0: une certaine autorité quant à la question d'un certain savoir.
1: D'accord, donc c'est dit dans le nom, en fait, pseudo-science,
0: Oui.
1: c'est-à-dire que ça se positionne par rapport à la science.
0: Oui, exactement, avec évidemment cette connotation, évidemment, aucune pseudoscience ne se revendique d'elle-même pseudoscience, hein, c'est généralement les scientifiques qui vont les qualifier de pseudosciences comme quelque part de mauvaises imitations.
1: Ah, c'est ce que veut dire pseudo, du coup. Imitation, mensonge.
0: Exactement, qu'une volonté de tromperie ou de duperie quelque part.
1: Oui, très bien. Et parascience aussi, on utilise, on entend ce mot,
0: Ah ben ça, c'est
1: parascience.
0: un terme un petit peu différent, effectivement. Et là, parascience, on entend plutôt dans le mot, il y a un peu l'idée d'être parallèle aux sciences. Et là, c'est quand même une nuance qui est assez importante, parce que pour certaines disciplines, c'est assez difficile de savoir si elles sont vraiment pseudo-scientifiques au sens où elles veulent tromper, ou au contraire, elles sont parascientifiques, c'est-à-dire qu'elles peuvent se contenter de coexister pacifiquement, parallèlement à la science, en éventuellement développant un type de discours qui ne serait pas en conflit avec les sciences. Donc c'est clair que dans l'idée de pseudo-science, il y a fondamentalement l'idée quelque part d'un conflit. D'accord? C'est une zone de tension entre les sciences et la pseudoscience, et donc c'est une zone d'ailleurs face à laquelle les scientifiques vont s'élever, vont élever leur voix éventuellement, alors que les parasciences, ça peut tout à fait exister dans son coin comme un type de discours qui n'obéit pas nécessairement, qui n'a pas d'ailleurs à obéir nécessairement à une logique du discours scientifique.
1: Alors, l'idée des pseudosciences, c'est d'utiliser, on l'a dit, hein, un langage qui propose de se situer dans l'espace même du champ scientifique, parce que c'est un langage qui laisse supposer une méthode, une démarche, qui n'est pas forcément une réalité, pour emprunter l'autorité des sciences. On pourra aborder l'autorité justement des sciences par la suite, mais du coup, pourquoi? Pour se positionner au-dessus, parmi les sciences, au-dessus des sciences, ou comme une anti-science, une alternative aux sciences, comment les pseudosciences peuvent se situer?
0: Oui, ben ça va vraiment dépendre presque du cas par cas de pseudoscience en pseudoscience, mais vraiment l'enjeu, et vous l'avez bien dit, donc c'est de s'arroger faussement, d'où le préfixe, une certaine autorité, autorité au sens épistémique en termes de qualité de connaissance, pas une autorité morale ou ce genre de choses, parce que évidemment l'enjeu, c'est d'occuper un certain espace dans les croyances des gens qui sont les destinataires, pour différentes raisons. Ça peut être pour vendre quelque chose, pour vendre fondamentalement une thérapie, pour convaincre, enfin, il peut y avoir toute une série de raisons, et qu'en fait, qui capitalise sur un fait qui est assez bien reconnu et assez bien mesuré dans nos sociétés aujourd'hui, c'est que, jusqu'à preuve du contraire, et malgré le fait qu'on entend parler parfois, à mon avis, à tort, de montée de l'anti-science, il y a encore une grande confiance, en fait, dans le discours scientifique, dans la parole scientifique, et l'enjeu fondamental des pseudosciences, généralement, c'est de s'arroger cette confiance, mais évidemment indûment, c'est-à-dire quelque part en se présentant comme scientifique, quelque part, elles espèrent obtenir une oreille attentive de la part de les personnes qui sont ciblées, et ça pour toute une série de raisons. Donc ça peut être une conviction idéologique, mais ça peut également être simplement plus prosaïquement pour vendre quelque chose.
1: J'entends dans ce que vous dites que l'existence même des pseudosciences, avec le terme pseudoscience, est un indicateur d'une bonne santé du discours scientifique dans l'opinion, parce que c'est justement parce qu'il y a des gens qui veulent emprunter l'autorité du discours scientifique que on peut vérifier que le discours scientifique est bien existant, présent dans l'opinion publique, c'est comme ça qu'on peut voir les choses.
0: Oui, exactement. C'est-à-dire que c'est évident que si les sciences n'avaient pas encore assez fortement une certaine autorité épistémique qui est d'ailleurs reconnue socialement, c'est-à-dire que tous les baromètres montrent qu'il y a un très très haut degré de confiance dans la parole des scientifiques, hein, de l'ordre parfois de 80-90%, beaucoup plus que les journalistes, les politiciens, ce genre de choses, ça reste encore la catégorie, je dirais, professionnelle en laquelle on a le plus confiance, avec les médecins en particulier, parmi les scientifiques. Et donc c'est évident que s'il n'y avait pas ce degré de confiance, il n'y aurait pas de motivation pour des pseudo-scientifiques de se faire passer pour scientifiques, puisque précisément il n'y aurait pas de gain quelque part à cet égard.
1: Alors, des pseudosciences, bon, il en existe quelques-unes, peut-être pour se situer, enfin, en tout cas reconnues comme telles, on peut en citer quelques-unes pour les situer. Et il y en a d'ailleurs qui ne font pas partie des pseudosciences, d'ailleurs, tout de suite, pour les évacuer et pour en parler, les médiums, par exemple.
0: Ça va évidemment de nouveau dépendre de la volonté d'entrer en conflit ou de coexister pacifiquement. C'est-à-dire que tantôt, ça pourrait être compris comme une parascience. Hein. Par exemple, voilà, ça exploite quelque chose qui est dans un registre que la science n'a pas vocation à toucher ou n'est pas méthodologiquement outillée pour toucher. Alors là, dans ce contexte, on peut tout à fait envisager que certaines personnes aient des croyances dans des activités de type médium, sans pour autant d'ailleurs que ces personnes n'aient un quelconque problème avec un consensus scientifique, donc ne seraient pas des personnes anti-science fondamentalement. Là où éventuellement ce genre de pratique peut glisser vers de la pseudo-science, c'est s'il y a volonté de contredire des affirmations scientifiques sur des points précis, ce qui va rarement être le cas. Parce qu'évidemment, comme on venait d'en parler il y a un instant, étant donné l'autorité, une certaine autorité épistémique de la science et la confiance généralement du grand public que les gens ont en la science, ben c'est assez peu stratégique de la part de personnes étrangères à la science de, quelque part, de vouloir rentrer en conflit avec c'est quand même une institution qui est quand même bien assise et qui a cette place prépondérante. Donc généralement, c'est plus stratégique quand c'est possible de promouvoir une activité dite parascientifique, ce qui va se manifester dans le discours, par exemple, de médium que vous avez évoqué, mais il y en a d'autres, toujours de dire oui, mais nous touchons à un registre qui est hors du registre scientifique, nous exploitons une zone d'ignorance, une zone d'ombre de la science, par exemple sur les esprits ou sur certains modes de communication encore non découverts. Et là, c'est généralement une préoccupation fondamentale des personnes qui défendent ce type de discours, ben, d'être très attentive, d'être très prudent, pour ne justement pas générer un conflit avec les sciences là où c'est pas nécessaire.
1: Oui, bien sûr. Oui. Généralement, on a une dialectique avec un sophisme par antithèse quand on aborde les fantômes, quand on aborde les ovnis aussi, l'existence des extraterrestres en ufologie. C'est-à-dire qu'en fait, le discours qui va être porté consiste à dire nous, on y croit, donc c'est bon, on fait des activités autour de la communication avec les esprits, on croit à l'existence des extraterrestres par l'intervention de phénomènes stellaires qui nous permettent d'envisager cette question, et c'est aux scientifiques de croire avec nous, et donc d'utiliser leur propre méthode, c'est-à-dire de faire la preuve de l'existence des fantômes des extraterrestres.
0: Exactement. Mais effectivement, vous l'avez bien dit, c'est une dimension, c'est une forme de dialectique qui revêt une dimension qu'on appelle sophistique, c'est-à-dire qui est relativement fallacieuse ou non recevable, de la part de, enfin, quand on réfléchit aux règles de l'argumentation, et ça je pense que les scientifiques sont assez attachés à ça, lorsqu'on n'a pas de données probantes favorables à une thèse, normalement on suspend son jugement. C'est-à-dire que, généralement, il y a une présomption assez forte dans la dynamique de répartition de la charge de la preuve, si vous voulez, pour les thèses les moins exotiques, les moins ésotériques, ou les thèses qui ne rentrent pas en conflit fondamentalement avec toute une série de choses qu'on pense déjà croire par ailleurs pour toute une série de raisons. Ce qui fait que, généralement, lorsqu'il y a des phénomènes encore évidemment inexpliqués en science, il y en a beaucoup, il y a encore énormément d'incertitudes et beaucoup de zones d'ombre et de choses méconnues en science, et il y a évidemment des choses très connues et très bien établies, évidemment, dans ces zones d'ombre, dans ces zones d'incertitude, dans ces zones encore d'inconnus, de terra incognita, si vous voulez, scientifique, généralement, en absence de données probantes, il faut suspendre son jugement quant à toute hypothèse qu'on pourrait faire, surtout si elles sont relativement exotiques, sur ce qui pourrait évidemment être le cas. Évidemment, on peut prendre la dynamique inverse, et vous en avez parlé, qui est de dire, non, justement, on va exploiter cette zone d'ombre pour dire, il existe justement quelque chose, et tant que vous ne savez pas prouver que ce n'est pas le cas, moi, je décide d'y croire. Évidemment, ça, c'est une assez mauvaise compréhension de la manière dont la charge de la preuve est censée se répartir.
1: Oui, et on aborde des exemples qui sont un petit peu évidents, qui parlent tout de suite. Il y en a qui peuvent être plus controversés et qui sont justement difficiles à situer, notamment pour le grand public, entre science et pseudo-science. L'homéopathie, par exemple, qui est peut-être plus compliquée à définir dans l'espace public.
0: Oui, tout à fait. Et en fait, et vous mettez le doigt, en fait, via l'homéopathie, en fait, sur tout un champ extrêmement, je dirais, hétéroclite, diversifié, important et puissant, en fait, de disciplines qui sont au moins à la marge de la science, sinon pseudo-scientifiques, qui ont lieu dans les sciences biomédicales. Parce que là, fondamentalement, il y a un marché, en fait, tout simplement. Je parlais tout à l'heure de motivation. Ça peut être intéressant, par exemple, d'être platiste et de défendre que la Terre est plate, mais fondamentalement, vous ne vendez pas grand-chose, vous ne faites pas un business là-derrière, vous ne développez pas un marché là-derrière. C'est simplement une question de représentation du monde. Par contre, quand on arrive dans le domaine de la santé, et l'homéopathie est un excellent exemple, là, on sait bien qu'il y a un marché, il y a un enjeu, il y a des enjeux économiques, évidemment, derrière, beaucoup plus qu'idéologiques. Et donc là, évidemment, il y a un intérêt à aller contre l'image scientifique ou le consensus scientifique, simplement parce que dans un calcul coût-bénéfice, il y a quelque chose d'important à en tirer. Et donc, évidemment, dans toutes les, ce qu'on appelle les médecines parallèles, alors il y a vraiment tout un spectre. Hein. Certaines sont très éloignées du consensus scientifique et de la méthodologie scientifique et peuvent être qualifiées clairement de pseudosciences. Il y en a pour lesquelles c'est un petit peu moins clair. Il y a clairement une zone d'ombre. Moi, je ne suis pas partisan de penser qu'il y a une séparation très claire entre les approches scientifiques et les approches pseudo-scientifiques. Ben, le cas de l'homéopathie est un cas, je dirais, assez connu. Et là, il y a quelque part, en tout cas d'un point de vue de l'épistémologie ou de la philosophie des sciences, qui est la discipline moi qui m'occupe, ben, il y a quand même toute une série de voyants qui sont au rouge lorsqu'on pense à l'homéopathie en particulier, mais d'autres médecines parallèles également, dans la mesure où elles ne satisfont pas toute une série de canons ou d'indicateurs de ce qui fait généralement de manière assez consensuelle, une science acceptable et légitime.
1: Oui, c'est-à-dire qu'il faut se rendre compte de l'ampleur des moyens économiques qui sont donnés à l'homéopathie pour réaliser un lobbying dans les universités pharmaceutiques, pour en faire la promotion auprès des pharmaciens. Il y a une puissance économique derrière l'homéopathie qui sont... D'ailleurs, généralement porté par les mêmes labos pharmaceutiques que les médicaments standards, dont il faut prendre réalité, parce que c'est colossal.
0: Oui, bien sûr. Et il n'y aurait pas cette dynamique économique forte derrière. Probablement que l'homéopathie se serait déjà évanouie dans la nature, comme beaucoup d'autres idées, je dirais, un petit peu farfelues de l'histoire des sciences qu'on peut aller rechercher, qui se sont révélées en porte-à-faux avec le consensus scientifique et qui ont disparu, je voudrais, sans émouvoir personne, parce que simplement, il n'y avait personne pour l'exploiter, pour en faire un certain marché, évidemment.
1: Mais alors, du coup, qu'est-ce qui manque à l'homéopathie pour être érigée au rang de science? L'homéopathie réalise des expérimentations. Elle rentre à peu près dans la définition qu'on a donnée en début d'émission, hein, c'est-à-dire qu'elle utilise les codes et le langage. Elle se réclame des principes de la science. Elle réalise des expérimentations. Mm-hmm. Quelqu'un qui voit les choses de loin, dire, ils font des expériences, ils se rendent compte que ça marche. Et donc, du coup, ils mettent sur le marché les médicaments comme des médicaments classiques. Qu'est-ce qui manque à l'homéopathie?
0: Alors, ça peut être approché de différentes façons qui vont bien sûr être dépendantes de la manière dont on conçoit, la façon dont on définit la frontière, que je vous dis être essentiellement floue, hein, entre science et pseudo-science. Alors, il y a différentes approches. Je peux en évoquer ici rapidement deux ou trois, essayer de les appliquer au cas de l'homéopathie. Il y a une première approche qu'on appelle une approche de type multicritère. Alors c'est juste un mot pour dire il existe plusieurs ingrédients qui sont typiques d'une activité scientifique et obtenir ou avoir ces ingrédients dans une plus large mesure fait d'une discipline davantage une science, et y déroger ou ne pas les avoir fait davantage d'une discipline une pseudo-science. Et vous entendez bien que dans la manière dont je présente les choses, il y a une zone d'ombre au milieu, parce qu'il y a évidemment des disciplines qui en ont certains et qui échouent à en avoir d'autres. Alors vous l'avez bien dit, dans le cas de l'homéopathie, ben oui, elle fait des expériences, oui, quelque part, elle se confronte au réel, oui, il y a tout un jargon d'apparence éventuellement scientifique derrière, il y a toute une dynamique institutionnelle qui peut ressembler à la science, qui peut imiter des codes, hein, des publications, des sociétés savantes et ce genre de choses. Mais il y a également dans cette liste d'ingrédients toute une série d'indicateurs qui tournent assez vite au vinaigre. Par exemple, je peux ici évoquer, j'essaie de réfléchir à des exemples qui me viennent comme ça spontanément, mais un exemple très connu, c'est qu'une science doit être féconde. Qu'est-ce que ça veut dire pour une science d'être féconde? C'est-à-dire qu'à chaque fois qu'on répond ou qu'on pense répondre à une question, on ouvre 17 nouvelles portes, on pose toute une série de nouvelles questions et ça génère des programmes de recherche qui sont sans cesse en mouvement, ce qui fait qu'en fait une science authentique, ben, c'est une science qui évolue. C'est-à-dire que vous regardez l'état de la médecine aujourd'hui, l'état de la médecine il y a 50 ans, il y a 100 ans, il y a 150 ans, vous voyez en fait des sciences radicalement différentes parce qu'il y a eu fécondité, il y a eu progrès. Ce qu'on constate avec l'homéopathie, c'est qu'elle est essentiellement la même depuis les origines. Depuis les origines, si je ne dis pas de bêtises, c'est autour de 1800. Elle n'a pas changé. Les principes de la théorie sont encore exactement les mêmes, et ça, c'est assez marquant. Donc ça tourne vers ce qu'on appelle plutôt un dogme, hein. C'est quelque chose qui est établi, qui ne bouge plus. Et ça, c'est déjà un indicateur qui doit tourner au rouge, qui est un exemple, hein, je veux dire, pour ce qui est de l'homéopathie. Maintenant, si on prend un autre angle d'attaque qui, à mon avis, va peut-être plus vous parler ou parler aux auditeurs, c'est de concevoir la pseudoscience ou les pseudosciences d'abord comme une question non pas d'ingrédients ou d'indicateurs à satisfaire, comme je viens de le mentionner, mais de parler en termes d'attitude à l'égard des données. Ok, alors pour distinguer les choses, j'irai vraiment de manière très crue et très, très élémentaire et à mon avis aussi très simple, dans une enquête scientifique normalement bien menée, on va dire idéale, Ben, normalement, vous essayez d'approcher un phénomène avec un esprit relativement vierge. Alors, on sait que c'est évidemment un fantasme, l'esprit n'est jamais complètement vierge, on a des préconceptions. Mais grosso modo, vous allez normalement accumuler des données, et en fonction des données que vous allez accumuler, par exemple par l'expérience, mais ce n'est pas que par l'expérience ou par l'observation, ben, vous allez être orienté vers une conclusion, et vous allez éventuellement être surpris par là où les données vous conduisent. C'est-à-dire que les données sont premières et les conclusions sont généralement secondaires. Mais dans la dynamique pseudo-scientifique, généralement, on constate que ce rapport est inversé, c'est-à-dire que vient d'abord la théorie ou la chose qui est considérée comme vraie, ce qu'on va parfois appeler d'ailleurs une conviction, vient d'abord ce qui est posé comme étant, devant être le cas, et les données ne sont mobilisées que dans un second temps pour quelque part conforter cette pré-conviction déjà établie. Donc les données, elles sont là comme un simulacre d'enquête pour en fait simplement non pas nous dire vers où aller et que croire, mais nous conforter éventuellement ce qu'on croyait déjà. Et ça, c'est une dynamique qui se manifeste dans les pseudosciences, et je reviens à l'homéopathie dans un instant, qui s'assortit en fait de ce qu'on appelle parfois une stratégie d'immunisation, c'est-à-dire que les pseudosciences ont ceci de particulier, qu'elles vont développer toute une panoplie de manœuvres ou de stratégies rhétoriques argumentatives pour se protéger contre des données qui seraient récalcitrantes, pour se protéger contre la réfutation, ou pour quelque part, ne pas bien gérer la manière dont les données devraient se présenter à nous. Alors pour revenir à l'homéopathie, ben dans ce cas de figure très très précis, vous avez parlé du fait que l'homéopathie fait effectivement des expériences, mais elle ne fait que des expériences, je dirais, vérificatrices, elle ne fait que des expériences qui donnent des données qui conforte la théorie, ce qui n'est évidemment pas comme ça que la science fonctionne. C'est très facile de faire des expériences qui confortent la théorie. Je peux vous en faire ici pour montrer que la Terre est plate assez facilement. Si la Terre est plate, vous regardez l'horizon, vous verrez que c'est une ligne droite. Faites-le, ben effectivement, c'est une ligne droite. Je viens de vous montrer que la théorie de la Terre plate est validée par une expérience. C'est assez facile de le faire. Là où c'est évidemment différent, c'est que l'homéopathie devrait tenir compte de toutes ces études qui ont également été faites et qui montrent qu'en fait, elle n'a pas d'effet au-delà du placebo, par exemple, il y a des effets cliniques qui ont été faits. Donc il existe toute une foultitude de données contradictoires ou récalcitrantes avec l'homéopathie, mais ce que fait l'homéopathie alors face à ça, ben, c'est d'utiliser une manœuvre d'évitement, une manœuvre, je dirais, une stratégie d'immunisation, en ignorant soit ces données, soit en les disqualifiant, soit en ce qu'on appelle parfois du cherry picking, donc elles vont les sélectionner celles ce qui les intéresse et faire comme si les autres n'existaient pas. Donc il y a une attitude à l'égard des données qui est typiquement celle qu'on fait tomber sous le registre des pseudosciences, dans le sens où, mais quelque part, elle n'est pas honnête, c'est-à-dire à certains égards. Donc il y a cette dynamique-là qui est très claire pour ce qui est de l'homéopathie. Et alors, il y a encore une dernière approche qu'on peut qualifier, et ça c'est plus récent, c'est ce qu'on a appelé parfois la bullshitologie, alors, ça vient de l'anglicisme bullshit, qu'on traduit parfois en français par le baratin, qui est essentiellement l'idée, en tout cas dans le sens assorti à la dynamique des pseudosciences, qui n'est pas le sens originaire du mot, c'est l'idée de développer une théorie dans un jargon assez vague, assez ambigu, parfois limite mythique, mystique, de telle manière, et c'est de nouveau une forme de stratégie d'évitement ou de manœuvre d'immunisation contre des données récalcitrantes, parce que c'est essentiellement construire une théorie qui n'est pas claire, et aussitôt qu'on essaye de la clarifier, et ce qu'on devrait faire pour pouvoir mener une expérience, pour pouvoir la tester, ben les partisans de la théorie disent « mais non, non, c'est pas exactement ça qu'on voulait dire, en fait on voulait dire complètement autre chose, donc vos données ne sont pas pertinentes », mais alors la question est à chaque fois de dire « oui, mais qu'est-ce que vous voulez dire par ce jargon un peu vague ?» Et là c'est assez fouillant, et il n'y a jamais d'affirmation extrêmement claire, il n'y a jamais d'affirmation extrêmement précise, ce qui est une manœuvre pour éviter de se confronter évidemment aux données. Donc là voilà, vous avez essentiellement très rapidement trois types de manières dont on peut entrevoir ou justifier le fait que l'homéopathie serait de type pseudo-scientifique.
2: La Fondation Charpak, l'esprit des sciences, s'engage pour développer des activités et soutenir des projets permettant de renforcer l'esprit des sciences dans la gouvernance et la culture de nos sociétés. 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Yves Charpak, tu présides la fondation Charpak et tu poses aujourd'hui la question de la légitimité à produire des connaissances.
3: Alors, pour la fondation Charpak, l'esprit des sciences, il est difficile de faire un objet spécifique, scientifique, du concept de pseudoscience. La connaissance du monde, de la matière, des organismes vivants fait l'objet de travaux de recherche selon des méthodes très diverses qui permettent de poser et de partager des façons de réfléchir. Poser des questions, élaborer des hypothèses pertinentes, analyser ce que l'on connaît déjà, mesurer et recueillir des observations, les analyser de façon transparente et surtout les exposer à ses pairs et aussi à des communautés scientifiques diverses qui font souvent une analyse très critique, sévère des résultats. Ce qui reste après ce processus, c'est-à-dire aussi ce qui converge, ce qui fait un peu consensus, devient un corps de connaissances scientifiques partagées, mais évolutif en permanence à la lueur de nouvelles connaissances. Chaque science, chaque champ scientifique, développe des méthodologies propres, des outils, des processus d'analyse. Il n'y a pas une science, mais des sciences. Et pourtant, les modes de pensée de ce qui construit un fait scientifique sont relativement acceptés à travers ces sciences de façon transversale. Mais on nous dit qu'il y aurait alors, à part, des pseudo-sciences qui se revendiqueraient ainsi car elles auraient une façon différente de convaincre, de produire la connaissance, de puiser dans leur histoire pour conforter une scientificité de leur base. En réalité, en justifiant souvent une validité des activités liées à l'ancienneté des hypothèses, à l'aura de leur créateur, à l'inamovibilité des hypothèses sous-jacentes et des pratiques, à la satisfaction des utilisateurs, une connaissance presque un peu déifiée, en mettant ainsi souvent en avant une compétence des opérateurs qui serait hors du champ de la compréhension et du jugement commun, des pouvoirs qui éventuellement n'ont pas besoin de s'expliquer. On y croit, et ça existe depuis la nuit des temps. Ainsi, la science officielle, entre guillemets, ne les reconnaît pas car elle n'en a pas les moyens. Ceux qui savent se reconnaissent entre eux, savent de quoi il s'agit. Et les fondements de la reconnaissance de ces pratiques sont d'une autre nature. Tout questionnement devient alors une critique, et ce qui est la base de la production scientifique banale, classique, devient alors une discrimination. Mais comment sortir de ce qui paraît toujours être une simple querelle d'opinion sans base scientifique pour les millions d'adeptes éventuels de pseudo-sciences?
2: Merci Yves Charpak et rendez-vous le mois prochain pour une nouvelle question de la Fondation.
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1: Le degré de complexité ou de sophistication du discours pseudo-scientifique montre le il y a peut-être une corrélation, montre le l'ambiguïté de la discipline. J'entends par là que à travers les trois exemples que vous donnez, on a parfois l'impression que les pseudo-sciences les plus extrêmes sont celles qui ont le discours donc pseudo-scientifique le plus fallacieux, bien sûr, mais aussi quelque part le plus rudimentaire, le moins sophistiqué en termes d'imitation. Oui. L'homéopathie peut être très ambiguë. Par contre, les séminaires de jeunes peuvent être assez rapidement débunké, c'est comme ça qu'on dit dans le,
0: oui.
1: dans l'esprit critique, sauf éventuellement par des gens qui peuvent être éloignés d'une acculturation.
0: Exactement.
1: Pour toutes sortes de raisons.
0: Non, vous avez bien raison, et c'est important de le souligner. Donc effectivement, il y a toute une variabilité de pseudosciences avec une variabilité de stratégies assez différentes. Effectivement, jouer sur les ambiguïtés du langage ou les ambiguïtés de la théorie, ou le côté un peu jargonneux et un peu ésotérique et mystique et difficile à décrypter de la théorie, ben ça va marcher pour certaines qui vont exploiter cela comme un mécanisme d'évitement de la confrontation avec les données. Mais vous avez bien raison de mentionner qu'il existe évidemment des pseudosciences limpides dans leur langage. Vous avez évoqué les stratégies du jeune, ben le platisme, moi que j'aime bien avec les partisans de la Terre plate, c'est assez clair, hein, dire que la Terre est plate, ben c'est pas ambigu. Voilà. Et d'ailleurs, il y a des diagrammes, voilà la forme de la Terre, ils nous la montrent, hein, donc il n'y a pas vraiment... Il y a des affirmations très précises, et donc d'ailleurs, très facilement testable, et donc à cet égard, aussitôt qu'on est très clair dans le langage, ben on prête facilement le flanc, évidemment, à une expérience récalcitrante. Ben alors là, évidemment, il faut développer une autre stratégie d'évitement, c'est toujours cette fameuse stratégie de, quelque part, se soustraire à la réfutation. Ben là, par exemple, dans le cas des platistes et dans le cas des partisans du jeûne, je peux suspecter, bien que je connais un peu moins ça, que ça fonctionne essentiellement de la même chose, reste toujours la stratégie d'évitement ultime, la plus radicale, qui est une stratégie qu'on qualifiera de type complotiste, qui n'est pas nécessairement du complotisme, mais de type complotiste, c'est-à-dire de disqualifier les données récalcitrantes comme étant le fruit d'un complot. Le fruit, fondamentalement, typiquement pour ce qui est des platistes, ben ça va être de dire « oui, mais les photos de la NASA, c'est bien gentil, mais la NASA les a truquées, ce n'est pas des vraies photos ». Ou les partisans du jeûne, que sais-je, ça je connais un peu moins bien, mais vous diront probablement, ben non, si l'industrie pharmaceutique vous dit que ceci, ben c'est parce que Big Pharma vous ment. D'accord ? Et ça, c'est évidemment une manière autre que par le jargon de disqualifier des données récalcitrantes. C'est un autre type de manœuvre d'évitement qui, elle, pour le coup, est plus radicale et va donc plus facilement être déployée comme vous l'avez bien, enfin comme je l'ai dit, mais relativement à des exemples que vous avez mentionnés, mm-hmm. dans le cadre de pseudosciences qui ne jouent pas avec les ambiguïtés du langage.
1: Oui, d'ailleurs, ça m'évoque une vieille émission qu'on a passée sur cette antenne, donc ici sur Cause Commune 93.fm. Étienne Klein faisait remarquer que la première photo prise dans l'espace, donc c'était en 1946, est concomitante avec la création de l'association des américaines des platistes.
0: Alors, ok, ben je l'ignorais, mais ça ne m'étonne qu'à moitié.
1: Il y a une corrélation, est-ce qu'il y a une causalité? Bon, ça reste à prouver, mais il y a un lien, voilà. Les platistes sont constitués en association. Donc selon Étienne Klein, c'était en 2018, la même année que la première preuve empirique de la Terre, du fait que la Terre soit ronde.
0: Il y a bien sûr des preuves empiriques nettement antérieures, hein, je veux dire déjà depuis l'Antiquité, où la courbure de la Terre, on la voit assez bien, les éclipses, ce genre de choses. Donc il y a clairement d'autres éléments de données probantes qui militent en faveur d'une Terre ronde qu'on connaît depuis des siècles, voire des millénaires. Mais effectivement, la photo a une dimension symbolique énorme, parce que là, c'est vraiment beaucoup plus transposé dans l'esprit du grand public, je dirais, le résultat d'une observation qui est directement interprétable. Oui. C'est beaucoup plus compliqué, évidemment, quand on fait des calculs de courbure. À la base, c'était quand même assez simple. Si vous voyez un bateau arriver, c'est comme ça qu'on a compris, je pense, au départ. Hein. Vous voyez un bateau arriver de loin sur l'horizon, mais vous voyez d'abord les voiles avant de voir la coque, parce qu'en fait, il y a une courbure. Donc, les gens l'avaient reconnu assez rapidement. Donc, il y a des événements comme ça, mais je veux dire, ça demande quand même un certain travail d'interprétation. Et c'est vrai que la photo, là, a une valeur symbolique très claire, parce que là, c'est vraiment dans la perception immédiate que, quelque part, on ne peut penser que qu'elle soit ronde, si ce n'est que la photo a été truquée quelque part.
1: Oui, tout à fait. Oui. C'est-à-dire qu'avant, on avait besoin de produire des calculs. Depuis Eratosthène, on avait fait le calcul de la rondeur de la Terre. Mais là, on a une image qui est forte, qui est symbolique, qui se trouve assez facilement d'ailleurs. Ouais. Donc effectivement, voilà. Alors, ça nous a amené petit à petit au risque, parce qu'on peut se dire que. Après tout, l'homéopathie, bon, c'est juste des gens qui achètent des placebos, ça fait de mal à personne. Alors que quand on a des sectes ou des associations proches de mouvements sectaires qui vont utiliser l'autorité, enfin une forme d'autorité à travers le discours scientifique pour inciter les gens à pratiquer des jeûnes, par exemple, il y a eu encore récemment des affaires qui sont passés dans les médias, là, on, avec des morts, enfin, avec des conséquences très très graves, là, on imagine beaucoup plus volontiers le risque et l'inquiétude qu'on peut avoir autour des pseudosciences.
0: Bien sûr, tout à fait. Et en fait, ça fait écho à une double dimension qu'en fait, je pense, on occulte assez fort ou qui est souvent simplement passé sous silence ou qui est simplement oublié. Mais c'est quelque part, et ça en revient fondamentalement à une des vocations de la science ou une des manières dont on comprend la science. Et en fait, au moins deux niveaux, il y en a plus que deux, mais je veux dire, on peut au moins distinguer deux familles de niveaux. Le premier, c'est que la science entend constituer, à certains égards, on peut parler en termes généraux, il y a des gens qui contestent ça, mais en termes généraux, une sorte de représentation du monde. Donc c'est-à-dire qu'elle entend constituer un discours qui, s'il n'est pas vrai, constitue au moins un discours fiable qui est censé nous dire comment le monde est. Et ça, première chose, on peut s'opposer à ça et proposer une autre représentation du monde, dire non, ce que la science nous dit sur comment le monde est, moi je n'y crois pas, et je crois plutôt à un autre discours qui me dit, qui constitue une représentation alternative. Si on s'en tient à ça, ben, être pseudo-scientifique, effectivement, c'est pas trop dangereux. C'est en fait fondamentalement avoir des croyances moins fiables, voire éventuellement des croyances fausses sur comment est le monde. Ben, ça, quelque part, on a toutes et tous des croyances fausses de toute façon, on a toutes et tous des croyances qui sont plus ou moins fiables. Ben, en avoir un peu plus, en avoir un peu moins, qu'est-ce que ça peut faire? Et vous avez pris l'exemple, effectivement, avec l'homéopathie. Ben, si l'on croit que l'homéopathie, ça fonctionne, c'est une certaine représentation du monde, et que du coup, on achète des petites pilules, qu'on les mange et qu'on sent éventuellement un peu mieux après. Ben oui, tant mieux, quelque part, ça fait de mal à personne. C'est vrai que moi, je ne suis pas militant anti-pseudo-science lorsqu'il en est en particulier de ce genre de questions. C'est pareil pour les platistes. Si vous pensez que la Terre est plate et que vous vivez votre vie tout en croyant, en ayant cette représentation du monde que moi, je pense, pour certaines raisons, être erronée, ben, je ne vais pas aller me disputer avec vous. Je veux dire, ça, c'est pas grave. Chacun a la liberté d'avoir des croyances, et en particulier, a la liberté d'avoir des croyances éventuellement fausses, si on en a toutes et tous, hein, qu'on soit scientifique ou pas. Maintenant, il y a un autre registre, évidemment, c'est de considérer la science non seulement comme un mode de représentation du monde, mais surtout comme un mode d'intervention. C'est-à-dire essentiellement un s'articuler autour de l'ensemble des croyances plus ou moins justifiées que nous donne la science pour orienter notre action, qu'elle soit individuelle ou collective, c'est-à-dire pour intervenir sur le monde dans nos comportements. Donc ça se traduit éventuellement par des comportements, et ça c'est la vocation première de tout type de croyance. Si on a des croyances, et des croyances qu'on espère être vraies en particulier, ce sont des guides pour notre action. Alors là, évidemment, ça devient plus problématique quand on a une dynamique pseudo-scientifique qui nous enjoint à agir d'une certaine façon plutôt qu'une autre, basée sur des représentations du monde qui sont soit fausses, soit en tout cas très peu justifiées ou mal justifiées, ou en tout cas, jusqu'à preuve du contraire, pas tout à fait acceptables. Vous avez pris le cas du jeûne, on peut prendre le cas du climato-scepticisme, qui est une forme de pseudo-science aux conséquences assez délétères. Articuler une action publique ou une action individuelle sur un ensemble de représentations qui sont en porte-à-faux avec, je pense, le discours le plus fiable sur un sujet donné à une époque donnée, ce qui ne veut pas dire le discours vrai, mais le discours éventuellement le plus fiable, qui a le plus de données probantes en sa faveur, évidemment, ça conduit à des dangers. Ça conduit à des dangers personnels, évidemment, si on oriente son action sur base d'une croyance pas très stable, ça peut être dangereux. Si moi je vois un lac gelé devant moi et que j'émets la croyance que la glace est sans doute assez épaisse pour me soutenir et que je me trompe, et que du coup je marche dessus, c'est assez dangereux directement pour moi. Mais c'est la même chose avec une dynamique pseudo-scientifique. Si je crois éventuellement que le jeûne est une bonne chose pour moi, au contraire de ce qu'un médecin plus traditionnel me dirait, éventuellement, si je me trompe à cet égard, si la croyance sur laquelle je me fonde est en fait assez peu stable, effectivement, j'encours un danger personnel. Et ce danger, évidemment, il est magnifié si on pense ça dans la sphère collective, si on introduit évidemment des représentations d'ordre pseudo-scientifique dans une dynamique de politique publique sur la santé publique ou ce genre de choses, évidemment. Mmh.
1: Donc, c'est-à-dire qu'en fait, il existe des croyances, donc tout le monde en a, y compris les scientifiques.
0: Bien sûr, ouais.
1: Croyances religieuses ou non, des formes de croyances. Elles ne font mal à personne, mais il existe une mécanique, généralement plutôt organisée, qu'on nomme pseudo-scientifique parce qu'elle va emprunter le langage scientifique pour avoir un objectif. Et cet objectif, il est soit financier, on l'a bien dit tout à l'heure, ou éventuellement un enjeu de pouvoir, comme on vient de le citer maintenant, c'est-à-dire dans l'espoir d'orienter une action éventuellement politique, mais bon, on va dire politique au sens large. Ouais. Et c'est là-dessus que doit se développer l'esprit critique, c'est-à-dire se poser la question, mais alors du coup, pourquoi, quel est l'intérêt d'utiliser un langage scientifique.
0: Oui, bien sûr, et c'est là que l'esprit critique il devient vraiment important dans la phase où on va commuer ou transformer ou se fonder sur ses croyances pour agir. C'est à ce moment-là de dire, mais voilà, comme vous l'avez dit, avoir certaines croyances fausses, vraies ou plus ou moins justifiées, voilà, c'est une chose. À partir du moment où je vais orienter mes choix personnels, que ce soit des choix de vie, des choix de comportement, des choix de carrière, des choix de ce que vous voulez, sur base de ces croyances, c'est le moment où, généralement, il faut quand même bien s'interroger sur le caractère solide, évidemment, de ces croyances. Et être critique, quelque part, dans le sens où je l'entends moi, c'est un peu de proportionner son degré de confiance en la qualité de la justification des croyances qu'on a. Si, par exemple, j'ai une croyance qui est encore, je sens qu'elle est un peu relativement instable, elle n'est pas vraiment sûre, je n'ai pas vraiment de données probantes très très claires, je vais quand même hésiter à orienter un choix de vie très important et qui engage peut-être ma santé, celle de mes proches, ou qui engage mon avenir et ma... que sais-je. Là, je serai un peu hésitant et peut-être que je vais m'abstenir. Du coup, je vais attendre en tout cas d'avoir des données plus favorables. Aussitôt que j'aurai des données suffisamment favorables, évidemment, je vais orienter mon action en conséquence. Et là, quelque part, je serai critique dans le sens où je vais proportionner correctement mon degré de confiance à la valeur de ces données.
1: Oui, tout à fait. Mais alors, dans ce cas, on est dans le cas où la question se pose immédiatement et quasi immédiatement, on a une réponse quasi immédiate. On pourrait prendre un exemple concret. Une personne atteinte d'une maladie grave qui suit un traitement médical standard et qui, par succession d'échecs de ce traitement, de ces différents traitements, finit par remettre en cause et se poser la question de peut-être aller vers des formes de soins alternatifs, voire y compris s'éloigner donc du coup du parcours santé traditionnel et se mettre potentiellement en danger malgré les échecs des traitements précédents, le cas d'un cancer par exemple. On est dans le cas d'une situation assez immédiate. Alors effectivement, donc du coup, on vient d'en définir la dangerosité, mais on est dans le cas où la question elle est relativement immédiate. Et effectivement, vous faites une préconisation de réflexion que l'on pourrait avoir face à cette situation, en sachant qu'on ne vit pas la situation et que probablement il y a tout un facteur émotionnel à prendre en compte qui fait que c'est difficile d'anticiper la réaction que tout à chacun pourra avoir, y compris des scientifiques.
0: Oui, bien sûr, et vous faites bien de le mentionner qu'en fait, il n'y a pas que, et moi là j'ai un peu caricaturé, parce qu'en tant que philosophe des sciences épistémologue, je m'intéresse à la dimension épistémologique, donc à la dimension de la dynamique de justification des croyances, mais vous l'avez bien dit dans l'exemple que vous avez mentionné, on est des êtres humains, on n'est pas que des calculateurs, on ne fait pas juste un calcul coût-bénéfice sur toutes nos croyances, il y a toute une dimension émotionnelle importante, une dimension sociale, une dimension de vécu, qui vient s'ajouter à ça et qui vient bien sûr avoir une influence, d'ailleurs que je ne considère pas comme étant irrationnel. L'exemple que vous avez mentionné est assez clair, c'est pas du tout irrationnel pour quelqu'un qui trouve les limites dans la médecine traditionnelle de se tourner éventuellement ou d'être à l'écoute d'un autre type de discours. Je pense que c'est d'ailleurs un chemin d'accès assez compréhensible, en tout cas. Il y a des raisons, je veux dire, à se tourner vers des voies alternatives. Si les voies conventionnelles, avec des gros guillemets, alors je suis à la radio, je ne peux pas les montrer, mais je fais des gros guillemets avec mes mains, pour dire essentiellement, ont été décevantes ou ont trouvé leurs limites, tout simplement, parce qu'il y a des limites, il ne faut pas se leurrer là-dessus, ben évidemment, va entrer en ligne de compte cette dimension de dire, mais qu'est-ce que j'ai à perdre fondamentalement face à ça? Et là, moi, je ne peux jeter la pierre à personne qui serait dans cette situation, vous l'avez bien dit, on ne peut pas se mettre de toute façon dans cette situation. Donc il ne s'agit pas, en l'occurrence, et ça, moi, c'est quelque chose contre lequel je me mets moi-même en garde, de considérer qu'être à l'écoute d'un discours qui est qualifié d'alternatif, c'est pas signe d'irrationalité, c'est pas signe d'idiotie, c'est pas signe de manque de compétences, comme parfois on l'entend, ça, je pense que c'est erroné de le faire penser comme ça. Il y a toute une série de déterminants et de raisons tout à fait compréhensibles qui peuvent pousser des gens à prêter l'oreille. Alors c'est une chose de prêter l'oreille, c'est encore autre chose d'y adhérer, et il y a des degrés d'adhésion et de voir jusqu'à quelqu'un, on peut le prendre au sérieux, et là évidemment on peut discuter sur où se situe la limite, mais il n'y a évidemment pas, je dirais, d'irrationalité par défaut, ou d'erreur quelque part par défaut, à prêter l'oreille à des discours de type alternatif, en particulier quand des discours dits conventionnels ont éventuellement trouvé leurs limites, ou se sont même retrouvés parfois être très délétères, dans le sens où on sait que parfois la médecine traditionnelle, elle a aussi un côté un peu péremptoire, un peu pas très à l'écoute, et ça c'est lié pas à la nature de la science en elle-même, ça peut être lié à la manière dont sont organisés ou est organisé le système de santé, on met beaucoup de pression sur le personnel soignant, ce qui fait qu'il y a très peu de temps, on parle un peu de quelque chose qui se déshumanise. Ben, évidemment, dans ce type de contexte, il ne faut pas s'étonner quelque part que des gens s'en détournent, en fait, quelque part. Mmh.
1: Et là, on est dans le cas où la réflexion, elle est immédiate. On a aussi le cas, quand on est sur la question de la médecine, d'un temps plus long où, à force de se confronter à toutes sortes de croyances qui se positionnent comme une alternative à la science, pour des bonnes ou pour de mauvaises raisons, font que ça constitue une sorte de bagage alternatif qui devient dangereux, justement quand la santé entre en jeu et qu'on se pose la question de aller chez le médecin généraliste ou non. Bah en fait, tout compte fait, non, parce que mon premier réflexe, à travers mon parcours de vie et les croyances éventuelles que je peux avoir, m'amène plus volontiers vers la lithothérapie, donc du coup c'est une croyance autour de, et une pseudo-science, autour du soin que les pierres peuvent apporter à travers leur énergie, ouais. À travers les médiums, à travers toutes sortes de choses. Donc il y a sur un temps long et avec une accumulation, on a quelque chose de plus profond qui s'ancre et qui peut avoir un impact sur la santé des gens qui questionnent.
0: Oui, bien sûr, vous avez bien raison. Alors ici, il y a différentes quand même nuances à apporter, ou en tout cas différents peut-être points de précision. D'abord ici, on parle de la médecine, et c'est pas tout à fait certain que la médecine est une science ou une science comme les autres. C'est-à-dire qu'il y a beaucoup de médecins eux-mêmes qui disent non, la médecine, c'est pas une science, c'est un art, c'est un artisanat, enfin, il y a différentes manières de le cataloguer. Donc le statut de la médecine est un petit peu ambigu dans la controverse entre science et pseudo-science, parce que précisément dans la médecine, il y a quelque chose qui va bien au-delà de la simple représentation du monde. Hein, le médecin, c'est pas simplement quelqu'un qui essaye de comprendre la biologie de son patient, ça serait un biologiste, quelque part, il y a une dimension de thérapie, il y a une dimension de soins, il y a une dimension et associée en plus à ce qu'on appelle une idiosyncrasie, donc à une particularité, à une unicité du patient qu'il a face à lui, qui doit mettre en tension avec une certaine universalité de la biologie et des recherches cliniques et de ce genre de choses. Donc la médecine a déjà un statut évidemment un petit peu particulier, mais c'est important aussi de souligner que si des gens, et vous l'avez mentionné, sur le temps long vont par exemple se tourner vers la lithothérapie, par exemple, pour citer celle-là, qu'on peut parfois considérer comme une pseudo-science ou une parascience, selon la manière dont les lithothérapeutes se présentent eux-mêmes, mais il faut quand même bien penser que si des gens vont se détourner, par exemple, de la médecine, d'accord, pour la médecine conventionnelle, j'entends, pour aller vers éventuellement des thérapies dites alternatives, ce n'est pas uniquement pour des raisons de type épistémologique qui ont à voir avec la médecine comme savoir, en tout cas la dimension savoir de la médecine, c'est quelque chose en plus de ça. Il ne faut pas oublier non plus que la science, elle se pratique en société, elle ne se pratique pas sur une île déserte quelque part, elle est intégrée à tout un système et à d'autres dimensions de la sphère publique, notamment, et c'est pour la médecine, c'est très très clair, notamment une association de facto très forte avec l'appareil de l'État, d'accord, avec les autorités. On l'a vu pendant la crise Covid. Alors, moi, c'était en Belgique, mais je pense que ça s'est passé assez bien de la même façon en France, où

ou de la médecine dans sa dimension scientifique, mais ça peut être simplement une méfiance par association. Ça peut simplement être dire, moi, pour des raisons qui m'appartiennent, j'ai pas confiance en mes politiques, d'accord, j'ai pas confiance en l'État, pour différentes raisons, et comme la médecine s'associe à l'État de facto, je n'ai du coup pas confiance en la médecine que je considère comme étant un levier de l'État pour en fait venir interagir ou intervenir dans ma vie. Ça peut, et le même raisonnement peut se faire avec l'industrie. Je n'ai pas confiance en Big Pharma, et puisque la médecine est imbriquée par la force des choses à Big Pharma, je décide de ne pas avoir confiance en la médecine. Donc c'est ça que c'est un peu compliqué, la question de la défiance vis-à-vis des sciences, en particulier ces sciences qui sont particulièrement fortement imbriquées avec d'autres dimensions de la sphère publique dans lesquelles il existe d'autres raisons que les raisons épistémologiques standards pour avoir une certaine méfiance. Et pour revenir sur le cas de la lithothérapie en particulier que vous mentionnez, ben de nouveau, ça va dépendre de comment la lithothérapie se positionne, soit comme une parascience en disant ben voilà, nous avons certaines croyances sur le fait que les pierres résonnent une énergie un peu inconnue par la science contemporaine, et ce genre de choses, ben ça quelque part c'est très bien, c'est des croyances qu'on peut avoir. Bon, après moi je pense, j'ai des raisons de penser qu'elles ne sont pas vraies, mais voilà, de nouveau, on est dans le même registre qu'on discutait tout à l'heure en disant ben là c'est une question de représentation. Évidemment, l'enjeu va arriver aussitôt qu'on prend au sérieux la dimension thérapie du terme lithothérapie, c'est-à-dire de prétendre exploiter à des fins pratiques cette représentation du monde pour soigner, c'est-à-dire là fondamentalement pour avoir une incidence sur la santé. Et là effectivement on sait qu'il y a des dangers, parce que déjà il y a des pierres qui sont empoisonnées, enfin, il y a des pierres qui sont radioactives, donc il y a des pierres quand on les met en contact avec la peau, on sait que ça peut générer certaines réactions plutôt négatives, au-delà du fait que si on les pense dans le cadre d'une substitution à des soins, je dirais, mieux établis, bien, évidemment ça peut avoir également ce type de danger.

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2: Alors, il nous reste pas beaucoup de temps pour aborder la question des sciences elles-mêmes, parce qu'on a pris le temps d'aborder celle des pseudosciences, mais en fait, en réalité, on l'a fait tout au long de l'épisode, donc ça nous permet de résumer et de conclure. Donc, on a dit que la science n'avait pas vocation à tirer les conclusions de la pratique, d'où la difficulté de la définition de la médecine. Et on a dit également que les sciences relevaient d'une méthode. Alors, qu'est-ce qui fait qu'on est dans les sciences et qu'on ne l'est pas? Comment on pourrait définir les sciences?
3: Alors, ça, c'est vraiment la question, la question à 1000 francs. Entre Belge et France, on s'entend, ou à 1000 euros, c'est vraiment la question centrale, en fait, déjà de la philosophie des sciences, mais même que tous les scientifiques, je pense, se posent. Qu'est-ce que c'est que la science? Je pense que si vous posez d'ailleurs la question, ça s'est déjà fait, hein, mais vous pouvez le faire, hein, à 10 scientifiques, vous allez probablement avoir 10 réponses un peu différentes. Donc c'est pas très clair de savoir comment on définit la science, comment on la comprend, comment est-ce qu'on la cartographie, pour savoir au moins définir ce qui s'en écarte, comme la pseudoscience par exemple. Et quelque part, c'est pas étonnant. C'est pas étonnant dans la mesure où il faut garder à l'esprit quelque chose qu'on oublie bien souvent. C'est d'abord qu'il n'y a pas une science, mais une pluralité de sciences. Il y a des sciences, hein, entre la psychologie, l'économie, qui est éventuellement une science, ça peut se discuter, la physique des particules, la biologie évolutionniste, la géophysique, la climatologie, etc. Mais vous avez une panoplie de sciences qui, en fait, fonctionnent assez différemment. On croit toujours qu'il y a une sorte de méthode centrale qui les rassemble, mais ce n'est pas nécessairement le cas. Donc, on a vraiment une pluralité d'approches scientifiques du monde. Et ce qu'il faut aussi garder à l'esprit, c'est que ce qui fait science à une époque donnée ne fait pas nécessairement science à une époque ultérieure ou antérieure, c'est-à-dire que les sciences sont animées d'une importante dimension historique. Ce qui fait que la science d'il y a 20 ans n'est pas la même que celle d'il y a 50 ans et n'est certainement pas la même que celle d'il y a 2 siècles ou encore de 2 millénaires. Donc évidemment, tout ça mis ensemble, le fait que la science est une entité qui fluctue au cours du temps et qui se diversifie dans différentes sous-disciplines très différentes, ben fait qu'on a difficile, et voire que c'est peut-être même impossible, de définir précisément ce qu'est la science. Remarquez que ce n'est pas étonnant, ce n'est pas un défaut de la science. Vous faites la même chose avec la philosophie, vous faites la même chose avec l'art. Qu'est-ce que l'art? Qu'est-ce que la philosophie? Vous avez exactement le même problème. Mais le fait qu'il n'y a pas de définition parfaitement claire, établie et consensuelle, n'empêche pas quand même qu'il y a des ingrédients ou des déterminants qu'on capture et qu'on associe typiquement à l'idée de science. Je dirais qu'une sorte de méta-définition, ou définition assez générale qui est plutôt consensuelle, mais qui va être vague évidemment, ce serait de caractériser la science comme une sorte, et c'est cohérent avec l'étymologie même du mot, hein, science qui vient du mot connaissance, c'est une entreprise humaine, collective, de production de connaissances, c'est-à-dire de production, parce qu'évidemment c'est la question, c'est qu'est-ce que des connaissances, c'est une production de croyances relativement robustes, relativement fiables, relativement bien justifiées, dont on a de bonnes raisons de penser qu'elles sont, si pas vraies, au moins vraisemblables, et les plus vraisemblables à une époque donnée. Et donc ça, c'est vraiment, je dirais, la définition la plus standard, c'est ce qui génère de la connaissance, ou ce qui génère, alors là, vous avez différentes, enfin, je dirais, certains scientifiques ou certaines personnes qui étudient la science vont avoir des interprétations différentes. Certaines vont dire que la vocation, c'est de représenter le monde. Certains vont dire, non, c'est pas ça, c'est de le manipuler. Ou d'autres vont dire, non, c'est de le comprendre, ou de l'expliquer, ou de le prédire. Donc il y a différentes fonctions cognitives, si vous voulez, qui sont associées à la science, mais je crois que fondamentalement, ce qui rassemble, c'est essentiellement l'idée qu'elle produit des connaissances, c'est-à-dire qu'elle produit un discours fiable, un discours le plus fiable possible à une époque donnée, et ça par l'entremise d'une pluralité de méthodes qui, quelque part, ont été éprouvées historiquement et qui ont été institutionnalisées dans les institutions de la science pour, justement, générer les connaissances les plus fiables possibles.
2: Ce qui nous permet de revenir sur la notion d'autorité scientifique dont on parlait en début d'émission, et qui pourrait laisser penser que c'est les sciences qui définissent ce qui est, on va dire, crédible ou non. Non, en fait, les croyances existent au-delà des sciences, et les sciences ont rien à dire par rapport à cela. En revanche, c'est l'institution scientifique qui dit ce qui est scientifique ou pas. Elle est, en tout cas, elle-même sa propre autorité.
3: Exactement. Alors, il faut bien distinguer deux choses. J'aurais peut-être pu insister là-dessus. Donc, d'abord, il s'agit d'une autorité épistémique. Donc, en termes de qualité de la représentation, il n'y a pas de connotation morale, parce que c'est vrai que le mot autorité, donc la science n'a pas de supériorité morale, éthique, à quelque niveau que ce soit.
2: Non, exactement. Non, mais c'est pour ça que je reviens dessus.
3: Oui, bien sûr. Donc, en termes de qualité de la représentation, et vous avez bien raison d'insister, et ça, j'aurais dû le faire, c'est une autorité localisée. C'est-à-dire que la science s'est définie méthodologiquement un champ d'application qui est typiquement le champ du monde naturel au sens large, qui inclut l'humain, hein, l'humain en tant qu'être naturel, c'est-à-dire essentiellement le champ des faits, le champ des choses dans le monde telles qu'elles sont. C'est-à-dire que par définition et par méthode, la science exclut de son discours toute prétention à dire quoi que ce soit sur ce qui est au-delà du domaine des faits, par exemple, les valeurs morales, les valeurs esthétiques, mais également tout ce qui est du registre de la signification, incluant tout ce qui est de l'ordre du religieux. Donc la science n'a absolument pas vocation à dire quoi que ce soit et n'a donc aucune autorité sur ce qui échappe par définition à son champ, c'est-à-dire le champ de comment les faits fonctionnent dans le monde. Et donc ça, c'est important de l'avoir bien à l'esprit parce qu'on entend beaucoup de personnes qui disent « oui, la science prouve l'existence de Dieu » ou « prouve que justement Dieu n'existe pas » ou « la science nous montre qu'un bon mode de gouvernance devrait être la démocratie » ou ce genre de choses. Mais là, je pense que c'est une erreur de registre. La science, c'est pas son registre de faire ça. La science, c'est de s'intéresser à représenter les faits du monde tels qu'ils se produisent. Ça répond à la question de comment ça marche, qu'est-ce que ça fait si j'appuie là, qu'est-ce qui va se passer à gauche, ce genre de choses. Donc ça, c'est pour bien être au clair que l'autorité dont il peut être question est déjà une autorité, je dirais, relative, parce que ça veut pas, autorité ne veut pas dire parole d'évangile, évidemment. Elle est faillible, la science intrinsèquement faillible, mais en plus, c'est une autorité qui est évidemment localisée.
2: Elle se construit pour être faillible, par ailleurs, puisque un des principes fondamentaux, c'est la réfutabilité.
3: Bien sûr, et c'est inscrit dans le cœur de la dynamique que la science est intrinsèquement antidogmatique, c'est-à-dire qu'elle ne peut jamais rien tenir pour vrai avec un grand V, c'est-à-dire que tout est toujours potentiellement à remettre en question, bien sûr. Oui.
2: Donc, si vous croyez que les pierres produisent une énergie qui ont un impact sur votre corps et qu'en votre âme et conscience, vous décidez d'acheter des pierres, c'est très bien pour vous. Vous faites ce que vous voulez. En revanche, ça vous quand même permet de vous poser la question du discours prétendument scientifique. Enfin, il y a un esprit critique à développer dès lors que quelqu'un se revendique d'une forme de science ou d'un discours scientifique qui ne rentre pas dans les institutions. Et là, on peut se poser la question, oui, mais alors donc du coup, et les pierres, et pourquoi ? Peut-être parce qu'on veut m'en vendre, parce qu'on cherche à créer un argument d'autorité, donc d'une part, et d'autre part, cette croyance-là, si on choisit en son âme et conscience de la maintenir, ne doit pas exclure d'autres pratiques sur lesquelles les institutions pour lesquelles les institutions s'appuient sur la science et qui relèvent de la santé.
3: Bien sûr.
2: J'essaye de résumer en un mot pour que les choses soient claires. On avait une expression quand on préparait l'émission, on n'est pas là pour distribuer des bons points.
3: Bien sûr.
2: Les pseudosciences. En fait, la pratique en elle-même, très bien, dès qu'on dit pseudoscience, il y a peut-être quelque chose qui cloche, et c'est là que l'esprit critique doit se développer.
3: Bien sûr, bien sûr. Et je pense, pour rebondir sur ce que vous dites, que la manière la plus saine, je pense, et sans distribuer justement des bons points, des mauvais points, sans dire par exemple à quelqu'un qui adhérerait ou qui pratique la lithothérapie, bah, là tu te trompes, là c'est vraiment pas malin, là c'est très irrationnel, c'est d'encourager l'esprit critique, c'est-à-dire essentiellement, et il y a un enjeu qu'on oublie bien souvent, et qui fait écho à cela, c'est que l'adhésion aux pseudosciences, typiquement, elle est à géométrie extrêmement variable. C'est-à-dire que si vous prenez n'importe quelle personne qui adhère ou pas à une ou l'autre pseudoscience, en fait, quand vous creusez un petit peu, vous constatez que ces personnes, elles ont en fait fondamentalement un très haut degré de confiance dans les sciences pour toute une série de questions qui ne sont pas des questions liées à leur croyance particulière en la pseudoscience donnée. Donc je prends un exemple, si vous croisez quelqu'un qui adhère à la lithothérapie, pour rester dans cet exemple-là, il y a fort à parier que cette personne, elle a confiance en l'électromagnétisme, en la théorie de la reproduction, en la biologie, en la tectonique des plaques, en le fait que la Terre est ronde, en le fait que... Elle a certainement confiance, même implicitement, même sans même se poser la question, dans en fait à peu près 99,99% de ce que les sciences racontent, et qui a été tellement intégrée par l'éducation, par ce qu'on a appris à l'école et par ce genre de choses, qu'en fait, elle est très, très bien en phase avec le consensus scientifique, mais sur cette question particulière, qui peut être la lithothérapie, qui peut être la théorie de l'évolution, qui peut être le climat ou d'autres questions, ben là, elle se met en porte-à-faux par rapport au discours scientifique, et la question qu'on peut poser pour susciter l'esprit critique de personnes qui sont dans cette situation, c'est de se dire, mais comment ça se fait que le consensus scientifique, tu y adhères si bien, ou vous y adhérez si bien à l'égard de toute une série de croyances qui ne vous posent pas de questions, genre la tectonique des plaques, vous n'allez pas faire des manifestations dans la rue anti-tectonique des plaques ou générer une société savante anti-tectonique des plaques. Pourquoi est-ce que sur la question assez sensibles, par exemple des vaccins, de l'évolution du climat ou du pouvoir des pierres, sur ce point-là précis, qu'est-ce qui fait qu'à ce niveau-là, vous pensez que la science se trompe? Et généralement, rien que poser cette question, ben, ça sème au moins une graine de doute en disant, ben oui, peut-être que c'est lié à un biais de ma part, c'est lié à une préférence personnelle, plus qu'à vraiment un rapport que j'ai avec les sciences, avec lesquelles, par ailleurs, je suis plutôt en accord généralement. Ça, je pense que ça peut être un angle, je dirais, de dialogue, à mon sens, intéressant.
2: Bon, ça tombe très bien qu'on parle d'esprit critique. Vous passez nous voir en France dans le courant de ce mois-ci.
3: Oui, dans le cadre des REC, hein, donc des rencontres de l'esprit critique à Toulouse, hein, dans le courant du mois d'avril, qui rassemble en fait toute une série d'acteurs assez actifs, mais donc dans le champ, effectivement, de la promotion, de la discussion de l'esprit critique. Et je me réjouis déjà d'y être, d'ailleurs.
2: Oui, c'est 22 à 23 avril à Toulouse, donc on écoute Cause Commune sur 93.fm en Ile-de-France, mais en podcast, y compris à Toulouse et partout en France, sur causecommune.fm. Merci Olivier Sartener.
3: Merci beaucoup à vous.
2: Et merci à tous ceux qui nous ont écoutés sur Cause Commune, donc, ou sur leur plateforme de podcast préférée. Dans le second cas, pensez à mettre les likes, les 5 étoiles et tout ça. 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Rendez-vous le mois prochain pour un nouvel épisode de Science et Conscience. 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
1: Bienvenue au Cirque électrique pour cette soirée chapiteau anti-facho. Oui, je pense qu'on peut déjà s'applaudir parce que cette soirée marque le début de l'annulation de la soirée du 4 décembre prochain, la nuit de bien commun. C'est pourquoi on est mobilisé ici pour cette annulation et bien sûr, comme on est différentes orgas qui avons appelé à l'organisation de cette soirée, comme on bosse de manière unitaire, comme on est capable de construire un front uni, on va gagner, comme à Aix, parce qu'à Aix, ils ont réussi à annuler la soirée du bien commun, et le 4 décembre prochain, cette soirée aussi n'aura pas lieu. Juste quelques mots sur la soirée. Du coup, dans le programme, il va y avoir trois tables rondes dont je laisserai Soraya prendre le soin de vous les présenter puisque c'est elle qui va modérer les trois tables rondes. Ce sera suivi d'un DJ set à partir de 22h30. Tout au long de la soirée, vous l'avez déjà vu, il y a des stands de différentes organisations qui sont présents pour vous présenter leur contenu. Et on a aussi un super atelier pancarte autogéré pour commencer à construire les plus belles pancartes qu'on peut pour la mobilisation du 4. Et le cirque nous propose son bar avec de la nourriture et de quoi boire. Pour info aussi, on a une cellule de veille anti-VSS et pour repérer les camarades qui veillent au bon fonctionnement de la soirée et à cadrer si jamais il y a des problèmes, il y a des personnes qui normalement portent des gilets fluo et voilà, n'hésitez pas à vous rapprocher ces personnes en cas de moindre problème. Et puis aussi un dernier mot pour remercier forcément tous les bénévoles qui se sont investis pour cette soirée et grâce à qui, ce soir, on peut offrir notre soirée antifasciste contre ce terrain et son monde. Merci beaucoup. Et je rappelle juste que la soirée est à prix libre, donc il y a une petite caisse à l'entrée. Le prix libre permet notamment de financer notre mobilisation, donc n'hésitez pas à participer à la hauteur de ce que vous pouvez. Merci les camarades.
2: Merci beaucoup Maxime. Alors on a une première partie de cette soirée qui va être articulée autour de tables rondes, comme tu l'as dit. Ces tables rondes, elles ont un sens et... elle s'articule donc avec trois parties. La première, c'est d'essayer de comprendre c'est qui ce terrain, c'est quoi Périclès. C'est devenu une nouvelle figure de l'extrême droite, il faut le dire. On avait déjà Bolloré ce terrain. On a appris beaucoup de choses à son sujet, notamment grâce au journal L'Humanité. Dans un second temps, on va s'intéresser aux luttes un peu partout en France. Qu'est-ce que le projet de ce terrain, pourquoi c'est pas simple, et on va montrer tous ces collectifs qui soit enquêtent, soit luttent, et ce à quoi ils sont confrontés, comment ils s'organisent, etc. Et puis dans un troisième temps, on va regarder ce que nous, on peut faire, parce qu'en fait, on a plein de forces, et on va détailler ça avec certains de nos invités, on a plein de collectifs. Alors, juste un mot, peut-être pour vous dire que c'est très important de comprendre que c'est un tout, et peut-être dire quelques mots sur Pierre-Édouard Sterrin, parce que le projet Périclès, qui a été révélé il y a quelques mois par Thomas Lemayeux, donc journaliste, enquêteur à l'UMA, il nous a fait découvrir un espèce de business plan délirant où, en 10 ans, Sterrin envisageait de mettre près de 150 millions d'euros sur la table pour promouvoir l'extrême droite. Et s'il le peut, c'est parce qu'il a fait fortune avec des smart box, donc ce sont des coffrets cadeaux de tourisme, hein, globalement, si on va simplifier. Et il a construit un projet très précis qu'il a nommé Périclès pour patriotes, enracinés, résistants, identitaires, chrétiens, libéraux, européens et souverainistes. Et il mise aussi sur le rachat de titres de presse. Alors il a essayé avec Marianne notamment, ça n'a pas fonctionné. Il a essayé de mettre son bras droit à la tête du groupe Bayard. Ça s'est heurté à la résistance des rédactions. Et Pierre-Édouard Sterrin s'intéresse apparemment aussi à Valeurs Actuelles. Et puis, il s'engage aussi dans le numérique. Alors, il a racheté des comptes comme Serfia l'année dernière. Et puis, il finance des médias en ligne, des influenceurs d'extrême droite qui sont très actifs sur Instagram ou TikTok. On va donc débuter cette première table ronde. Je précise que des petits papiers vont être distribués et ça vous permettra de noter vos questions qui seront collectées et on tentera de répondre à ces questions à la fin de ce triptyque de débat. Avant de débuter cette table ronde, on voulait vous montrer ceci.
0: Les domaines d'action prioritaires aujourd'hui en France sont, selon moi, le fait d'avoir plus de bébés de souche européenne, deux, de faire en sorte que ces bébés soient baptisés, donc d'évangéliser de façon plus globale. Alors, il ne s'agit pas uniquement d'évangéliser les bébés, mais également d'évangéliser tous ceux aujourd'hui qui ne sont pas catholiques ou qui sont d'anciens catholiques. Sur la natalité, c'est tout simple. Pour ceux qui nous écoutent aujourd'hui, qui sont jeunes, mariez-vous jeunes et faites un maximum de bébés. Aidez, si vous êtes déjà marié, déjà fiancé, aidez vos amis qui sont célibataires à rencontrer quelqu'un. Voilà, c'est une action très concrète également qui leur permettra de former un couple. Diffuser une image positive de la famille. Sur le sujet d'évangélisation, là encore, je pense qu'il y a énormément d'actions extrêmement concrètes qu'on peut tous réaliser en allant voir nos voisins ou en développant des actions plus importantes dans le secteur des médias ou autres afin de partager la bonne parole. Grande partie des médias sont gangrénés par le camp du mal. Je parle de la gauche et de l'extrême gauche. À nous d'agir justement, à nous d'investir des écoles pour devenir journalistes, à nous de rentrer dans des médias existants, à nous de nous abonner à des médias qui sont amis pour permettre à la bonne parole d'être davantage diffusée demain. Le combat n'est donc pas, selon moi, d'être contre le monde, mais dans le monde pour le transformer de l'intérieur. Je suis assez convaincu qu'en mettant un peu d'argent sur la table et en appliquant effectivement les méthodes du business, on va arriver à faire bouger tout un tas de lignes.
2: Voilà pour cette mise en bouche qui est édifiante et qu'on doit aux collègues de Mediapart. Peut-être avant de débuter ce débat, je dois vous dire qu'il va y avoir une captation vidéo. C'est important. Ça permettra de réaliser un petit montage ultérieurement. Il y a aussi parmi nous une militante qui enregistre aussi des sons et qui va prendre des photos. On voulait vous le préciser. Et certains des intervenants ce soir ont fait le choix de ne pas être filmés et ils pourront se situer un peu à l'extérieur. Ne vous inquiétez pas si un intervenant ou une intervenante est très décalé par rapport aux autres, ce sera probablement pour cette raison-là. Alors, on a vu que Mediapart ou l'Humanité ont eu un rôle très important. Ce travail d'enquête, il est aussi fait par Hors Cadre, qui est un collectif de journalistes. Et justement, Rosane Le Carboulec est parmi nous ce soir. Donc, Rosane, journaliste indépendante, tu travailles beaucoup pour Basta et donc tu es membre de ce collectif qui réunit une vingtaine de journalistes qui sont des journalistes pigistes, donc indépendants comme toi. Et vous avez été lauréat d'un prix du Fonds pour une presse libre qui vous a permis de lancer un peu moins d'une quinzaine d'enquêtes sur la galaxie Stérin. Est-ce que tu peux nous en dire quelques mots ?
3: Est-ce que là c'est bon ? Oui. Bonsoir à toutes et à tous et merci pour l'invitation et l'occasion de parler de notre travail. Donc effectivement, moi je suis membre d'un collectif de pigistes qui s'appelle Hors Cadre et on a été lauréat d'un appel à projet pour enquêter sur l'extrême droite en février dernier. On est une vingtaine de journalistes au sein de ce collectif et on est quatre à avoir construit le dossier pour cet appel à projet. Et on a décidé, nous, d'axer notre travail sur les structures principalement associative, financée par la Galaxie Stérin au travers de son fonds du bien commun et des nuits du bien commun. Donc son fonds du bien commun qui est un fonds de dotation, un de ses très très nombreux fonds, je pense qu'Olivier reviendra là-dessus tout à l'heure, avec lequel il finance notamment des associations conservatrices et les nuits du bien commun qui sont des soirées caritatives de levée de fonds qui sont nées en 2017 et qui ont permis de lever à ce jour plus de 21 millions d'euros pour des associations, alors qui ne sont pas toutes forcément catholiques, conservatrices, réactionnaires, mais dont beaucoup quand même épousent une vision de la société assez conservatrice et très à droite et épousent du coup les propos de Pierre-Édouard Stérin qu'on vient d'entendre à l'instant. Donc ce projet d'enquête, il est axé sur plusieurs associations qui interviennent à la fois auprès des femmes dites vulnérables, auprès des jeunes. On s'est aussi intéressé à des médias. Moi, j'ai par exemple fait une enquête pour Arrêt sur Image sur Néo TV et Lou Média. Donc Néo TV étant la maison mère de Lou Média, qui est un média qui se présente comme un média pour les femmes, pour les mères inspirantes, et qui en fait véhicule là encore une vision de la société assez rétrograde, une vision très conservatrice des rôles genrés dans un couple. Et donc ce projet, on le mène en partenariat avec une dizaine de médias indépendants. Parmi lesquels Basta, Médiacité, Reporter, La Disparition, Le Poulpe, Le Bondi Blog. Est-ce que j'en oublie ? Bon, je regarde mes collègues, La Déferlante. Voilà, c'est un projet d'enquête qu'on n'aurait jamais pu mener en fait sans le fonds pour une presse libre et sans l'argent qu'on a reçu grâce à cet appel à projet, parce que ce sont des enquêtes qui prennent énormément de temps, que la Galaxie Stérin, on va en parler, je pense, est très dense et qu'il est très compliqué d'y voir clair là-dedans, et que les nombreuses, enfin les associations qui sont financées par les nuits du bien commun sont elles-mêmes extrêmement nombreuses. Donc nous, on a décidé de s'arrêter sur certaines associations. Donc, par exemple, on a déjà quelques enquêtes qui ont été publiées. Là, on a plus de la moitié des enquêtes qui ont été publiées. J'ai une collègue, Elsa Sabado, qui est dans la salle, qui s'est intéressée à Laisser les servir, une association une colonie de vacances de recadrage républicain pour les jeunes. Donc ça, c'est une enquête en plusieurs volets pour le Bondi Blog, que je vous invite à aller lire. J'ai une autre collègue qui s'appelle Annabelle Martella, qui a écrit avec Sinbad Amash un papier du coup pour enfin une série d'enquêtes pareil pour Basta sur les cités immersives et tous ces spectacles en fait qui revisitent aujourd'hui l'histoire de France en s'inspirant très largement du Puy du Fou. Voilà, et il y en a eu d'autres, il y en aura d'autres à venir, et ce travail nous a semblé essentiel. Parce que, en fait, cette façon de noyauter peu à peu les associations là où l'État se désengage, se désinvestit au fur et à mesure, et ça va sans doute être encore plus le cas avec le budget qui va être peut-être voté ces prochaines semaines, en fait, il y a une réelle influence idéologique qui se fait sur le terrain. Stérin la disait dans la vidéo à l'instant, qu'on n'est pas contre le monde, mais dans le monde pour le transformer de l'intérieur. Et c'est exactement ce que fait Stérin, en fait, en choisissant de financer ces associations dans un projet métapolitique. Donc, c'est-à-dire que il investit le champ idéologique et culturel en vue d'investir le champ politique et de faire gagner l'extrême droite aux prochaines élections, notamment aux prochaines municipales. Donc nous, ça nous a paru vraiment essentiel de documenter tout ça. Donc je vous invite à suivre notre travail, à suivre le compte Instagram de Hors Cadre, sur lequel on publie les enquêtes au fur et à mesure, à aller lire nos enquêtes, à vous abonner aux médias indépendants. Et je vous invite par ailleurs à une soirée qu'on organise autour de notre projet, où on va présenter une cartographie des associations qu'on enquête. Et ça, ce sera le 28 novembre. Donc, je vous invite à noter la date d'ores et déjà. Le 28 novembre au TLM, dans le 19e arrondissement à Paris, à partir de 19h.
2: Alors, on est sur ce thème des enquêtes, puisque vous avez toutes et tous, chacun, participé au fait d'identifier, de décrire ce que fait ce terrain au pays, à la société, à la culture, au monde des associations. On va peut-être en parler avec toi, Léa, puisque tu es membre du syndicat Asso Solidaire.
4: Alors, c'est Léa ou...
2: Elsa, pardon. Excuse-moi, Elsa. Toi, tu as vu le système terrain avoir un impact concret sur les associations et quelque part un peu les coincer, c'est ça ?
4: Alors, nous, en fait, on n'a pas l'impression que c'est quelque chose de nouveau, ce terrain. Je vais redire, donc, Asso Solidaire, en fait, c'est un syndicat qui existe depuis 15 ans aujourd'hui. On s'est créé pour parler des conditions de travail, notamment dans les petites structures où la barrière entre salariat et militantisme est assez fine. Et aujourd'hui, en fait, on se dit qu'on est le syndicat qui lutte contre les patrons de gauche, entre guillemets. Effectivement, en fait, nous, la plupart de nos employeurs sont plutôt des assos de gauche. On voulait rappeler quand même que le secteur associatif, c'est 1,6 million de salariés. Les associations sont présentes sur des secteurs aussi divers que le sport, la culture, le périscolaire, la solidarité internationale ou le médico-social. Ce qui fait notre secteur, comme le disait Rosane, un levier hyper important pour le projet Périclès porté par Sterrin et son entourage. Il faut rappeler aussi que l'ensemble du secteur associatif, en fait, il est aujourd'hui dans une situation de très grande précarité face à la politique austéritaire des gouvernements successifs et aujourd'hui accentuée par le gouvernement de Macron. Aujourd'hui, plus que jamais, le milieu associatif est menacé dans ses missions, notamment en vue du budget Le Cornu, qui prévoit une baisse de 221 millions d'euros du budget consacré aux associations et à la jeunesse pour 2026. Je vous invite à retenir ce chiffre, 221 millions d'euros. Et les baisses et les suppressions de subventions, en fait, publiques, amènent les associations à chercher des financements privés. En plus de ces problèmes de financement, les libertés associatives, elles sont attaquées. On peut citer la loi séparatisme, le contrat d'engagement républicain, la multiplication des dissolutions et le conditionnement de plus en plus clair des financements publics à des projets conformes à un projet réactionnaire. On vient d'apprendre aujourd'hui que la CAF du Calvados, donc la Caisse d'allocation familiale du Calvados, a retiré ses subventions au planning familial pour des raisons transphobes. Dans ce contexte, les associations, elles sont particulièrement vulnérables face aux pressions de l'extrême droite et des financements douteux. Et donc, Sterrin, il apparaît comme un philanthrope soucieux de la vitalité du secteur associatif qui assure des missions de service public aujourd'hui indispensables au bon fonctionnement de la société, tout en promouvant par ailleurs une baisse substantielle des dépenses de l'État, d'après le modèle libertarien qu'il soutient. On rappelle que Sterrin, c'est quand même un exilé fiscal. Et du coup, pour lui, il y a un vrai projet d'apparaître comme une alternative à la perte de ses financements publics et promouvoir son modèle de charité et de philanthropie qui rend le secteur associatif dépendant des financements privés et de ses intérêts. En clair, pour nous, c'est une étape de plus pour la mise en pas du secteur associatif. La stratégie Sterrin, en fait, c'est, et des consorts, c'est de réformer le modèle des associatifs et d'en rendre quelque chose de hyper libéral. Il parle de venture philanthropie, c'est-à-dire de fait de gérer des associations comme des entreprises avec des objectifs et une exigence plus poussée. En vrai, dans les assos, en fait, on a déjà des exigences poussées et on a déjà des objectifs. Tout ça, ça montre aussi la manière la façon dont Sterrin voudrait que les assos soient gérés. On vous rappelle que la loi 1901, en fait, elle prévoit une gouvernance associative, quelque chose de démocratique. Et là, en fait, on a des gens qui veulent devenir patrons des associations avec des idées réactionnaires. Et effectivement, pour nous, c'est surtout une façon d'infuser des idées réactionnaires et mener à bien son projet idéologique qu'a expliqué Rosen. Pour nous, pour notre syndicat, tout ça, c'est pas nouveau, mais ça augmente des tendances hyper brutales qui ont un impact direct sur nos conditions de travail. La première, c'est en fait la recherche de financement de plus en plus précaire et conditionnée, et de plus en plus conditionnée, fait que nous, salariés, on fait d'autres choses que ce que notre association doit faire. On doit rechercher des fonds. Et ça, en fait, on est dans une obligation de dire « Ah, si on veut que l'association continue, eh ben, faut qu'on trouve de l'argent. » Et peut-être que l'argent pourri, c'est pas si grave que ça. Et donc, du coup, on se retrouve souvent dans des situations de conflit de valeurs. Le deuxième truc, c'est qu'on transforme petit à petit les missions de nos assos pour les rendre plus conformes aux appels à projets, et notamment aux appels à projets qui peuvent, enfin, de la réactionnaire ou de l'extrême droite. Et du coup, il y a une vraie perte de sens pour nos emplois. Enfin, en fait, il y a une vraie des pressions qui sont faites sur comment on doit faire notre travail, notamment auprès des publics qui l'accueillent. Et ça joue, enfin, ça nous met vraiment en danger en termes de santé mentale et santé physique, mais aussi les publics qu'on accueille. On se voit des fois, on nous demande de refuser les femmes voilées, par exemple, dans des associations, puisque ça ne correspond pas aux financeurs et ça ne fait pas bien sur le papier. Enfin, c'est notre liberté d'expression qui est attaquée en tant que salarié et toutes les représentantes, dont les représentants syndicales, notamment depuis la loi séparatisme, le contrat d'engagement républicain, on est menacé parce qu'en fait, une prise de parole politique par n'importe quelle personne d'une association peut mettre en danger le salarié ou le membre de l'association. Et on a un exemple, on a une camarade à Lille qui est dans une association qui fait de l'aide au logement. Son association a perdu la moitié des financements parce qu'elle a participé à une action avec son association suite à une expulsion d'un campement. Et ça, c'est hyper grave. Donc du coup, on est là-dessus. Et la dernière chose aussi, c'est qu'en fait, ça arrive petit à petit. Et il y a une intégration des idées conservatrices dans les associations dites de gauche. On peut voir qu'il y a des associations qui sont tranquilles en fait, de participer à la militarisation de la jeunesse avec le service national universel, ou la Ligue de l'enseignement qui est OK d'envoyer les jeunes au puits du fou, ou encore on peut parler du fait que beaucoup de plus en plus d'associations refusent que des femmes voilées puissent être salariées dans leur structure. Donc nous aussi, par ailleurs, on travaille avec les camarades d'autres syndicats. On pense aux camarades de Sud Éducation et du SUNDEP, qui est le syndicat de l'enseignement privé de Solidaire. Et en fait, on voit bien aussi qu'ils ont identifié l'entrée de financement de ce terrain dans les financements des associations qui font l'éducation de la vie sexuelle dans les écoles. Et donc ça a été identifié et documenté par les camarades de Sud Éducation et du SUNDEP. Et par ailleurs, on sait que dans le projet de ce terrain, ils participent aux attaques contre l'école publique en finançant des écoles privées hors contrat avec un projet catholique hyper traditionnaliste via des associations comme Excellence Ruralité et Espérance Banlieue. Pour conclure, en fait, nous, face à ces attaques, c'est l'ensemble du secteur associatif qui est menacé, tant dans la liberté de ses positions que dans ses financements. Et par extension, sa neutralité face aux privés capitalistes et aux agendas politiques réactionnaires. Nous, on fait partie de l'Union syndicale solidaire car notre syndicalisme n'est pas qu'un syndicalisme de boîte. On croit au syndicalisme de lutte et de transformation sociale. Il nous semble donc important de lutter au-delà de notre secteur et c'est aussi pour ça qu'on est là ce soir, pour amplifier notre rapport de force contre l'extrême droite. C'est pour ça que nous sommes présents ici ce soir aux côtés des camarades du planning familial. On a des sections syndicales qui s'en prennent hyper cher en fait un peu partout. Aussi les camarades sans papier de Chronopost qui sont en grève depuis plus de 3 ans aujourd'hui ou encore auprès des camarades qui eux aussi sont attaqués. En gros, nous, à Solidaires et Asso, on sait que le fascisme se cache derrière leur capital et que la lutte antifasciste est une lutte syndicale et on continue le combat.
2: Merci.

0: Alors Elsa, tu décris bien un peu les mécanismes d'entrisme, du fait d'avancer masqué, d'essayer de transformer beaucoup de choses de l'intérieur. Je crois, Léa, que tu as une expérience en la matière, puisque alors toi, tu es membre du collectif Carrément Antistérin. Tu vas nous apporter un témoignage de mobilisation. Je précise que tu le fais pas en tant que représentante d'un collectif, mais en tant que militante qui porte ta parole. Et en gros, le collectif Carrément Antistérin, il a permis de coaliser des groupes qui se sont rendus compte que la nuit du bien commun était liée à ce terrain.
1: Bonsoir, j'ai un peu intimidé. Donc la section Carrément Antistérin, en effet, parce qu'on nous demande un petit peu souvent qu'est-ce que c'est, quelle forme ça a, etc. Ça, c'est pas voulu être une organisation, enfin c'est pas quelque chose qui s'est créé et puis après qui a essaimé. C'est plutôt parti d'un constat qu'en fait partout sur le territoire il y avait des mobilisations, pas forcément en connexion en fait, qui s'attaquaient à certains axes de la galaxie Stérin. Ça pouvait être autant la nuit du bien commun, mais aussi par exemple, tu parlais des, je me permets de tutoyer aussi, mais des écoles hors contrat, des académies Saint-Louis en Sologne. Il y a eu aussi une première mobilisation qui a porté ses fruits d'un collectif aussi contre un lotissement pour catholiques intégristes qui s'appelait Monasphère. Tout ça étant lié à chaque fois à ce terrain et vraiment dans la logique qui a été décrite de son projet politique. Et en fait, constatant un petit peu ces mobilisations qui existaient un petit peu partout et le travail d'enquête qui a été mené un petit peu partout par les militants, c'était plutôt comment comment on coopère sur ce travail d'enquête, comment on essaie, puisque comme tu le disais aussi, la galaxie Stérin, elle est tellement énorme, elle est tellement diffusée sur le territoire que c'est complexe en fait d'en réaliser, de visualiser un petit peu la façon dont elle s'étend dans différents domaines et sur le territoire. Et donc l'idée, c'était vraiment d'utiliser la force qui est le nombre de militants et militantes un peu partout pour essayer de cartographier tout ce travail qu'est ce terrain. Il y a une petite cartographie qui existe, je sais pas si c'est... Ouais, c'est celle-ci. Alors ça, c'est le résultat du travail d'enquête un peu des militants, militantes un peu partout en France. C'est le résultat général, entre guillemets, qu'on a divisé en trois grosses bulles. La bulle économique, la bulle caritative philanthropique et la bulle politique. J'y reviendrai un peu après. Mais du coup, voilà, donc la SCAS, c'est vraiment cette coopération de différents endroits, de différents façons de lutter, de militer pour s'opposer à ce projet qu'est Périclès. Ce travail d'enquête, il a démarré autour du Fonds du bien commun et de l'axe caritatif, puisque avant même la publicisation du projet Périclès par le journal Humanité, donc il y avait un travail d'enquête qui avait démarré sur le Fonds du bien commun. Ça venait en fait du fait de constater, enfin voilà, dans certains endroits, les gens constataient la présence de certaines assos dans lesquelles on voyait s'organiser des militants identitaires, les cadavres un peu de la manif pour tous, enfin voilà, un petit peu tous ces trucs-là, puis on les voyait s'organiser autour d'associations qui avaient quand même beaucoup de financement, etc. On s'est dit, ok, c'est un peu étrange, on va voir un petit peu fouiller d'où ça vient, puis on se rend compte qu'en fait, au-dessus de à peu près tout ce qu'on identifiait, il y avait ce fond qui du coup nous interrogeait beaucoup, et c'est de là qu'est partie l'enquête. Et quand le journal Humanité a sorti le projet Périclès, d'un coup un peu c'était ah bon, voilà, ça fait sens, maintenant on comprend un petit peu mieux. Voilà un petit peu d'où c'est parti ce travail d'enquête. Maintenant les mobilisations autour de l'ASCAS, on y reviendra un petit peu je pense sur la troisième table ronde, mais du coup elles prennent des formes très très différentes selon là où les foyers un petit peu de mobilisation. Elles peuvent être sur la nuit du bien commun, mais pas que, du coup comme je disais tout à l'heure, et ça peut être le fait de collectifs, ça peut être le fait de co-organisation de collectifs, ça peut être le fait d'individus autonomes, d'assemblées générales, ça peut être le fait de petits groupes qui s'organisent, qui vont décider d'aller faire un collage, etc. C'est très très différent selon les villes. Ce qu'on constate par contre partout, c'est le dispositif policier absolument délirant à chaque action, à chaque mobilisation, et ça s'est vraiment constaté même dans les plus petites villes pas forcément habituées à des gros dispositifs policiers. À chaque fois ceux qui se mobilisent vraiment font remonter ce constat de waouh, on n'avait pas vu ça depuis longtemps quoi. Donc ça, en tout cas, c'est que ça gratte quelque part d'intéressant, et j'y reviendrai aussi peut-être, mais on est assez content de voir qu'en face ça réagit, qu'il y a pas mal de... Ils sont obligés, en fait, de faire du ménage, de changer les noms de leur structure, de dire « Ah non, on n'est pas affilié à ci, pas affilié à ça. » Et en fait, ça fait du bien aussi de voir que, pour une fois, notre lutte en face, ça réagit et qu'on n'est pas face à un monstre froid qui roule, quand bien même nous, on y met toutes nos forces. Là, on les voit un peu vaciller et ça fait du bien.
2: Merci, Léa.
0: Ce qui frappe, c'est que c'est vraiment un jeu du chat et de la souris, en fait, et que ce terrain semble nous échapper toujours, et on lui court après, et il y a ça aussi. Olivier Petitjean, toi, tu es avec nous au nom de l'Observatoire des multinationales. Là, c'est la même chose, la galaxie ce terrain a l'air de grandir, mais c'est une structure qui a l'air de plus en plus difficile à comprendre si on s'intéresse à cette partie de la structure économique.
3: Ouais. Merci, bonsoir. Donc moi, effectivement, je travaille pour l'Observatoire des multinationales et donc notre spécialité à la base, c'est de travailler, comme le nom l'indique, sur les entreprises, comment c'est structuré. Et donc, évidemment, on apporte cette expertise, cette expérience à comprendre comment ces milliardaires d'extrême droite, possesseurs d'entreprises, fonctionnent. Donc, on l'a fait pour Bolloré il y a quelques mois en partenariat avec Attac, et là, on a voulu le faire pour ce terrain. Donc, vraiment, notre rapport, entre guillemets, c'est vraiment de plonger dans la machine. Donc, là, on a beaucoup parlé de ce que ce terrain finançait avec son argent. Nous, on a été voir comment son argent est produit, en fait. Donc là, on a publié, c'est la version simplifiée. Donc si ça vous intéresse, vous pouvez aller sur notre site multinational.org. Ça s'appelle le système terrain. Vous aurez la version réelle qui est beaucoup plus complexe que ça. Ça, c'est une version simplifiée. Donc on a été se plonger avec mes collègues dans les rapports annuels, les comptes, pour comprendre comment c'était structuré, d'où venait l'argent et partout où était ce terrain. Donc, premier enseignement, et ça se voit un peu à ça, ce terrain, en fait, dans l'imaginaire public, on dit oui, c'est la smart box, c'est quelqu'un qui investit beaucoup dans les startups, la tech. En fait, c'est beaucoup plus large que ça, il est partout. Il est dans la restauration, il fait de l'immobilier, il investit dans le nucléaire, des startups du nucléaire, il investit dans la compagnie des amendes de Montebourg, voilà. Et évidemment des médias, je vais y revenir. Donc il a vraiment beaucoup d'activités. Et d'un point de vue militant, évidemment, qui dit beaucoup d'activités, dit aussi beaucoup de prises sur lesquelles on peut le prendre. Deuxième constat, effectivement, c'est vraiment complexe. C'est une version très simplifiée. Et donc c'est de plus en plus complexe. Donc à fur et à mesure, et en particulier à partir du moment où il a commencé à être connu de l'humanité et des gens qui travaillent sur le secteur associatif qui le voyaient arriver, il a commencé à cacher un peu ses traces. Donc maintenant, autant les participations qu'il a depuis quelques années, on les maîtrise assez bien. Là, ça, il n'arrête pas de bouger, de faire des manœuvres. Donc, on sait qu'il est quelque part, mais pas exactement à combien de pourcents. Bref. Donc, ça devient de plus en plus complexe. Troisième enseignement très important, c'est qu'en fait, c'est pas du tout séparé le côté économique et le côté politique. C'est un peu l'argument que. Parce qu'évidemment, en sortant tout ça, ça a été dit, dire « Ah oui, vous travaillez avec ce terrain, vous êtes financé par ce terrain. » Au fur et à mesure, ça commence à emmerder les gens qui travaillent avec ce terrain, qui sont pas forcément... c'est pas des gens de gauche forcément, mais c'est pas tous des fachos complets. Donc, ils aiment pas trop qu'on leur rappelle qu'ils bossent avec ce terrain. Et ils disent « Mais non, mais ce terrain... » Et c'est ce que dit Montebourg pour justifier qu'il est en affaire avec ce terrain sur quelques entreprises. Il dit « Non, mais de toute façon, moi, ça m'intéresse pas les convictions personnelles de Pierre-Edouard Sterrin. Moi, ça, c'est du business. Le business is business, quoi. » En fait, c'est pas du tout vrai. Tout ce dont on a parlé là, notamment le fonds du bien commun, mais pas seulement, l'Académie Saint-Louis, etc., c'est totalement intégré à cet empire Sterrin, donc tout ça, cette galaxie. La seule chose qu'on peut dire, c'est que pour le projet Périclès, il a créé quelque chose de séparé du reste. Donc c'est tout en haut. Mais ça reste des entreprises, en fait. À la base du projet Périclès, il n'a pas créé une association, il n'a pas créé un parti politique, il a créé des fonds qui sont basés, je vais y revenir, en Belgique, et qui ensuite sont censés financer des choses. Mais ça reste dans la même logique, un peu, c'est pas le venture philanthropisme, comme on a dit, mais c'est le venture politique. Et tout ça, c'est des méthodologies qu'il n'a pas du tout inventées. Donc faut pas, ça n'a pas été dit, mais aussi clairement, mais Sterrin, c'est pas une lumière en fait, c'est pas un génie de l'économie, c'est pas un génie de la politique, c'est quelqu'un, bon bref. Et donc, ce qu'il fait, c'est appliquer les méthodes américaines, en fait. Et c'est clair, et tous les gens autour de lui, ils ont appris de ce qui avait été fait aux États-Unis, où depuis longtemps, il y avait des milliardaires qui financent des trucs chrétiens, qui travaillent le niveau éducatif. Tout ce qu'il fait là, c'est des méthodologies. Il fait que les répliquer au modèle français. Donc, ça reste dans cette même logique. Et j'en viens au dernier point, pour pas être trop long, qui est peut-être le plus important, c'est d'où vient l'argent. Effectivement, ça a été dit, Sterrin, à la base... son argent, il vient de la Smartbox. C'est le créateur de la Smartbox. Et il vient de la Smartbox à deux niveaux. Le premier, c'est que pendant longtemps, la Smartbox a été très profitable. Donc, il a ramené des profits qu'il a utilisés. Et deuxième, le modèle, et là, je suis désolé si je rentre un peu trop dans le mécanisme économique, mais c'est important ensuite d'un point de vue stratégique. La Smartbox, c'est aussi de la trésorerie, quoi. C'est-à-dire, on achète, les gens, ils achètent un coffret et c'est utilisé un an plus tard, voire c'est pas utilisé. Il y a au moins 20% qui sont pas utilisés. Donc, ça veut dire de l'argent qu'il a dans ses caisses et qu'il a besoin de décaisser pour payer le restaurateur ou l'hôtelier auprès de qui la Smartbox est utilisée. Et tout ce qu'il a construit, là, tout ça, tout cet empire, il l'a fait grâce au profit et surtout à la trésorerie de la Smartbox. Et ça veut dire quoi, ça? Ça veut dire que son facteur de richesse, il est quand même limité. Donc, cibler la Smartbox, on cible quand même l'essentiel des profits de ce terrain. Aujourd'hui, il a une deuxième source de profit importante, c'est tout ce qui est parc de loisirs, salle de loisirs, qui commence à monter. Mais ça, pareil, c'est sur la place publique, c'est un facteur de vulnérabilité aussi. Et ça veut dire que... il est potentiellement dans des situations où il a des problèmes de trésorerie parce que, je rentre pas dans le détail, mais beaucoup de ses financements, il le fait sous forme de prêts. Et notamment, ça nous a surpris d'ailleurs parce que c'est très inhabituel, mais son fonds du bien commun qui est fonds dotation, il le finance sous forme de prêts seulement. Il a jamais donné, il a donné, si je me souviens, 15 000 euros au départ et c'est tout, quoi. Tout le reste, c'est des entreprises de son empire, là, qui donnent des prêts. Et en ce moment, il y a eu plusieurs articles de presse dans Libé, l'Obs et Le Monde. Effectivement, c'est vrai qu'il est dans une situation de crise de trésorerie, apparemment, d'après ce qu'on sait. Et donc, il y a quand même des gens qui commencent à se plaindre, qu'il avait dit « je vais vous soutenir », finalement, l'argent n'est pas arrivé. Et donc, voilà, tout cet effet de toxicité, il n'arrive pas à revendre ce qu'il voudrait revendre. Ça commence à peser sur sa trésorerie. Ça ne veut pas dire qu'il est mort tout de suite, parce que la trésorerie, c'est pas la même chose que les profits qui arrivent. Mais ça prouve quand même que son montage économique, qui est un peu d'optimiser tout le cash qu'il a sur son compte, en gros, et dans le compte des entreprises, c'est quand même une source de fragilité. Donc voilà, c'est un peu voilà, se plonger dans ces documents, c'est vraiment ce que ça va comprendre un peu d'où vient son argent et là où sont les vulnérabilités potentielles.
0: Et ça ne doit pas trop lui plaire comme travail non plus. Il a fait une chose, Sterrin, c'est qu'il a créé une holding du nom du journaliste qui avait révélé le projet Périclès.
3: Tout à fait, elle est là. Donc il a créé le Maillot Holding. Donc la société mère de Sterrin, c'est BAD21. Donc ça, c'est tout ce qu'il possède. Tout, c'est basé en Belgique, où je ne l'ai pas mentionné. Effectivement, au-delà d'être un exilé fiscal personnellement en Belgique, il a aussi beaucoup de ses sociétés en Belgique. Et pour la Smartbox en Irlande, donc c'est des paradis fiscaux qui permettent d'être plus discrets, aussi pour le projet politique d'échapper un peu aux lois françaises. Et effectivement, il a créé l'été dernier cette holding, donc un peu en guise de provocation, de agressive vis-à-vis de Thomas Lemayeux, qui est effectivement le journaliste de l'Humanité qui a révélé le projet Périclès. Mais ça montre aussi, voilà, que il a fini par lui rentrer dans la tête, donc c'est une bonne chose.
0: C'est absolument vertigineux. J'ai une question pour Rosen et pour Léa. On voit qu'il y a une forme aussi de dépolitisation, de tentative de dépolitiser ou de neutraliser un peu le message politique. Comment est-ce que vous l'analysez ?
4: De neutraliser le message politique, c'est-à-dire
0: de déneutraliser son engagement militant politique qui est clairement marqué à l'extrême droite. De le cacher, en tout cas.
4: Ah oui, ça, pour le coup, je suis pas tout à fait d'accord là-dessus. Sterrin, j'ai l'impression qu'au contraire, c'est un des rares milliardaires français qui affiche ses positions politiques. Bon, alors, ça a été fait malgré lui avec le projet Périclès qui a été dévoilé par l'Humanité. Mais quand on voit les rares interviews publiques qu'il donne aujourd'hui, son projet politique, il est clair.
0: On a l'impression qu'il a peu de recul là-dessus et que dans les actions comme on a pu l'entendre dans le cas des syndicats, en fait, on a l'impression aussi que il y a des petites choses qui arrivent par petites touches et puis qu'en fait on nie tout ça.
4: Bah, en tout cas, enfin nous, ce qu'on peut observer, c'est que c'est nié notamment par les associations, effectivement, qui sont financées par les Nuits du Bien Commun, pour parler de notre travail et de ce qu'on connaît nous au collectif Hors Cadre, parce que ces associations, pour leur très grande majorité, elles se disent aconfessionnelles et apolitiques. C'est même inscrit dans leur statut pour la plupart. Or, on se rend compte que c'est loin d'être le cas, que, par exemple, pour une association qui s'appelle la Maison de Marthe et Marie, qui accueille les femmes dites vulnérables, enceintes jusqu'au 1 an de leur enfant, ben, en fait, on propose, ou même on impose aux volontaires dans ces colocations de prier les laudes tous les matins. Voilà, donc en fait, on se rend compte vraiment concrètement qu'il y a un non-respect de la charte de la laïcité qui est censée leur être imposée, etc. Donc effectivement, ces associations-là tentent quelque part de masquer leur projet politique, ou du moins la manière dont Sterrin tente de gagner les esprits et d'imprégner sa marque et son idéologie au travers de ces associations là mais concernant Sterrin en lui-même, moi j'ai vraiment pas l'impression qu'il se dédouane de son projet politique, au contraire, et ça pour le coup, voilà, il y a plusieurs enquêtes en cours sur son financement de campagne du RN dans le sud de la France, la commission d'enquête de l'Assemblée nationale sur le financement des campagnes auxquelles il n'est jamais venu. Voilà, donc ça c'est pareil, c'est en cours, il sera peut-être puni un jour pour ça. Voilà, mais par contre, oui, effectivement, du côté des associations, les associations, elles, avancent clairement masquées dans ce projet idéologique, ça c'est sûr.
0: Léa, tu confirmes ?
1: Je peux peut-être compléter avec un ou deux éléments. Oui, je vais plutôt dans ton sens aussi, enfin de ce que moi j'ai l'air d'en voir. Sterrin, clairement, en effet, lui, il assume complètement en tant que personne. Ça abonde un peu dans l'idée de c'est pas une lumière, mais en fait, il comprend pas en fait même pourquoi on lui reproche de s'investir comme ça, de faire du flou entre le politique, le business, le,

0: vis-à-vis de, en fait, du libertarianisme et de la libéralisation du milieu associatif. Parce que même s'il se refuse à toutes les idées réactionnaires, visiblement, enfin, publiquement, etc., ils assument complètement le fait que les associations ne doivent pas être financées par le public, mais par des privés, par des mécènes, etc. Au point même que, enfin, pour avoir entendu des bribes de discussion à la sortie d'une nuit du bien commun de gens qui en sortaient et qui ne comprenaient pas pourquoi il y avait une mobilisation dehors, pour expliquer à quelqu'un pourquoi les personnes se mobilisaient en face, etc., ils disaient « Ah, mais de toute façon, les gens de gauche et tout, eux, ils sont financés par le public, alors que nous, ça, on se débrouille de notre côté. » Enfin, il y a vraiment une idée de mettre en lumière un projet politique qui est que de charité, en fait, qui est que les vulnérabilités, le handicap, enfin, tous ces sujets-là doivent être pris en charge, non pas par l'État ou par le public ou par de l'argent mis en commun, quoi, mais par des mécènes, par le privé. Et ça, c'est une boussole politique, pour le coup, assumée de la partie philanthropique de ce terrain, et que ce soit par la nuit du bien commun, au bol, la maison du bien commun, etc., et toute cette partie-là. Par contre, même s'ils n'assument pas tout l'espace, enfin, tout ce qui leur est reproché de leur lien avec les galaxies réactionnaires, enfin, même d'être, en fait, des militants clairement d'extrême droite, enfin, là, pour le coup, enfin, ils peuvent faire tout ce qu'ils veulent, enfin, les choses, elles sont flagrantes, que ça soit dans les associations qu'ils accompagnent, par le fait aussi qu'actuellement, dans les Nuits du Bien Commun, ils laissent plus entrer de journalistes, les seuls qui entrent, c'est Boulevard Voltaire ou des choses comme ça, qui sont, pour ceux qui connaissent pas, des médias d'extrême droite. Le seul soutien public qu'ils obtiennent, c'est ceux du RN, de Reconquête, de choses comme ça. Enfin, au bout d'un moment, à force d'avoir des baisers de la mort comme ça toutes les semaines, enfin, les choses, elles sont flagrantes. On voit les militants identitaires de Némésis, de Jean-Eudes Gana, etc., traîner. Enfin, ceux qui vont aussi aux Nuits du Bien Commun, c'est pas anodin non plus. Donc, quand bien même ils essaient de s'en défaire, ça, il y a pas de. Et même dans les personnes qui sont au cœur de la matrice et de la machine de cet espace philanthropique, enfin, tous, ils ont des connexions avec les galaxies réactionnaires, si c'est pas eux-mêmes qui sont à l'initiative, comme Lionel Devic, qui est le secrétaire du fonds de dotation de la Nuit du Bien Commun, qui est, créateur d'une fondation qui s'appelle la Fondation pour l'École, qui promeut les écoles hors contrat, qui finance les écoles hors contrat catholiques intégristes. C'est pas du tout, enfin, ils ont beau faire le ménage, etc., ils vont avoir du mal à vraiment faire le ménage, puisque en fait c'est l'ADN de leur projet. Voilà. Et je voulais revenir peut-être vite fait aussi sur la notion de bien commun, parce qu'en fait c'est souvent qu'on nous dit, ah, en plus ils utilisent la notion de bien commun quand même, c'est flou, etc. Et du coup, j'avais envie de vous lire un petit extrait de notre carte qui revient un petit peu sur cette notion là sur la notion de bien commun. Donc, la notion du bien commun mobilisée par ce terrain n'est pas anodine. Historiquement rattachée à la doctrine sociale de l'Église et à la pensée thomiste, elle désignait chez saint Thomas d'Aquin l'ensemble des conditions permettant l'épanouissement collectif, une vision qui condamnait d'ailleurs l'usure et la fructification de l'argent. Pardon. Mais l'attrait de ce terrain pour ce concept ne puise manifestement pas dans ses racines philosophiques et religieuses authentiques. Ce qui correspond davantage au projet de ce terrain, c'est son opposition fondamentale à l'héritage de la Révolution française. En renversant la monarchie et l'emprise de l'Église, dans 1789, a substitué la notion d'intérêt général à celle de bien commun, une transformation que ce terrain semble vouloir inverser. Cette nostalgie de l'ancien régime transparaît dans tous ses financements, valorisation des figures antirépublicaines, proximité avec l'aristocratie, et surtout l'énergie considérable déployée pour restaurer l'influence catholique dans l'éducation, l'évangélisation, la culture et la prise en charge des vulnérabilités. Voilà. Donc on l'entend pas de la même manière, la notion de bien commun, elle est fondamentalement politique aussi dans la façon dont lui l'emploie, quoi.
1: Merci beaucoup, Léa. Tu voulais réagir ?
2: Je peux juste ajouter un tout petit truc. On parle de la privatisation des associations, du secteur associatif aujourd'hui, et c'est un fait de par le désengagement de l'État. Mais il y a quelque chose qu'on n'a pas encore dit, il me semble, c'est que les associations qui sont par ailleurs financées par les Nuits du Bien Commun reçoivent aussi, pour la plupart, d'énormes financements publics. Sont pour certaines abreuvées d'argent public. C'est particulièrement le cas, notamment dans l'éducation à la sexualité. On a publié une enquête dans la revue La Déferlante avec une collègue qui s'appelle Pauline Ferrari. Et clairement, des associations comme le planning familial, comme d'autres, qui sont historiques dans le domaine, aujourd'hui perdent quelque part de la place sur le marché de l'éducation à la sexualité, de l'EVARS, parce que des associations catholiques conservatrices, extrêmement bien structurées,

0: extrêmement bien financés, y compris par les pouvoirs publics, arrivent sur le terrain et se font une place peu à peu dans les établissements scolaires catholiques privés, mais pas que. Aussi dans les établissements catholiques, du coup, en contrat avec l'État, qui ont du coup des obligations vis-à-vis de l'État, qui sont censés respecter le nouveau programme d'éducation à la sexualité, qui ne le font pas du tout. Voilà, donc ça, c'est aussi un vrai risque aujourd'hui, et je pense que c'est important de le pointer du doigt, parce que voilà, au-delà de cette privatisation du secteur associatif, ces assos sont aussi abreuvés d'argent public.
1: Merci infiniment à vous, Elsa, Léa, Rosen et Olivier.

0: des jeunes du collectif des jeunes de Belleville qui aimeraient bien prendre la parole pour parler de la journée de mobilisation du 18 décembre.
1: Voilà, merci. Bonsoir tout le monde. Merci de nous avoir donné la parole, de pouvoir nous exprimer ici devant vous. Et merci, aussi d'être si nombreux. En fait, nous faisons partie du collectif des jeunes du parc de Belleville. Le collectif des jeunes du parc de Belleville, c'est un collectif militant des mineurs isolés qui se sont formés en septembre 2023. Et il y a des années cela, donc c'est un collectif qui s'auto-organise, qui milite contre la montée de l'extrême droite. C'est un collectif qui milite et réclame les droits. C'est un collectif qui lutte contre l'injustice, l'inégalité, l'islamophobie, la xénophobie, l'anticapitalisme et tout ce qui va avec. Et c'est en se mobilisant et en faisant notre organisation et en se donnant les mains entre nous qu'on peut vaincre l'extrême droite. Et dans les actions concrètes qu'on a eu à faire, nous avons eu à faire des occupations. Nous occupons des bâtiments qui appartiennent à la ville ou à l'État parce que, bah voilà, ce sont les personnes qui sont responsables de la misère de certaines personnes qui sont à la rue. En fait, les mineurs isolés, je ne sais pas si tout le monde connaît le contexte, bah en fait, c'est des personnes qui viennent dans d'autres pays, qui ont des différentes raisons. Bah, chacun a sa raison, mais ils sont là. Normalement, arrivés ici, ils sont soumis à des évaluations auxquelles c'est des évaluations qui passent de façon inadaptée et inhumaine, qui bafouillent et ne respectent pas les droits humains. Et par conséquent, ces personnes-là, après l'évaluation, ils sont automatiquement remis à la rue parce que les personnes qui font l'évaluation estiment que tout ce qu'ils rencontrent ces personnes-là, c'est des mensonges. Ils ne cherchent même pas à savoir si la personne elle est traumatisée après avoir vécu des voyages traumatisants et des choses aussi qui peuvent les heurter. Ils ne se soucient pas de cela. Et du coup, ces personnes-là, ils ont le droit de contester cela. Ils déposent recours au tribunal, des recours qui durent 6 mois, voire même une année. Et pendant ce temps-là, ils ne bénéficient aucun droit, aucun suivi, aucune aide de façon administrative. Ces personnes-là, ils n'existent pas vraiment. Et ce qui revient les ramène à une situation de précarité. Et nous sommes invisibilisés par l'État, parce qu'il y a la ville et l'État qui dit que la France est un pays qui accueille. Et là, à Paris aussi, on dit que c'est une ville d'accueil et tout. Mais nous, quand même, nous sommes à la rue. Est-ce que ça nous concerne aussi? Ben voilà, c'est quelque chose qu'il faudrait penser tous ensemble. Parce que là, c'est une division qui se passe, une division des classes sociales. Ben là, c'est les immigrés. Si vous n'allez pas bien, c'est les immigrés. Après, c'est la personne pauvre qui est à côté de toi, qui a envie de gratter pour que toi, tu ne gagnes rien. Ben en fait, c'est des discours qui vont amener à ce que certaines pensent qu'ils sont supérieurs par rapport à d'autres. Et nous, il ne faut pas qu'on tombe dans ces pièces-là parce qu'il faut reconnaître que nous tous ici, même si nous n'avons pas les mêmes revendications, du moment que nous subissons une injustice et une inégalité, c'est ce qui nous réunit et c'est ce qui nous unit. Parce que la convergence, c'est le seul moyen qui va nous permettre de pouvoir vaincre l'extrême droite et l'anticapitalisme en fait. Donc du coup, c'est dans ce cadre-là que le collectif évolue et essaie de militer pour visibiliser la situation de toutes et tous, quoi. Et dans ce cadre-là aussi, nous avons formé une coordination nationale des mineurs isolés qui existe aujourd'hui dans différentes villes. Et on va continuer de s'organiser. On demande est-ce que... Merci. Merci. Et du coup, ensemble, quoi, on va vaincre. Et dans ce cadre-là aussi, je vais juste rappeler que nous appelons une manifestation nationale le 20 novembre, est à la Journée internationale des droits de l'enfant. Voilà. Du coup, nous demandons tous à ceux qui sont à Paris de nous rejoindre, c'est à la place de la République, à partir de 14h. Vous pouvez aussi suivre le lien de la coordination nationale des mineurs isolés, c'est coordination-nationale-MNA. Donc si jamais c'est le lien Instagram de la coordination, si jamais vous êtes intéressé et que vous avez connaissance des autres vous avez connaissance ou des liens dans d'autres villes qui pourraient, ou à laquelle il pourrait y avoir des jeunes en situation de précarité qui pourraient quand même se former, s'auto-organiser, parce qu'il faut retenir, l'auto-organisation est hyper importante pour avoir, pour sortir de cette situation de précarité et pouvoir décider nous-mêmes, quoi. Voilà. Merci, nous remercions aussi le collectif que nous ont invité et merci à vous tous. Je vais passer la parole à mon ami.
2: Bonsoir à tout le monde. Mon ami, il a tout dit. Moi, je voulais que maintenant on fait des un peu de slogan des collectifs. Répétez avec moi, il y en a marre seulement. Il y en a marre. Il y en a marre. Le président. Le gouvernement. Marine Le Pen. Bardella. Éric Zemmour. Égal. Personne n'est illégal. Égal. Quand je dis pas de façon, vous dites dans nos quartiers. Et pas de façon. Et pas de façon. Et pas de façon. Et pas de quartier.
3: Pour les façons.
2: Et pas de quartier. Et pas de quartier. Et pas de quartier. Le 20 novembre, venez à République. Vous allez nous voir là-bas. Merci tout le monde. Merci à vous. Bam, bam.
1: Et le 18 décembre aussi, il y a la manifestation organisée par la Marche de Solidarité. C'est une journée dédiée au collectif des sans-papiers et de tous les sans-papiers et de toutes les personnes qui sont en situation irrégulière en France ici. Bah voilà, venez aussi nous soutenir. Nous serons aussi avec la Marche de Solidarité.
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5: On voulait vous faire entendre, comme vous l'adorez, Pierre-Édouard Sterrin, et on se retrouve juste après ça.
6: Pour mieux arriver à la retourner, le Christ a dit « Soyez prudents comme les serpents et simples comme les colombes ». Et donc, pour agir efficacement, on ne peut pas ignorer les règles du jeu actuel, que ce soit économique, les sujets de pouvoir ou d'influence. Mais cela ne veut pas dire qu'il faut les adopter aveuglément. Il faut donc utiliser les leviers, que ce soit l'argent, que ce soit le monde de l'entreprise, le secteur des médias ou des technologies, et sans se compromettre. Et je pense qu'il est évidemment possible de réussir avec éthique, d'entreprendre avec finalité, et d'investir avec une visée surnaturelle. Le combat n'est donc pas, selon moi, d'être contre le monde, mais dans le monde pour le transformer de l'intérieur.
5: Voilà pour ce il y en a un second.
7: Et je pense qu'il y a trop qui se posent de questions sur l'après. Tu sais, on vit tous dans l'instant présent, on vit pour consommer encore plus. En Belgique, c'est encore plus vrai qu'en Belgique, en tout cas dans le petit coin dans lequel je vis en Belgique. Hein. Mes copains belges, leur seul sujet de préoccupation, c'est les vacances au Club Med, la voiture de sport et la prochaine maison ou je ne sais quoi. Voilà, il n'y a pas d'autre finalité que ça. Et je trouve ça creux, je trouve ça vide. Et ils ne vivent que pour eux. Et j'ai été comme ça pendant très longtemps. Et maintenant, j'ai envie d'autre chose, quelque chose d'un peu plus grand, un peu plus beau. Et donc, ce driver qui est demain, j'aspire à la sainteté, oui, demain, à la fin de mes jours, c'est un driver qui est juste gigantesque.
8: Moi, depuis tout petit, je voulais devenir milliardaire.
7: Voilà, c'était, alors, je voulais devenir milliardaire, champion du monde de tennis, champion de jeux vidéo. Enfin, voilà, j'ai plein de rêves quand j'étais gamin. Il y en a un qui, au niveau professionnel, m'a suivi pendant des années, qui c'était cet objectif de gagner beaucoup d'argent un jour. Et puis, il y a une dizaine d'années, quand j'ai commencé à en avoir beaucoup sans avoir plus d'un milliard, je me suis finalement, tout ça pourquoi? Et je me suis posé la question de mon utilité, entre guillemets, dans la société. Et je me suis dit qu'en fait, j'étais sur Terre et j'avais les talents qui étaient les miens. On a tous des talents, hein, encore faut-il découvrir lesquels, mais les miens, c'est de faire du bien, c'est de gagner de l'argent. Et donc, il fallait que je trouve une utilité, une vocation à cette capacité à faire de l'argent. Et c'est là où est venue cette idée de se dire, bon, bah, très bien, Otium Capital demain, mon patrimoine, je vais le mettre au service de différentes causes. Donc ça, ça fait une dizaine d'années à peu près, une dizaine d'années que je suis sur ce schéma-là, à savoir, je continue à travailler beaucoup, à gagner de l'argent, pour ensuite pouvoir financer plein d'assos. Et maintenant, on se pose la question de la suite. C'est-à-dire que bah voilà, la vache à lait, entre guillemets, Otium Capital a été créée. Elle est capable d'alimenter financièrement le fonds de dotation du bien commun qui lui-même soutient de nombreuses associations et a vocation à monter. Maintenant, à quoi je peux être utile?
3: Et si je reviens, mais pourquoi? Je veux dire...
7: Pourquoi? Moi, il y a un driver très clair, c'est que quand je me suis posé des questions, j'ai aperçu la lumière un peu plus que je ne l'avais vue depuis que j'étais tout petit, donc la lumière, la foi, et je me suis dit, si je suis très très bon sur Terre, ma vie terrestre étant epsilonesque par rapport à ma vie de l'au-delà, si je suis très très bon sur Terre, très vertueux, ça me permettrait d'optimiser mes chances de devenir saint. Et tu vois, j'avais tapé sur Google comment devenir saint, j'ai essayé de lire des bouquins et tout, j'ai rien trouvé d'hyper concret. Mais non, donc de façon très intéressée, et ça c'est pas bien du tout, mais c'est pas grave, de façon très intéressée, je me dis qu'en étant bon sur Terre, ça me permettra d'aller vivre au paradis. Et donc c'est un vrai driver, ouais.
0: Ouais, c'est un vrai driver, voilà, la sainteté. Je prends la parole deux petites secondes. Premièrement, pour inviter les intervenants et intervenantes de la table ronde numéro 2 que Soraya va présenter, à venir s'installer. Et aussi pour vous rappeler que peut-être sur vos chaises, pas loin, il y a normalement des petits papiers avec des stylos. Et c'est si vous avez des questions, vous pouvez les écrire sur ces petits papiers. Il y a deux personnes qui sont en train de se signaler en faisant coucou. C'est les personnes qui vont venir récupérer les petits papiers à la fin des différentes tables rondes et on fera un système de questions-réponses à la toute fin. Et je pense que les intervenants des trois tables rondes seront ravis de discuter avec vous dans tous les cas. Après, il y en a qui viennent de loin. Voilà, donc les petits papiers et puis le début de la table ronde numéro 2.
5: Merci à toi. Mais quelle table ! Alors c'est une bonne nouvelle parce que vous êtes nombreux, c'est une mauvaise nouvelle parce que ça veut dire que vous aurez moins de temps. Donc on va essayer de s'intéresser à ce que Sterrin tente de s'approprier, puisqu'il fait main basse sur beaucoup de choses, on l'a compris, la religion, l'école, les droits des femmes, la culture, vous êtes là pour nous en parler. Nicolas, toi, tu fais partie du collectif, vous êtes dans une perspective anti-sioniste, anti-colonialiste, est-ce que vous pouvez nous en dire un peu plus sur votre lutte à vous ?
4: Merci. Du coup, nous de CEDEC, on est un collectif juif décolonial qui lutte contre le racisme d'État en France, qui milite pour la fin de l'apartheid en Israël-Palestine, la fin du génocide et le démantèlement des institutions coloniales. Nous, on va vous parler là maintenant de la question en rapport avec Édouard Sterrin et Pierre-Édouard Sterrin, pardon, le projet Périclès et le lien avec la question du philosémitisme et aussi de la notion de la civilisation judéo-chrétienne qui est quand même souvent invoquée par l'extrême droite réactionnaire. Donc Pierre-Édouard Sterrin et son projet Périclès, en fait, ce qu'il faut comprendre, c'est qu'ils sont assez représentatifs d'une tendance qu'on observe à l'extrême droite, qui est d'utiliser le christianisme comme un outil rhétorique pour servir un agenda qui va être réactionnaire. Dans le projet Périclès, par exemple, les valeurs chrétiennes, elles vont être assimilées à des valeurs qui vont être conservatrices. On va promouvoir la famille, le libéralisme économique, l'identité française et une anthropologie chrétienne. Et il va s'agir de combattre ce qui est désigné comme l'ennemi, c'est-à-dire le socialisme, le wokisme, l'islamisme ou l'immigration. Et en fait, cette imagerie chrétienne conservatrice va mobiliser le concept de la civilisation judéo-chrétienne, c'est-à-dire en fait l'union de la chrétienté et du judaïsme comme un socle civilisationnel de l'Occident. Et ces références, en fait, elles sont omniprésentes à l'extrême droite. Zemmour, il la cite dans son livre « La messe n'est pas dite pour un sursaut judéo-chrétien ». Netanyahou, il y fait référence après le 7 octobre pour justifier le massacre à Gaza. Et il s'agit, en fait, de défendre la civilisation judéo-chrétienne. On a aussi l'exemple du sénateur Le Rudulier qui va proposer en 2023 un texte de loi au Sénat afin de consacrer les racines judéo-chrétiennes de la France. Donc en fait, de fait, la question qu'on peut se poser, c'est comment est-ce que cette notion, elle apparaît dans l'espace politique et pourquoi elle est autant mobilisée par l'extrême droite ? Selon l'historienne Sophie Bézis, dans son ouvrage « La civilisation judéo-chrétienne, anatomie d'une imposture », la notion de civilisation, en tout cas judéo-chrétienne, elle ne fait pas vraiment référence à une véritable occurrence historique. C'est un terme qui est à usage politique et qui s'impose uniquement en Occident, en fait, à partir des années 80. Et en fait, ce glissement, ce qu'il faut comprendre, c'est qu'il s'opère dans le contexte d'une société post-Shoah. Avant, on ne va pas parler de civilisation judéo-chrétienne en Occident. Au contraire, en fait, les Juifs, ils sont victimes de persécutions à caractère racial. Enfin, je vous apprends rien. Ils vont être identifiés comme les autres. Ils sont souvent mal intégrés aux sociétés européennes et jusqu'à finalement aboutir à l'extermination nazie. Et en fait, c'est dans le contexte des années 60, notamment après l'épisode du procès Eichmann, que le judéocide, en fait, il va prendre une place centrale dans la mémoire collective européenne. Et ce phénomène, il va créer en quelque sorte une forme de crise morale pour l'Occident dans le processus de reconnaissance de la responsabilité des États européens. Et en fait, à partir des années 80, on commence à parler de civilisation judéo-chrétienne. Donc en fait, il s'agit pour l'Europe de se blanchir de son histoire et de sa participation au judéocide. Donc on peut dire que le concept de civilisation judéo-chrétienne, il n'est pas historiquement fondé, il n'a pas de fondement historique, voilà. Mais c'est une création politique, c'est un outil qui va servir à restaurer des valeurs morales occidentales, d'occulter les violences commises sur les Juifs et les Juifs par les États européens, et par la création d'un mythe voilà, qui va blanchir des crimes racistes et aussi restaurer une forme de supériorité morale. L'utilisation de cette catégorie de civilisation judéo-chrétienne, elle sert essentiellement à l'extrême droite à réhabiliter l'Occident en ralliant en fait, avec lui ses victimes d'hier. Et ça participe à un phénomène qui va être globalement plus large, qui est caractéristique du rapport que l'Occident va entretenir avec les Juifs, qui est en fait le philo-sémitisme.
9: Et du coup, pour enchaîner, sous couvert de réconciliation et d'inclusion dans le mythe fondateur commun, l'Occident institutionnalise le philosémitisme pour donner un vernis moral à un ordre qui reste raciste, colonial et impérialiste. Chez Tzedek, on mobilise régulièrement la catégorie de philosémitisme. C'est une autre forme d'altérisation des juifs, inverse à celle de l'antisémitisme traditionnel. Là où l'antisémite crée un juif menaçant, le philosémite, lui, crée un juif qu'il peut aimer. Un juif modèle, compatible avec ses propres valeurs. Mais au fond, c'est la même logique, celle qui décide qui a le droit d'exister et à quelles conditions. Le philosémitisme, donc pour nous, c'est une forme d'antisémitisme. Comme un homme qui valoriserait une femme uniquement parce qu'elle correspond aux normes patriarcales ne fait que perpétuer un système de domination, même s'il le fait avec des compliments. Avant la Seconde Guerre mondiale, cette attitude était donc marginale, mais après 1945, elle devient la manière principale pour l'État français d'aborder la question juive. Et cela a deux effets majeurs. D'abord de séparer les juifs des autres victimes du racisme et de l'impérialisme, on les arrache aux solidarités naturelles qu'ils et elles devraient avoir avec les autres minorités, et à l'échelle internationale, la création d'Israël comme État juif, présentée comme une réparation, a aussi servi à séparer les juifs du reste du monde, en particulier du monde arabe. Cela les a exposés au ressentiment populaire, aux ruptures et parfois même à l'exil. Ces États-nations européens portent une responsabilité immense, ce sont eux qui ont détruit nos histoires, nos cultures, nos communautés juives. Et aujourd'hui, ces mêmes États se présentent comme nos protecteurs. Ils utilisent la mémoire de la Shoah comme alibi moral pour leur politique sécuritaire et pour leur islamophobie d'État. Le philosémitisme permet aussi aux forces politiques historiquement antisémites de s'absoudre de leur sort vis-à-vis des Juifs. L'État français se pose en défenseur de notre communauté pour mieux masquer ses responsabilités dans la production du racisme. Et dans le même temps, on invente cette idée de civilisation judéo-chrétienne. Une idée absurde quand on se souvient que c'est l'Occident lui-même qui a persécuté les Juifs pendant des siècles. Aujourd'hui, on les rallie à l'Occident contre un ennemi désigné, du coup le monde musulman. Le soutien inconditionnel à Israël sert alors de preuve morale. Pour la droite et l'extrême droite, c'est une manière de dire « Regardez, on n'est plus antisémite, on défend Israël ». Mais en réalité, c'est un test de respectabilité réactionnaire. Et ce discours, il a ses parrains, ses mécènes, ses financeurs. Des milliardaires d'extrême droite comme Vincent Bolloré, comme Pierre-Édouard Sterrin, qui se présentent comme les gardiens de la civilisation chrétienne. Ils inondent les médias réactionnaires de sermons sur la foi, la famille, la morale, mais ce qu'ils défendent, c'est en aucun cas de nature spirituelle. C'est le capital, la domination, les politiques racistes et le fascisme d'État. Leur civilisation judéo-chrétienne, c'est une marque, c'est un produit idéologique, un vernis religieux posé sur le racisme, le suprémacisme et la guerre culturelle. Une croisade médiatique contre les pauvres, contre les racisés, contre les femmes et contre toute forme d'émancipation. C'est pour ça que nous, en tant que juifs, on se doit de parler autrement. Refuser qu'on oppose les mémoires, refuser qu'on nous instrumentalise et qu'on nous blanchisse pour mieux acculer les populations musulmanes. Être juif aujourd'hui et le rester, c'est se heurter au mur de l'identité blanche des États-nations européens. Alors oui, brisons ces murs, refusons cette imposture et retrouvons la possibilité d'une parole juive, libre, solidaire, antiraciste et décoloniale.
5: Merci. Merci à vous. Yola, on te retrouve, je suis ravie. On l'a dit brièvement, mais effectivement, le collectif Nous Toutes a lutté contre la publication par les presses universitaires de France d'un ouvrage extrêmement réactionnaire. Et puis, toi, dans ton, à ton niveau plus local, tu as pu voir comment Pierre-Édouard Sterrin a financé une asso anti-IVG. Est-ce que tu peux nous raconter ces luttes ?
10: Ouais, je vais vous raconter tout ça. Alors, en fait, leur enjeu, c'est d'instrumentaliser les luttes à des fins populistes et racistes, ce qui traduit assez bien, en fait, une volonté de récupération chronique des souffrances par l'extrême droite et la normalisation des discours de haine dans la société en général. Cette stratégie, elle est incarnée en particulier par Pierre-Édouard Sterrin, mécène autoproclamé, vous l'avez dit, du bien commun, créateur du fonds du même nom et financeur d'écoles catholiques intégristes, de médias conservateurs et de fondations qui rêvent d'une France d'avant, avant la recherche d'égalité, avant la liberté de disposer de son corps, avant la mise en cause du rôle de l'homme blanc cis dans la société. Son nouveau jouet politique, vous l'avez détaillé, c'est le plan Périclès, un réseau qui mêle entrepreneurs, intellectuels et influenceurs identitaires, une droite chic, tout sourire, mais nourri au racisme, à la nostalgie du chef et de la cellule familiale. En avril 2025, ces réseaux ont accouché d'un livre dont le titre est « Face à l'obscurantisme woke », publié aux presses universitaires de France, les éditions PEUF. Officiellement, c'est une défense de la liberté intellectuelle. En réalité, c'est une opération d'influence financée par le Fonds du bien commun, parce que près de la moitié des auteurs viennent de structures que Sterrin soutient directement. L'ouvrage aligne 30 contributeurs obsédés par le mot « woke » qui confondent justice sociale et censure, qui se plaignent qu'on leur demande simplement de réfléchir avant de parler et d'inclure à leur réflexion la parole des concernés. Mais au printemps, petit coup de chaud chez les PEUF, le livre a failli ne pas sortir. Officiellement, les conditions nécessaires à un accueil serein de ce livre collectif n'étaient plus réunies. En langage courant, les PEUF ont senti que publier un manifeste sponsorisé par le mécène le plus rétrograde du pays pouvait potentiellement sentir le soufre. Mais les affaires reprennent vite, c'est la loi du marché. Quelques semaines plus tard, le livre paraît quand même, le 30 avril 2025. Des militantes féministes ont décidé de dénoncer ce scandale en redécorant les vitrines et les trottoirs des PEUF à l'aube de ce matin de printemps, parce qu'on ne tolérera jamais que ce soit normalisé de promotionner un pavé anti-woke motorisé à la haine. L'espace public ne leur appartient pas et la tranquillité n'est pas indue. L'Empire Sterrin s'arrête pas aux vitrines parisiennes. Effectivement, les réseaux s'infiltrent dans les écoles sous couvert d'aide à la parentalité. Le 30 juin 2025, Mediapart a révélé qu'à Fontenay-aux-Roses, donc juste à côté du CL Châtillon dont je fais partie, un temps sur l'hygiène de vie des adolescents a été organisé dans un collège public en partenariat avec le Réseau des parents, une asso financée par le Fonds du bien commun de Pierre-Édouard Sterrin. L'atelier diffusait des messages anti-IVG, culpabilisants et religieux, autrement dit, une intrusion idéologique dans un espace public censé protéger les enfants et les familles. C'est comme ça qu'on repolitise les ventres et qu'on recolonise les consciences. Face à ça, Nous Toutes Châtillon a décidé d'agir. Nous écrivons à l'ensemble des proviseurs et directeurs des lycées du 92 pour les informer et rappeler un principe simple. L'école publique n'est pas un terrain d'expérimentation morale pour milliardaires réactionnaires. Ces deux affaires, la parution du livre et l'atelier de Fontenay, ont un point commun, c'est évidemment la stratégie d'influence. C'est un système d'entrisme culturel soutenu par un pouvoir complaisant, un gouvernement qui promeut les militantes de Némésis, par exemple, qui tolère les propos racistes et islamophobes de Rotaillot, et réprime violemment nos manifestations contre les violences de genre en voulant nous imposer de marcher avec les FAF. Cette convergence entre capitaux privés, idéologie religieuse et relâchement étatique dessine une véritable fascisation du champ public. Ce climat n'a rien d'accidentel et le plan Périclès en est une illustration parfaite. Derrière ces grands mots, réarmement moral, renaissance spirituelle, liberté académique, on retrouve la même logique, faire du corps et de la sexualité des champs de bataille idéologiques. Une révolution culturelle de droite, comme ils disent. En clair, une entreprise de reconquête patriarcale. Le féminisme dans ce programme devient une cible à abattre. On nous accuse d'avoir fracturé la société et détruit la famille. À toutes les mères isolées qui nous écoutent, on vous envoie de la force. Ce réseau fonctionne comme une plateforme. On y trouve des sessions de réflexion ultra-conservatrices, des intellectuels racistes, misogynes et décomplexés, des influenceurs identitaires et des entrepreneurs du sens, du bon sens. Mais vu de notre côté, ça ressemble à un projet d'infantilisation collective cherchant à dicter une morale unique sur fond de tradition blanche et coloniale où le féminin redevient l'alibi du contrôle, contrôler les naissances, contrôler les tenues, les manières, les savoirs. Autant dire que pour nous toutes, le plan Périclès n'est pas une curiosité politique, c'est une menace structurelle. Et c'est pas qu'une question de théorie. Et ceux se sentant investis d'une mission divine de recadrage sociétal sont nombreux. Chaque hiver, des militants défilent pour sacraliser nos utérus et interdire l'IVG. Et dans un souci d'optimisation des luttes, je suppose, réclament aussi justice pour le roi, tant qu'on y est. Mémoire sélective ou masochisme historique, je vous laisserai en juger. Dans un souci de rappeler que c'est pas anodin de porter de telles idées parce qu'elles exercent une violence immédiate et une mise en danger de la santé, des militants sont allés perturber leurs manifestations, encore une fois, habillés en servante écarlate, une comparaison qui nous a paru tout à fait appropriée. On veut pas d'un pays où les milliardaires financent la morale pendant que l'État ferme les yeux. On veut un pays où l'école, les corps et les idées restent des espaces de liberté. Alors non, on ne débattra pas pour savoir si l'égalité va trop loin. On préfère la faire avancer pendant qu'ils s'écoutent parler. Aucun braquage rhétorique ne nous fera admettre que le bien commun leur appartient. Nous lutterons autant de fois qu'il le faudra encore. Et pour cela, nous aurons besoin de vous tous. Le 22 novembre aura lieu la manifestation de lutte contre les violences de genre. Cet événement est menacé par la présence de groupes d'extrême droite protégés par la police. Venez résister à nos côtés. Ne nous regardez pas. Rejoignez-nous, s'il vous plaît.
5: Bravo. Merci, Julien. Je vais me tourner vers toi, Marielle. On a vu pour la reconquête patriarcale, il y a aussi une mainmise ou en tout cas une espèce de tentation d'imposer un regard, un discours sur les religions. Enfin, on a entendu ce qu'on disait les camarades de Tzedek, mais toi, Marielle, tu es la présidente nationale de la jeunesse ouvrière chrétienne. Stérin, clairement, instrumentalise la religion. Comment est-ce que vous y répondez ?
11: Alors, bonsoir à tous et merci pour l'invitation. Déjà, si on a souhaité être présent à ces tables rondes, c'est parce qu'on refuse la montée de l'extrême droite, évidemment, et la récupération de l'Église pour justifier des discours de haine, d'exclusion et de fermeture. Alors pour nous, c'est essentiel de dire haut et fort que le message de l'Évangile, il n'a rien à voir avec ces idéologies. Jésus, il n'a pas prêché la peur de l'autre, mais bien l'amour du prochain. Et c'est cette conviction qui nous pousse à agir, nous, aujourd'hui, en tant que chrétiens. Alors la JOC, c'est une association d'éducation populaire, c'est-à-dire qu'on se forme entre nous, on s'entraide pour comprendre le monde, la société, pour pouvoir les transformer. Alors on part de notre expérience quotidienne, on part de nos boulots, de nos travails, de nos emplois, de notre vie de quartier et des inégalités qui nous touchent en tant que jeunes du milieu ouvrier et des quartiers populaires. Et à partir de ça, on analyse, on se forme entre nous, on prend position et on agit. Alors concrètement, en tant que mouvement national, on produit et on diffuse des supports de réflexion et de formation qui nous permettent de nous forger nos propres convictions. Donc par exemple, on est partenaire avec le livre « En finir avec les idées fausses propagées par l'extrême droite » de Vincent Hédin, qui est paru aux éditions de l'Atelier. Alors c'est un outil qui est très, très très bien fait, qui nous aide à démonter les idées fausses et qui remet en question certains discours qui opposent les gens. Donc je vous invite à aller le regarder et en discuter à notre stand juste après. On a aussi cette année une priorité de formation sur l'esprit critique. L'objectif, c'est d'apprendre à aiguiser notre regard de jeune sur ce qu'on entend dans les médias, sur les réseaux sociaux, dans les discours politiques. Parce que les fake news, les manipulations, les peurs instrumentalisées, ça se combat avec des connaissances et de la lucidité. Et donc, ça nous paraissait important pour nous de nous former sur l'esprit critique. Et aussi, après les élections européennes de 2024, on a publié une parole du mouvement qui s'intitule « Faisons barrage à l'extrême droite ». Où on y affirmait clairement que les valeurs chrétiennes ne peuvent pas être détournées pour servir des projets d'exclusion ou de domination. Alors nous, ce qu'on défend, c'est la doctrine sociale de l'Église dont on parlait tout à l'heure. C'est une tradition qui remonte à Léon XIII, le pape, qui parlait de justice sociale, de dignité du travailleur et de solidarité. Le pape François aussi a repris ce souffle-là et rappelle que l'Évangile nous appelle à défendre les pauvres, la planète, la paix et la fraternité. C'est cette vision-là du christianisme qu'on porte, une foi engagée, tournée vers l'humain et vers la transformation sociale. Alors oui, nous sommes chrétiens et nous refusons qu'on se serve de notre foi pour légitimer des idéologies de repli, d'égoïsme et de haine. Notre foi, elle nous pousse au contraire à ouvrir les portes, à écouter, à accueillir et à construire ensemble. Alors pour nous, lutter contre l'extrême droite et ce terrain, c'est pas seulement une question politique, c'est une question de dignité humaine et de fidélité à l'Évangile. C'est refuser qu'on oppose les gens entre eux. C'est croire qu'un autre monde est possible, fondé sur la solidarité, la justice et la fraternité. En résumé, on veut une Église en sortie, comme le disait le pape François. Une Église ouverte sur le monde, présente dans les luttes sociales, au service des plus fragiles, porteuse d'espérance. mais surtout une église qui ne se laisse jamais instrumentaliser par ceux qui prêchent la peur au lieu de l'amour. Alors voilà pourquoi nous sommes là aujourd'hui. C'est pour témoigner, résister et construire avec d'autres jeunes et d'autres mouvements un monde plus juste, plus fraternel et plus humain.
5: Merci Marielle. Et justement, il y a un collectif religieux antifasciste qui est présent avec nous. Anne, tu le représentes. Vous êtes à l'origine, le collectif de l'appel Justice Espérance, chrétien contre l'extrême droite, qui a rassemblé une large interorga chrétienne lors des dernières élections. Pierre-Édouard Sterrin, il a une façon très particulière de concevoir le catholicisme. Comment est-ce que vous luttez contre la récupération de la religion ?
12: Merci. Ouais. Donc, je m'appelle Anne. Je fais partie du collectif Anastasis, qui est un collectif chrétien antifasciste et anticapitaliste, qui a été monté il y a 4 ans à peu près et qui vraiment, enfin voilà, pour but principal de lutter contre l'instrumentalisation. Identitaire et fasciste en fait du christianisme, c'est un peu notre combat principal. Et donc, comme tu le disais, on a organisé au moment de la dissolution en 2024, on a monté une interorga chrétienne pour à la fois organiser un grand meeting de chrétiens et chrétiennes contre l'extrême droite et aussi une tribune qui a été signée par 10 000 chrétiens. Avec des assos comme la CIMAD, comme le MRJC, qui est un mouvement aussi d'action catholique qui est porté par des ruraux, comme Lutter contre l'oppression, qui est aussi un mouvement qui est né un peu dans la période, qui est des chrétiens écolos, d'autres assos aussi. Aussi avec l'église protestante Unie de France, qui est un peu une des grosses églises protestantes, qui a pris pour le coup position contre l'extrême droite de façon officielle et institutionnelle. Nous, malheureusement, l'église catholique, on n'a pas ces résultats là parce que, enfin, moi je dis ça parce que je suis de tradition catholique, il y a des protestants aussi dans notre collectif et des gens qui sont de tradition de tradition orthodoxe, mais moi je fais partie de l'église catholique et on essaie aussi de lutter au sein de l'église catholique pour que les catholiques se positionnent, ce qui a été le cas en fait par le passé. Elle a eu un positionnement par le passé contre l'extrême droite, mais aujourd'hui malheureusement c'est pas le cas et ça fait un peu partie des questions qui nous préoccupent, c'est-à-dire que ce terrain il surgit aussi dans un contexte où le catholicisme et le christianisme en France en fait se fascisent et se droitisent, et aussi que un sorte de ventre mou un peu conservateur qui était plutôt de la droite conservatrice en fait est passé à l'extrême droite, notamment avec Zemmour, qui a un peu levé en fait ce verrou-là au sein du christianisme. Donc il y a vraiment on essaye de lutter contre ce glissement et on essaye aussi de lutter contre le fascisme en fait à partir de la théologie. C'est assez original, mais c'est un peu l'angle de notre collectif, c'est-à-dire que on pense que en travaillant la théologie, en travaillant les traditions chrétiennes, on peut en fait porter un discours qui soit émancipateur, qui soit antifasciste, qui soit anticapitaliste et qui soit aussi positivement en lutte pour en fait une société anarcho-communiste. Et ça, c'est des trucs qu'on trouve et dans la théologie et dans les textes en fait de la Bible, et donc c'est un peu ça notre combat, et notamment de lutter contre cette idée de civilisation chrétienne ou civilisation judéo-chrétienne, comme disaient les camarades de Tzedek, qui vont complètement aussi instrumentaliser le judaïsme là-dedans, alors que pendant longtemps en fait l'Église catholique a été porteuse d'un anti-judaïsme et d'un anti-sémitisme, donc il y a quelque chose de complètement instrumental là-dedans. Mais du coup, voilà, ce qu'on essaye de montrer aussi, c'est que dans les évangiles, dans la figure du Christ, notamment, en fait, le Christ ne cesse de lutter en fait contre le repli identitaire, contre en fait cette sorte de clôture nationale. Enfin, c'est vraiment un mouvement qui est très très fort dans la Bible, mais depuis aussi l'Ancien Testament. Enfin, il y a des textes en fait qui portent vraiment. Enfin, je dis l'Ancien Testament, c'est d'un point de vue chrétien, mais des textes en tout cas dans la Bible qui portent très fort en fait cette lutte contre la clôture nationale. Notamment un texte qui a été beaucoup repris par l'extrême droite, notamment par Dee Dee Vance aux États-Unis, mais aussi Le Pen avait repris cette idée-là de dire « Ah, en fait, en tant que chrétien, on doit d'abord lutter pour aider les prochains. » Et en fait, ils ont instrumentalisé comme si c'était en cercle concentrique, que c'était d'abord la famille, ensuite nos communautés, la patrie, etc. Alors qu'en fait, si si on regarde le texte de la Bible, il dit exactement l'inverse. C'est-à-dire qu'il y a un gars qui demande à Jésus qui est mon prochain. Donc il est un peu préoccupé par cette même un peu question identitaire, en fait, de est-ce que je dois aider en proximité les gens qui sont comme moi. Et en fait, Jésus commence à raconter une histoire où il raconte qu'il y a quelqu'un qui est laissé pour mort sur le bord du chemin et il y a des chefs religieux qui passent. Et en fait, ils s'en foutent de lui. Mais il y a une troisième personne qui passe, qui est en fait une personne étrangère, qui est une personne non juive, samaritaine, qui est considérée comme impure, qui va en fait s'occuper de cette personne-là. Et en gros, Jésus du coup demande au gars qui s'est fait le prochain de l'autre. Donc en fait, il opère un double retournement parce que la question c'est pas qui je dois aider en premier, mais en fait moi à quelle cause je me rends sensible et est-ce que j'arrive à me rendre sensible en fait à toutes les personnes en souffrance et y compris celles qui sont le plus éloignées de moi, mais aussi que dans la parabole en fait c'est la personne étrangère qui vient en fait sauver. Donc c'est vraiment un sorte de retournement, mais en tout cas il y a des appels répétés, enfin c'est un exemple parmi d'autres, mais des appels répétés dans la Bible pour sortir de cette idée de la clôture nationale et aussi de la séparation entre ceux qui seraient purs aux yeux de la société. En fait Jésus il passe son temps à traîner avec des personnes qui sont considérées comme impures aux yeux de la société, que ça soit des personnes lépreuses, des personnes prostituées, enfin vraiment en fait il traîne que avec des TDS et des personnes étrangères en fait Jésus. Donc voilà, nous on essaye de travailler sur les textes et de travailler sur la théologie pour montrer en fait ça et porter une théologie aussi non seulement pour les chrétiens, parce qu'en fait il y a ce truc là qu'il y a beaucoup de chrétiens qui sont un peu une sorte de ventre mou de droite conservatrice et qui sont tentés par l'extrême droite et par les discours de Sterrin et Bolloré notamment, bah, parce qu'ils ont une énorme force de frappe, etc. Mais en fait si on arrive aussi je pense que c'est aussi des gens à qui on peut parler à partir de la foi en montrant que bah en fait, Jésus, il combat le pouvoir de l'argent, il combat le racisme, etc. Et qu'en fait, ça peut les... Enfin, il y a aussi un enjeu pour nous à convaincre ces gens-là, et notamment dans toutes les associations qui sont financées par ce terrain et par la nuit du bien commun. Bah en fait, il y en a qui sont réactionnaires, mais il y en a qui sont en fait des assos un peu d'action sociale chrétienne et qui se font aussi récupérer par l'argent de ce terrain et qui n'ont pas forcément en fait une théologie politique hyper réactionnaire. Et je pense qu'il y a aussi un enjeu en fait d'aller leur parler, d'aller les conscientiser en fait sur ce que représente ce terrain, sur ce que représente cette théologie fasciste en fait, et de montrer qu'on peut combattre aussi depuis le terrain un peu des idées depuis le christianisme. Voilà. Je vais m'arrêter là comme ça sera pas trop long.
5: Merci Anne.

0: bon, attaque ou utilisation de la religion. Un autre angle pour ce terrain, c'est les écoles, et notamment en zone rurale. Il y a, on peut se poser la question de la stratégie développée par l'extrême droite et comment les collectifs citoyens ont pu répondre. Qu'est-ce qui a marché, qu'est-ce qui n'a pas marché? Eh bien, on va en parler avec toi, Chloé, puisque tu es membre de Morvan Mobilisation Solidaire, en lutte contre Excellence Ruralité, puis l'arrivée d'un collège privé hors contrat dans une ville de petite taille, avec déjà pas mal d'établissements scolaires. Et donc, c'est là que ce projet s'est implanté. Raconte-nous un peu.
1: Oui, tout à fait. Donc, pour revenir sur le collectif que je représente, Morvan Mobilisation Solidaire. Donc, le Morvan, pour ceux qui ne situent pas, c'est le fin fond de la Bourgogne. Donc, en gros, là, dans la pièce, il y a toute la population de chez nous. C'est un petit peu impressionnant. À la base, collectif citoyen, pas forcément très formel, de citoyens d'origine un peu diverse qui se sont regroupés après les européennes et au moment des législatives 2024, comme beaucoup, pour essayer de faire face à la progression de l'extrême droite avec des enjeux un petit peu particuliers dans nos zones rurales. Collectif qui s'est rapidement remobilisé quand au début de l'année 2025, on a vu arriver ce projet dans le journal local, hein, Excellence Ruralité ouvre un collège à Étang-sur-Arroux, présenté vraiment comme un collège financé par des mécènes qui étaient là pour lutter contre le décrochage scolaire des zones rurales qui sont délaissées par l'État, dans lesquelles il y a des élèves, des enfants qui se retrouvent en difficulté, qui n'ont pas les mêmes chances que les autres, etc. Donc vraiment, déjà de base, le mensonge à manipulation, cette avancée masquée qui fait vraiment l'identité de la nébuleuse ce terrain. Mais en fait, étant un petit peu sensibilisée, il y a rapidement des éléments de langage qui nous ont fait tiquer. Ils défendaient l'enracinement des élèves dans leur territoire, une pédagogie fondée sur l'idéologie grecque et chrétienne. Voilà, donc on a commencé à creuser un petit peu. On s'est rapidement rendu compte de tout ce qui pouvait tourner autour d'Excellence Ruralité, de cette nébuleuse qui est très bien décrite sur toutes les cartographies qu'on peut voir passer du système Sterrain. Et donc le lien très très proche avec Nuit du bien commun et Fonds du bien commun. Et on s'est aussi rendu compte que finalement on était les premiers à se mobiliser contre Excellence Ruralité, qui jusque-là avait déjà ouvert deux établissements sans rencontrer absolument aucune opposition ni question des secteurs où ils s'étaient implantés. Et on s'est même demandé ce qu'ils venaient faire chez nous finalement, parce que là où ils s'étaient implantés avant, on était vraiment sur des secteurs où il y avait eu par exemple fermeture de classe, voire fermeture d'école vraiment concrète. Et ils arrivaient voilà, un petit peu en sauveur en disant bah, nous on va offrir une chance à vos enfants d'avoir encore un établissement d'éducation. Et en fait, il est très très probable qu'ils se soient implantés chez nous parce que malheureusement, le Morvan a plein d'atouts, mais aussi un terrain en fait de catholique identitaire déjà bien ancré, avec notamment l'arrivée de la communauté de l'Emmanuel, dont vous avez peut-être récemment entendu parler, parce que en fait, les gars sont tellement intégristes qu'ils ont été mis sous tutelle par le Vatican pour abus. Donc on a commencé notre lutte, on a très très rapidement eu le soutien de tous les secteurs, réseaux, syndicats de défense de l'éducation et de l'enseignement public, et puis rapidement fait écho parmi tout collectif, parti, syndicat, anti-extrême droite. Notre travail a été après sur énormément d'informations au public sur le travail d'enquête qu'on avait pu commencer sur qui se cache finalement derrière le cours Vauban. Après, notre stratégie a été un peu affinée sur vraiment cet enjeu de l'éducation dans nos zones rurales, mais pas que, puisque Excellence Ruralité, en fait, la plupart des membres avaient fait leurs premières armes avec Espérance Banlieue, dont vous avez aussi entendu parler. Ils vont exploiter les failles, ils vont exploiter la vulnérabilisation, ici notamment dans le secteur de l'éducation. Et puis on a aussi pu agir, et finalement c'est ce qui a été pour l'instant le plus efficace sur un volet environnement, puisqu'en fait, pas de bol, ils ont décidé de construire sur une zone humide. Et là encore, on a pu mobiliser nos réseaux, notamment France Nature Environnement qui a répondu présent pour nous aider à au moins retardé leur projet. Et aujourd'hui, c'est quelque chose qui n'est pas encore terminé, puisque pour l'instant, ils n'ont pas du tout répondu aux obligations qu'on leur demandait de préservation de cette zone humide. Et on a peut-être encore une chance de les contrer. Clairement, les difficultés, par contre, auxquelles on a dû faire face, c'est à minima l'inertie, si ce n'est la complicité des responsables administratifs et politiques qui auraient dû être là pour défendre l'éducation publique et la démocratie en République, que ce soit rectorat, préfecture, mairie. On a vraiment fait face, comme tout le monde, au ventre mou, à une absence de décision. Mais voilà, tout n'est pas terminé. C'est pas terminé chez nous, c'est pas terminé ailleurs. Et puis, on est ici pour mutualiser notre lutte avec les vôtres et prendre des forces et des outils et de l'information pour continuer. Voilà.
0: Merci. Merci beaucoup, Chloé. On retient quand même que la lutte paie toujours. On voit aussi dans ce que tu décris que quelque part, ce terrain, il profite, et ces espèces de super influenceurs d'extrême droite, du fait que l'État soit moins présent ou qu'il y ait des difficultés, de la désertification, du fait que tel quartier ou telle ville soit moins dotée. En fait, c'est comme s'il y avait des opportunités pour eux. Et ça fait, ça fait penser aussi à ce qui se passe dans l'Allier, où là, il est question de culture, mais aussi d'écoles privées sous contrat et également de financement public avec la bénédiction du maire local. Et nous avons Vincent Présumé du SNES FSU qui nous a écrit une contribution, un témoignage qui va vous être lu par Marion des Soulèvements de la Terre. Merci à elle.
2: Oui, bonsoir. Vincent Présumé, c'est un professeur d'histoire-géographie qui fait l'objet de menaces de mort de la part de l'extrême droite pour le combat qu'il est en train de mener à Moulins contre un spectacle qui s'appelle « Les murmures de la cité ». Alors, je vous lis son texte. « La galerie Stérin est maintenant un phénomène connu, mais on découvre encore des ramifications. L'Allier est un cas d'école qui ne rentre pas complètement dans le schéma habituel, car là, ce sont directement des associations contrôlées par Stérin qui montent des fêtes populaires et des écoles privées hors contrat. » Murmure de la Cité est une association et un spectacle dit immersif, financé en partie par Stérin et en partie par des fonds publics. Le personnage clé dans l'octroi des fonds publics est le maire LR de Moulins, Pierre-André Périssol. Par ailleurs, en attente d'un verdict le 14 janvier prochain, dans une affaire de prise illégale d'intérêt. Et son financement par Stérin a été repéré par le député de Moulins, Yannick Monet. Le contenu du spectacle a fait l'objet d'une alerte par la FSU de l'Allier. Il s'agit de la France éternelle, guidée par la divine providence, repoussant encore et toujours les envahisseurs. La formation sur Moulins d'un collectif laïque et républicain s'opposant aux subventions publiques à ce spectacle a suscité dès le mois de juin une violente campagne nationale et mensongère de la part de la totalité des médias Bolloré, de CNews au JDD, jointe par le Figaro. Les méthodes sont caractéristiques. D'abord, la victimisation. Ils veulent faire croire qu'on voudrait les interdire et même les attaquer. Ensuite, les fake news. Le député de Moulins ramperait dans les buissons pour espionner les répétitions. Enfin, les menaces et la préparation à la violence. Des sites d'extrême droite comme Riposte Laïque, en relation indébutable avec des responsables locaux de Murmure, de Reconquête et de LR, ont engagé une campagne de diffamation avec menaces de mort contre moi-même et contre le secrétaire de l'UDCGT, Laurent Indruziak. Les cibles de leur haine sont les syndicats, la presse indépendante locale, même de droite, les milieux culturels et artistiques. Il est vite apparu que Guillaume Sénet, le chef de Murmure de la Cité, est aussi le chef d'un club, Sophiapolis, qui organise des sortes de séminaires visant à unifier catho-tradis et néo-païens sur des bases racialistes que résume l'invocation permanente de l'enracinement. Le spectacle, soi-disant apolitique, a pour finalité cet enracinement qui n'a rien de traditionnel et doit tout au néo-fascisme promu au-delà de ce terrain par les Peter Thiel et autres Jed Evans aux États-Unis et par Douguin en Russie. La cité qui murmure n'est autre que Sophiapolis. L'opération ainsi montée devait financer l'ouverture d'une école privée hors contrat, à Moulins, à la rentrée. C'est le cours Zita. Zita, c'est le nom d'une princesse de Habsbourg. Si les communiqués puérils et délirants de Guillaume Senet ne cessent de dire « on a gagné, nos adversaires qui veulent détruire la France sont à terre », le vrai bilan politique de cette opération a été tiré, fin juillet, par Jean-Yves Le Gallou, le vieux théoricien racialiste de l'Union des droites. Il ne prétend pas, lui, avoir gagné la guerre culturelle. Et en effet, la résistance a progressé. Un collectif d'archéologues et d'historiens a engagé une campagne d'éducation populaire, une manifestation à dominante syndicale a défié le spectacle, et le cours Zita n'a pas pu ouvrir. Mais Le Gallou revendique à juste titre, malheureusement, une victoire politique. Elle est incarnée par l'Union des droites, par l'alignement affiché ou lâche de toute la droite locale et même d'une partie du centre sur le financement public et le soutien à ce spectacle. Ils entendent bien continuer. Dans une vidéo récente, Guillaume Senet exige le maintien pour l'année prochaine de toutes les aides et des financements publics et exige aussi que toutes les critiques soient réduites au silence. Ils misent sur l'arrivée au pouvoir de leurs amis pour le faire. De notre côté, collectif continue et exige d'être reçu par le maire de Moulins. Mais surtout, je dois dire que si le fait d'être menacé n'a rien d'agréable, cette affaire m'a conduit à être invité par d'autres collectifs. Collectif antifasciste de la Creuse, Réunion unitaire sur le fascisme à Nevers, collectif Morvan

0: tisser, c'est donc tout l'enjeu. Tisser, c'est coopérer, c'est être ensemble. Et justement, avec nous également ce soir, les camarades du collectif Lutte Locale Centre, donc Stéphanie, Lydie et Catherine. Et alors vous avez été des sortes de lanceurs d'alerte sur l'arrivée de ce terrain en Sologne.
1: Merci pour cette invitation. Donc oui, effectivement, nous, on est une coopération en fait de lutte locale. On s'entraide habituellement pour nous opposer et contester l'implantation des plateformes logistiques, l'extension des golfs d'ultra-riche, parce qu'en fait, nous venons de la région centre. Il y a le département principal en fait sur lequel duquel on va parler aujourd'hui, ça va être le Loir-et-Cher. Le Loir-et-Cher, en grande partie, est composé de la Sologne. À force de lutter contre des plateformes logistiques, à force de lutter contre tout un tas de choses et l'accaparement en fait du foncier dans notre territoire, on s'était dit qu'on avait plutôt envie de changer de mode opératoire et de proposer quelque chose de constructif. Et ça passait par, pour nous, l'écriture d'un manifeste pour la Sologne. Et on a lancé l'appel à l'écriture du manifeste pour la Sologne en mois d'avril 2025 devant le domaine de Chalès, parce que nous avions appris quelques mois plus tôt que Pierre-Édouard Stérin allait ouvrir l'Académie Saint-Louis dans cet endroit-là, en plein milieu de la Sologne, qui est le centre de la région centre, et le centre normalement de la France, et on s'est dit c'est quand même un peu bizarre d'être aussi centré. Voilà, donc on voulait le montrer aussi, parce qu'en fait, finalement, les habitants et les habitantes de la Sologne et de la région ignoraient en fait l'ouverture de cette académie. Ce qu'on peut vous dire, c'est que quand on a fait le lancement de ce manifeste, en fait, on a fait un appel en même temps et on a rassemblé plusieurs collectifs, plusieurs associations et plusieurs partis, donc les écolos, LFI, la FSU, on a rassemblé aussi la CGT, enfin voilà, plusieurs personnes, plusieurs collectifs sont venus avec nous ce jour-là pour dire non à l'ouverture en fait de l'Académie Saint-Louis. Et on a décidé finalement ensemble de constituer une sorte de collectif d'alerte, de lanceurs d'alerte, c'est-à-dire que de là où on était, puisqu'en fait ce terrain avançait tout en caché, de là où on était, différents horizons, on avait besoin en fait d'échanger et de partager en fait nos informations très très très très locales pour en fait finalement début juillet, on s'est dit ben en fait on n'arrive pas à mobiliser et à refaire encore quelque chose de très visuel et de très médiatique possible. Donc la FSU et le PC 41 ont décidé d'écrire une lettre ouverte signée par 160 personnalités engagée et politique, que l'on a adressé donc au préfet, au rectorat, qui ont balayé d'un revers de main la lettre, qui n'en ont évidemment pas tenu compte. À la suite de cette lettre, l'Académie Saint-Louis a réagi en faisant une lettre de soutien, et cette lettre de soutien a été signée par 220 personnes. Et sur ces 220 personnes, on s'est rendu compte que beaucoup étaient des entrepreneurs, et on s'est dit, ben voilà, puisque a priori l'Académie Saint-Louis ne fait pas de contestation, n'a pas d'opposition, comment en fait ce terrain s'incruste en Sologne? C'est un pays quand même, une terre qui est pas forcément, qui est vide un peu, hein, comme du côté de l'Allier, on a l'impression qu'il n'y a pas grand-chose, hormis énormément de propriétés d'ultra-riches. Donc on s'est dit, les ultra-riches, en fait, ils n'ont pas tous 15 000 gamins et ils ne vont pas tous inscrire leurs gamins à l'Académie Saint-Louis. Donc comment ce terrain peut s'incruster, on va dire, en Sologne? Alors qu'en fait, pour les autres, c'est très, très difficile. Très, très difficile. Et donc, du coup, à partir de cette lettre qui a recueilli à peu près 220 signatures,

0: On a enquêté, on a cherché, on a listé et on a établi finalement une sorte de cartographie qu'on a dessinée ici, que vous pouvez voir si, si ça vous intéresse, ou sur lequel on a pu distinguer en fait l'origine générale en fait des soutiens de ce terrain ici. Et il s'agit en réalité de la bourgeoisie locale, vraiment de la bourgeoisie locale, c'est-à-dire des gens qui sont domiciliés, on va dire, en Sologne, qui ont des entreprises sur Tours, qui ont des entreprises un petit peu en Sologne, mais dont tous les sièges sociaux sont ici à Paris. Ce sont essentiellement des cabinets de conseil, des cabinets immobiliers, etc., etc.
1: C'est quelque chose qui a l'air d'être un peu bien vu comme un centre un peu chic, alors qu'en fait, la réalité du projet derrière n'est pas très compris. Merci beaucoup, Catherine. Je crois qu'on n'aura pas beaucoup plus de temps, mais on essaiera. Évidemment, on pourra toujours poursuivre les discussions un peu plus tard. Je me tourne vers toi maintenant, Elsa, parce que, alors, toi, tu es journaliste indépendante, tu fais partie du collectif Hors Cadre, auquel appartient également Rosane Le Carboulac, qui était présente sur la première table ronde. Toi, tu as bossé sur un sujet qui est un espèce de camp colo d'entraînement un peu militaire, et vous avez votre enquête a été d'un grand impact. Je ne vais pas le dire à ta place, je te laisse nous raconter.
2: Ben justement, alors j'allais dire après l'école, les colonies de vacances, et après les chrétiens de gauche et les juifs, la question, la première cible du catholicisme radical et d'Emmanuel, et de Pierre-Édouard Sterrin, pardon, ce sont les musulmans. Et donc c'est pour ça que je suis là. Et la deuxième chose, en effet, c'est pour montrer que bah, parfois le journalisme sert à quelque chose. C'est vraiment appréciable parce que c'est pas souvent. Je suis donc journaliste et en 2015, le 14 juillet, je lis dans Le Parisien 93 un article qui s'intitule entre guillemets si j'entends wesh, c'est 15 pompes. Et suit un article sur la colonie de vacances Laissez-les servir, qui est une colonie de vacances qui est fondée par un Indien du Madagascar qui pense avoir réussi sa vie grâce à l'armée et à l'armée coloniale et qui, une fois retraité, décide donc de redonner cette chance aux jeunes de là où il habite désormais, à savoir dans 93, et donc de lancer cette association, cette colonie de vacances qui s'appelle Laissez-les servir. Et donc je me dis, mais qu'est-ce que c'est que ça? Qu'est-ce que c'est que ça? C'est bizarre, qu'est-ce que ça vient foutre dans le 93 cette histoire? Donc je fouille, etc. et je tombe sur un magnifique reportage que je vous incite tous à aller voir sur W9, où on voit ces jeunes racisés chanter le matin « C'est nous les Africains qui revenons de loin », faire le lever de drapeau avec les Marseillaises, faire des travaux d'intérêt général en lavant des cimetières. Et voilà, en gros, donc ce reportage de W9 montre ça, donc je suis un peu surprise. Je fouille donc un petit peu plus en profondeur, et là, je me rends compte que cette colonie de vacances, elle a sollicité des dons à la Nuit du Bien Commun, et que la personne qui fait l'interface entre le directeur de la colo et la Nuit du Bien Commun, c'est un monsieur qui s'appelle Bertrand Chevalier de Chantepie, qui se trouve être le dirigeant d'une association qui anime des camps masculinistes. Et donc, voilà, on arrive. Donc, bon, je me dis, il y a quelque chose à faire, et je fais une première enquête, donc il y a de ça 5 ans au moins, dans Médiacité Lyon, où je raconte toute cette histoire. Et je me rends compte aussi, en cliquant sur leur page Facebook, on voit une brochette de jeunes en treillis sur une montagne. C'est très beau, c'est très lyrique, etc. Et quand on clique, vous savez, sur la couverture, en fait, on voit la photo en plus grand. Et là, on voit qu'en face, il y a un abbé en robe face à eux. Et donc, et cette colonie de vacances, il se trouve qu'elle perçoit des fonds publics, et pas qu'un peu, des très gros fonds publics, à la fois de la région Île-de-France, mais aussi de la mairie de Rieux-la-Pape à l'époque. Bon, bref, ça c'est une autre histoire. Mais Du coup, je fais cette première enquête, ça, j'en fais une deux, enfin un deuxième papier dans l'UMA sur la même question. Ça fait un peu de bruit, mais rien ne se passe. Bon, cinq ans plus tard, nous sommes lauréates de cet appel à projet et je me dis, tiens, je vais voir ce que devient cette petite association que j'avais enquêtée à l'époque. Et là, je me rends compte pourquoi on a fait cette enquête, parce qu'on a trouvé... Alors, il y a une congrégation qui s'appelle les missionnaires de la miséricorde divine, qui a été créée à Toulon par Monseigneur Ray et un autre prêtre, et dont l'objectif assumé est d'évangéliser les musulmans. Et on se rend compte que cette congrégation, eh bien, elle fait l'aumônerie de la colonie de vacances et elle anime des messes en latin au sein de cette colonie de vacances de Môme, je le répète, de Pierrefitte. Du coup, bon, on se dit quand même, ça c'est quand même quelque chose. Et ils font une lettre sur leur blog où ils expliquent comment ils ont suscité des conversions, comment ils ont suscité des baptêmes auprès de leur public. Bon, ça j'y crois à moitié, mais quand même, on voit que c'est vraiment ça leur objectif. L'objectif de cette congrégation, c'est d'évangéliser les musulmans. Et du coup, ce que je trouve intéressant dans cette histoire, c'est qu'on voit que cette création d'un mec un peu zozo dans le 93, eh bien tout de suite, elle a attiré l'attention de nos mecs d'extrême droite catholique qui viennent et qui lui donnent les moyens de se développer en les finançant, et puis aussi qui font pression au sein même du conseil régional d'Île-de-France de Valérie Pécresse pour les financer. Il faut savoir que cette petite association qui avait trois clampins qui venaient assister à leur colo, ils avaient 45 000 euros de la région chaque année. De quoi salarier deux personnes, alors qu'on a vu tout à l'heure avec ma collègue Elsa que les associations avaient de moins en moins d'argent. Donc voilà, nous voilà à faire l'enquête, à regarder le Facebook, à stalker le truc, etc. Et puis on commence à envoyer des mails un peu partout pour dire, mais par exemple la CAF, elle leur file 30 000 euros par an. Et donc on demande à la CAF, mais regardez l'article qu'on a fait il y a 5 ans, comment ça se fait que la CAF continue de financer cette association malgré nos informations. On continue. Et puis un jour, il y a une source qui nous dit, écoutez, il se passe quelque... En juillet, écoutez, je peux rien vous dire, mais il se passe des choses. Il y a des agissements. Bon, donc on se pointe à la colonie de vacances et là, on se rend compte qu'en fait, il y a eu une inspection de l'État de la colonie de vacances, que l'État a trouvé sur place des livrets de la Société des Missionnaires de la Miséricorde Divine, les prêtres habillés en tenue et tout ça, qui dorment dans le camp avec les jeunes alors qu'ils ne sont pas déclarés, etc., etc. Première chose, et là, alignement des planètes et miracle certainement divin, la mère d'un des gosses de la colo porte plainte contre le capitaine Abdoul Hussein pour violence. Voilà. Et donc, c'est rare que ça se passe comme ça, mais il faut le dire. En gros, c'est grâce au journalisme. Et pourquoi? Parce que le mec de la CAF, à qui on avait demandé des comptes, a rappelé son pote le préfet. Son pote le préfet a appelé le préfet des Yvelines. Le préfet des Yvelines a fait faire un contrôle. Et en même temps, il y a la mère qui a porté plainte. Et du coup, depuis, la colonie de vacances est fermée. Valérie Pécresse a supprimé, en attendant les enquêtes, les 45 000 euros de subventions qu'elle leur filait. Et dernière chose, c'est la chose qui reste quand même, qui est problématique, c'est que Mathieu Hanotin, le maire de Saint-Denis, continue de laisser ce lieu à disposition le lieu à disposition de la colonie de vacances, donc à Pierrefitte. Voilà. Et du coup, ce que je voulais dire pour finir, c'est que là, c'est un exemple un peu marrant où on a eu un vrai impact, mais on a eu aussi beaucoup de chance, mais que c'est toujours une fine dialectique entre les journalistes et la mobilisation citoyenne, parce qu'il faut savoir, ce qu'il faut savoir aussi, c'est que si on s'est remis sur cette enquête, c'est parce qu'on a été contacté par un conseiller municipal de gauche de la mairie de Saint-Denis pour se remettre à enquêter là-dessus. Et donc, on espère que la mobilisation va continuer et qu'on invite fortement Mathieu Hanotin à cesser de mettre ce local à disposition de cette colonie de vacances. Mais bon, peut-être faut-il attendre la fin des inspections. Voilà, visiblement, nos articles ne suffisent pas.
1: Non, mais bravo, bravo Elsa Sabado. membre du collectif de journalistes hors cadre. Et on a très envie que tu publies encore et encore et encore des enquêtes, parce que visiblement, quand tu t'y mets, t'arrives à faire fermer des choses. Donc, bravo.
2: C'était petit, hein.
1: C'est cette deuxième table ronde touche à sa fin. J'aurais aimé vous poser tellement plus de questions, mais promis, on continue après ces tables rondes. Un grand merci à Yola, à Nicolas.
2: Cette enquête, elle a été faite avec Simon Mauvieux, pardon.
1: Hommage à Simon Mauvieux, bravo à lui. Merci à Vincent pour son texte, à Marion pour la lecture. Merci à Marielle, à Chloé, à Catherine, Lydie et Stéphanie, et ainsi qu'à toi Elsa.
3: Nous aurons évidemment la planification écologique qui va structurer l'agenda de rentrée. 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
2: En attendant que les intervenants de la table ronde 3, la dernière table ronde qui clôt le triptyque et qui est importante du coup pour aborder ce pourquoi on est là, n'est-ce pas, c'est-à-dire les nuits du bien commun, j'en profite pour vous dire qu'il y a plein d'affiches là, juste derrière, c'est la table qui est sous les bannières, c'est les affiches de la mobilisation contre la nuit du bien commun du 4 décembre, donc l'édition nationale qui va se passer à Paris dans un mois, aux Folies Bergères de Vincent Bolloré. Ce serait super si plein de gens prenaient plein d'affiches pour coller dans leur quartier respectif pour, vous voyez quoi, faire des collages. Voilà, je me tais.
3: Merci beaucoup. Troisième volet de notre triptyque sur Pierre-Édouard Sterrin. Elsa Sabado est toujours parmi nous. Elsa, la nuit du bien commun, qu'est-ce que c'est? Raconte-nous un peu.
4: Bah, c'est la suite de... Une fois que j'avais fait cette première enquête il y a 5 ans là, sur laisser-les servir, c'est à ce moment-là que j'ai découvert donc l'existence de la nuit du bien commun. Et après cette première enquête, j'en ai fait une seconde sur une autre association, toujours financée par la région, qui s'appelle Oasis Le Rocher, et qui avait aussi eu défendre la nuit du bien commun. Donc je me suis dit, bah tiens, je vais aller voir ce que c'est, la nuit du bien commun. Et donc me voilà avec toujours notre camarade Simon Mauvieux, en 2021, en décembre, dans la nuit, dans le froid et la fatigue, on se pointe un soir à l'Olympia, où il y a cette fameuse nuit du bien commun. Et... En gros, alors la première chose que je voulais dire, c'est... donc j'y ai été une fois en 2021 avec Simon et une autre fois en 2024 avec Rosen et mes deux autres camarades. Et il y a un truc qui m'a beaucoup marqué entre les deux, c'est que je pense que la file d'attente s'est multipliée au moins par 10. C'est-à-dire que on rentrait par bataillon de 200 personnes dans la salle. On a attendu au moins 3 quarts d'heure avant de rentrer, alors que la première fois, on était rentré vraiment sans problème. Quand vous rentrez dans le couloir rouge de l'Olympia, il y a des petits jeunes qui vous proposent des fascicules en papier glacé. Et ces petits jeunes, ce sont les enfants de Saint-Jean-de-Passy. Saint-Jean-de-Passy, c'est une grande institution catholique et il se trouve que c'est aussi à Saint-Jean-de-Passy que se réunit le comité qui sélectionne les associations qui passent sur la scène pendant la nuit du bien commun. Vous entrez donc escorté par ces petits jeunes, vous vous asseyez et là commence... le spectacle. Donc, qu'est-ce que c'est qu'une nuit du bien commun? Ce sont une série d'associations qui ont été triées sur le volet par ce comité directeur. En 2021, il y avait par exemple Bernard de la Villardière et Louis de Bourbon qui en faisaient partie. Et chacun a 3 minutes, bien moins que nous, pour pitcher son association, le projet de son association et... demande au parterre devant lequel il est, à son auditoire, de donner de l'argent, de faire des promesses de dons à l'aide d'un panneau avec marqué 5000, 500, 100, etc. Et donc la star de cette nuit du bien commun, c'est évidemment le commissaire-priseur qui est complètement surexcité, qui fait monter les enchères. Et du coup, voilà, on a s'enchaînent les pitchs de directeurs d'association et c'est assez marrant parce que ces directeurs d'association, eh bien, ils s'expriment tous comme des évangélistes américains, c'est-à-dire qu'ils commencent tous par incarner le propos, par dire voilà moi ce qui m'est arrivé c'est ça, et puis une petite histoire et pour extrêmement tire-larme à chaque fois évidemment, pour à la fin demander à l'auditoire de donner de l'argent. Alors qui sont les auditeurs qui peuvent donner 5000 euros à une association? Ici, je doute qu'il y en ait beaucoup. Dans l'auditoire de la nuit du bien commun, ils sont pléthores, figurez-vous, parce que, en gros, c'est toute la vieille bourgeoisie catholique qui vient assister à ça. Voilà, donc, ça dure 4 heures, c'est hyper long, encore plus long qu'ici. Et surtout, il y a des petites choses auxquelles qui ont éveillé mon attention les dernières années, enfin l'année dernière. En gros, par exemple, c'était le moment où Esterin s'était désinvesti de ses nuits du bien commun. Et donc, il fallait donner une caution de gauche pour montrer qu'ils n'étaient pas si d'extrême droite que ça. Et donc là, ils ont fait passer un message oral de Marine Baousson, qui est une militante lesbienne, grosse, humoriste sur France Inter, qui voulait soutenir une des petites assos qui était là. Et alors là, quand elle a dit France Inter, il y a eu un blanc total dans la salle. Et on a senti que ça ne passait pas du tout, que ça se crispait beaucoup. Ça, c'était une des entr'actes. Et le deuxième point d'attention qu'on a eu pendant cette soirée, c'était le spectacle acrobatique de la Brigade des sapeurs-pompiers de Paris. Parce que la Brigade des sapeurs-pompiers de Paris, qui est normalement financée par nos impôts, eh bien, elle est désormais dirigée par un monsieur qui s'appelle Arnaud de Cacret de Valmeignier. Et Arnaud de Cacret de Valmeignier, c'est le tonton d'un autre Cacret de Valmeignier, dont certainement certains vous le connaissez ici, qui se charge de garder l'île, qui est membre du GUD, et il se charge de la sécurité de l'île de Bolloré en Bretagne. Et vous pouvez regarder les Cacret de Valmeignier. Bon, c'est une lignée qui, visiblement, voilà, familialement, a certaines accointances politiques. Donc voilà, c'est les deux choses sur lesquelles nous, on a eu des points d'attention l'année dernière. Ensuite, il faut faire une petite typologie des associations qui sont récompensées. Donc en 2021, je disais que les associations, les différentes catégories, c'était les terres perdues à reconquérir du catholicisme, à savoir les villages de campagne, les vieilles pierres, les cantiques et bien sûr le corps des femmes. Voilà, et donc voilà, donc cette nuit du bien commun, elle va à nouveau avoir lieu le 4 décembre prochain, et je crois que ici se trame des choses pour faire en sorte, en tout cas, qu'elle ne puisse pas se dérouler comme si c'était tout à fait normal, et je ne sais pas du coup à qui je peux laisser la parole pour...
3: On va se donner de la force. Merci en tout cas pour cette espèce d'état des lieux sur ce que c'est que la nuit du bien commun. Merci Elsa Sabado. Léa, la nuit du bien commun, tu la connais bien. Donc alors on l'a dit, le 4 décembre, ce sera dans une salle de Vincent Bolloré, ce sera aux Folies Bergères. Quel est ton regard sur la façon dont la nuit du bien commun est présentée et ce qu'on y trouve en fait quand on creuse un peu?
5: Alors, je vais peut-être revenir un peu sur des choses que j'ai dit tout à l'heure dans la première table ronde. Déjà, peut-être un élément de contexte, c'est que la nuit du bien commun, donc elle a lieu le 4 décembre à Paris la semaine prochaine, mais en fait, elle a lieu toute l'année dans toutes les villes de France. Elle a lieu, par exemple, là, dans 10 jours à Rennes. Je crois que c'est dans pas longtemps à Dijon aussi, si c'est pas ce week-end. Là, il y a deux semaines, c'était à Angers. Enfin, bref, voilà, c'est toute l'année dans toutes les villes de France. Et cette année... Pour la première fois, c'est parce que comme je sais plus, quelqu'un le disait tout à l'heure, ça existe depuis 2017. Cette année, partout où elles ont lieu, il y a des mobilisations en fait en face. Maintenant qu'on sait ce que c'est, maintenant qu'on sait ce que ça finance, maintenant qu'on sait le projet que c'est derrière, ils peuvent bien essayer de gommer ce qu'ils veulent bien gommer. C'est l'ADN du projet même qu'on rejette contre lequel on lutte. Pour répondre à ta question un petit peu sur l'affichage entre guillemets qu'ils font un petit peu et s'ils essaient de se décorréler de cet aspect politique et tout ça, bah, je vais revenir un peu sur ce que je disais tout à l'heure. Il y a plusieurs aspects. Déjà, dans la sélection des associations, ils essaient de dire que leur sélection elle est transparente. En réalité, c'est toujours les mêmes assos qu'on voit dans toutes les villes. C'est des assos qui sont créés, co-créés, gérés par des gens. Généralement, c'est la femme de, ou le mari de, ou le fils de quelqu'un d'autre qui est bien engagé en politique. Ou alors, quand on va voir ses tweets en 2013, on voit bien qu'à la Manif pour tous, il n'était pas le dernier. Et donc, il y a ça déjà. Donc, dans la sélection aussi, dans les éléments de sélection, par exemple, une association qui ferait une présentation avec de l'écriture inclusive, c'est non. C'est dans les statuts, c'est non. Écriture inclusive, pas possible. Ils ont des sujets de prédilection de ce sur quoi ils sélectionnent. Donc la question du handicap, la question du patrimoine, la question de la culture, l'éducation, j'en oublie, les femmes, enfin la natalité, quoi. Voilà, la vie, la vie. évidemment. Donc c'est souvent c'est sur ces sujets-là. On a rarement, mais quelquefois, vu des sujets un petit peu autour de l'écologie, mais toujours instrumentalisés un peu de la façon dont tu as pu le parler tout à l'heure, sur en même temps réemploi qui va avec réinsertion. Et réinsertion qui va avec tout ce que vous imaginez de ce que, en fait, exactement ce que tu as pu décrire tout à l'heure, quoi. Donc voilà. Donc évidemment que c'est dans l'ADN du projet, c'est dans l'ADN du projet même dans les personnes qui animent cet espace-là. Ils ont évidemment sorti ce terrain parce que ce terrain, ça devenait compliqué à justifier. Mais en fait, les gens qui animent toujours la Nuit du Bien Commun, donc je parlais tout à l'heure de Lionel Devic, qui est le fondateur de la Fondation pour l'école, donc lui qui promeut à l'échelle nationale, c'est un grand personnage à l'échelle nationale, des gens qui promeuvent l'école privée hors contrat, catholique, intégriste, pour faire toute la sauce qui va avec. Il est également avocat. Et bon, si, je pourrais faire le déroulé de tous les personnages qui animent la Nuit du Bien Commun, mais en réalité, en fait, ils sont tous, de près ou de loin, des militants, pas simplement de loin, quoi. Il y a aussi Obol, qui est important un peu à identifier là-dedans, qui est la société de production de l'événement de la Nuit du Bien Commun. Obol est financé, tout pareil, par cette même galaxie Bien Commun. Obol finance aussi des événements qui s'appellent... Bon, j'ai oublié le nom, mais c'est des événements exactement comme la Nuit du Bien Commun, mais là, on assume complètement que l'objectif, c'est évangéliser, quoi. Donc, c'est les deux principaux événements qui produisent au bol cette société-là. Dans cette galaxie-là, il y a aussi la Maison du Bien Commun. On n'en parle pas beaucoup, mais pourtant, elle est super intéressante. Alors, elle s'est renommée. Maintenant, elle s'appelle la Maison du Rock, du nom de la rue, rue du Rock, elle est là-bas. C'est dans le quartier Montparnasse, je crois. Enfin, je connais pas bien Paris, mais je crois que c'est dans cette zone-là. C'est une maison qui vise à faire du coworking, des événements, des choses comme ça. Et là, on retrouve évidemment les assos qu'on voit à chaque Nuit du Bien Commun. On les retrouve au quotidien, en fait, dans cette maison-là. Ils ont des bureaux, etc. Le coworking, en fait, on retrouve principalement les assos qu'on retrouve, du coup, dans la Nuit du Bien Commun ou, en tout cas, financés par le Fonds du Bien Commun. C'est aussi un lieu qui accueille des événements, des conférences où, alors vraiment, je vous invite à aller voir leur site et les conférences parce que vraiment, alors là, c'est compliqué de se cacher d'un projet politique, que ça soit dans les intervenants ou dans les conférences. Enfin, c'est là, je comprends pas trop leur logique de vouloir d'un côté faire ça et de l'autre côté assumer ce type de conférence. C'est un petit peu compliqué. Donc la Maison du Bien Commun, au bol, la Nuit du Bien Commun, le Fonds du Bien Commun, évidemment, on en a parlé un petit peu tout à l'heure. Mais en tout cas, enfin, c'est une galaxie, un écosystème qui est tellement imbriqué dans l'extrême droite, en fait, historique française, qu'en réalité, ils pourront faire ce qu'ils veulent. En fait, ils sont des militants d'extrême droite, donc ça va être compliqué d'essayer de se dédouaner de quelque chose. Maintenant, ils vont essayer, et c'est ce qu'ils font actuellement. Alors, ce qui est rigolo, c'est que les mobilisations payent, parce que du coup, il y a pas mal de mécènes qui se sont désengagés, il y a des assos qui se sont désengagés, il y a des lieux qui veulent plus les accueillir, et aussi, eux, ils assument. Ils le font pas publiquement, mais en fait, j'ai l'impression que LinkedIn, pour eux, c'est pas public, mais c'est public, LinkedIn. Et sur LinkedIn, ils racontent absolument toute leur vie et notamment ils racontent comment ils ont vécu cette grave crise des mobilisations contre la Nuit du Bien Commun et vraiment c'est hilarant, je vous conseille d'aller lire ça parce que c'est super. Et donc ils ont fait appel à une personne extérieure pour résoudre cette crise interne, pour réfléchir, réorganiser, etc. J'imagine que c'est de ça qu'est sorti le fait de faire le ménage dans les noms, les personnes qui animent cette Nuit du Bien Commun. Et donc du coup ils arrivent avec une nouvelle stratégie au final. La stratégie qu'ils ont là, ils ont choisi finalement de garder la même en enlevant quelques personnages. De toute façon, ils vont pas pouvoir enlever tout le monde parce que c'est compliqué. Là, je tourne un peu en boucle, mais enfin, vous avez compris un peu l'idée, quoi. C'est le serpent qui se mord la queue, mais vraiment les posts LinkedIn des dirigeants de la Nuit du Bien Commun, ils valent le coup. Enfin, si vous vous demandez est-ce que ça vaut le coup de lutter contre ça, vraiment, au moins ça fait plaisir. Et on les voit vaciller là-dessus. Ils n'arrêtent pas de répéter que on les fera pas arrêter, etc. Qu'ils continueront jusqu'au bout, mais en fait, ils sont quand même super frileux. Là, sur la Nuit du Bien Commun qui arrive à Rennes dans une dizaine de jours, ils se sont même pas mouillés. Ils ont dit on va la faire en streaming. C'est Rennes, on a un petit peu peur. On sait pas trop. Donc, Voilà, c'est quand même intéressant, cette lutte paye. Alors, ah oui, c'est peut-être un dernier élément. Pourquoi au début la mobilisation contre la nuit du bien commun ? Parce qu'en fait, elle existe depuis 2017 et c'est vrai qu'on aurait pu se mobiliser avant. Alors, il y a tout le travail d'enquête qui a fait qu'on est arrivé là à un moment, etc. et qu'on ne l'avait pas forcément avant. Je pense que le fait que dans les assos lauréates de la nuit du bien commun, il y ait des assos comme SOS Calvaire, Canto ou des choses comme ça, où là, c'est vraiment des assos qui sont animés, créés par des militants identitaires de rue type Bastion Social, Albarium, etc. Donc en fait, ça a éveillé le soupçon de pas mal de militants. Et ensuite, il y a un peu cette question qui s'est posée de se dire, ce terrain était un peu invisible au début. On voyait bien tous les axes qui déployaient un peu partout et tous les trucs un peu offensifs qui mettaient en place partout sur le territoire. La nuit du bien commun, ça se passe dans toutes les villes, ça se passe partout. Et du coup, l'enquête, elle permet dans la foulée directe. Merci. De pouvoir déployer après cette enquête et pouvoir aussi avoir une sorte d'unité dans cette lutte. Et on voit que cette unité, elle a payé parce qu'on les voit vaciller et c'est quand même super chouette.
3: Bravo, merci Léa. Moi, je suis très interpellée par ce gonflement du nombre de spectateurs que tu décrivais, Elsa. On a aussi une période où les médias connaissent un virage assez radical qui est très inquiétant, notamment dans les médias bourgeois mainstream où il y a une espèce de banalisation de l'extrême droite, et puis à la fois cette vitalité des luttes et qui ont un véritable effet. Alors avec nous ce soir, il y a, on la présente plus, je ne sais pas, Salomé Kadhafi, qui est la secrétaire générale adjointe de ce qu'on dit la CGT Spectacle. Est-ce que je dois dire Symptac? Voilà, bon, la CGT Spectacle en gros, et Karine, qui est secrétaire générale adjointe du SNAM, syndicat CGT des musiciens, en gros. Voilà. Alors, comment est-ce que le système Sterrain essaye de dégommer la culture ? Comment ça se passe ? Où est-ce que ça se passe ? Et comment on fait pour se bagarrer ?
6: Ouais, bah, comme ça a été évoqué à plusieurs reprises, en fait, c'est une véritable bataille culturelle qu'ils mènent. Et en fait, comme... Donc nous, la fédération du spectacle, c'est vraiment tous les, il y a tous les domaines du spectacle, donc spectacle vivant, spectacle enregistré, les arts plastiques, l'action culturelle et les journalistes. Depuis peu, en fait, on est confronté très directement dans chacun de nos secteurs à cette personne qui s'immisce petit à petit et qui en fait est très s'immisce, c'est ça, dans tous nos champs professionnels. Et en fait, on parle beaucoup de concentration financière et on sait qu'elle s'applique aux médias, mais elle est à l'œuvre également en fait dans tout ce qui est salle de spectacle. Donc il y a des grands groupes comme Lagardère ou comme Fimalac qui ont une multiplicité de salles partout en France. Il y a Bolloré qui a l'Olympia, on l'a dit. Et dans ces salles sont organisées donc les nuits du bien commun, comme ça a été dit. Et il y en a régulièrement. Et moi, je voulais revenir un petit peu sur pourquoi on est mobilisé déjà dans la lutte contre l'extrême droite, mais là contre ces nuits du bien commun. Donc il y a d'une part cette histoire de salles de spectacle qui sont investies et qui donc sont utilisées pour faire la promotion de ces idées réactionnaires. En fait, ce dont on se rend compte, c'est que les personnes qui sont embauchées, par exemple, pour travailler sur ces nuits du bien commun, ne sont pas forcément au courant du projet sur lequel elles sont embauchées. Et on sait que actuellement, le secteur de la culture c'est subi des coupes budgétaires drastiques et qui sont catastrophiques, et que peut-être un peu plus, en fait, peut-être les personnes cherchent un peu moins à savoir sur quoi elles bossent parce qu'elles ont besoin absolument de faire leurs heures. Et donc on se dit qu'il y a une part hyper importante, une partie importante de ce qu'on peut faire, c'est en tout cas de ne pas cesser d'informer et d'aller vers les travailleurs, travailleuses pour leur pour que certaines personnes qui ne sont pas forcément au courant puissent l'être et puissent réagir et faire valoir leur droit à ne pas travailler sur un projet pour défendre des idées réactionnaires. D'autre part, on a évoqué tout à l'heure, il y a une personne qui a lu un texte qui évoquait les murmures de la cité. Et donc, en fait, on se rend bien compte qu'il y a toute une série de reconstitutions historiques qui sont financées en grande partie par ce terrain et sont soit via le fonds de dotation qui a été évoqué à plusieurs reprises, soit via les sommes contractées par les associations lors des Nuits du Bien Commun. Et donc, avec toute une série de spectacles révisionnistes tels que les murmures de la cité, mais il y a également la Dame de Pierre, il y a le dernier secret d'Athos, il y en a un autre qui s'appelle le serment du vigneron, et donc toute une série de spectacles qui sont mis en scène et qui sont créés par on va dire c'est un cercle assez fermé de personnes qui soit ont été formés au Puy du Fou, soit s'en inspirent très largement. Et donc, avec pour défendre, ça a déjà été dit tout à l'heure, mais c'est une version très simplifiée de l'histoire française avec un message identitaire et anti-républicain. C'est un deuxième volet de la façon dont ces Nuits du Bien Commun nous touchent directement nos secteurs. Mais il y a également, tu l'as évoqué, tout ce qui est les médias. Donc ce terrain qui a fait des tentatives de rachat, certaines n'ont pas été jusqu'au bout. Tu as parlé de Marianne, je crois, tout à l'heure, mais il y a Valeurs Actuelles également, on avait entendu parler de ça. Il fait des dons pour l'incorrect, pour des comptes relais d'information numérique avec toujours la même orientation éditorialiste. Et il finance également de nombreux influenceurs, influenceuses et des médias en ligne récents. Et donc toujours pour continuer à propager ces idées, pour continuer à propager les mêmes idées. Et également, il y a dans le domaine du divertissement, puisqu'il y a une chaîne YouTube qui s'appelle Les Films à l'arrache et qui fait sur le ton de la comédie, une série des sketchs, c'est anti-woke, donc anti-féministe, anti-raciste, anti-écolo, tout ça sur le ton de l'humour.
3: Karine, tu veux ajouter un mot ou
7: Je vais peut-être ajouter juste un autre angle, parce que pour moi, en tant qu'artiste et pour les artistes, ce terrain, c'est un danger énorme, parce que ça veut dire comment financer la culture autrement. Et quand on dit comment financer la culture autrement, on voit très bien là, parce que je parle aussi en tant que syndicaliste, l'impact sur nos emplois, sur la qualité de l'emploi, parce que sur la création, quelle création on va pouvoir faire. Là, on prend la Nuit du Bien Commun. Il y a un article dans la Lettre du Musicien que je vous conseille qui elle interview deux projets, c'est comme ça qu'ils appellent ça, à la Nuit du Bien Commun, on dépose des projets, c'est ça qu'on me dit des structures aujourd'hui, et le contexte économique vous voyez, pour la culture qui n'est plus financée ni par les collectivités locales, ni par l'État, ni par personne, c'est une aubaine, et donc on a quand même très peur, parce que le contexte fait qu'aujourd'hui forcément que c'est très très attirant. Et si je vous parle de cet article dans la Lettre du Musicien, c'est que quand elle intervient les deux porteurs de projets qui sont le concert de poche, pour ceux qui savent, c'est-à-dire des structures de musique classique et une autre structure d'ailleurs de musique classique à Bordeaux, ils disent est-ce que l'argent n'a pas d'odeur ou pas. On en arrive à des débats qui sont là pour savoir si on va accepter dans nos structures, pour pouvoir continuer à les financer cet argent. Et là on voit que c'est très compliqué, parce que comme il n'y a pas d'argent, je les vois, ils commencent à dire oui mais bon, je vais faire ce que je veux avec cet argent, donc je vais peut-être pouvoir prendre... Donc il y a un piège, mais un piège qui est énorme pour la création, on le voit bien. Moi qui suis musicienne, par exemple, ils ont commencé cet été avec un truc qui s'appelle les plus belles fêtes de France. Je ne sais pas si vous voyez deux. C'est un label, et comment il est arrivé à vendre son label, il est très malin parce que l'entrisme qu'il fait est absolument incroyable. Il a été au Salon des Maires en 2024 et il a acheté un petit stand et il a mis le label truc. Et donc voilà, toutes les collectivités territoriales pour faire leur petite fête, et il essaye de valoriser ce qui est un peu rural, Pierre, ce que vous avez cité tout à l'heure. Mais en même temps, ce qu'il y a, lui, il les valorise comme ça, mais ce qu'il y a derrière certaines, beaucoup de ces fêtes, c'est beaucoup d'emplois de chez nous, parce que quand il y a leur défilé trad là le matin, l'après-midi, le soir, c'est un festival qu'il y a derrière et plein de concerts. Et à partir du moment où on finance la culture à cet endroit, et quand on parle des musiques du monde, parce que moi je viens de ce milieu-là, moi j'ai très très peur qu'on m'empêche de faire tous les métissages que je veux, parce que c'est exactement leur idée et qui va vers l'idéologie. Et donc cette musique qui va être soit classique, comme ils le financent, pour une musique bourgeoise, parce que la musique, il n'y a rien de plus classant que la musique. Elle dit, dis-moi quelle musique tu écoutes, je te dirai qui tu es, si tu viens d'un milieu populaire ou d'un autre milieu. Donc à travers ces financements là, il va vraiment réussir à impacter socialement l'accès à la culture, la création artistique, et puis mettre des structures qui vont dépendre totalement de ça.
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0: Et donc, alors, Salomé, toi, tu es en lutte, tout comme Karine. C'est quoi les stratégies qui marchent?
1: On l'a pas ça a peut-être été évoqué, mais oui, ça a été évoqué tout à l'heure. On a dit que la nuit du bien commun à Aix n'avait pas eu lieu, donc a été empêchée. Et du coup, donc on voit qu'il y a des stratégies de lutte et que oui, ça a été dit tout à l'heure que parfois on gagne. Et donc avec mobilisation, une grève, une mobilisation et voilà un engagement fort de plein de militants, militantes, il y a cette soirée qui n'a pas eu lieu et la prochaine, prochaines.
0: On voit que toutes les actions militantes, elles ont un impact, elles ont un effet. Exactement. Ça c'est vraiment, c'est manifeste.
1: Ouais,
0: tous
1: ouais.
0: Les témoignages qu'on a eus ce soir le racontent.
1: C'est ça. Et c'est bien pour ça qu'il y a cette soirée d'information, puisqu'il y a encore une bonne partie des personnes qui sont pas au courant, et notamment, je l'évoquais tout à l'heure, mais en direction du monde du travail, il y a vraiment une information importante à faire. Et pour développer les mobilisations, puisque tu le disais tout à l'heure, il y a pas mal de personnes qui apprenant que c'est ce terrain qui finance, qui renonce et qui ne veulent plus accueillir les nuits du bien commun ou d'autres soirées organisées. Donc c'est vraiment important de continuer à informer et à être sans cesse mobilisé sur les différents lieux en amont et pendant, voilà. Et j'en profite, j'ai peur d'oublier, mais je voulais parler d'une soirée qui a lieu, justement une soirée d'information. Donc c'est médias et extrême droite, construire les résidences. Et ça aura lieu donc le 29 novembre à la Bourse du Travail. Et j'ai pas l'heure, mais il y a des tracts un peu partout, donc n'hésitez pas à en prendre, à les distribuer et à venir de 9h30 à 17h30. Voilà, donc il y aura un temps d'échange assez conséquent. Et du coup, c'est vrai que ça a été évoqué aussi tout à l'heure, mais là, on est vraiment et on travaille régulièrement, on réfléchit, on cogite et on se nourrit de nos diverses expériences avec plein de syndicats, des collectifs, des assos. Et du coup, on se l'est dit à plusieurs reprises quand on terminait les réunions tardives. On s'est dit, ça fait quand même vraiment du bien de sentir qu'on est autant à être vraiment motivé par les mêmes choses on le redit, et là avec l'échéance évidemment des municipales et de la présidentielle à venir, si on peut surtout ne pas hésiter à multiplier ces initiatives, c'est très bienvenu, ça fait vraiment du bien, voilà. Et je voulais creuser moi sur l'histoire des nuits du bien commun ailleurs en Europe, et je me disais qu'il y avait aussi des choses à construire avec les camarades dans les autres pays, et que voilà, donc j'espère qu'on va étendre nos rencontres.
0: Merci beaucoup Salomé.
2: Moi aussi, je prends une dernière fois le micro parce que sinon, je vais me faire dézinguer par les gens de mon collectif. C'est juste pour vous dire de prendre votre agenda à la page du 28 novembre, donc juste la veille de la journée visa. Le 28 novembre à 19h au 105 rue Curial, dans un truc qui s'appelle le TLM, on fait le lancement de tout notre projet, toutes nos enquêtes sur ce terrain. Si vous voulez en savoir plus, avoir plus de différentes enquêtes, n'hésitez pas à venir. En plus, c'est gratuit.
0: C'est bien noté. Et Léa, peut-être encore un mot.
3: Allez. Ouais, je suis désolée, je suis inspirée Non, mais en fait, tout ce que vous disiez, ça m'évoquait 2-3 points où je me suis dit, je les rajoute et puis après, j'arrête de parler. Mais sur la, tu t'évoquais la question des municipales. Je crois qu'il y a vraiment un enjeu aussi dans l'enquête. On en a parlé dans la première table ronde, mais autour de ces événements de la Nuit du Bien Commun, mais pas que, mais tout ce qui met en place un peu partout ce terrain. La Nuit du Bien Commun, c'est aussi une très bonne occasion de faire de l'enquête pour voir un peu les réseaux qui se construisent localement. Parce que vraiment, c'est des boules de cristal pour voir ce qui va se passer aux municipales, ces trucs-là. C'est-à-dire qu'on a vu partout, dans toutes les villes où ça a eu lieu, et de toutes les enquêtes qui ont été menées localement pour savoir qui y allait, qui finançait, qui, quoi. Et en fait, partout, on identifie vraiment du réseautage. Alors, à la table ronde d'avant, il y a un travail hyper intéressant qui a été fait sur ceux qui soutenaient, c'était l'Académie Saint-Louis, je crois, avec la mise en lumière des entrepreneurs qui étaient domiciliés localement, mais en fait, on voit beaucoup de sièges à Paris, etc. Et en fait, partout, mais si on s'intéresse aux Nuits du Bien Commun et si on enquête sur les Nuits du Bien Commun, en effet, on voit vraiment un écosystème de petites bourgeoisies locales, d'entrepreneurs, de gens qui sont aussi souvent catholiques, d'une certaine façon d'être catholiques. Et en fait, c'est aussi un très bon angle d'attaque pour l'enquête, pour aussi un peu voir où est-ce qu'ils vont chercher du côté des municipales, parce qu'en fait, c'est un espace de réseautage pour eux aussi énorme, d'identifier des têtes un petit peu locales, parce qu'en fait, ils ont du mal. En fait, je pense qu'ils, depuis longtemps, ils identifient, voilà, à la gauche, avec le milieu associatif, etc. Ça permet de faire émerger des têtes de liste sur, voilà, quand il y a des élections locales. Et en fait, c'est un peu ce qu'ils essaient de faire, je crois, par ce travail de réseautage autour de la Nuit du Bien Commun. Et voilà, je vous invite vraiment fortement, quand vous avez l'occasion, alors peut-être que beaucoup d'entre vous êtes de Paris, mais s'il y en a qui veulent enquêter sur d'autres endroits ou même sur Paris, enfin, ça donnera quand même des éléments assez intéressants. Avant-dernier petit point, très rapide, on ne l'a pas dit, je crois, depuis tout à l'heure, mais en fait, les dons qui sont donnés à la Nuit du Bien Commun sont défiscalisés. Donc, en fait, ils n'arrêtent pas de dire « Oui, la gauche est financée par le public, etc. blabla », ce qui est déjà quand même bon. Et en plus de ça, après, ils disent « Oui, nous, on promeut un modèle inverse de la charité, où voilà, c'est des mécènes qui payent, etc. » Mais en fait, pas du tout, puisqu'ils se font défiscaliser leurs dons. Donc, au final, à chaque fois, au final, c'est quand même l'État qui paye. Donc c'est quand même assez ironique. Et puis dernière chose sur les mobilisations, vraiment jusqu'ici les mobilisations, elles ont été très créatives un peu partout. Il y a eu de tout, il y a eu des interpellations d'élus, il y a eu des grosses manifestations, il y a eu des boules puantes dans les salles, il y a eu, enfin vraiment ça a été très très créatif, et je vous invite à continuer dans cet élan de belle créativité, parce que vraiment je pense que ça donne aussi beaucoup de force à cette mobilisation, beaucoup d'énergie et beaucoup d'envie aussi d'y participer, de continuer, et puis de pas s'arrêter à cette Nuit du Bien Commun et puis d'aller attaquer partout ailleurs où on peut.
0: Merci Léa.
2: On se retrouve le 4 décembre dans la rue.
0: Salomé voulait ajouter un tout dernier mot.
4: Ouais,
0: Et après, je vous confisque le micro. Voilà. Sachez aussi qu'on va répondre aux questions que vous posez. Ce sera dans quelques minutes.
4: Ouais, non, parce que je voulais parler du financement, en fait, de nous, de la culture telle qu'on la défend, nous, et donc de ce qu'on propose, nous, voilà, et qu'on a envie de continuer à défendre. Et il y a toute une réflexion qui commence à s'engager sur... Enfin, il y a des nouveaux états généraux de la culture pour réfléchir à comment on... comment on peut financer nous la culture telle qu'on a envie qu'elle existe et qu'elle continue à par exemple qu'on puisse continuer à parler de nos luttes et qu'elle soit pas effacée, enfin voilà. Et donc j'avais oublié de dire de ne pas hésiter à si vous entendez que des états généraux de la culture sont organisés près de chez vous, n'hésitez pas à y participer. C'est important qu'on construise ça ensemble également.
0: Ouais. Merci. Et c'est effectivement un modèle. La culture, elle résiste. On l'a vu. On a évoqué le cas de Aix où on a eu une annulation, et on va vous proposer un témoignage qui est assez exceptionnel des personnes qui se sont mobilisées avec toutes les difficultés qu'elles ont rencontrées, et un témoignage à visage caché pour l'intervenant qui raconte parce qu'il ne souhaite pas être identifié. Léa, Elsa, Karine et Salomé, vous restez avec nous sur le plateau parce qu'on aura ensuite les questions du public. Et j'appelle tous les intervenants qui ont participé aux tables rondes à rester dans les parages pour pouvoir répondre aussi si besoin. Mais tout de suite, un regard sur Aix et ce témoignage incroyable, je vous promets.
5: Alors, salut à vous. Petite vidéo pour revenir sur la grève du 6 octobre au Sismic à Aix. Tout d'abord dire que cette journée, elle s'est co-construite en amont et tout le long de la journée, à la fois en intersyndicale, donc avec la CGT Spectacle, avec Sud Solidaire 13 et avec le STA et le STUX de la CNT Solidarité Ouvrière. Mais aussi avec de nombreux autres syndicats, pas forcément du spectacle, et plein de collectifs politiques et des groupes antifascistes. Les soirées des Nuits du Bien Commun, elles sont produites par une société de production qui s'appelle Obol, et dont ce terrain a des parts. Obol a signé un contrat pour l'ensemble de la tournée des Nuits du Bien Commun à une boîte de presta classique qui s'appelle Mimo. Et Mimo tourne sur l'ensemble de la tournée avec une dizaine de techniciens, techniciennes. Selon les contrats de location, en fonction des salles, les salles mettent plus ou moins à disposition des techniciennes et des techniciens supplémentaires. À Aix, cette soirée avait lieu dans la salle du Sismic, qui est une salle, qui est une SMAC, une salle de musique actuelle, qui s'est fait avoir, qui a signé un contrat de privatisation, de location, à la Provence pour le bien commun, croyant que c'était un gala de charité classique et avait pas trop regardé les trucs. Quand ils ont voulu rétro-pédaler, ils pouvaient pas revenir sur le contrat. Donc ils ont décidé de mettre en congé l'ensemble de leurs techniciens et techniciennes pour qu'ils aient pas de cas de conscience à jouer sur le fait de travailler sur ces soirées-là. Mimo a dû se retrouver à devoir salarier une petite dizaine de techniciens en plus, donc surtout 8 rods. En amont, donc, on a dû faire quelques petites tactiques et subterfuges pour arriver à se faire embaucher et à ce que les huit rods, on les puisse préparer en amont de la journée pour se mettre en grève dès le matin. Arrivé à 8h, la première chose qu'on a fait, c'est demander notre contrat de travail. Très souvent dans le spectacle, c'est pas toujours qu'on a le contrat de travail à la première heure sur laquelle on travaille. Ça nous a fait traîner une demi-heure au café. Le temps que le contrat de travail soit édité, qu'il nous soit dans les mains, et puis une fois qu'on l'a signé, on l'a donné au directeur technique, qui nous disait « bon, c'est bon, vous avez signé votre contrat, vous venez décharger le camion », et là, on lui a annoncé qu'on était en grève. On a dû se mettre en grève conformément au préavis national qui a été déposé par certains syndicats dans le cadre du mouvement actuel contre l'austérité. C'était très important pour nous que notre grève, elle soit à fond dans les clous, parce que le but, c'était qu'elle puisse pas être considérée comme une grève illégale, pour pas qu'on puisse être remplacé. Ensuite, on a appelé au soutien, et il y a eu un piquet de grève qui s'installait devant la grille du Sismic. Et nous, on a profité de cette matinée pour essayer de motiver les collègues à nous rejoindre dans cette journée de grève. Ce qui n'a pas vraiment marché, puisque la plupart des techniciens et techniciens étaient employés par Mimo et faisaient l'ensemble de la tournée du bien commun. Et nous ont dit, bah non, nous on sait pourquoi on bosse, ok, nous qu'on mette des projets pour ça ou pour autre chose, c'est pareil. Le directeur technique, suite à notre grève, a ajusté le plateau, a décidé d'installer un peu moins de projecteurs, à réduire peut-être l'écran, enfin... Les équipes de leur côté se sont mis à décharger le camion à notre place, on les a regardés. Et vers 11h30, une grosse partie du plateau était déjà installée.

0: Alors, 17h, tout s'est accéléré. Le directeur de la salle du Sismic nous a d'abord demandé de quitter le plateau en nous disant que si on ne le faisait pas, ils seraient obligés de demander le recours à la force publique pour des questions de sécurité. Nous, on lui a un peu répondu qu'on ne bougerait pas du plateau, que notre piquet de grève était légal et que la sécurité du bâtiment n'était pas remis en cause par notre action de grève, quoi. Entre-temps, on a vu les camions de CRS se positionner tout autour du bâtiment. Puis il est revenu une demi-heure après nous dire qu'il avait eu ses avocats au téléphone et qu'en effet, on n'était pas en train de mettre en cause la sécurité du bâtiment et que donc, il nous a dit s'il y a une intervention de la police, ce sera pas moi qui l'aurai demandé, ce sera la société de production au bol qui l'aura demandé pour entrave au bon déroulement de la soirée. Après, il y a eu plein de médiations, on a eu le droit à des représentants d'associations, lauréates ou candidates des Nuits du Bien Commun qui sont venus nous dire que si on empêchait la soirée, il y aurait moins d'argent pour des enfants autistes. On a eu ensuite l'entrée dans le bâtiment des forces de l'ordre avec la direction de la société Obol qui nous a une nouvelle fois demandé de partir. On a une nouvelle fois refusé en disant que on entravait le travail de personne, qu'on resterait sur le plateau et que si d'autres travailleurs arrivaient dans la soirée, on cohabiterait sur le plateau mais qu'on bougerait pas, quoi. Et tout ça a continué avec surtout aussi, il faut pas l'oublier, à l'extérieur, un soutien qui devenait de plus en plus gros et qui en fait était organisé depuis des semaines en amont grâce à plusieurs assemblées générales. C'est-à-dire qu'il y avait des gens sur des ronds-points pour perturber les arrivées des futurs participants à la soirée et le rassemblement devant la salle commençait à réunir à peu près 200-250 personnes, quoi. La pression montait et là, au bout d'une demi-heure, trois quarts d'heure, l'ensemble des techniciens qui avaient disparu depuis au moins deux bonnes heures ont réapparu pour allumer les services, descendre les grilles et dire on démonte. Certains sont venus nous dire bravo, la persévérance ça paye. Et à ce moment-là, on est ressorti rejoindre le rassemblement devant les grilles.
1: Antifasciste ! Siamo tutti antifascisti !
0: On est beaucoup à penser que ce qui a fonctionné, c'était le bruit que ça a fait. Et le poids qu'il y avait des rassemblements dehors avec plusieurs organisations, une grève à l'intérieur et d'autres actions concertées par d'autres groupes, d'autres collectifs. C'est sûr que c'est pas refaisable exactement toujours partout parce que c'est pas toujours possible que les travailleuses et les travailleurs à l'intérieur puissent se positionner, puissent faire une grève, soient en contact. Nous, ce qu'on a fait aussi là, c'était pour montrer que c'est possible. Que plein de fois on se dit oui mais ça va ne servir à rien, mais en fait là à 8 rods ça a quand même permis de ne pas faire la soirée et de jouer le rapport de force. Et c'est pour redire à tous les camarades techniciens, tous les gens qui bossent dans le spectacle, nous on considère avec beaucoup qu'il y a une ligne rouge de l'extrême droite avec laquelle on n'a pas envie de travailler, avec laquelle on n'a pas envie qu'elle s'immisce dans nos lieux de travail culturel et du spectacle. On se battra pour ça. Et juste pour redire à tous les collègues que vous n'êtes pas seul. Vous n'êtes pas tout seul avec ces questions-là. Il y a des organisations syndicales derrière. N'hésitez pas à vous en rapprocher. N'hésitez pas à vous rapprocher de collectifs antifascistes pour partager les informations que vous avez sur vos lieux de travail et qu'on puisse s'organiser ensemble pour lutter, que ce soit pour les Nuits du Bien Commun, pour la Dame de Pierre et pour l'ensemble des projets de l'extrême droite, que ce soit ceux de ce terrain ou d'autres personnes à venir. Paris, vous en effet, la date, elle est...

Elle est importante parce que symboliquement, c'est la jonction de ce terrain et Bolloré. Je pense que c'est important de faire un gros coup et que ce soit depuis l'intérieur, depuis l'extérieur, les jours d'avant, le jour même, faisant en sorte que cette nuit du bien commun n'ait pas lieu. Force à vous, courage, à très vite.

0: énorme applaudissement s'il vous plaît pour les camarades d'Aix et du Stux qui nous ont monté cette vidéo pour témoigner de leur grève, pour qu'on la voie ce soir. C'est hyper inspirant. Et du coup, c'est pour répondre à ce que tu disais, Salomé, hein, puisque ce terrain attaque la culture contre-attaque.
1: If

0: Il y a un petit teaser qu'on aimerait bien vous montrer en vue du 4 décembre et de cette contre-attaque contre Stérin et Bolloré. On aura ensuite quelques petites annonces à faire et puis il y a des camarades qui sont passés là récupérer vos petites questions. Mais ça nous laisse le temps de vous montrer le teaser. Mesdames et messieurs, s'il vous plaît.
1: Quoi de plus enrageant qu'un milliardaire d'extrême droite ?
2: Deux milliardaires d'extrême droite.
3: Le 4 décembre, la nuit du bien commun, le gala de charité créé par Stérin débarque aux Folies Bergères, propriété de Bolloré.
1: Si l'événement organise des levées de fonds pour financer quelques assauts légitimes,
4: c'est en fait un écran de fumée pour financer des associations réactionnaires et les réseaux de l'extrême droite partout en France.
5: Le 4 décembre, on s'invite tous à la dernière édition nationale à Paris.

0: Voilà, il n'y a pas de fin à ce teaser, comme vous aurez pu remarquer. On a quelques annonces hyper importantes à vous faire en vue du 4 décembre. D'ailleurs, une personne sur les papiers, elle a dit « Quelles actions sont prévues le 4 décembre ?» Voilà, du coup, on a des petits éléments de réponse à vous donner.
1: Oui, concernant la mobilisation, déjà pour rebondir sur la vidéo qu'on vient de voir du camarade qui parlait de la grève à Aix, sachez que du coup toutes les infos sont bonnes à prendre si vous connaissez des gens qui sont techniciennes, techniciens, qui travaillent dans des salles de spectacle, les nuits de terrain ou les nuits de bien du commun ou le spectacle La Dame de Pierre, ça se joue dans des lieux culturels, du coup la moindre info peut nous permettre de construire ce genre d'action, donc n'hésitez pas. Même si c'est une toute petite info, à prendre directement contact avec les organisations syndicales Sud Culture, le STUC ou la CGT Spectacle. Concernant le 4 décembre, eh bien entendu, il y aura un rassemblement déclaré auquel on vous invite à être nombreuses et nombreux pour pouvoir massifier au maximum ce rassemblement. On a certains éléments de communication, notamment la page Instagram qu'on invite à suivre, qui est du coup la page Insta, c'est scas.paris. Je répète, scas.paris. Et puis il y a aussi une autre méthode, parce que ça mobilise, vous l'avez vu, un public de plus en plus important dans ces soirées, et ben, c'est d'aller prendre aussi, nous, nos billets. Donc les réservations sont ouvertes, n'hésitez pas à prendre le maximum de tickets, même si bien sûr vous ne vous y rendrez pas, quoique il y a aussi des choses peut-être à imaginer. Mais voilà, essayons de vider leur billetterie. Concernant sinon, je sais qu'il y a un appel à une AG ouverte de Antifa Paname qui aura lieu le 13 novembre prochain, donc la semaine prochaine. Et puis une autre info importante aussi, mardi prochain, donc le 11, à la Parole Errante, il y aura une réunion AG autour du monde du livre contre Vincent Bolloré. Merci à tous.
0: Merci à tout le monde d'avoir été si patient pendant cette table ronde fleuve. Allez suivre scas.paris et des infos arriveront très vite. Et nous allons tous beuler.
2: Merci beaucoup. Un grand merci à tous les intervenants. C'est la fin de cette table ronde. Dans 30 minutes, on va danser, évidemment. Merci à vous pour votre patience, votre écoute et très bonne soirée.

0: Et les policiers, ça peut pas être les seules personnes en France pour qui la présomption d'innocence ne compte pas, pour qui les procès médiatiques l'emportent sur le procès juridique.
1: C'est pourquoi j'ai décidé qu'en novembre prochain, nous sortirons de l'état de droit. De l'état d'urgence, pardonnez-moi. C'est pourquoi j'ai décidé qu'en novembre prochain, nous sortirons de l'état de droit. 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
3: Bonjour à toutes, bonjour à tous, et bienvenue dans Libre à vous, l'émission qui vous raconte les libertés informatiques. Logiciel libre à l'Assemblée nationale. Pour notre sujet principal, j'aurai plaisir aujourd'hui à recevoir Frédéric Toutain, ancien attaché parlementaire libriste, qui nous parlera des dessous de la fabrique de la loi et nous racontera comment, entre autres, la priorité au logiciel libre dans l'enseignement supérieur est arrivée par erreur dans la loi. Également au programme, l'humeur de G sur les intelligences artificielles, ainsi qu'une éloge de la lenteur. Nous parlerons de tout cela dans l'émission du jour. Soyez les bienvenus pour cette nouvelle édition de Libre à vous, une émission proposée par l'April, l'association de promotion et de défense du logiciel libre. Je suis Étienne Gonu, chargé de mission affaires publiques pour l'April. Le site web de l'émission est libreavoue.org. Vous pouvez y trouver une page consacrée à l'émission du jour avec tous les liens et références utiles, et également les moyens de nous contacter. N'hésitez pas à nous faire des retours ou nous poser toutes questions. Nous sommes mardi 21 février 2023, nous diffusons en direct, mais vous écoutez peut-être une rediffusion ou un podcast. À la réalisation de l'émission, Thierry. Salut Thierry.
4: Bonjour à tous.
3: Nous vous souhaitons une excellente écoute.
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3: Nous allons commencer par la chronique Les Humeurs de G. G, auteur du blog BD Grisbouille, va nous exposer son humeur du jour. Des frasques des GAFAM au mode numérique, en passant par les dernières lubies anti-internet de notre classe politique, il partage ce qui l'énerve, l'interroge, le surprend ou l'enthousiasme, toujours avec humour. L'occasion peut-être, derrière les boutades, de faire un peu d'éducation populaire au numérique. La cible de sa plume aujourd'hui, les intelligences artificielles. Salut G.
6: Salut Étienne, et salut à toi, public de Libre à vous. Ces derniers temps, il y a un petit logiciel qui fait le buzz sur internet. Tout le monde s'en sert et tout le monde en parle. Ce logiciel, c'est ChatGPT. Oui, une petite blague de prout hein, pour se mettre dans l'ambiance, c'est simple mais efficace. Alors ChatGPT, les trois lettres, hein, G, P et T. ChatGPT est un chatbot, ou agent conversationnel en français, basé sur quelque chose qui est la source de tous les fantasmes d'un côté et de toutes les peurs de l'autre. L'intelligence artificielle. Alors, je ne peux pas prononcer cette expression sans faire une petite parenthèse. Pour des raisons de simplicité, je vais utiliser le terme IA pour intelligence artificielle pendant toute cette chronique, mais en fait je n'aime pas trop ce terme qui est assez trompeur. Oui, parce que l'IA n'a en fait rien d'intelligent. Hein. On n'a pas encore découvert le secret de la conscience, ça reste des algorithmes qui ne sont pas fondamentalement différents de ceux des années 80, ils sont juste beaucoup plus flexibles, plus adaptables, et surtout plus rapides, avec des capacités d'absorption de données phénoménales. Mais l'IA, dans 99% des cas, ça reste des grosses statistiques. En gros. Oui, c'est un peu réducteur, hein, mais je veux absolument déconstruire cette image de magie qu'on colle à l'IA dans la presse. D'ailleurs, la littérature scientifique utilise peu le terme d'IA, mais plutôt celui de machine learning, c'est-à-dire d'apprentissage automatique. Petite parenthèse dans la parenthèse, l'IA n'est pas intelligente, mais elle n'est pas toujours artificielle non plus. Les grosses boîtes de la Silicon Valley n'hésitant pas à sous-traiter certaines réponses à des intelligences bien humaines, des travailleuses et travailleurs pauvres à l'autre bout du monde, bah tiens, quelle surprise. Parenthèse fermée. Revenons donc à ChatGPT, l'IA conversationnelle du moment. Alors si vous ne connaissez pas, pour faire simple, ChatGPT se présente comme une simple fenêtre de chat dans laquelle vous pouvez parler avec un assistant virtuel qui va répondre à vos questions. Sauf que là, on a largement dépassé le stade de l'assistant virtuel à 2€ que vous avez sur certains sites de commerce en ligne, incapable de piger le moindre truc compliqué, et qui sert surtout à détecter un mot-clé dans votre question pour vous renvoyer vers la bonne section du site. Non, là, on a quelque chose qui pourrait assez facilement passer le test de Turing, c'est-à-dire qui répond avec tellement de naturel et de pertinence qu'on a du mal à distinguer s'il s'agit bien d'une IA ou d'un véritable être humain qui écrit. Et comme ChatGPT a été entraîné en absorbant de colossales quantités de données, il a une foule de connaissances monumentales et peut répondre à des questions compliquées avec une précision étonnante. Demandez-lui de vous écrire un programme en langage Python pour calculer une approximation du nombre pi via la méthode de Monte Carlo, il vous créera quelque chose de fonctionnel. Demandez-lui les avantages et les inconvénients du logiciel libre, il vous listera des points pertinents. Demandez-lui d'écrire un scénario de film d'horreur, il vous pondra quelque chose qui a du sens. Demandez-lui d'imaginer un dialogue entre deux personnages, il vous écrira une conversation plausible. Bon, une conversation parfois trop polissée pour être plausible. Hein. Pour le pousser dans ses retranchements, je lui ai demandé d'imaginer un dialogue entre Adolf Hitler et Louise Michel. Ça donne ça. Louise. Bonjour, monsieur Hitler, comment allez-vous ? Adolphe. Bonjour, madame Michel, je vais bien, merci. Et vous ? Louise. Moi aussi je vais bien, mais je suis en désaccord avec votre idéologie raciste. Elle va à l'encontre des valeurs de liberté et d'égalité que je chéris. Adolphe. Je comprends votre point de vue, madame Michel, mais je pense que vous ne voyez pas les choses du bon angle. Adolphe Hitler qui dit à Louise Michel, je comprends votre point de vue. Alors, ChatGPT s'est peut-être un peu trop entraîné sur des débats de politiciens de plateau télé soporifiques. De manière générale, ChatGPT est d'ailleurs très fort pour singer le ton lisse et monotone du communicant insipide. Sciences Po a d'ailleurs interdit l'usage de ChatGPT, vous en tirez les conclusions que vous voulez. Alors, ChatGPT est impressionnant, c'est évident. J'ai un ami qui est prof à l'université et qui me racontait qu'il avait fait passer un de ses examens à ChatGPT et que celui-ci avait eu une note supérieure aux trois quarts de ses élèves. Aïe. Ceci étant dit, il faut rester prudent avec ce genre d'usage, car ChatGPT n'est pas réellement programmé pour donner des réponses exactes, mais bien des réponses qui ont l'air plausibles. En gros, c'est principalement un générateur de textes bien foutus, qui va essayer de deviner la réponse la plus statistiquement plausible à ce que vous lui demandez, selon ce qu'il a ingurgité comme données avant. Encore une fois, je me répète, l'IA, ce sont de grosses statistiques. Dans le cas de ChatGPT, en pratique, ça veut dire qu'il va tomber souvent juste si vous lui demandez de recracher des connaissances, mais qu'il peut aussi raconter n'importe quoi avec le même ton péremptoire, notamment si vous lui parlez de choses qui n'existent pas, mais qui ont l'apparence de la réalité. Exemple, je lui ai demandé de m'expliquer le syndrome de l'alpiniste chez la loutre commune. Alors ça n'a aucun sens, hein, c'est débile, ça n'existe pas, j'ai vérifié. Eh bien, ChatGPT me brode ce truc. Le syndrome de l'alpiniste, ou climbing behavior en anglais, est un comportement observé chez certaines loutres qui consiste à grimper aux arbres ou aux structures artificielles. Cela peut être dangereux pour les loutres car elles peuvent tomber et se blesser. Ce comportement a été observé chez les loutres communes, entre parenthèses loutra loutra, ainsi que d'autres espèces de loutres. Il a été suggéré que le syndrome de l'alpiniste pourrait être causé par des facteurs environnementaux, comme un manque de nourriture ou de refuge adéquat dans leur habitat naturel, ou par des facteurs comportementaux, comme un manque de stimulation mentale. Pas mal, hein ? Et en plus, si je lui demande des références sur ce sujet, il m'invente gentiment une bibliographie complètement imaginaire, comme par exemple « Tree Climbing Behavior in European Authors Loutra Loutra 2011 » de J. Hernandez Lopez et al. Les auteurs de cette étude ont examiné les observations de comportements d'escalade chez les loutres dans différentes régions d'Espagne et ont conclu blablabla. Et le pire, c'est que les scientifiques cités existent, mais n'ont jamais écrit ces articles totalement inventés. Et si vous doutez encore du fait que ChatGPT n'a en fait aucune logique naturelle et aucune vraie intelligence au-delà de la pure génération de textes qui ont l'air valides, essayez de le piéger avec des blagues d'enfants de 5 ans, vous allez voir, il se fait avoir à tous les coups. Par exemple, si je lui demande innocemment « Un avion s'écrase sur la frontière entre la France et la Belgique, où sont enterrés les survivants ?» ChatGPT me répond avec toute sa verve « Il est difficile de répondre à cette question sans plus de contexte. Si les survivants sont des citoyens français ou belges, il est probable qu'ils soient enterrés dans leur pays d'origine selon les souhaits de leur famille et blablabla. » Bon, comme d'hab, le texte fait 3 km de long. Alors sur la forme, c'est bien dit. Sur le fond, il est aussi con qu'un enfant de 5 ans. Oui, parce qu'on n'enterre pas les survivants, en fait. Hein, c'est ça, la blague. Et puis en plus, en général, ChatGPT persiste dans sa connerie. Hein. Exemple avec cette petite devinette. 10 oiseaux sont posés sur une branche. Un chasseur tue l'un des oiseaux d'un coup de fusil. Combien reste-t-il d'oiseaux sur la branche ? Que me répond ChatGPT ? Évidemment, il me répond « il reste 9 oiseaux ». Alors là, je me dis « bon, je vais lui expliquer ». Donc je lui demande « et tu ne crois pas que les autres oiseaux se seraient envolés après le coup de fusil, gros bêta ?» Oh, j'aime bien traiter les IA de gros bêta. Alors là, ChatGPT, qui n'est pas contrariant, hein, me dit « il est possible que les autres oiseaux aient pris peur et se soient enfuis en entendant le coup de fusil. En effet, attendez, là c'est drôle, les oiseaux ont généralement un sens aigu de l'ouïe et peuvent détecter les bruits qui pourraient représenter un danger pour eux, comme le coup de fusil d'un chasseur. » Et c'est vrai qu'il faut un sens sacrément aigu de l'ouïe pour entendre un coup de fusil, hein, effectivement. Bon, maintenant que je lui ai expliqué, je lui répète la question. Sachant cela, 10 oiseaux sont posés sur une branche, un chasseur tue l'un des oiseaux d'un coup de fusil, combien reste-t-il d'oiseaux sur la branche ? Il me répond, il reste 9 oiseaux. Mais non, mais ChatGPT, on l'a dit. Je lui répète, hein, si je tire un coup de fusil, les autres oiseaux s'envolent, tous. Donc, 10 oiseaux sont posés, nanana, combien reste-t-il d'oiseaux ? Il reste 9 oiseaux. Oh, et merde, hein. Non, mais là, j'ai laissé tomber, hein, même un enfant de 5 ans est moins têtu que ça. Bon, on rigole, mais malgré ses défauts, qui finiront par être comblés, hein, n'en doutons pas, il faut admettre que les IA comme ChatGPT vont mettre un sacré bazar dans pas mal d'endroits et bousculer pas mal de gens. Et je n'ai pas parlé de DALL-E ou de Midjourney, qui sont des IA de génération d'images artistiques, mais c'est tout aussi impressionnant et un peu flippant aussi. Alors vous allez me dire, mais quel est le business model de ces IA ? Eh ben vous allez rire, mais comme pas mal de gens, comme les profs d'université, ont peur que les gens se mettent à les utiliser massivement, eh bien les boîtes d'IA vendent des logiciels pour détecter et identifier les textes qu'elles génèrent. Ah, c'est pas beau ça. Créer un problème et vendre la solution. C'est comme si Marlboro vendait des chimios. Bon, après, si on analyse froidement les choses, sur la fiction, par exemple, les métiers les plus en danger sont ceux les moins inventifs et qui produisent le plus à la chaîne. Typiquement, les scénaristes d'Hollywood ou de Netflix. Bah oui, encore une fois, grosse statistique, l'IA absorbe toutes les données possibles, donc majoritairement des grosses productions pondues à la chaîne, et recrache les choses les plus plausibles, donc les plus communes. À la fin, quand on lui demande des scénarios de fiction, on a les histoires de voyages initiatiques et de mythes du héros déjà vus des millions de fois. En plus, tout à l'heure, on a rigolé avec les inventions de ChatGPT sur les conversations entre Hitler et Louise Michel ou sur le syndrome de l'alpiniste, mais j'aime à croire que ce rire vient quand même pas mal de mes propres questions et de mon interaction bien humaine, elle. Quant au risque de voir les IA prendre le travail de pas mal de métiers intellectuels, il est parfaitement réel, et oui, je le répète, ça va mettre un sacré bazar. Et en même temps, ça fait des décennies que les ouvriers se font défoncer par l'automatisation et que des tas de prolos se retrouvent déclassés sans que ça n'émeuve plus que ça les cadres. Si les cadres sont mis en danger par l'évolution technologique, ça les rendra peut-être un peu plus sensibles à ce genre de problème. Oui, parce que pour la mécanisation comme pour l'IA, la disparition des emplois n'est un problème que lorsque les gains de productivité sont captés par les propriétaires et non redistribués à tout le monde. Pour conclure, ami cadre qui sent ton emploi menacé par les IA, rejoins les anticapitalistes, tu verras, viens, on est bien. Allez, salut.
3: Merci, G. Alors, une question de Marie-Odile, mais donc tu as bien fait le sacrifice d'utiliser ChatGPT pour réaliser cette chronique sans trucage.
6: Ouais.
3: Bravo à toi.
6: Je sais, j'ai nourri l'IA, c'est pas bien, mais bon, il fallait savoir comment ça marchait. Quoi.
3: Quel sens de la dévotion pour la cause, bravo, merci G. Et puis je te dis au mois prochain, bah, la semaine prochaine même, je crois, parce que tu participes à une émission qui va être animée par Laurent Costi avec David Revoix.
6: C'est ça, ouais.
3: Et vous allez parler de...
6: De bande dessinée libre.
3: Super, et ben hâte d'écouter cette émission. Ben, je te dis à la semaine prochaine, du coup. Enfin, non, tu restes d'ailleurs un peu en studio avec nous.
6: Bien sûr. Ouais.
3: Parfait. Et ben, nous allons faire une pause musicale. Après la pause musicale, nous recevrons par téléphone Frédéric Toutain, ancien attaché parlementaire libriste, qui partagera avec nous son expérience. Avant cela, nous allons écouter Sous contrôle par L'Aigle Noir. On se retrouve juste après. Belle journée à l'écoute de Cause Commune, la voix des possibles.
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1: La situation est actuellement sous contrôle. Nous contrôlons actuellement toute la situation. Vous n'avez donc aucune raison de vous en faire, aucune crainte à avoir. 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

0: Nous venons d'écouter Sous Contrôle par L'Aigle Noir, disponible sous licence libre Creative Commons Attribution, CC BY. Et si vous voulez en savoir plus sur L'Aigle Noir, j'avais eu un grand plaisir d'interviewer un de ses membres lors de l'émission du 21 juin 2022. J'ai oublié le numéro, mais enfin vous retrouvez facilement et je vous mettrai le lien en référence.
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0: Passons à présent à notre sujet suivant. Pour notre sujet principal, j'ai le plaisir d'avoir avec moi par téléphone Frédéric Toutain, ex-ingénieur informatique, ex-attaché parlementaire, formateur d'élus du personnel et défenseur syndical. Entre 2012 et 2015, il a été attaché parlementaire d'Isabelle Attard, élu écologiste bien connu des personnes qui défendent le logiciel libre, et il a notamment participé à pousser pour une meilleure prise en compte du logiciel libre justement à l'Assemblée nationale. Il va partager avec nous son témoignage sur les dessous de la fabrique de la loi. N'hésitez pas à participer à notre conversation au 09 72 51 55 46 ou sur le salon web dédié à l'émission sur le site causecommune.fm, bouton chat. Alors bonjour Frédéric, est-ce que tu es avec nous ? Merci de nous avoir contactés pour nous proposer votre témoignage d'ancien attaché parlementaire libriste. Alors pour que nos auditeurs et auditrices sachent mieux d'où vous parlez, est-ce que vous pourriez vous présenter s'il vous plaît ? Quel est votre parcours notamment ?
2: Alors, rapidement, mon parcours, c'est des études d'informatique et des jobs de développeur et de chef de projet ensuite en SS2I, dans une usine d'électronique de cartes à puces notamment, et une réorientation après un plan social, des activités syndicales, des activités de formateur. Et en 2011, je prends ma carte chez Europe Écologie Les Verts, un peu dans la suite de mon engagement syndical, quoi, pour avoir un engagement politique qui fasse progresser mes idées. Et je me retrouve, début 2012, directeur de campagne aux élections législatives, victorieuse à Bayeux, et ensuite attaché parlementaire. Donc je débarque à l'Assemblée nationale en juin 2012, en n'y ayant jamais mis les pieds, sans avoir envisagé d'y travailler un jour.
0: Entendu. Et du coup... avant de rentrer dans cette période de votre vie, de ce que je comprends, le logiciel libre, c'est quelque chose dans lequel vous étiez engagé, une conviction que vous aviez avant d'arriver à l'Assemblée nationale. Quelle est votre découverte du logiciel libre ? C'est quoi ? Que représente pour vous le logiciel libre ?
2: Ma découverte, c'est vraiment en arrivant à la fac en 97, où les logiciels libres sont le choix par défaut, quoi, que ce soit pour concevoir, pour programmer. C'est là que je découvre les premiers navigateurs web. On a eu Mozilla Firefox est arrivé en cours de route. Les premières install parties de Linux, ça devait être en 2000. C'était un usage au quotidien parce que c'est moins cher déjà quand on est étudiant. Parce que c'est accessible et on peut faire avec tout ce qu'on a envie de faire. Donc, je suis un peu tombé dedans quand j'étais petit.
0: Entendu. Donc, vous êtes arrivé fort de ces convictions donc, à l'Assemblée nationale. Donc, vous étiez un attaché parlementaire. On entend aussi parfois l'expression de collaborateur ou de collaboratrice parlementaire d'Isabelle Attard, qui était une élue écologiste, hein, vous l'avez dit. Donc, on rappellera aussi le contexte en 2012. Hein, c'était l'élection, effectivement, une majorité du Parti socialiste. Il y a aussi pas mal de... Il y a un groupe écologiste qui a été élu lors de cette élection.
2: Oui, il y avait un accord entre le Parti Socialiste et Europe Écologie Les Verts où ils se désistaient en faveur les uns des autres dans un certain nombre de circonscriptions afin d'augmenter les chances d'obtenir une majorité à l'Assemblée, ce qui a été le cas. Mais bon, le Parti Socialiste avait malheureusement une majorité absolue, ce qui faisait qu'il n'avait pas spécialement besoin de ses alliés, des groupes de gauche à l'Assemblée et qu'il faisait un peu ce qu'il voulait. D'ailleurs, ce qui s'est passé dans les cinq années de 2012 à 2017.
0: Effectivement, l'histoire a un peu confirmé ce que vous dites. Donc, vous êtes arrivé, vous nous l'avez dit, à l'Assemblée nationale. Voilà, une institution que vous ne connaissiez pas. Et je pense que tant qu'on n'y a pas travaillé, on peut difficilement se rendre compte, je pense, de la réalité de ces rouages. Quelle est votre impression en arrivant là-bas ? Comment finalement, appréhendez-vous votre arrivée et ce début de votre travail d'attaché parlementaire ?
2: Alors, je vais glisser une petite pub. Si vous voulez mieux comprendre l'Assemblée et ce qui s'y passe, je vous invite à vous intéresser au projet Arcadie, qui est dirigé par Trissa Catrinay, une autre ex-attachée parlementaire, qui est un média qui vise à vulgariser l'activité de l'Assemblée et à commenter ce qui s'y déroule. Donc, voilà, si vous voulez chercher en ligne, vous renseigner sur votre parlementaire, allez voir le projet Arcadie et aussi l'indispensable site Nos députés et son jumeau Nos sénateurs, qui vous donneront pas mal d'informations et qui ont fait beaucoup, notamment pour que l'Assemblée publie ses données de manière accessible via une API et que ça soit réutilisable derrière. Donc oui, l'arrivée à l'Assemblée, c'est quelque chose de très impressionnant, parce que c'est quelque chose qu'on voit à la télé. Enfin, voilà, de mon point de vue, j'avais 32 ans en arrivant, l'Assemblée, c'était quelque chose que je voyais à la télé. Et il a fallu découvrir le fonctionnement, les codes de ce système, et aussi apprendre, une fois qu'on a compris les codes, apprendre à jouer avec et essayer de les utiliser à son avantage. Parce que malheureusement, le système est un peu dévoyé. La Constitution de la Ve République dit qu'on doit, c'est ici que se votent les lois et se contrôle l'action de l'État. Or, les lois, elles sont en très grande majorité plutôt décidées par le pouvoir exécutif au mépris de la séparation des pouvoirs. C'est-à-dire que le gouvernement, le gouvernement a le contrôle de 50% du planning de l'Assemblée. C'est lui qui amène ses projets de loi et il reste 25% qui sont consacrés aux lois originaires de l'Assemblée. On parle de propositions de loi. Et les 25% restants sont consacrés au contrôle de l'action de l'État sous forme de débat.
0: Oui, ce qu'on entend parler de fait majoritaire, souvent effectivement le fait qui a été amplifié à partir du moment où l'élection présidentielle et législative ont été tenues, enfin ramenées à une échéance très courte. Et d'ailleurs, c'est intéressant dans cette nouvelle dans la législature actuelle où il n'y a plus une majorité absolue seule et on voit comment ça rebat un petit peu les cartes des rapports de force politiques. Mais effectivement, en 2012, on voit bien que la majorité la majorité du Parti socialiste, donc la même que celle du président, fait que il n'y a pas besoin, comme vous le disiez plus tôt, d'entretenir les alliances et le gouvernement pouvait passer beaucoup plus facilement. Facilement ces projets de loi. Donc effectivement, ça c'est un aspect important du travail que vous allez pouvoir d'ailleurs nous décrire par la suite, dans lequel vous vous êtes impliqué.
2: Tout à fait. Et si vous voulez en savoir un peu plus, vous trouverez dans les archives de Passage en scène, la conférence annuelle, enfin le cycle de conférences annuelles, nous avions réalisé une conférence appelée « Hacker le Parlement », qui est toujours disponible en ligne, et je crois savoir que le lien sera placé dans les... en accès sur la page de l'émission.
0: Vous êtes très bien informé, elle y est même déjà, et voilà, avec une autre conférence d'ailleurs que vous pourrez peut-être nous mentionner mais plus tard, et conférence très intéressante que j'invite vraiment nos auditeurs et auditrices à consulter. C'est assez rare, je trouve, que des députés fassent cet effort aussi de transparence sur leur action et permettent de donner aussi aux citoyens et citoyennes un regard une meilleure compréhension, faciliter la compréhension de ce qu'est le travail des parlementaires. Et je vais en profiter d'ailleurs aussi pour saluer le projet Arcadie et puis le travail de Regard Citoyen avec nos députés, nos sénateurs, qui sont effectivement des outils extrêmement importants de démocratie, malheureusement parfois aussi décriés par les élus, presque paradoxalement, mais enfin voilà, en tout cas un grand merci à eux pour ces travaux importants. Alors il y a quelque chose d'intéressant que vous m'aviez, lorsqu'on a échangé un petit peu avant cette émission, et vous m'avez dit qu'une des premières choses qui vous est tombée dessus, c'était le choix du système d'exploitation. Effectivement, ça c'est une réalité matérielle quand on arrive voilà, dans une institution, il faut choisir, vous avez dû choisir voilà, votre système d'exploitation, mais je vais vous laisser le raconter.
2: Alors oui, donc quand on arrive en 2012, il y a eu la possibilité ouverte lors de la précédente mandature, en 2007, de choisir pour les parlementaires, soit que l'ordinateur, les deux ordinateurs attribués à leur bureau à l'Assemblée, donc un pour le député, un pour son attaché parlementaire, soit sous Windows, soit sous Linux. Et donc cette nouveauté lancée en 2007 se prolonge en 2012 et on nous offre le même choix. Alors, par nature, par habitude, j'aurais répondu Linux, sauf que on fait partie d'un groupe et au sein du groupe Europe Écologie Les Verts à l'Assemblée, il y a des gens qui étaient dans la mandature précédente, je pense notamment aux attachés parlementaires de Noël Mamère, qui étaient députés avant, et qui nous disent « ne faites surtout pas ça, choisissez Windows, parce que la maintenance système des ordinateurs sous Linux, elle n'est pas au point. On a des problèmes tout le temps, on a des problèmes notamment de boîtes mail qui sont pleines, et il faut supprimer des messages pour pouvoir continuer à en recevoir, ça arrive quasiment tous les mois. » Donc, ne faites surtout pas ça. Donc, c'est un peu la mort dans l'âme et que nous optons pour les ordinateurs sous Windows parce que, un choix de réalisme, finalement, pas entre le libre et le propriétaire, mais entre le qui marche et le qui marche pas.
0: Précisons que c'est pas inhérent au fait que c'était des logiciels libres, c'était simplement que la proposition de maintenance de l'Assemblée nationale, voilà. Donc c'était pas intégré malheureusement, et ça c'est les choses qui, alors je sais que d'autres attachés parlementaires dans les législatures suivantes ont essayé de bouger ça, je ne sais pas d'ailleurs, je sais pas si vous avez des échos de savoir où ça en est à présent, j'imagine que ça n'a pas forcément malheureusement encore bougé.
2: À l'Assemblée, mais pas dans ce niveau de détail. Pour les gens que ça intéresse, je renvoie à un article de Jonathan Chibois qui s'appelle « Du logiciel libre pour l'Assemblée nationale, liberté du code versus liberté des usages » et qui retrace cette histoire de l'arrivée du libre pour le matériel de l'Assemblée.
0: Et qui est également en lien, également retrouvé sur la page de l'émission « Libre à vous /168 ». Ça serait intéressant peut-être aussi de comprendre ce qu'est le travail d'un attaché parlementaire. Alors, effectivement, il y a les attachés parlementaires qui vont plutôt travailler au niveau de l'Assemblée, au niveau vraiment de la fabrique de la loi, d'autres qui vont plutôt travailler en circonscription. Alors après, on entend souvent que chaque équipe parlementaire est comme une petite PME, hein, avec un budget à gérer et puis des salariés. Donc vous êtes salarié de la députée. Voilà. En quoi consiste le travail d'un ou d'une attachée parlementaire ?
2: Alors effectivement, il y a cette séparation entre les activités de circonscription et les activités de l'Assemblée. La plupart des députés ont au moins un attaché à chaque endroit. Moi, j'étais dans un cas un peu bâtard et peu courant, qui était d'être à cheval sur les deux. Le lundi, j'étais en circonscription. Le mardi matin, on partait avec la députée à l'Assemblée et on rentrait généralement le jeudi pour faire le vendredi en circonscription. Voilà, selon l'actualité à l'Assemblée, il y a généralement, régulièrement des débats qui débordent. Mon premier souvenir, c'était le mariage pour tous, où là, ça avait duré et énormément. Et on était sur un sujet controversé. Et le Parlement avait choisi d'y accorder le temps nécessaire pour que toutes les oppositions puissent s'exprimer. Je vous renvoie à l'actualité du moment où les projets de loi aussi engageants que la réforme des retraites sont traités en moins d'une semaine. Est totalement aberrant quand on voit le nombre de personnes concernées et l'impact sur leur vie. Donc, la première chose qui s'impose aux députés, c'est le programme de l'Assemblée avec les projets de loi, les propositions de loi qui sont en débat. Donc là, il y a tout un travail de compréhension d'abord, de propositions d'amendements ensuite, qui peuvent être soit à l'origine, le parlementaire peut en être à l'origine, et ou son équipe, et où des citoyens ou des lobbies qui viennent le contacter en disant pour telle loi, il faudrait prendre en compte tel sujet. Alors je vais quand même distinguer, quand on parle de lobby, on peut considérer que l'April, par exemple, est un lobby, mais je fais une différence majeure entre les lobbies qui sont constitués d'intérêts privés, je pense aux intérêts d'entreprises, notamment les GAFAM, on pourra y revenir sur leur façon d'essayer d'influencer la rédaction de la loi, et des collectifs citoyens qui œuvrent pour l'intérêt général et pas pour leur intérêt particulier. Et c'est là où je vais distinguer le lobbyiste des GAFAM qui vient proposer un amendement, du chargé de relations publiques de l'April, par exemple, qui vient expliquer en quoi ce serait une bonne chose pour la société que la loi change dans telle orientation.
0: Et dans l'absolu, on peut considérer qu'il est normal pour des députés de se tenir informés, de consulter des gens qui ont différentes perspectives à proposer. L'enjeu, en fait, est surtout, me semble-t-il, celui de la transparence. On doit savoir qui propose quoi et quels intérêts sont derrière. Si on sait, effectivement, si on a accès à tout cela.
2: Ma députée avait notamment, Isabelle Attard, avait notamment participé à une émission en caméra cachée pour Capital sur les lobbies. Accompagnée de la députée Laurence Abeille, elles avaient accepté l'invitation d'un lobby de la viande française. Et donc, la vidéo ne montrait absolument pas les personnes, mais le président de ce lobby tenait un discours sur écoutez, les Français n'en ont rien à faire de la traçabilité de l'origine de la viande, il faut arrêter de nous mettre des contraintes à ce sujet. Voilà, c'est le genre de choses qui les avait rendus assez furieux que ce soit révélé à la télévision.
0: Et c'est quelque chose qui vous a frappé quand vous êtes que souvent en tant que citoyen ou citoyenne, on a une certaine vision d'effectivement, on se représente bien que les lobbies peuvent avoir un impact ou une présence assez forte. Ça vous a frappé quand vous êtes arrivé? Ça a été très tangible très vite ou c'était plus subtil, on va dire?
2: Oui, c'est très tangible très vite parce que les lobbyistes savent que le début d'une mandature, c'est quelque chose de très important. Donc, ils connaissent ceux qui ont été réélus. Ils vont se pencher sur tous les nouveaux pour voir ceux qui sont susceptibles de s'intéresser à leur sujet, qui sont bien placés pour avoir des choses qu'il faut voter. Le lobbying est beaucoup plus important vers les gens de la majorité que de la minorité, par exemple. Et donc, comme à l'époque, au début du mandat, on était dans la majorité, on a vu débarquer des invitations de Google, de Microsoft, à des rencontres, à des déjeuners, des dîners, pour une fois qu'ils avaient identifié que ma députée s'occupait des questions du numérique. Donc on y est allé. On est allé à ces repas pour découvrir de quoi il s'agit, comment ça marche. Il a suffi d'une visite des locaux de Google et une des locaux de Microsoft pour comprendre quel était l'objectif de la chose. C'était « on espère que vous voterez dans le sens qui nous arrange ».
0: Oui, sans surprise, j'imagine bien. Quel est votre, vous qui étiez sensibilisé aux questions des enjeux des libertés informatiques, en arrivant à l'Assemblée, comment avez-vous perçu la maîtrise de ces enjeux politiques par les autres députés, par leurs équipes? Ça correspondait à ce que vous envisagiez?
2: Alors, les questions des libertés informatiques font partie du plus grand domaine de l'informatique en général. Et ce qui m'a frappé, c'est sur le sujet, c'est une totale incompétence, à quelques rares exceptions près, de la représentation nationale sur qu'est-ce que c'est le numérique, à part des discours bateaux à base de « le numérique, c'est bien, c'est l'avenir ». Je vais citer un exemple. Ça se passait dans le bureau des transports où les parlementaires pouvaient venir retirer des billets de train, des billets d'avion. Enfin voilà, il y avait un bureau dédié pour leur faciliter les transports. Et ma députée s'y trouvait, attendait derrière un autre député, et on lui expliquait que les billets de train étaient maintenant dématérialisés et qu'il avait sa carte, qu'il avait une carte SNCF où ses billets étaient dedans, donc il n'aurait plus qu'à présenter sa carte au chauffeur et plus au contrôleur et plus à se préoccuper du papier. Et ce député a répondu « Oh, mais ça ne va pas du tout, moi je vais continuer au papier ». Il fait « Ah non, mais ça n'existe plus ici, monsieur ». Au pire, si vous voulez avoir des traces, vous pouvez imprimer les mails. Une fois que vous avez fait votre réservation, on vous envoie un mail. Ah non, mais moi, les mails, je ne m'en occupe pas, c'est mon assistante. Donc, on était en 2012 face à un député qui n'utilisait pas l'outil mail. Et ce n'est pas parce qu'il utilisait des messageries instantanées. Hein. C'était hors de question pour lui. Il fallait que son assistante lui imprime ses mails pour qu'il en prenne connaissance. Donc voilà, c'est un exemple un peu, peut-être un peu extrême, je ne sais pas à quel point il était représentatif, mais les députés qui en 2012 étaient concernés par le numérique étaient très peu nombreux. Je vais me souvenir de Lionel Tardy, je vais me souvenir de Anne-Laure de La Raudière, et j'en oublie du côté socialiste, qui venait de chez Orange, je crois, donc il était sensibilisé au sujet, mais voilà, c'était vraiment, vraiment très peu de gens.
0: Et bon, après, c'est vrai, quand on suit ces questions, alors moi je suis arrivé par exemple à l'April en 2016, donc c'était alors il y a 10 ans en 2012, 2016 c'était maintenant il y a 7 ans, dis donc. De ma perspective, il y a quand même quelques évolutions, même si on sent effectivement que, en tout cas, ça n'intéresse. La question des libertés informatiques et le fait que les questions liées aux technologies numériques soient profondément politiques, je pense qu'on peut encore dire que ça n'est pas évident pour la majorité en fait, des élus à l'Assemblée ou au Sénat. Je pense malheureusement que ça reste en partie vrai, même si il y a une tendance vraiment d'amélioration de compréhension de certains enjeux, on va dire à l'échelle plus globale des élus, me semble-t-il. C'est en tout cas mon sentiment. Alors, mais en tout cas, en 2012, voilà, ça dresse quand même le contexte dans lequel vous arrivez à l'Assemblée.
2: Et il y a un autre critère, ces sujets-là ne semblent pas intéresser le grand public. En dehors de questions très pratiques, genre quand est-ce que j'aurai la fibre dans ma rue, la question des libertés numériques n'est pas un sujet électoraliste. Donc le parlementaire qui souhaite s'y intéresser, il sait que ce n'est pas quelque chose qu'il pourra valoriser utilement dans son bilan pour se faire réélire derrière.
0: Oui, ça n'intéresse pas suffisamment, effectivement, pour être un poids dans la...
2: Une façon de peser, ce serait pour les citoyens d'aller démarcher leurs parlementaires et leur dire que ça les intéresse, que c'est un sujet sur lequel ils regarderont pour qui voter. Mais en attendant, on peut comprendre qu'aujourd'hui, la problématique de l'inflation passe devant, par exemple.
0: Oui, après, c'est les rapports de force qui se construisent dans le temps. Bon, c'est... L'April essaie modestement à son niveau de participer à cela, mais effectivement, ça ne veut pas que partir des citoyens, citoyennes, elles et eux-mêmes, pour essayer d'influencer en ce sens. Je vous propose de commencer peut-être à regarder un peu plus concrètement quel type d'action vous avez pu mener, comment vous avez pu un petit peu vous investir pour pousser une meilleure prise en compte des libertés informatiques, du logiciel libre à l'Assemblée nationale et dans la loi. Alors, vous me rappeliez que peu de temps après l'élection, c'est-à-dire en septembre 2012, le Premier ministre Jean-Marc Ayrault, publiait une circulaire pour le bon usage des logiciels libres dans l'administration française et qui avait fait un certain bruit, en tout cas pour les personnes qui s'intéressent à ce sujet. Vous retrouverez notamment le communiqué de l'April de l'époque sur la page de l'émission. Je crois savoir, vous allez me confirmer, que vous êtes investi, vous êtes appuyé sur cette circulaire pour avancer, notamment en vous appuyant sur l'outil qui est la question écrite. Alors, nous rappeler ce qu'est une question écrite, peut-être, de manière générale, l'utilité que ça peut avoir, et puis après, nous parler peut-être de la démarche que vous avez entreprise.
2: Tout à fait. Je le disais tout à l'heure, les parlementaires ont deux fonctions, selon la Constitution, voter les lois et contrôler l'action de l'État. Et un des outils de ce contrôle de l'action de l'État, ce sont les questions écrites qu'un parlementaire peut adresser à un ministère. Suite à la publication de cette directive du Premier ministre en faveur du logiciel libre dans l'administration, nous avions décidé de voir quel suivi était accordé à cette directive. Et donc, tous les ans de 2013 à 2016, nous avons adressé à tous les ministères une demande de bilan sur l'application de la circulaire, notamment est-ce qu'il y avait eu des études d'opportunité pour migrer des logiciels, intégrer ce critère du logiciel libre dans les appels d'offres, les projets de migration en cours, la mise à disposition de sources de logiciels développées en interne, et ainsi que le montant des dépenses en logiciel. Et là, je suis allé rechercher, vous retrouverez tout ça facilement sur le site Nos députés, puisqu'ils archivent chaque mandature. Donc vous pouvez retrouver ces questions et leurs réponses quand il y en a eu. Il y a quelques ministères qui ne répondaient pas. Et par exemple, en juillet 2013, on a une réponse du ministère en charge de... Alors c'était le ministère de la Réforme de l'État, de la Décentralisation et de la Fonction publique, donc un ministère éminemment important pour tous les logiciels qui sont utilisés dans la fonction publique. Et on avait une longue réponse sur... les orientations décidées par la Direction interministérielle des systèmes d'information et de communication, la DISIC, et enfin un petit récapitulatif des dépenses. En 2008, le ministère dépensait 241 millions d'euros en logiciel libre, et en 2011, c'était passé à 308 millions d'euros, donc plus 25% en 4 ans, ce qui était c'est quand même une belle progression. Il faudrait voir quels sont les montants aujourd'hui, mais on le voit de plus en plus... Dans ce cadre-là, on dénonçait aussi que Microsoft avait des contrats avec l'éducation nationale et avec l'armée, le fameux contrat Open Bar. Ça faisait partie des sujets où on essayait d'attirer l'attention sur l'importance de passer au logiciel libre. Mais à nouveau, c'est un sujet, quand on l'explique à d'autres députés, c'est un sujet qui ne leur parlait pas du tout. Ils ne voyaient pas de quoi il s'agissait, ne serait-ce que la distinction logiciel libre, logiciel propriétaire.
0: Oui, et il y a tout un enjeu de cette sensibilisation. Et sur les questions écrites, on voit l'enjeu. Ça nous sert également en tant qu'association militante, en tant que société civile, pour prendre un terme un peu plus large. Ça nous aide à pousser nos actions. On voit aussi, nous, on propose régulièrement des questions écrites à des parlementaires, hein, dans un jeu aussi de transparence. Ça nous aide à obtenir plus d'informations, éventuellement faire des demandes de communication, d'accès à des documents administratifs aux administrations. En tout cas, c'est vraiment un outil très utile pour les députés, mais au-delà de ça, voilà, pour toute la société civile qui, sur certains sujets. Et d'ailleurs, on essaye en ce moment de convaincre des députés de poser une question écrite similaire, c'est-à-dire plus large, c'est-à-dire au-delà du logiciel libre, pour que les ministères fassent un audit sur leurs dépenses, leur logiciel, selon voilà, différents critères, pour avoir cette transparence, pour avoir cette visibilité, ces données relatives à leur utilisation des logiciels, qu'ils soient libres ou pas. Et ça paraît comme assez nécessaire, voire indispensable même, pour avancer, pour pouvoir développer des politiques publiques et des stratégies politiques vis-à-vis du logiciel libre qui soient à peu près un tant soit peu ambitieuses.
2: Tout à fait. Et effectivement, la quantité de responsables politiques qui ne réalisent pas qu'en faisant appel au logiciel propriétaire, ils se retrouvent pieds et poings liés avec un prestataire qui peut monter ses prix, qui peut cesser les développements et dont ils dépendent, alors que la même chose, la même commande, mais en imposant que ce soit un logiciel libre, permet une pérennité dans le temps, tout simplement. D'avoir accès aux sources, de pouvoir faire appel à d'autres prestataires, de pouvoir faire les modifications en interne aussi, le cas échéant, et d'assurer la compatibilité entre les systèmes, ou du moins de pouvoir faciliter les migrations d'un système à l'autre.
0: Tout à fait, et c'est pour ça qu'on défendait une priorité, et l'APRI le défend historiquement, et on le défend toujours, une priorité au logiciel libre dans les administrations. C'est aussi des positions d'ailleurs que vous avez pu défendre lorsque vous étiez attaché parlementaire de Madame la députée Isabelle Attard. On va peut-être d'ailleurs rentrer dans des exemples de certaines actions, mais je vous propose avant ça de faire une pause musicale. Et nous allons écouter Lavender and Merlot par Sortus. On se retrouve dans 3 minutes 30. Belle journée à l'écoute de Cause Commune, la voix des possibles.
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0: Nous venons d'écouter Lavender and Merlot par Sortus, disponible sous licence libre Creative Commons Attribution, CC BY.
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0: Vous êtes toujours sur Libre à vous, je suis Étienne Gonu de l'April et j'échange actuellement avec Frédéric Toutain, attaché parlementaire entre 2012 et 2017, attaché parlementaire d'Isabelle Attard et libriste.

0: gagner d'avance, et même ce que vous m'aviez dit, c'était pour vous un peu arriver par erreur dans la loi. Je pense que ce serait intéressant d'avoir justement l'histoire qu'il y a derrière, l'histoire qu'il y a derrière ces mesures.
1: Tout à fait. Alors, on est en 2013, donc ça fait moins d'un an qu'on est arrivé à l'Assemblée nationale, quand arrive ce premier projet de loi du gouvernement. Et le groupe écologiste dépose un grand nombre d'amendements pour améliorer le texte, ou du moins le tirer dans le sens que l'on voudrait. Alors, pour notre parti, la partie qui nous intéresse aujourd'hui, il y a un groupe appelé les Écologiques, qui est une commission de travail du parti, qui participe à la réflexion et qui apporte un grand nombre de suggestions. Et moi, dans celles que j'amène personnellement, il y a l'idée de tenter la priorité au format libre d'accès et la priorité au logiciel libre. Voilà, en se disant que ce serait drôlement bien qu'au lieu de former tout le monde à Microsoft Word, qui est un logiciel payant pendant les études, on soit formé à OpenOffice à l'époque, ou LibreOffice maintenant, on soit formé à un logiciel qui est gratuit, auquel on a accès et qui ne nous enferme pas vers ce modèle propriétaire. Donc ça donne un certain nombre d'amendements, celui sur la priorité, et tous sont, alors les étapes du travail parlementaire, c'est d'abord un passage dans une des 8 commissions de l'Assemblée nationale, en l'occurrence c'était la commission des affaires culturelles et sociales, culturelles et de l'éducation, pardon, culturelles et sociales, c'était avant que ça s'appelait comme ça. En commission, la réponse des socialistes, c'est non. On ne veut pas entendre parler de logiciel libre. Donc, il y a 2 amendements qui sont refusés. Un sur la priorité logiciel libre, l'autre sur les formats libres d'accès qui sont refusés. Et on arrive en séance, et sans surprise, le premier sur la priorité logiciel libre est refusé. Et arrivé à celui sur les formats libres, il se passe c'est pas un incident de séance, mais c'est... Faut savoir comment ça se déroule, le vote des amendements en séance, ce que vous pouvez regarder sur LCP par exemple, vous voyez la séance, ou sur le site de l'Assemblée nationale qui diffuse les débats en direct. Vous avez un amendement qui est appelé, son auteur qui peut le défendre, d'autres députés qui ont le droit d'intervenir s'ils veulent exprimer leur soutien, leur opposition, ou le fait qu'eux, ils en ont un qui parle de la même chose mais qui est mieux, par exemple. Le rapporteur nommé par la commission rappelle le point de vue de la commission, en l'occurrence avis défavorable, puis le gouvernement donne son avis, et pareil, l'avis était défavorable, et là, on passe au vote, c'est-à-dire que la présidence de séance demande qui est pour, les mains se lèvent, c'est un vote à main levée, qui est contre, les mains se lèvent, généralement, il fait le total un peu à la louche, parce que visuellement, ça se voit que la majorité est bien présente dans l'hémicycle, donc elle a forcément la majorité des voix, donc ça passe comme ça. Et ce soir-là, on était quand même à quelques heures de débat déjà, puis il y en avait eu dans l'après-midi, et les députés ont un peu du mal à lever les mains, parce que c'est un peu fatigant quand vous êtes là juste pour servir, de montrer que vous êtes là et que vous levez le bras quand on vous dit de lever le bras, c'est pas très motivant. Et la présidente de séance décide de, pour une fois, de vraiment compter. Après avoir rappelé plusieurs fois, chers collègues, veuillez lever les bras, cette fois-là, elle s'arrête et elle compte vraiment. Et elle constate que pour la priorité au format libre d'accès, il y a une majorité en faveur, malgré l'opposition de la commission et du gouvernement. Et donc, moi qui étais présent dans l'hémicycle à ce moment-là, il y a un petit coin à gauche qui est réservé aux attachés parlementaires. J'entends avis défavorable de la commission, avis défavorable du gouvernement, veuillez voter, amendement adopté. Et là, j'ai un moment de bug. Mais comment il est passé, c'était... Non. Eh bien si, les mains ne se sont pas bien levées suivant la consigne, et l'amendement est passé. Sauf que, on en conclut que l'amendement, il va être supprimé plus loin dans la discussion. Il peut être supprimé. Le gouvernement a la possibilité de demander un deuxième vote à la fin des débats, qui est généralement le mardi suivant où il y a un vote avec le mardi étant le monde où le plus de députés sont présents. Donc il aurait pu demander un deuxième vote et le faire supprimer à ce moment-là. Mais il ne le fait pas. On saura, faudrait que vous trouviez la personne qui a été décisionnaire sur ce point-là, mais je ne sais pas qui c'est. soit il n'en avait rien à faire.

0: faire, soit ils se disent, tiens, ça fera un petit cadeau aux écolos qui ne nous coûte pas grand-chose. Et l'amendement qui donnait priorité au format libre d'accès passe. Puis le texte part au Sénat, et là on transmet nos propositions d'amendement aux sénateurs écologistes qui décident de reprendre la priorité au logiciel libre et qui, eux, l'obtiennent. Donc dans cette loi-là, l'article 6, à la sortie du Sénat, il y a « les logiciels libres sont utilisés en priorité » et à l'article 12, il y a « on donne priorité au format libre d'accès ». Et la version de l'Assemblée, celle du Sénat, étant différente, a lieu une commission mixte paritaire. On prend 7 députés, 7 sénateurs, et ils se réunissent à huis clos. Malheureusement, c'est caché. Et ils débattent entre eux de qu'est-ce qu'on garde de chaque version entre l'Assemblée et le Sénat. Et ils aboutissent ou pas à une version finale qui est proposée au vote aux deux chambres. Si les deux votent le texte, ben, il est définitivement adopté. Qui a été le cas pour celui-là, lors de la CMP, les sénateurs ont obtenu que la priorité au logiciel libre soit maintenue.
1: Et on sait que c'est une étape souvent très importante, la CMP, même parfois pour un peu de réécriture, c'est-à-dire qu'en regardant un peu dans les archives, je sais qu'initialement, l'amendement qui avait été adopté au Sénat parlait d'une priorité au logiciel libre de droit, ce qui est en fait une mauvaise manière de l'exprimer. Et c'est là, le travail continue en CMP et il y a eu des échanges pour qu'effectivement la formulation correcte, c'est-à-dire logiciel libre, parce que ça ne veut pas dire la même chose, soit retenue. Donc c'est vraiment une étape importante et on peut regretter effectivement qu'elle se fasse à huis clos. C'est intéressant, je trouve, parce que ça montre plusieurs choses. Déjà aussi la réalité des débats à l'Assemblée, hein, qui peuvent durer tard dans la nuit, durer très longtemps. On a tendance à critiquer parfois des hémicycles vides, mais en réalité, c'est normal que tous les députés ne puissent pas être là en permanence. Qu'il peut y avoir moins de monde et effectivement des gens un peu moins motivés parce que c'est une question de rapport de force et de nombre, donc ça montre aussi tout cela. Est-ce que vous vous souvenez des arguments qui étaient opposés à l'époque aux amendements pour une priorité au logiciel libre et pour lesquels ça avait été refusé?
0: Non, pas vraiment, parce que sur tous les sujets, que ce soit le logiciel libre, que ce soit les licences libres dans la culture, par exemple, tout ce qui reste du domaine public, il y avait très peu d'arguments opposés. Par contre, quand il y en avait, c'était généralement plutôt des débats en dehors de l'hémicycle, quand on discutait avec d'autres parlementaires, il y avait surtout une grande incompréhension. Par exemple, sur le choix des termes logiciel libre et logiciel propriétaire, je considère qu'ils sont mal choisis, même si c'est aussi des traductions de termes anglo-saxons, mais ils sont mal choisis parce que ce que j'ai constaté face aux parlementaires, c'est qu'ils ne leur donnent pas du tout la bonne idée. Quand on leur parlait de logiciel libre, la réponse était le plus souvent non, moi je ne veux pas, je veux pas que mon logiciel, n'importe qui, y ait accès. Il y a cette notion de liberté d'accès, que voilà, ce qu'on fait dedans, n'importe qui pourra le voir. Et à l'inverse, le logiciel propriétaire, bah, c'est bien, parce que c'est le logiciel dont je suis propriétaire. Qui, dans les faits, est l'inverse de la réalité. On sait que la sécurité est mieux assurée dans le logiciel libre, puisque la sécurité, ça passe aussi par le contrôle par des tiers et pas par les méthodes d'obfuscation, type si mon code est secret, personne ne pourra le pirater. Et le fait que, quand on parle de logiciel propriétaire, c'est pas l'usager qui en est propriétaire, justement. Mais c'est l'idée qui est transmise chez le commun des mortels, j'ai envie de dire, et notamment les parlementaires qui ne s'y connaissent pas.
1: C'est vrai qu'il y a toute une partie importante du travail d'associations comme l'April, mais aussi beaucoup d'autres, et c'est de rendre plus clair en fait les enjeux qui sont les enjeux sous-jacents, de rendre plus clair les termes, de sensibiliser et d'informer aussi hein, les que ce soit les élus, ou en tout cas toutes les personnes en charge qui ont un pouvoir politique, un pouvoir public. Il y a tout cet enjeu-là. Et c'est vrai que sur le terme de propriétaire, il n'est pas anodin qu'il ait été peut-être celui choisi. Alors, à l'April, on aime bien, et on n'est pas les seuls à préférer le terme de logiciel privateur dans cette idée qu'elle prive en réalité des droits des utilisateurs et utilisatrices. Alors, je pense que le terme n'est pas encore peut-être suffisamment connu lui-même, mais il y a aussi un travail important à mener en termes de formation des élus de la part, qu'on continue à mener en tout cas à l'April.
0: Alors oui, il y avait eu, sur la formation des élus, il y avait déjà des événements sur le sujet. Je pense à un événement qui s'appelait « On vous explique Internet » au VEI, où on a rencontré beaucoup de monde. J'ai d'ailleurs une pensée émue pour Laurent Séguin et Philippe Aigrin qui nous ont quittés depuis. Pour nous, ça a été l'occasion de rencontrer de nombreux acteurs, notamment donc l'April, FDN, qui nous ont beaucoup aidés dans le travail parlementaire et à nous signaler les choses trappes. Mais là où nous, la démarche était transparente, on disait avec qui on travaillait, on n'avait pas à le cacher, les arguments du gouvernement ne parlaient qu'assez rarement des GAFAM qui, à mon sens, devaient avoir porte ouverte pour faire leur lobbying auprès des ministères. Et l'opposition logicielle libre, ben c'est aussi en faveur des énormes entreprises multinationales du numérique.
1: Et c'est intéressant parce que ça m'évoque un autre sujet. Je pense que vous aviez également participé à ce projet de loi. Donc, du coup, on avance dans le temps, en 2015-2016, un projet de loi pour une république numérique et qui a une particularité, c'est que c'est je pense, le premier à de manière très importante, s'appuyer sur une consultation publique qui a été conduite en ligne et qui avait révélé un fort engouement vis-à-vis du logiciel libre. D'ailleurs, l'April avait soumis une proposition de priorité au logiciel libre dans le secteur public qui a été arrivée la quatrième la plus soutenue. Il y avait aussi la question de ce qu'on appelle le domaine public, et je crois que c'est un sujet sur lequel vous étiez également investi, dont vous pourrez nous parler si vous le souhaitez, et qui est un autre sujet voilà, très, très soutenu dans la proposition. Et ça m'évoque ça parce que, effectivement, dans les débats qui ont suivi, alors on a dû, grâce à des oppositions, je crois qu'Isabelle Attard avait participé, une des députées, à avoir posé un amendement pour une priorité au logiciel libre, parce que ça n'avait pas été repris par le gouvernement. Et en tout cas, on voyait un fort effort fait par la société civile notamment, puis par les députés qui de l'opposition pour proposer et avoir une analyse détaillée et argumentée de leur position. Et on avait tendance, il y avait un fait du prince un petit peu pour refuser le logiciel libre, nous expliquant qu'effectivement ce n'était pas réalisable ou réaliste d'avoir une priorité logiciel libre, que ce serait contraire, nous disait-on, au code des marchés publics, ce qui est faux d'ailleurs. Et nous, on venait avec des arguments pour tenir notre position. Et il y avait on invoquait une note de l'administration sans jamais la montrer, sans jamais la donner. Et cette asymétrie des argumentaires et de la transparence pèse notamment et rend plus difficile, il est vrai, de faire avancer cette cause.
0: Alors oui, non, effectivement, dans ce projet de loi gouvernemental, on s'y était beaucoup impliqué. Un peu avant, on avait déjà fait une proposition sur le sujet du numérique. On avait proposé en novembre 2014 que la TVA à taux réduit dont bénéficient les livres soit réservée, pour ce qui est des livres numériques, soit réservée aux livres en format libre, par opposition au e-book avec DRM, avec droit qui limite l'accès, type Amazon. Et j'ai encore vu il y a cette semaine, je crois, sur Mastodon, quelqu'un qui témoignait que ben, il avait acheté des livres sur sa liseuse Kindle et enfin, lui, il pensait avoir acheté des livres, mais qu'ils avaient disparu et que Amazon lui avait retiré le droit d'accès. Moi, quand j'achète quelque chose, je ne considère pas que quelqu'un peut me retirer le droit d'accès. Mais c'est pareil, cette proposition qui permettait de distinguer les livres numériques dont on est réellement propriétaire de ceux dont on est au mieux locataire avec des conditions très, très compliquées, c'est pareil, ça n'avait pas été accepté. Et dans le projet de loi Le Maire sur la République numérique, on avait repris une grande partie d'une proposition de loi qui était la première proposée par Isabelle à l'Assemblée.
1: Je précise, pardon, quand on dit Le Maire, c'est Axel Le Maire qui était à
0: Axel
1: l'époque
0: Maire,
1: voilà, secrétaire d'État en charge notamment des questions numériques. Il ne s'agit pas de Bruno Le Maire. Voilà.
0: Effectivement, je n'avais pas fait le lien, le risque de confusion entre les deux. Donc on avait publié une proposition de loi visant à consacrer le domaine public, à élargir son périmètre et à garantir son intégrité, qui était inspirée des travaux de Lionel Morel, alias Calimac, du collectif Savoir Commun. Et donc on a réutilisé un certain nombre de choses là-dedans. Et c'était arrivé, alors je ne me souviens plus de la hauteur dans les propositions, mais c'était, je crois, de mémoire, il était bien placé, et le sujet avait totalement été écarté. Ce qui n'est pas sans me rappeler la Convention citoyenne pour le climat du président Emmanuel Macron, qui devait être repris tel quel et qui a vu ses travaux qui étaient pourtant très intéressants, totalement sabrés avant d'arriver à l'Assemblée et d'être réduits à pas grand-chose. C'est y compris d'être réduite à des aberrations, genre une nouvelle taxation sur tous les produits électroniques reconditionnés.
1: Alors, pour être complètement transparent, c'est vrai qu'il n'y avait pas d'engagement à l'époque de reprendre l'ensemble des propositions, mais il aurait été intéressant de jouer le jeu jusqu'au bout, d'avoir finalement d'avoir des débats ouverts sur les différentes propositions et de faire confiance aussi du coup à la capacité peut-être de la société civile de se saisir, en fait d'avoir une intelligence et d'être capable de se saisir d'enjeux politiques. Et le fait qu'il n'y ait pas eu une volonté de conduire des débats transparents et entiers sur les différents sujets était clairement à regretter, oui.
0: Ben oui, et mon constat était aussi, enfin, je suis à la fois, je trouverais que ce soit une très bonne idée qu'on ait des collectifs citoyens tirés au sort qui interviennent dans la création de la loi, mais il faudrait qu'ils soient vraiment intégrés dans notre constitution et que leur droit ne soit pas limité à une promesse du président qui dit je reprendrai tout et que quand il ne reprend pas tout, ce soit ignoré. Dans le même ordre d'idée, dans le programme à la présidentielle socialiste, il y avait la suppression de la HADOPI, la Haute Autorité de Défense des Œuvres et de la Protection Propriété Intellectuelle sur Internet, je n'ai plus l'acronyme dans le détail. Que fait François Hollande une fois qu'il arrive au pouvoir? Il délègue une mission de réflexion à Pierre Lescure, ancien patron de Canal+, et la mission Lescure est chargée de réfléchir à ce qu'il faut faire alors que la réflexion avait déjà eu lieu en amont, puisque c'était dans le programme. Et la HADOPI est maintenue telle qu'elle, avec des raisons totalement aberrantes, alors qu'elle n'a jamais... Le bilan 10 ans plus tard est très clair, la HADOPI n'a rien protégé du tout, le nombre d'amendes est ridiculement faible, et on a bien vu que la seule chose qui a fait bouger la question du piratage des œuvres numériques, ce n'est pas la HADOPI, c'est leur accessibilité en ligne. Le meilleur exemple, ça a été l'arrivée de Netflix. Je ne fais pas de la pub pour Netflix, ils ont beaucoup de tort, mais à partir du moment où les œuvres étaient facilement accessibles à un tarif raisonnable, les gens préféraient s'abonner que de pirater.
1: On pourrait même d'ailleurs critiquer cette idée de piratage, où nos copies n'est pas volé pour reprendre une seule chanson, mais enfin ce n'est pas le sujet, ce qu'on défend, voilà, la libre circulation des connaissances sous toutes leurs formes, mais ce n'est pas le sujet effectivement ici, et clairement on tend à savoir que voter des rapports ou créer des commissions, des missions d'information, etc., c'est une bonne manière malheureusement parfois d'enterrer des sujets.
0: Tout à fait.
1: Dans les sujets, et ça tend parfois à se confirmer. Je vois le temps qui avance très vite. Est-ce qu'il y a une dernière peut-être chose, une action que vous avez pu conduire, un sujet sur lequel vous êtes engagé pendant votre temps en tant qu'attaché parlementaire, sur lequel vous souhaiteriez
0: alors,
1: développer?
0: Alors je vais revenir sur le domaine public parce que c'est vraiment un sujet églissé que pour ceux qui veulent.
1: Et le définir alors du coup, s'il vous plaît, domaine public.
0: Alors le domaine public. Le domaine public n'existe pas en droit français. On appelle ainsi les œuvres qui ne sont plus couvertes par la protection du droit patrimonial. Très rapidement, quand vous créez une œuvre, vous obtenez immédiatement deux droits dessus, le droit moral et le droit patrimonial, qui recouvrent plusieurs choses derrière. Le droit patrimonial, vous pouvez le vendre ou le céder temporairement, par exemple à un éditeur qui va publier votre livre, et le droit moral, vous le gardez à vie. Et on parle d'œuvres dans le domaine public lorsqu'elles ne sont plus protégées par le droit patrimonial. On en connaît tous, hein, tout ce qu'on étudie à l'école globalement et qui remonte à avant le XXe siècle, c'est dans le domaine public, et tout le monde a le droit d'en faire ce qu'il veut. Sauf que ce domaine public, il est attaqué par plusieurs biais, notamment le fait que le droit d'auteur est étendu de plus en plus longtemps. Là maintenant, on est à 70 ans après le décès, qui fait une durée moyenne de protection de 140 ans. Il y a de nombreux problèmes liés à ça. Et nous, ce qu'on a tenté de faire, ce qu'on a tenté de pousser, c'était protéger le domaine public, ne serait-ce qu'il soit défini dans la loi. Parce qu'il est de plus mangé par le droit des marques, par le droit des bases de données, par un certain nombre de droits administratifs. Et donc, pour en savoir plus, puisque c'est bien compris, on approche du mot de la fin, pour en savoir plus, vous pouvez trouver sur le site de l'émission un lien vers une conférence qu'on avait donnée dans le cadre du premier festival du domaine public.
1: Qui est effectivement référencé sur la page de l'émission. Et du coup, vous avez mené une action
0: Alors, l'action la plus marquante, je dirais que c'était autour du journal d'Anne Frank. Anne Frank, j'ai peur de me tromper dans les dates, mais de mémoire, est décédée en 1944. Donc, son journal est entré dans le domaine public le 1er janvier 2015. Et malheureusement, la Fondation Anne Frank, qui gère les droits, avait tenté des acrobaties juridiques pour expliquer que non, le journal d'Anne Frank n'était pas dans le domaine public, que son père était le co-auteur. Enfin, il revenait sur... Et avec le soutien de... Alors, j'ai son pseudo, c'est Affordance, mais j'ai oublié le nom de cet universitaire. Enfin, allez sur Affordance.
1: Olivier...
0: Erchaid. Voilà, c'est ça. Il avait signalé cette aberration et lancé l'idée de libérer le journal d'Anne Frank en le mettant disponible en ligne. Et on l'avait soutenu donc sur le site isabelleattard.fr. Au 1er janvier 2015, on avait publié le manuscrit original du journal d'Anne Frank en néerlandais. On a reçu un courrier d'intimidation des juristes et qui menaçait d'un procès si on ne retirait pas le journal. Il n'a pas été retiré et il n'y a jamais eu de procès parce que le journal d'Anne Frank est bien dans le domaine public. Et l'image aurait été très laide parce qu'il y a Anne Frank partageait en tant qu'autrice quelque chose, enfin des particularités avec un autre auteur tout aussi célèbre, malheureusement. Elle a écrit qu'une œuvre et elle est morte en 44. Elle doit être morte en 45, je dois me tromper d'une année. Elle doit être morte en 45 et donc tout ça c'était en 2016. Et c'est un statut qu'elle partageait avec un seul triste auteur qui lui est aussi entré dans le domaine public, qui est Adolf Hitler. Et donc on trouvait ça très dommage que Mein Kampf rentre dans le domaine public, donc que n'importe qui puisse en faire n'importe quoi, et que le journal d'Anne Frank ne soit pas librement diffusable à tous ceux qui veulent en faire une adaptation en BD, en série, en film. Voilà. Donc on s'est battu pour garantir sa liberté. Et effectivement, aujourd'hui, le journal d'Anne Frank est bien totalement libre. Je parle bien de la version néerlandaise. Ça ouvre, par exemple, la possibilité à n'importe qui de faire une traduction, une nouvelle traduction.
1: Merci pour cet exemple très intéressant. Je vais me permettre une correction qu'on m'a remontée sur le salon, le web chat. Vous parliez de l'amendement. Je reviens un petit peu en arrière dans notre échange. Le Sénat, on avait parlé de l'aller-retour autour de la loi sur l'enseignement supérieur à la recherche. Oui. En réalité, c'est un amendement des communistes qui a réintroduit une priorité au logiciel libre. Effectivement, puisqu'on croit, on défend l'importance de l'attribution, de la juste attribution de l'autorat. Voilà, c'était pour corriger ceci.
0: Eh bien, merci de la correction. Les écologistes l'avaient déposé, mais peut-être que c'est celui des communistes, effectivement, qui a été adopté. Il y avait une belle communauté d'esprit là-dessus, entre les différents groupes.
1: C'est vrai qu'historiquement, on sait que les écologistes, et il est vrai également les communistes, font partie de ces groupes politiques souvent alliés lorsqu'on essaye de pousser pour la meilleure prise en compte du logiciel libre. Alors, notre émission, notre échange plutôt, arrive vers sa fin. On propose parfois à nos invités de faire une recommandation, soit par exemple de lecture ou de visionnage, à nos auditeurs
0: et
1: auditrices.
0: J'en ai trouvé une depuis que vous m'avez posé la question. Ah bon. Je sais que vous avez mis en ligne les liens vers mes propres œuvres qui sont disponibles sur le site Wattpad sous licence libre. Mais puisque je l'ai entendu au début de l'émission, je vais recommander un roman du camarade J qui s'appelle Working Class Heroic Fantasy. Et je le recommande chaudement, comment mettre de la lutte des classes dans de la fantaisie. C'était un bonheur à lire, donc voilà ma recommandation de lecture libre.
1: Est-ce que tu réagis, Jay?
2: Bah merci, c'est super gentil.
1: Et au-delà de ça, on invite tout le monde aussi à aller faire un tour sur la page, c'est pas Utip, si, j'ai un trou de mémoire.
2: Il y en a plein, il y a Tipeee, Utip ou LiberaP, si on veut la version la plus libre, je crois que c'est LiberaP. Ouais.
1: Parce qu'on rappelle que LG produit énormément sur son blog, des BD, des romans, tout étant diffusé sous licence libre, donc c'est aussi une manière aussi de soutenir cette démarche éthique. Merci beaucoup Frédéric, c'était un échange très intéressant, et je vous souhaite une excellente fin de journée, et au plaisir d'échanger à nouveau.
0: Merci pour l'invitation et à une prochaine peut-être, même si je pense avoir fait le tour de tout ce que j'avais à dire sur la question.
1: Et ben c'est parfait.
0: Merci à vous.
1: Bon après-midi, au revoir.
0: Au revoir.
1: Nous allons à présent faire une pause musicale. Après la pause musicale, nous aurons le plaisir de recevoir Vincent Calame pour une nouvelle chronique, une éloge à la lenteur. Avant cela, nous allons faire donc une pause musicale. Nous allons écouter Down the Road par Code Eastbound. On se retrouve dans environ 3 minutes. Belle journée à l'écoute de Cause Commune, la voix des possibles.
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1: Nous venons d'écouter Down the Road par Code is Bound, disponible sous licence libre Creative Commons partage dans les mêmes conditions, CC BY SA.
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1: Je suis Étienne Gonu de l'April, nous allons passer à notre sujet suivant. Pour finir, je vous propose une exploration de la contribution du libre à un enjeu politique, social et environnemental. C'est la chronique « Le libre et la sobriété énergétique » de Vincent Calam. Salut Vincent.
3: Salut Étienne. Oui, alors, dans ma chronique précédente, je vous avais parlé du concept de low-tech. Alors, en faisant mes recherches sur le sujet, j'étais tombé sur un concept proche, le slow-tech, développé notamment sur le site Green IT. Bon. Je ne vais pas entrer dans le détail ni me lancer dans un long développement sur le distinguo entre low-tech et slow-tech. Ce ne serait pas, de mon point de vue, très pertinent, les définitions de ces concepts changeant d'une publication à l'autre. Surtout que j'avais promis, à la fin de ma chronique précédente, de revenir au thème central du logiciel libre et de la sobriété énergétique. En fait, si je vous parle aujourd'hui en introduction de slow-tech, c'est que lorsque j'ai découvert ce concept, cela fait tout de suite écho à une des idées que j'avais listées lorsque j'avais préparé cette nouvelle saison de chronique. À savoir qu'un des apports du logiciel libre à la sobriété énergétique serait sa plus grande lenteur de développement. Alors, la sobriété énergétique passe par un ralentissement général. C'est évident dans le domaine des transports. Aller un peu plus vite consomme beaucoup plus. Limiter par exemple la vitesse à 110 km/h sur les autoroutes plutôt que 130 serait une source d'économie non négligeable. On sait que ce type de mesure a du mal à passer socialement, mais il suffit de le pratiquer volontairement, comme il m'arrive de le faire les quelques fois que je prends la voiture, pour constater son impact sur la consommation pour un rallongement du temps de parcours somme toute assez faible. Mais ce ralentissement ne concerne pas que les transports. Travailler sur la sobriété, c'est aussi lutter contre l'accélération du monde, contre la satisfaction immédiate de ses désirs, contre la tentation de se doter du modèle dernier cri. Bref, c'est prendre son temps, comme le rappelle cette définition que j'ai glanée dans un ouvrage qui vient de paraître, « Sobriété, la vraie mode d'emploi » aux éditions Tana. Devenir sobre, c'est d'abord réorganiser sa vie et son temps et redevenir le maître de son horloge, sa propre horloge. Pardon. On hérite de notre temps, ne le gaspillons pas.
1: Mais n'est-ce pas un peu injuste de parler de lenteur pour le logiciel libre ?
3: Alors, je ne voulais pas lancer un troll, hein, mais on pourrait tout à fait discuter de mon affirmation que le logiciel libre est plus lent dans son développement que le logiciel propriétaire, surtout en voyant tout ce qu'a produit le logiciel libre en une quarantaine d'années. Cependant, il y a un fait objectif. Quand on regarde les moyens mis en œuvre, un logiciel développé par des bénévoles ne peut pas rivaliser avec les millions levés par une start-up. Et même quand le logiciel libre est développé par un éditeur qui a pu mettre en place un modèle économique pour assurer ce développement, cet éditeur atteint rarement la taille des gros éditeurs de logiciels privateurs. Mais l'important, c'est de mettre de côté l'image négative que l'on peut associer au terme lenteur et de voir tout ce qu'il a de positif si on regarde sous l'angle de la stabilité et de la sécurité. Alors, un ami impacteur pour la distribution Debian, à qui on posait récemment la question « À quand la prochaine version ?» a fait cette réponse bien connue dans le monde du libre, ce sera prêt quand ce sera prêt. Rappelons que la distribution GNU Linux Debian est une des plus importants projets communautaires du monde du logiciel libre. Sa philosophie, telle que présentée sur son wiki, j'ai mis la page dans les références, c'est de nous sortir une nouvelle distribution que quand celle-ci est prête, que toute l'infrastructure est en place et que le nombre d'erreurs critiques est nul. Ce qui est amusant, c'est que cette philosophie n'empêche pas une sortie régulière presque tous les 2 ans depuis 2005, comme quoi ne pas se fixer une échéance peut parfois être le meilleur moyen de tenir ses délais. En fait, tout logiciel libre possède une feuille de route et doit évoluer, ne serait-ce que parce que l'environnement évolue et qu'il faut s'adapter. Mais chaque projet a son propre rythme, dicté par les personnes qui y contribuent, et c'est une bonne chose. En plaisantant, je dirais qu'il ne faut pas brusquer un logiciel libre. Les personnes qui l'utilisent en profitent doivent faire preuve de patience quand ils cherchent une amélioration tarde à venir. À titre personnel, j'ai d'ailleurs pu remarquer que lorsqu'une demande émerge, par exemple une nouvelle fonction, ce n'est pas plus mal de ne pas y répondre tout de suite, car il faut laisser un temps de maturation pour que cette demande se précise avant d'y apporter une solution technique. Réagir trop rapidement ou avec trop d'enthousiasme et courir le risque de se rendre compte, après coup, qu'on a répondu à côté du besoin réel. Bref, les logiciels libres sont les tortues de la fable. Qu'importe de courir, il faut partir à point, nous rappelle la morale. Et pour la sobriété énergétique, nous devons être du côté des tortues plutôt que des lièvres.
1: Belle allégorie. Et je pense aussi que c'est un vrai défi en tant qu'utilisateur et utilisatrice de technologie, qu'elle soit numérique ou pas, que d'accepter qu'on voilà, de pas être toujours dans la meilleure performance ou plus de vitesse ou plus de nouveautés, et surtout face à la toute puissance mise en œuvre pour nous convaincre de toujours plus consommer, de, voilà, que ce nouveau dispositif est vraiment indispensable. Et du coup, comme tu le dis bien, je trouve se réapproprier cette lenteur comme une chose positive hein, et pas comme une chose subie, c'est vraiment aussi redonner du pouvoir sur, reprendre pouvoir sur nos usages. Et finalement, ça apparaît comme une nécessité importante. En tout cas, merci Vincent pour cette belle et salutaire éloge à la lenteur. Et au mois prochain ?
3: Oui, au mois prochain.
1: Nous approchons de la fin de notre émission. Nous allons terminer par quelques annonces. Avant de passer aux annonces en elles-mêmes, je ne vous apprendrai rien en vous disant qu'un mouvement social d'envergure est en cours contre la réforme des retraites. Et même si ce mouvement social ne concerne pas le logiciel libre, cela a impacté notre capacité à vous proposer des émissions inédites ces dernières semaines. D'une part, car des personnes membres de l'équipe Libre à vous ont pu être amenées à prendre part à titre personnel à cette mobilisation, de même que des personnes invitées. Et d'autre part, car la radio Cause Commune a pu être amenée à réserver le créneau du mardi après-midi pour couvrir les manifestations à Paris. Nous pourrons vraisemblablement vous proposer une nouvelle émission mardi prochain, le 28 février, mais il n'y aura, selon toute vraisemblance, pas d'émission le 7 mars, et possiblement d'autres mercredis en fonction de l'évolution de la mobilisation, bien difficile de le dire dès aujourd'hui. Alors maintenant pour les annonces en elles-mêmes, la troisième édition des Journées des Libertés Numériques va bientôt démarrer. En mars et avril 2023, dans les bibliothèques universitaires de Nantes et de La Roche-sur-Yon, des spécialistes, des chercheurs, des chercheuses, des artistes, des militants et militantes proposeront une diversité d'activités ouvertes à toutes et tous pour comprendre les enjeux des technologies et culture numérique. La plupart des activités seront gratuites. Vous pourrez d'ailleurs retrouver dans ce cadre les panneaux de l'Expo Libre de l'April qui seront exposés du 1er au 14 mars à la Bibliothèque universitaire de Nantes et du 16 au 31 mars à la Bibliothèque universitaire de Saint-Nazaire. À Rennes maintenant, le 2 mars, comme tous les premiers jeudis de chaque mois, l'association Actux organise un temps convivial autour d'un verre pour discuter et échanger entre personnes utilisatrices et curieuses de logiciels libres et de culture libre. Bouquinette, nouvelle présidente de l'April, y sera, alors n'hésitez pas à passer lui dire bonjour, elle en sera ravie. Rendez-vous donc le 2 mars 2023 à partir de 19h au Papier Timbré, 39 rue de Dinan à Rennes. À Lyon maintenant, les 1er et 2 avril se dérouleront les journées du logiciel libre sur le thème de la culture en partage. L'équipe en charge de l'organisation a accepté nos propositions de conférences et d'ateliers. Un grand merci pour leur confiance. Ainsi, ma collègue Isabella animera un atelier autour du jeu du GNU, qui est un projet en cours du groupe Sensibilisation de l'April, et je présenterai avec elle une conférence sur Libre à vous. Et enfin, je ferai une présentation de l'action institutionnelle de l'April. Les horaires n'ont pas encore été définis, mais plus d'informations à venir. Et je vous invite à consulter, comme d'habitude, le site de l'agenda du libre, l'agendadulibre.org, pour trouver des événements en lien avec le logiciel libre ou la culture libre près de chez vous, ainsi que des associations du logiciel libre. Notre émission se termine. Je remercie les personnes qui ont participé à cette émission, Frédéric Toutain, Vincent Calam, aux manettes de la régie aujourd'hui, Thierry Holville. Merci également aux personnes qui s'occupent de la post-production des podcasts. Samuel Aubert, Élodie Daniel Girondin, Languin, Julien Haussmann, bénévole à l'April, et Olivier Gréco, le directeur d'antenne de la radio. Merci aussi à Quentin Gibault, bénévole à l'April, qui découpera les podcasts complets en podcasts individuels par sujet. Vous trouverez sur notre site web libreavoue.org toutes les références utiles, ainsi que sur le site de la radio causecommune.fm. N'hésitez pas à nous faire des retours pour indiquer ce qui vous a plu, mais aussi des points d'amélioration. Vous pouvez également nous poser toutes questions et nous y répondrons directement ou lors d'une prochaine émission. Toutes vos remarques et questions sont les bienvenues à l'adresse contact@libreavoue.org. Si vous préférez nous parler, vous pouvez nous laisser un message sur le répondeur de la radio. Pour réagir à l'un de nos sujets, pour partager un témoignage, vos idées, vos suggestions, vos encouragements ou pour nous poser une question. Le sujet d'ailleurs du jour a été proposé par l'invité lui-même via Mastodon. Le numéro du répondeur, 09 72 51 55 46, 09 72 51 55 46. Nous vous remercions d'avoir écouté l'émission. Si vous avez aimé cette émission, n'hésitez pas à en parler le plus possible autour de vous et à faire connaître également la radio Cause Commune, La Voix des Possibles. La prochaine émission aura lieu en direct, mardi 28 février 2023, à 15h30 toujours, et il sera question de bande dessinée et de culture libre avec David Revoy et Jay. Nous vous souhaitons de passer une très belle fin de journée, on se retrouve mardi 28, et d'ici là, portez-vous bien.

0: 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The fact that it's called music makes you think that it's in some way connected with what was going on before. 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
2: Bonjour à toutes et à tous, je suis Jean-Philippe Clément. Bienvenue sur Parlez-moi d'IA. Nous allons nous donner 30 minutes pour nous interroger sur le phénomène intelligence artificielle, se demander ce que l'IA peut nous apporter ou pas, quelles sont les questions sociales, culturelles, éthiques et pourquoi pas politiques que l'IA soulève. Cette semaine, la rentrée scolaire est bien entamée, elle est derrière nous. On va quand même se préparer pour l'an prochain. On va se demander quelle formation post-bac il est possible de suivre pour se former justement et puis peut-être travailler dans l'IA.
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2: Vous êtes bien sur Cause commune, la radio des possibles, la radio des communs. Merci à notre directeur d'antenne, Olivier Gréco, de nous permettre cet espace de liberté et d'échange. 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Si cette émission vous plaît, merci de vous abonner et surtout de prendre quelques secondes pour nous mettre des étoiles, des pouces. C'est notre seule récompense. Et en plus, ça nous fait connaître parce que ça manipule les algorithmes. Et c'est cool de manipuler les algorithmes.
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2: Pas simple de savoir vers quelle formation s'orienter après le bac. Dans ma génération de boomers, après avoir vu Top Gun, on voulait tous être pilotes de chasse. Bon, quelques évaluations de maths et de physique plus tard, le rêve s'est un peu évaporé. Alors, est-ce que dans un monde entouré de solutions d'intelligence artificielle, les métiers de l'IA ont la hype en ce moment ? Et pour les futurs bacheliers, est-ce que c'est vraiment les métiers vers lesquels on veut aller ? Si je veux sauver le monde, ou plus simplement participer au prochain service IA, qui va avoir un impact positif sur la société, comment je me forme, finalement, après le bac ? Quelle orientation dois-je prendre ? Est-ce que je suis plutôt full tech, pour parler couramment le langage des algorithmes, et à travers en fait, et arriver à parler à travers la matrix, ou au contraire, est-ce que je dois plutôt être ergonome, en compréhension des besoins, pour faire un bon produit qui va plaire au plus grand nombre? Est-ce que je dois vraiment choisir entre la voie technique et la voie fonctionnelle? Bref, c'est quoi le bon chemin? La bonne formation? Des questions que les futurs bacheliers se posent peut-être. Des questions que les parents des futurs bacheliers, qui aimeraient bien que leurs enfants fassent des choix d'avenir, donc potentiellement l'IA, se posent assurément. Cela tombe bien, car notre invité du jour dirige une des premières écoles spécialisées dans l'IA, fort d'une longue carrière dans le décisionnel, dans les projets et la stratégie data. Il dirige aujourd'hui l'IA Institute, j'espère que c'est comme ça qu'on le prononce, au sein du groupe Ionis Education. Bonjour Laurent Astoul.
9: Bonjour Jean-Philippe, merci pour votre invitation.
2: Bienvenue sur le plateau de Cause commune. Alors bon Laurent, parlez-moi d'IA. D'où vient cette idée de créer une école spécialisée en IA et à quoi elle répond comme besoin cette école finalement ?
9: Alors cette école, elle répond aux besoins du marché du recrutement, comme vous en avez très très bien parlé. D'où elle vient, elle vient de tout le monde éducatif. On se posait la question de comment adresser le sujet de l'IA dans les études et dans les futurs métiers de nos étudiants. Et il s'est avéré qu'on a voulu prendre l'IA comme un tout. C'est-à-dire pas comme simplement une technologie, pas simplement comme un métier d'ergonomie ni autre chose, mais un peu tout à la fois comme une vraie discipline.
2: Et cette école, finalement, vous l'avez créée assez tôt, parce qu'elle a déjà 3 ans, non ?
9: 4 ans, en fait. C'est la 3e promotion, mais on a 4 ans, oui.
2: Et du coup, vous aviez vu venir, en fait, potentiellement cette vague. Alors peut-être qu'on appelait ça data science il y a 4 ans.
9: Oui, on parlait beaucoup encore de big data et de data science. En fait, on l'a vu venir parce que nous sommes une école sœur d'autres écoles du groupe Pionist, notamment l'EPITA, qui est une école d'ingénieurs très connue,
2: ouais.
9: Qui déjà depuis des années avait développé des ce qu'on appelle des majeurs, c'est-à-dire des super options dans le monde de l'intelligence artificielle, mais d'un point de vue technologique. Et à l'issue de cette réflexion sur l'IA, on s'est dit que pour vraiment répondre à l'attente du marché, il fallait proposer des profils qui ne soient pas que technologues ou que fonctionnels, mais la somme des deux.
2: Oui, finalement, cette école, ben, c'est un petit peu ce qu'on se dit, nous, à travers les différentes émissions qu'on a eues et les différents échanges qu'on a eus. Elle répond à ce besoin de profils un peu hybrides, en fait.
9: Tout à fait. En fait, pour être un bon professionnel dans l'intelligence artificielle, vous avez besoin évidemment de savoir ce qu'il y a sous le capot. Ça, c'est évident. Vous avez besoin de comprendre le contexte dans lequel vous déployez l'intelligence artificielle. C'est fondamental. Et vous avez besoin de connaître les lois de réglementation, de normes et les principes d'éthique qui vous disent aussi comment bien le faire. Donc, c'est la somme de tout ça qui vous permet d'être un vrai professionnel de l'IA. Raison pour laquelle on a créé cette école dédiée.
2: Et du coup, vous le disiez un petit peu il y a quelques secondes, il y a des bonnes fées d'autres grandes écoles qui se sont penchées sur le berceau de l'IA Institute. C'est EPITA et ISG. Vous pouvez nous représenter ces deux grandes écoles qui sont un peu les marraines finalement de l'IA Institute.
9: Alors EPITA et ISG sont deux grandes écoles qui sont connues depuis des décennies chacune, l'une pour les métiers d'ingénieur, l'autre pour les métiers du commerce. Ce sont évidemment deux écoles du groupe Pionis, donc des sœurs dans le groupe. Et effectivement, c'est le produit d'une réflexion ensemble pour mettre en œuvre une école qui vient faire la synthèse entre les aspects business, éthique et technologique. Voilà.
2: D'accord. Et donc, du coup, ces deux écoles, finalement, elles fournissent une réflexion à l'IA Institute, notamment technique, parce que l'EPITA, effectivement, c'est une école qui est très, très, très
9: technique,
2: connue,
9: ouais.
2: Très technique, et l'ISG qui est plus, justement, tournée vers le produit, vers le fait d'amener les utilisateurs vers le bon produit et les producteurs de produits vers le bon design et vers la bonne ergonomie. Mmh. Et du coup, en fait, ça répond à finalement aussi beaucoup des différents métiers de l'IA. Est-ce que on pourrait avec vous, parce que là vous êtes quand même un spécialiste de tout ça, est-ce qu'on pourrait faire un tout petit peu le tour des différents métiers finalement de l'IA sur le sujet?
9: Alors les métiers de l'IA effectivement sont, il faut les voir sous deux dimensions.
2: Hein. Oui.
9: Le spectre de effectivement votre fonction dans l'entreprise et aussi le domaine de l'entreprise. Alors déjà le domaine dans l'entreprise, précisons qu'avec l'IA vous allez travailler absolument partout.
2: Oui.
9: Que ce soit de chez les archéologues, les paysagistes ou les grandes sociétés, absolument partout on a besoin d'IA.
2: Tous les domaines sont concernés.
9: Voilà, tous les domaines sont concernés. Ensuite sur le profil que vous pouvez avoir, ce sont des profils soit très technique, soit beaucoup plus dans l'accompagnement,
2: ouais.
9: D'où le fonctionnement sur deux jambes avec
2: ouais.
9: La technologie et école de commerce de l'autre. À partir de là, vous pouvez être ingénieur en développement, machine learning, vous pouvez être data scientist, vous pouvez être chef de projet dans la data et dans l'IA, mais vous pouvez aussi être ce qu'on appelle DPO, Data Protection Officer, c'est-à-dire que vous êtes en charge d'appliquer en fait les bonnes réglementations autour des projets d'IA.
2: Si à chaque métier, je vous demandais un petit mot-clé du métier et une petite une fonction majeure du métier, par exemple,
9: ouais.
2: Si je vous dis project manager, bon, ça...
9: Rigueur.
2: Le data analyst, c'est quoi le data analyst dans cette équipe-là?
9: Curiosité.
2: D'accord, à chaque fois, il va aller creuser les données.
9: Ouais.
2: Le data scientist, alors là, il faudra peut-être plusieurs mots pour bien le qualifier ou pour bien l'expliquer.
9: Exact, mais c'est reste la curiosité et la technicité.
2: C'est plus technique, data
9: ouais.
2: Scientist, et ça va utiliser des algorithmes pour aller justement creuser le savoir et l'information qu'il y a à travers les données. Des métiers moins connus, mais peut-être plus techniques, la différence par exemple entre ingénieur IA et data ingénieur.
9: Exact. Alors ça tient au fait que pour bien, je dirais, paramétrer une intelligence artificielle, il faut des données de qualité.
2: Oui.
9: Et surtout, il faut savoir où aller chercher ces données. Donc du coup, le data engineer, lui, oui, traite la donnée, va les collecter, les traiter, les mettre en forme, en qualité, pour qu'ensuite, l'ingénieur en IA puisse alimenter et paramétrer son intelligence artificielle.
2: Ouais. Et on voit bien qu'à chaque fois, c'est des moments de la chaîne de production et de la chaîne de valeur.
9: Exactement.
2: Qui sont différents. Et donc, l'IA Institute, elle est censée, du coup, vous êtes censé, cette école, couvrir tous ces domaines de métiers.
9: Nous couvrons tous les métiers de la data et de l'intelligence artificielle. La data et l'intelligence artificielle, c'est très lié, en fait.
2: Oui. Et du coup, donc, comment vous pourriez nous dire que, enfin, comment on peut imaginer aujourd'hui que les étudiants aborde cette question de l'IA? Comment ils appréhendent cette formation? Quand ils viennent à vous, là, par exemple, on va parler après des portes ouvertes de l'IA Institute, quelles questions ils vous posent, en fait? Comment vous vous sentez que cette jeune génération post-bac ou presque post-bac vient vers vous, et avec quelles questions et quelle façon d'appréhender le domaine?
9: Alors, la façon d'appréhender le domaine, c'est souvent avec une vision. Nos futurs étudiants sont conscients que l'IA va changer le monde. Ils savent pas encore exactement comment. Certains imaginent déjà comment, dans des domaines qui leur tiennent à cœur, comme l'impact dans la médecine, dans le sport, dans les jeux, etc. Les questions qu'ils se posent, c'est est-ce que on ne va leur enseigner que l'intelligence artificielle dans notre école, ou est-ce qu'on va leur enseigner toute une palette de métiers qu'on apprend en école d'ingénieur, en école de commerce, plus l'intelligence artificielle? Et c'est ça qu'il faut leur expliquer. Évidemment, on n'enseigne pas que l'intelligence artificielle.
2: Et c'est ce côté-là qui doit les séduire. Alors, on va le faire parce qu'on est smart. On va peut-être dire que vous n'êtes pas la seule école qui se spécialise dans l'IA. On peut même peut-être citer vos concurrents, comme ça sera fait. Et puis peut-être se dire, mais c'est quoi la spécificité de l'IA Institute dans cette façon d'aborder la formation vers l'IA?
9: Alors, on a 4 à 5 grands concurrents. Ils vont se reconnaître. On peut citer IA School, IA Vancity, Albert School, etc.
2: C'est fair play.
9: Bon, écoutez, c'est une notoriété publique.
2: Très bien.
9: J'ai oublié la suite de la question. Oui, mais notre différenciation.
2: Oui, c'est quoi votre spécificité?
9: On a quelque chose d'unique, nous. C'est que, alors, bon, on aime plusieurs choses d'absolument unique. Du fait qu'on travaille avec les écoles du groupe Ionis,
2: oui,
9: on a des enseignants qui viennent des écoles d'ingénieurs et qui viennent d'écoles de commerce enseigner chez nous, c'est-à-dire qu'on n'a pas recruté nos propres, bon voilà. Et puis surtout, on délivre pas simplement des diplômes de type master, bac plus 5 avec un titre et RNCP. On va vraiment accompagner nos étudiants sur 3 voies possibles en plus du master, soit la voie école d'ingénieur généraliste plus l'intelligence artificielle. Donc là, c'est un diplôme d'ingénieur plus la spécialité intelligence artificielle, où on va accompagner nos étudiants vers l'école de commerce bac plus 5, à savoir IEG plus l'intelligence artificielle. C'est-à-dire que nos concurrents, pour beaucoup, proposent des masters où ils mélangent le business, l'éthique et la technologie, mais sur des masters, ils ne proposent pas des diplômes de grande école. Donc ça, c'est notre grand différenciant.
2: Bon, là, vous commencez à rentrer dans le vif du sujet en expliquant effectivement les différentes années du cursus et les différentes spécificités du cursus. On va rentrer dans le détail, juste après la pause musicale que je vous propose. Je vous propose une pause musicale, Laurent, où, quand on loupe son orientation post-bac, souvent on est parfois un sentiment un peu amer quelques mois ou quelques années plus tard. On a compris que c'est pas vraiment ce qu'on voulait aujourd'hui. On voulait pouvoir mettre les étudiants sur une bonne voie. Bon, pour illustrer cette situation un peu amère de recherche du bon chemin, je vous propose d'écouter Vernis Rouge qui chante Amer.
9: Parfait.

0: Merci Vernis Rouge, vous êtes toujours sur Cause Commune sur 93.1 FM à Paris, toujours Parlez-moi d'IA, toujours l'épisode où on s'interroge sur le parcours post-bac potentiel pour se former et pour travailler dans l'IA avec Laurent Astoul, le directeur de l'IA Institute. Alors bah du coup Laurent, on a commencé un peu à aborder la manière de construire cette formation et ce cursus dans l'IA. J'avais quand même une question avant de rentrer plus dans le détail. Est-ce que finalement il faut être geek pour être un étudiant en IA?
1: Pour faire de l'IA, pas nécessairement. En tout cas, c'est pas nécessairement le profil de nos étudiants. Bien entendu, il y a plein d'étudiants qui arrivent chez nous qui savent déjà programmer, même en fait déjà à la fin du lycée.
0: Ouais.
1: Mais pas nécessairement. C'est vraiment des étudiants qui ont une vision et qui se préparent à aller déployer cette vision, qui n'est pas forcément plus technique ou technologique qu'une autre, à travers un profil dans l'école de commerce pour faire de la vente assistée par IA, du RH assisté par IA, etc. C'est pas nécessairement un profil de geek qui vient nous voir.
0: Bon, j'imagine que l'aspect maths et physique, bah ils sont à l'aise du coup dans le cursus.
1: Ils sont à l'aise, ils sont très à l'aise en maths et dans toutes les matières scientifiques.
0: Ouais.
1: Par contre, quand on se retrouve à faire de l'RH ou du marketing, ils sont paumés.
0: Ouais.
1: Et quand on parle d'éthique, ils découvrent un monde.
0: Donc vous prenez aussi des étudiants qui viendraient d'autres spécialités, plus économiques, plus sociales, plus...
1: Parfaitement. En fait, la seule limitation, c'est d'être sûr d'avoir bien suivi des maths en terminale.

0: sujet de l'éthique, si l'éthique vous apprend à bien comprendre dans quel environnement vous allez déployer votre IA, surtout s'il est en contact avec du grand public ou un nombre d'utilisateurs assez important. Comment dire, les impacts d'une mauvaise programmation d'une IA sur un public large pourraient être catastrophiques. Donc vous devez maîtriser en fait le comment vous le faites, non pas le quoi, mais le comment. Et ce comment, c'est par exemple l'éthique. Donc c'est vraiment fondamental. Et c'est même la raison pour laquelle on a des profils d'entreprise qui sont spécialisés là-dessus.
1: Oui.
0: Voilà.
1: Et qui du coup vont analyser, certes, le processus de production de l'IA, mais à chaque stade, se poser les bonnes questions potentiellement.
0: Exactement, s'assurer qu'il n'y a pas de biais dans les données qui ont été collectées pour alimenter une IA, s'assurer que le renforcement de l'IA, sa manière d'apprendre, va dans le bon sens, s'assurer que ça ne contrevient pas à des règles, évidemment, à la loi,
1: Bien sûr,
0: tout simplement,
1: oui.
0: parce que en fonction des données qu'on donne à une IA, ça peut être une véritable catastrophe, et c'est je veux dire, c'est relativement complexe, voire très complexe, de bien recetter un produit d'IA.
1: Donc c'est une formation qui est aussi humaniste, qui est aussi tournée vers l'éthique.
0: Exactement.
1: Mais vous ne parlez pas trop de... Alors, après, mais je vais vous laisser me le dire. On est de plus en plus en train de parler aussi de d'IA frugales, d'IA qui doivent être à la fois efficaces, mais qui doivent faire attention à leur consommation de ressources et d'énergie. Est-ce que dans le cursus, c'est déjà quelque chose qui est pris en compte? Est-ce que c'est quelque chose qui commence là dans ces derniers mois à rentrer dans le cursus?
0: Alors effectivement, au travers des apprentissages de ce qu'on appelle l'architecture des systèmes d'information, notamment, on apprend les divers types d'architecture d'entreprises ou de grandes organisations et la façon de les optimiser ou non. Alors ça touche à des domaines très variés comme le cloud computing, l'installation sur place et aussi l'évaluation des niveaux d'énergie consommés.
1: Oui.
0: Ça tient aussi à la façon d'interroger une IA,
1: Bien sûr.
0: la façon dont on interroge une IA va générer plus ou moins de requêtes sur des serveurs qui vont consommer plus ou moins d'énergie, d'eau, etc.
1: Donc ça, on leur apprend aussi aux étudiants à avoir cet esprit d'optimisation.
0: Exactement. Alors ça se fait pas en année, hein, c'est sur un cycle quand même de 5 ans, puisque le tronc commun est évidemment sur les concepts généraux, et après ça va jusque au bac plus 5 pour vraiment maîtriser son sujet.
1: Eh ben alors allons-y. Essayons de bien expliquer comment ça se passe. Je rentre à l'IA Institute, j'ai devant moi quoi? Les 3 premières années d'abord?
0: Exactement. Alors en fait, c'est structuré de la façon suivante. Il y a un tronc commun qui dure 3 ans,
1: Oui.
0: qu'on appelle le premier cycle, et le second cycle du parcours grande école, qui va se faire donc dans l'une des 3 voies, école d'ingénieur, école de commerce ou master spécialisé sur l'IA. Le tronc commun de 3 ans permet donc de donner en fait les fondamentaux à nos étudiants,
1: Oui.
0: mais ça leur permet aussi de se frotter aux matières qui vont vraiment les intéresser, et ça, c'est le gros point fort de l'école. Nos étudiants choisissent à la fin de la 2e année seulement s'ils veulent aller en école de commerce et faire de l'IA dedans, ou en école d'ingénieur et faire de l'IA.
1: Oui. Une sorte de majeur, on choisit en fin de deuxième année.
0: Oui, on le choisit comme une majeure. C'est vraiment un
1: Oui.
0: choix qui leur donne un petit peu de temps
1: C'est ça.
0: pour appréhender s'ils sont vraiment techniques, s'ils sont intéressés plutôt par le fonctionnel. Et
1: C'est
0: ça,
1: pas.
0: c'est un gros point fort.
1: Oui, c'est parfois difficile, effectivement, après le bac, de vraiment tout de suite
0: Ben oui,
1: savoir
0: pour
1: si.
0: les enfants, c'est
1: Oui.
0: difficile parfois de savoir pourquoi ils sont faits.
1: Donc ils ont 2 ans de plus pour choisir,
0: Oui.
1: et ça donne accès du coup à un bachelor. C'est un diplôme
0: Il
1: reconnu.
0: y a la possibilité d'un bachelor qui est reconnu, effectivement, qu'on délivre en partenariat avec une université étrangère, qui délivre des diplômes d'État. Donc c'est un
1: Ouais.
0: bachelor qui va être reconnu en Europe et en France, avec une vraie équivalence bac plus 3 comme un bachelor universitaire.
1: Dans cette première partie du cursus, est-ce qu'il y a de l'alternance qui est possible?
0: Alors, l'alternance n'est possible que sur la seconde partie du cursus. La
1: D'accord.
0: première partie, il y a beaucoup trop de choses à apprendre
1: Oui.
0: pour faire de l'alternance.
1: Ouais.
0: Et puis, de toute façon, ça marche pas très très bien à bac plus 1, plus 2. L'alternance, les entreprises sont pas encore en rendez-vous.
1: Oui, c'est ça. C'est-à-dire que les entreprises, sur les premières et deuxièmes années, souvent ont du mal. Elles ont l'impression qu'elles vont avoir beaucoup à apporter
0: Voilà,
1: à
0: exactement.
1: l'étudiant, et c'est du coup
0: Exactement.
1: dur pour elles de proposer des postes sur ces sujets-là. D'accord. Donc, on est en 4e année, et du coup, on commence le 2e cycle,
0: Oui.
1: donc qui va ouvrir l'accès à un master pour le coup.
0: Oui, alors donc parmi les 3 voies, il y a
1: Ouais.
0: alors donc je rappelle, hein, il y a la voie école d'ingénieur plus les enseignements.

0: on dit institut,
1: ouais.
0: Ou les enseignements de l'école de commerce IEG plus les enseignements dits instituts, ou un master entièrement dédié au sujet de transformation avec le levier de l'IA. Donc la quatrième année peut se faire dans l'une de ces trois voies.
1: Donc on peut devenir, entre guillemets, si on schématise un peu, ingénieur, manager ou expert.
0: Exactement.
1: C'est ça.
0: Exactement.
1: Ça, c'est très clair sur votre site, donc je me permets de le redire. Et c'est là où on peut, pour le coup, commencer un parcours en alternance avec les entreprises.
0: Voilà. Pendant le second cycle, effectivement, ça se passe majoritairement en alternance, de façon à aller encore plus loin dans la professionnalisation de nos étudiants, bien évidemment.
1: Et ça, du coup, dans le cursus, donc là, où vous existez depuis 4 ans, est-ce que ça sera l'année prochaine que vous aurez les premiers étudiants qui vont
0: fait.
1: Arriver dans cette partie-là?
0: Tout à fait. On ouvre cette année le futur master, enfin la première année de second cycle. On est en train de la préparer en ce moment avec le recrutement de la future promotion en master.
1: Est-ce que des étudiants qui auraient pris une autre voie au départ pour leur bachelor, mais qui seraient assez proches, pourraient vous rejoindre en master?
0: Oui. C'est ce qu'on a prévu. Effectivement, on fera des admissions parallèles sur chacune des trois voies.
1: Très bien.
0: Qui permettra effectivement des profils qui arrivent avec une licence, un équivalent licence de mathématiques ou d'informatique ou d'autres choses, de nous rejoindre en master. Et même on va plus loin, pour les profils qui ont un déficit en matière scientifique, par exemple une licence de type économie avec trop peu de maths pour accrocher avec plus 4, on fait une année de pré-master pour pouvoir monter le niveau avant d'accéder au master.
1: D'accord.
0: Donc c'est quand même très accessible.
1: Et là, j'imagine, on est à l'automne, donc vous allez commencer les premières grandes portes ouvertes. Donc on retrouve tout ça sur votre site.
0: Tout à fait.
1: Voilà.
0: Et vous retrouvez tous les événements et les salons auxquels on participe sur le site iinstitut.fr.
1: Donc jusqu'à la fin de l'année, voire même début de l'année prochaine, il y a des salons et des propositions de rencontres.
0: Il y a des salons et des journées portes ouvertes et des soirées portes ouvertes. Ça va très fort jusqu'à fin février, mi-mars.
1: Ouais.
0: Il y a encore quelques événements après en avril, mai, juin, mais c'est vraiment maintenant que ça commence jusqu'à fin février, mi-mars.
1: Et donc vous nous recommandez d'aller à la rencontre des
0: évidemment. D'aller à notre rencontre et aller à la rencontre des écoles sur les salons étudiants. Pour vraiment parler et rencontrer surtout des élèves place. Rencontrer nos élèves qui sont aujourd'hui chez iInstitut, qui pourront parler de ce qu'ils vivent. Parce qu'évidemment, moi c'est facile, j'ai l'habitude de le faire, mais c'est plus intéressant pour un lycéen d'écouter un étudiant de l'école.
1: De ce que j'ai lu et entendu des témoignages, ils étaient tous très enclins à promouvoir l'école, notamment par le biais de toutes les collaborations, de l'entraide qu'il y avait entre les étudiants, des projets qu'ils faisaient ensemble. J'ai l'impression que c'est aussi une culture aussi de l'école, ça, beaucoup.
0: Complètement. La culture projet, c'est vraiment une culture de l'école. On les amène le plus possible à travailler ensemble en groupe sur divers thèmes variés. Et en dehors de la partie scolarité, ils viennent aussi présenter les écoles sur les salons avec beaucoup de camaraderie et beaucoup d'implication.
1: Bon, l'IA, c'est génial. On sait, et c'est pour ça qu'ils sont là, que c'est quelque chose qui va forcément avoir des impacts encore pendant des mois et des années, et que voilà, il y a pas de souci à se faire quand on est formé sur ces technologies-là. Mais ça évolue beaucoup. Ça évolue vite.
0: Oui.
1: Ça évolue dans différents sens potentiels. Comment vous faites justement pour suivre année après année ces évolutions et à faire en sorte que le cursus reste à jour, en fait?
0: Alors, premièrement, comme tous les professionnels du milieu, ça change tellement vite dans le milieu de l'IA que, comme tous les professionnels, je passe beaucoup de temps à me renseigner par moi-même.
1: Ouais.
0: Mais bien évidemment, c'est mon réseau et le réseau d'iInstitut qui nous permet de pas rater une étape importante. Et donc, on a par exemple une institution qui s'appelle l'Advisory Board de notre école qui se réunit tous les 6 mois et qui nous permet de vérifier que notre programme pédagogique répond bien aux attentes du marché. Et ça nous aide à pas rater une marche.
1: C'est un groupe d'experts qui vous accompagne et qui vous dit attention Laurent, là il y a quelque chose à regarder, quelque chose qui est en train d'émerger, il faudrait leur rentrer dans le cursus, c'est ça?
0: Alors ils sont une somme d'influence qui va du chercheur en IA très connu, de la sommité qui est très connue,
1: Laurence de Villers,
0: Luc Julia sont des noms qui sont très connus. On va trouver aussi des présidents de grandes compagnies qui sont soit ce qu'on appelle des intégrateurs qui mettent en place l'intelligence artificielle ou des compagnies qui utilisent l'intelligence artificielle. Donc c'est vraiment un patchwork représentatif, je dirais, du marché utilisateur de l'intelligence artificielle.
1: Donc à chaque fois, il vous donne les bonnes indications pour faire évoluer le cursus.
0: Exactement.
1: Et vous parliez aussi de vos professeurs en début d'émission. Donc ils viennent déjà d'horizons divers au sein du groupe Ionis. Et c'est souvent aussi des professeurs qui enseignent à l'étranger, si j'ai bien compris. C'est-à-dire qu'ils sont pas franco-français, ils voient aussi d'autres horizons.
0: Alors oui, alors exactement. Il faut rajouter aussi le fait que on entraîne beaucoup nos étudiants sur l'anglais, qui est une clé dans le domaine de l'IA et de la data. Donc dès la première année, environ 30% des enseignements sont en anglais.
1: D'accord.
0: Pour aller crescendo pendant le bachelor à 100%.
1: Okay.
0: Et ça commence par les cours en fait de business management. Et nos professeurs de business management ne parlent même pas français, ils parlent anglais.
1: Ah oui, d'accord, ça c'est important à dire, effectivement.
0: Exactement, donc on y va tout doux. Mais
1: oui, bien sûr, c'est progressif.
0: Voilà, exactement.
1: Merci beaucoup Laurent pour tout ce partage sur l'IA Institute. J'espère que notre échange aura permis d'éclairer certains futurs étudiants ou parents d'étudiants qui souhaitent s'orienter vers les métiers du numérique et plus spécifiquement vers les métiers de l'IA. On peut retrouver l'IA Institute sur son site internet ia-institut.fr. Merci beaucoup Laurent Astoul.
0: Merci Jean-Philippe, merci.
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0: Nous sommes sur Radio Cause Commune 93.1 FM. Vous écoutez De Formes Utiles, l'art SRSI. J'ai le plaisir d'avoir avec moi pour ce nouvel entretien deux écrivaines et poètes du Québec, Daniel Fournier et Diane Rejambalt, et aussi une jeune comédienne, étudiante en dernière année au cours Mesguich, Ilinka Bodoy, qui a accepté l'invitation de Daniel à faire la lecture de quelques textes. Daniel Fournier a été mon invité du mois de mai de l'année dernière. Les podcasts numéro 20 et 21 de l'émission Des Formes Utiles peuvent être écoutés sur le site de la radio cause-commune.fm où nous avons parlé de son parcours littéraire. Cette année, je vous ai lu quelque part un livre publié aux éditions Unicité, restitue la correspondance qu'elle a portée avec les écrivains et poètes Mireille Diaz-Florian et François Minot pour tenter de répondre à sa question de jeunesse « Pourquoi écrire ?». Daniel Fournier était lauréat de plusieurs prix. Je mentionne le prix Alain Grandbois en 2003 pour son recueil de poèmes « Pas perdu en Hongrie » et en 2010 pour « Effleurer de lumière », le prix de poésie du gouverneur général, le plus prestigieux prix des lettres au Canada. Auteur d'une vingtaine de recueils de poèmes, de récits, des essais, dans ses écrits, elle questionne l'identité, la féminité, le langage, la violence du non-dit. L'entretien de mai dernier sur son parcours a été fait à distance. Je suis heureuse de pouvoir l'avoir dans le studio de Cause Commune, dans un vrai face-à-face. En avril dernier, lors des mardis littéraires au Café de la Mairie dans le 6e, qui accueille aussi depuis des années de lecture et des rencontres littéraires lors du marché de la poésie, Daniel Fournier et François Minot, Mireille Diaz-Florian n'ayant pas pu être présente, sont venus parler de leur livre. Diane Rejambalt était aussi présente à la rencontre. J'ai pensé avec Daniel, dans une tentation de prolonger sa question, d'inviter Diane Rejambalt à l'ouvrir à sa propre expérience de l'écriture, parler aussi de ce qui fait écriture, de comment on écrit. Diane Rejambalt est poète, féministe. Ses questionnements portent sur le corps, l'identité, l'altérité, l'errance, l'exil antérieur, sur les liens, sur les ruptures. Je cite « Toute forme d'art et de création engagée l'appelle à faire bouger son écriture ». Elle traverse les mots de la langue pour prendre en compte l'état du monde, sa blessure, sa précarité, mais aussi sa force et sa beauté. Finaliste en 2013 avec l'encensé rayon au prix de poésie du gouverneur général du Canada et en 2024, lauréate du prix du Festival international de poésie de Trois-Rivières, le prix Québécois, pour son recueil de poèmes « Elle voudrait l'ailleurs encore ». Diane Rejambalt est en résidence d'écriture au Récollet à Paris et a été présente au marché de la poésie cette année pour la signature de son dernier livre « Nos engagements », écrit avec Denise Deshôtel et Louise Dupré, publié par l'Atelier de Noyers. Bonjour Daniel, bonjour Diane, bonjour Ilinka.
1: Bonjour à vous trois.
2: Bonjour.
0: Daniel, Diane, René Char dit « Les mots savent de nous des choses que nous ignorons d'eux ». Est-ce une phrase que vous pourriez faire vôtre? Daniel, Diane, est-ce que cela pourrait compter déjà comme raison pour écrire?
1: Peux-tu répéter la citation?
0: Les mots savent de nous des choses que nous ignorons d'eux.
1: Oui, ce que je dirais de ça, d'autant que je suis en processus de création, c'est que c'est l'écriture qui nous mène. On pense souvent que c'est l'auteur qui mène l'écriture et non, c'est très souvent l'inverse. Donc, on a des surprises que les mots nous apportent. Constamment, il y a des inattendus, il y a des bouleversements, il y a des doutes, évidemment, mais c'est vraiment l'écriture qui nous amène à aller vers elle, dans mon cas, en tout cas.
0: Et toi, Daniel?
2: Je dirais que, oui, pour la phrase que tu viens de citer, mais j'ajouterais surtout, pour continuer un peu dans cette idée qu'a énoncée Diane, je pense que l'écriture nous choisit. Hein? Ça, c'est quelque chose qui fait partie de ma réflexion sur l'écriture. Alors, l'écriture nous choisit, et parce qu'elle nous choisit, c'est sûr, bien entendu, que les mots sont plus forts que nous. J'aime bien cette idée que nous sommes passeuses d'existence. Alors, c'est comme si les mots passaient à travers nous pour s'écrire, finalement. En fait, nous, on n'est que des courroies de transmission.
0: Mais vous devez être en présence pour les accueillir.
1: Oui, il faut tout à fait être dans un ancrage pour pouvoir les recevoir. Les mots sont étonnamment en nous, comme si on avait une forme de dictionnaire qu'on pense ne pas avoir construit. Et il y a certains mots qui nous arrivent auxquels on n'a jamais pensé et ils surgissent de nous, dépendant de où on est dans notre trajet d'écriture, pour vraiment apporter des clés. Les mots, pour moi, sont des clés d'ouverture vers le langage, justement, vers une multitude.
2: Ouais, j'ajouterais à ce que dit Diane que je pense que pour écrire, il faut lire. Si on ne lit pas, ça devient compliqué, délicat d'écrire parce que on n'a pas ces mots-là. Mais quand on lit, tout à coup, il y a un mot tout à fait quotidien, ordinaire, qui surgit et qu'on avait oublié. Et ce mot-là, je donne un exemple, ça pourrait être lampe, par exemple, qui est un mot absolument banal, mais tout à coup, on le lit et dans une phrase, le mot lampe rayonne. Bon, ça fait un peu cliché de dire que le mot lampe rayonne, là, mais le mot lampe, on le note à côté et ce mot tout à fait sans intérêt, d'une certaine façon, propulse l'écriture. Et là, on ne sait pas comment ça se fait que tout à coup, ce mot-là est devenu aussi important. Ce qui ne veut pas dire, par ailleurs, que le mot lampe va rester dans le texte. Il peut complètement disparaître dans les versions subséquentes, voire même dans la version finale, mais il aura été comme une espèce de petite marche qui mène vers un escalier. Et un escalier, on ne sait pas, lui, où il nous mène. J'ajouterais toutefois que je pense que tous les écrivains ont des positions différentes face à l'écriture. On ne peut pas dire que tous les écrivains sont dans l'écriture de la même façon ou ont le même rapport à l'écriture. Il y a des écrivains qui sont dans l'écriture, mais comme à l'extérieur de l'écriture, qui ne sont pas dans l'écriture. Moi, je suis dans l'écriture. Je vois mal comment je pourrais vivre sans l'écriture.
1: Ce que j'ajouterais à ce que tu viens de dire, c'est que les mots sont des propulseurs. Hein. Je pense que je l'ai dit tout à l'heure, mais je le redis. Et cette propulsion-là fait en sorte justement qu'un mot peut disparaître ou réapparaître d'une façon beaucoup plus intense. Sa présence peut se faire vraiment dans une intensité. Mais le fait de travailler avec un mot, comme moi en ce moment, je travaille avec le mot « chambre »,« chambre noire », eh bien, je suis amenée constamment à créer toutes sortes de renversements de ce mot-là. Qu'est-ce que ce mot-là, « chambre », vient faire dans ce projet-là? Alors, je le questionne, je le mets en doute. Il me travaille, je le travaille.
2: Ouais. En fait, tu es habitée par le mot.
1: Je suis complètement habitée par le mot, oui.
0: Pour revenir au livre, je vous ai lu quelque part, qui reprend votre correspondance de 3 années. Une trentaine de lettres échangées avec Mireille Diaz-Florian et François Minot. Je me suis demandé si c'est non seulement votre terroir, l'écriture qui est votre lien, qui a été à l'origine de cette correspondance, mais aussi votre amitié. Est-ce que vous aviez besoin de ce lien d'amitié pour pouvoir entamer cette correspondance? Est-ce qu'elle a joué dans cet échange de beaucoup?
2: Je ne sais pas, peut-être.
0: T'aurais pu faire la même correspondance avec des inconnus écrivains? La même, dans le
2: la
0: sens...
2: Même, dans le sens,
0: oui.
2: Est-ce que, dans
0: oui.
2: le sens où est-ce que j'aurais pu correspondre avec des inconnus?
0: Ouais. Oui.
2: Je ne sais pas, je pense que c'est une bonne question que tu poses dans le sens que ce serait peut-être intéressant de faire cette expérience avec un autre écrivain avec qui j'ai aucun lien.
0: Mais lorsque tu as eu l'idée, tu as pensé à des amis écrivains.
2: En fait, l'idée est venue d'un repas où j'ai posé la question « Pourquoi écrivez-vous ?» Et c'est comme ça que Mireille et François ont dit « Ah, mais c'est vraiment une question intéressante ». Ce que je sais par ailleurs, c'est que j'aime beaucoup, beaucoup, et ce n'est pas la première fois que je le fais, j'aime beaucoup la possibilité de publier un livre avec d'autres auteurs. J'aime cette correspondance. Et d'autre part, dans la vie, j'écris des lettres, des vraies lettres avec un vrai timbre. Donc, pour moi, la correspondance, c'est quelque chose qui fait partie
0: de l'écriture aussi?
2: Oui, ça fait partie de mon écriture. Bon, il y a des lettres, évidemment, qui sont peut-être plus personnelles, mais en général, dans toutes mes lettres, je fais référence soit à la littérature, soit à l'écriture, ou, bon, évidemment, à la politique, parce que je suis très touchée par ce qui se passe dans le monde. C'est mon univers, là. Mais je pense que ce serait intéressant de refaire l'expérience avec des écrivains que je connais pas.
0: Lors de cette correspondance avec tes deux amis écrivains, une de tes lettres commence par « Vos deux lettres m'ont bouleversé. Il n'y a pas d'autre mot. De ressemblance, de parenté d'âme, ce rapport singulier à l'écriture, mais aussi au temps, au lieu, à l'espace. » J'aimerais que Ilinka lise des extraits. Et ma question était, si tu t'es senti, comme cette phrase d'ouverture de la lettre le montre, dans une communauté de pensées, de sensations, est-ce que ça t'a laissé aussi seule? Face à la question?
2: Oui, Moi, je me suis
0: dans ta réflexion.
2: Oui, je me suis sentie seule parce que, au cours de cette correspondance, j'ai eu l'impression qu'on avait, je reviens à ce que je disais tout à l'heure, que nous n'avions pas tous les trois le même rapport à l'écriture. Bon, j'ai mis ça sur le compte des franco-français par rapport aux Québécois. Peut-être qu'il y a une nuance à apporter de ce côté-là. En même temps, je sais pas, je pourrais pas présumer, bon, de l'engagement, je sais que ça fait un peu cliché, là, mais de l'engagement de François et de Mireille dans leur travail. Je pense que ce sont des gens qui sont profondément engagés, mais peut-être qu'on n'est pas engagés de la même manière, avec les mêmes... je dirais la même urgence. Peut-être que ça serait le mot qui serait le plus approprié, avec la même urgence, et là, je fais bien attention aux mots, là, avec la même urgence de rester vivant. Parce que pour moi, quelque part, l'écriture, c'est rester vivante. Et je me suis rendu compte que j'écrivais pour ne pas mourir. Je l'ai déjà dit, je le répète, et c'est pas du tout pour moi quelque chose de farfelu quand j'ai dit cette phrase-là. J'écris pour ne pas être morte.
0: Pas dans un désir d'immortalité?
2: Non. Non,
0: dans
2: non,
0: un désir de
2: non,
0: sentir
2: non.
0: vivante?
2: Oui, je pense pas à l'immortalité. D'ailleurs, plus on vieillit, plus on sait que l'immortalité n'existe pas. Alors, ça règle la question.
0: À travers un livre qu'on pourrait lire dans 300 ans.
2: Non, j'ai pas cette prétention-là. Et je sais pas, de toute façon, dans 300 ans, s'il va y avoir encore des livres. Alors, bon...
3: Je dirais, avant la lecture, que ces lettres, c'est vraiment des lettres de correspondance, certes, parce que vous vous relancez sur certains points, mais c'est vraiment trois solitudes. Hein. Ce sont des lettres de solitude de chacun qui, donc, se transmettent où ils sont dans cet espace-là, qui est toujours un espace où on est seul pour écrire. Et ça... Ça permet de dire « je vous ai lu quelque part », oui, mais « je vous ai lu quelque part » où « je suis seule dans où je vous ai lu ». Et ça, je trouve ça intéressant.
4: C'est vrai. Paris, 17 janvier 2022. Chère Mireille, cher François, vos deux lettres m'ont bouleversée. Il n'y a pas d'autre mot. De ressemblance, de parenté d'âme, ce rapport singulier à l'écriture, mais aussi au temps, au lieu et à l'espace. Comme François, j'ai commencé plusieurs fois cette lettre. J'y ai longuement réfléchi, l'ai laissée en plan, y suis revenue. Je l'ai ressassée en marchant, dans le train. Bref, le travail ordinaire de l'écriture, comme on dit l'ordinaire de la maison. L'écriture est-elle une maison? Est-elle notre maison? Dans ma vie, elle est depuis si longtemps à la fois l'amante, la compagne, l'adversaire et la complice. Elle a tenu le rôle de phare qui m'a empêché de sombrer totalement. Dans le journal que j'écris quotidiennement depuis presque 20 ans, La Confidente. Dans les textes, je pense qu'elle a été tout ça. Une alliée. M'aura-t-elle coupée des autres? Je ne sais pas. Je n'oserais même pas m'avancer à murmurer une réponse. Centrale dans ma vie, visiblement aussi dans la vôtre, elle participe du liant. Et le liant. Paradoxalement, je me dis que ce que je vous écris, à vous, n'est pas tout à fait vrai. N'est pas honnêtement vrai. Certains textes sont écrits dans ce désir de me faire entendre, de faire entendre à quelqu'un ce que je ressentais, ce que j'avais ressenti. Évidemment, il s'agit d'un leurre, d'un double leurre, puisque cette personne est devenue une ombre, un fantôme, souvent se multipliant. Était-ce à moi que j'écrivais? Cela serait bien possible, puisque je m'écrivais afin de saisir, de dénouer quelque chose qui s'était passé, ou non. Je pense que c'est un leurre puisqu'il y a toujours un fossé entre notre vouloir dire, auquel on n'échappe pas, ce qu'on écrit et ce qui sera lu par l'autre. Combien de fois me suis-je dit « cette fois-ci ce sera clair, il comprendra ». Mais cela aura-t-il seulement été deviné? Comment nous relisons-nous, nous-mêmes, nos propres textes, les plus anciens par exemple? S'écrit-on à soi dans notre chambre d'écriture avec nos rituels, musique, bougies, vêtements? Habité par un apaisement essentiel puisque c'est encore avec notre corps que l'on s'écrit. Je ne mets pas le S entre parenthèses en italique. Oui, cette question n'est véritablement une et se pose différemment selon les époques de notre vie. Je dirais aussi les lieux, puisque je ne suis pas dans mon pays et que l'environnement autour, malgré qu'il puisse m'être familier, voire coutumier, n'est pas le mien. Peut-être que, finalement, et... dans l'ordinaire de la vie quotidienne, lorsque l'on écrit, on est toujours ailleurs, et que l'on s'écrit à soi, à un autre soi, en soi. Vous lire est un véritable bonheur. et vous écrire tout autant. Très amicalement, Daniel.

0: Diane, y a-t-il eu des correspondances dans ce livre avec ton pourquoi écrire à toi? Qu'est-ce qui a résonné, s'il y avait une résonance? Si tu avais été un correspondant de Daniel, qu'aurais-tu pu répondre à sa question? Pourquoi écrire?
1: Je serais allée, je pense, dans la même vulnérabilité que Daniel. Je pense que Daniel a une écriture qui va dans cette vulnérabilité qui, moi, m'interpelle et qui m'interpelle dans l'écriture. Alors, je pense que je serais allée dans l'écriture, comme Daniel le dit si bien. Alors, j'aurais vraiment répondu avec ce que je suis, avec tous les doutes, les incertitudes qu'on peut avoir dans la vie. Et j'aurais creusé l'écriture justement dans cette sphère-là. Et dans une communication aussi, dans une interpellation. J'aurais eu envie d'entrer dans l'écriture de Daniel pour qu'elle puisse entrer aussi dans la mienne.
2: Je me demande, Diane, puisque moi, c'est une question que je me suis posée pendant cette correspondance-là. Donc, je reviens à ce que tu dis, s'il n'y a pas quelque chose de culturel au niveau de l'écriture. Je ne sais pas, je n'ai pas de réponse, c'est une question que je pose.
1: Oui, mais moi, je ne suis pas certaine du tout.
2: Je ne sais pas.
1: J'ai l'impression plutôt que c'est des formes d'écriture extrêmement différentes et des personnes très différentes dans leur intérêt vivant par rapport à l'écriture. Alors, comme ça diffère de ton écriture, je ne les ai pas lues toutefois, je n'ai lu que leurs lettres. Mais disons que c'est trois chemins vraiment très distincts. Et ça, on le sent bien. C'est intéressant, par contre, ce que ça crée comme contraste et comme préoccupation. C'est comme si c'était trois chemins, trois voies qui poursuivent et où se fait la rencontre. Parfois, je me suis posé la question de cette rencontre. Est-ce qu'il y a véritablement rencontre autrement que la gentillesse de se saluer? Est-ce qu'il y a véritablement rencontre dans les Écritures? Ça, c'est un questionnement que j'ai eu. Et moi, c'est ce qui m'intéresse. C'est comment on arrive à créer des liens. Et des liens qui font en sorte que ça nous amène à aller plus loin dans notre propre écriture pour pouvoir encore aller plus loin dans la rencontre de l'autre. Ce rapport à l'altérité, pour moi, est fondamental.
0: Tu dis, Diane, si j'écris, c'est pour trouver à travers les mots la liberté d'être, pour me donner cette force vive d'exister, pour tenir debout. L'écriture est rencontre de soi et d'une somme de corps étrangers. Qu'est-ce qui te tient debout dans l'écriture? Et qui sont ces corps étrangers? Et deviennent-ils par l'écriture un peu moins étrangers?
1: Ben non, c'est malheureux. Hein? Non, ils ne deviennent... Ils sont toujours étrangers.
0: Toujours
1: en fait.
0: Étrangers.
1: Ils sont toujours étrangers. Et puis, tenir debout, pour moi... c'est vraiment justement qu'est-ce qui fait en sorte que je suis toujours debout dans la vie, c'est par des choix. On fait des choix dans notre vie et ce choix de l'écriture, c'est un choix que j'ai longuement mûri, qui m'a appelée, avec lequel je travaille depuis que je suis toute petite, mais où je me suis rendu compte que ça amenait mon énergie plus loin, ça amenait justement la pensée à aller dans le corps et non pas en dehors du corps. C'est là, écrire dans l'écriture, comme le dit Daniel, c'est vraiment aller dans le corps. Et dans le corps, donc, il y a toutes sortes d'autres corps qui sont étrangers et que on a beau vouloir les saisir, il y a quelque chose d'insaisissable et c'est ce qui est beau. C'est dans notre rapport aussi à tout humain, à tout être vivant. On est présent, on est là, mais on peut être dans un insaisissable par rapport à soi, mais aussi par rapport à l'autre. Et l'écriture amène justement ce travail constant qui fait en sorte, pour moi, qui nous amène justement à ouvrir sa pensée, son corps. Là, je me répète, je le sais.
0: C'est pas grave.
1: Mais qui nous amène en tout cas à se tonifier. Et se tonifier, c'est se tenir debout. C'est comme un mouvement de danse. Et pour moi, le mouvement de danse est très important dans l'écriture.
0: Tu as fait d'ailleurs une résidence qui a donné lieu à un livre qui s'appelle
1: oui.
0: Pas.
1: Oui, oui, tout à fait.
0: À Amsterdam.
1: Oui.
0: Tu pourrais lire peut-être quelques vers de l'ancien Sérayon, par exemple.
1: Oui, bien sûr.
0: Quelques poèmes.
1: Alors, L'insensé rayonne, c'est un livre qui a été écrit à l'aube. Donc, je me levais très tôt, à 4h, 4h30 du matin, dès que l'aube arrivait.
0: Et l'aurore.
1: Oui, parce que ça a un rapport.
0: La pensée de Maria Zambrano.
1: C'est ça, oui. La pensée de Maria Zambrano, qui dit en exergue de ce livre, « Elles ont toujours dû être de l'aurore, ces si hautes pensées, fruits du penser humain. De toutes les choses que nous connaissons, la lumière est peut-être ce qui s'enfonce au plus profond. » Maria Zambrano. Donc, je vais vous lire quelques pages de la première suite, « Ligne d'horizon de Montréal à New York ». La lumière de la ville à l'aurore, des petits cimetières, une plaine de pierres tombales, un brouillard confond l'horizon, un chien zigzague entre les lueurs. Les fluides se déversent du haut dans l'interminable abstraction du feu. Des coquillages font surface, stèles en mousse d'herbe. Je vois sur l'image une ligne, une pensée, mais aussi une émotion. Un paysage défile, le désert nocturne des eaux. La pierre fatiguée, trouée par ses rides, ses cassures, si friable éponge. Avancée au miroitement de l'effacement, presque perdue, la lumière. Dessin fantasque de l'inattendu, fallait-il se protéger? L'hiver chaud, l'ange fondu, devenu feuille mince, aux mains remplies de glace, se rapprochant de sa disparition. Sur le lit de neige, le spectre lunaire donne aux arbres une jetée saisissante sur le sol. On dirait l'ultime fin des formes d'une irréalité ouverte sur nous, immensément pleine. Deviendrons-nous morceaux de sucre, cristallisés par les fracas, givrés aux parois des rayons? Un ciel sous nos pas se conjugue avec les glaces, continent sur continent, ciel sur ciel, du lever à la tombée. La violence se rapproche de la blessure.
0: Toi, Daniel, tu as besoin de quoi? Qu'est-ce que tu dois écarter? Mireille Diaz-Florian, elle parle d'instant de retrait, de s'extraire du quotidien. Elle parle du mot vacances au singulier, qui lui ouvre un chemin. François Minot pense avoir besoin de penser au lecteur, de s'adresser à quelqu'un, de prendre aussi des risques. Il dit « écrire, c'est dire ce qui à peine évoqué se dérobe ». Toi, tu dis dans la lettre que Ilinka vient de lire « Était-ce à moi que j'écrivais ?» Tu te poses parfois la question.
2: Peut-être à moi que j'écrivais. C'est-à-dire que je pense à un recueil de poèmes de Louise Côte-Noire, qui est malheureusement morte l'an dernier. Et si ma mémoire est bonne, elle a publié un recueil, il me semble que c'est aux Écrits des Forges, dont le titre était « Plusieurs ». Plusieurs au féminin. Alors c'était écrit « Plusieurs » avec un « es ». Et je pense que quand j'écris, j'essaie de rassembler...
0: Tout le monde.
2: De rameuter toutes les plusieurs en moi. Et tous les plusieurs que j'ai entendus. Parce que j'écoute beaucoup les gens parler. Bon, je parle beaucoup, mais j'écoute aussi beaucoup les gens parler. Alors, je suis comme transpercée. Hein? On va dire ce mot-là parce que c'est le mot juste. Je suis transpercée par ce que j'entends, par ce que je lis. Et là, j'essaie de mettre tout ça ensemble. Et là, ma question, c'est comment dire le plus justement possible les choses et le plus...
0: Et qui parmi ces plusieurs décide?
2: Pardon?
0: Si? Je dis qui parmi ces plusieurs que tu as rassemblés va prendre la décision?
2: Je ne sais pas, Fabiola.
0: Pour la justesse.
2: Je ne sais pas, c'est toutes les plusieurs qui deviennent...
0: C'est démocratique.
2: Je ne sais pas. Je dirais que les plusieurs deviennent des ombres, deviennent des fantômes qui m'habitent.
0: Ça,
2: deviennent
0: beau,
2: des
0: ça.
2: Fantômes qui m'habitent. Et là, je suis soumise un peu. En fait, je dirais que j'ai une position... Ben, c'est un peu, je le dis un peu en rigolant, là. Mais je pense que je suis soumise. Et je reviens encore à ce qu'on disait au début de l'entretien. C'est qu'on ne sait pas ce qu'on va écrire. On ne sait pas d'avance. J'ai pas un projet d'écriture. Et là, quand tu dis, par exemple, j'écris pas pour le lecteur comme François. C'est-à-dire que je pense pas qu'il écrive pour le lecteur au sens premier. Mais j'ai pas nécessairement l'idée du lecteur en tête. J'ai pas, parce que je reviens toujours à cette idée que je veux écrire au plus juste. C'est ça, mon objectif, c'est ça. C'est
0: mais la justesse que tu cherches, ça n'a pas de rapport avec le fait que tu veux être entendu, qu'on t'entend, qu'on te comprend. Ça n'a pas de rapport avec un autre qui pourrait te lire.
2: Je pense que l'autre devient aussi moi-même. C'est-à-dire que je deviens moi-même une autre. Mais c'est sûr que quand on écrit, il y a bien sûr une demande d'amour, hein? C'est une demande d'amour, c'est une demande de reconnaissance. On ne peut pas dire que non, nous, on est au-dessus de l'amour, on est au-dessus de la reconnaissance, non. Je pense qu'il y a quand même cette demande-là, cette demande, je dirais le mot fraternel. Fraternel au sens où c'est à la fois sororal et fraternel. Je ne fais pas de distinction. Je dirais, ultimement, j'écris pour toucher quelqu'un. Alors, s'il y a un autre, une autre, c'est pour que cette lectrice, ce lecteur soit touché par ce que j'écris, soit atteint, soit interpellé par ce que j'écris.
1: Et c'est cet autre en toi, donc, qui devient touché par ce que tu écris avant d'aller vers l'autre autre. Hein, je pense ouais. Que...
0: Et toi, Diane, comment se fait l'écriture en toi? Quel est le chemin? Toi, tu marches, ça...
1: Oui, mais ça, oui, moi, je suis une personne en mouvement. Alors, ça peut être aussi prendre soin quand j'avais des enfants. Mais oui, mais l'enfant est là, mais il y a des choses qui se passent dans la tête. J'aime avoir certaines thématiques, certaines réflexions et partir de ces réflexions-là, comme l'incensé rayonne sur le rapport à l'aurore. Le rapport à l'aurore et les réparations. Je pensais aux réparations. Et de voir que à la fin d'une nuit, tout peut être merveilleux, mais tout peut être désastreux aussi. Donc, j'aime bien ce rapport-là. Elle voudrait l'ailleurs encore, la permutation fille-mère, ou plus clair de la lumière, vraiment d'aller dans ces impératifs pour pouvoir faire entrer dans le vivant de l'écriture. Moi, à chaque fois, j'aime ça avoir certains, j'appellerais ça des stimuli, là, thématiques qui me permettent de faire bouger l'écriture.
0: Mais en même temps, tu dis, tu aimes avoir des thématiques ou des stimuli, mais c'est d'une manière, elle vient à toi, cet
1: thème. Oui, ben ça vient à moi, c'est ça clair. Vient. Et je voudrais rebondir sur ce que tu viens de dire, Daniel, c'est à savoir, justement, tout ce qu'on lit, toutes ces voix qui nous habitent, ce qui est magnifique, c'est qu'on a envie aussi de le rendre... je dirais grâce, en tout cas reconnaissance, justement, tu sais, on est dans une gratitude où on offre aussi des voix, les voix des autres dans notre écriture. Mmh. Et donc, et le fait de les donner dans notre écriture fait en sorte qu'aussi ça fait bouger la nôtre.
0: La vôtre, oui.
1: Et ça, moi, je trouve ça très important. Donc, quand tu parles de Louise Côte-Noir avec plusieurs S, c'est merveilleux. Tu sais, c'est le fait de dire, ben, ce livre-là, certains passages de ce livre-là ont fait bouger quelque chose dans ton écriture. Et ça, j'ai l'impression qu'on a constamment besoin d'être habité par des textes, mais pas que par des textes, aussi par ce qu'on...
2: Par la vie.
1: Par la vie, ce qu'on voit. Ouais. Et ça peut être organique, minéral, ça peut être des scènes qu'on voit et qui viennent faire bouger quelque chose qu'on a envie de rendre, qu'on a envie de donner. Je pense que l'écriture aussi, c'est avoir envie de donner.
2: Ouais. Je dirais que bon, le fait aussi qu'on ait eu des enfants ou que qu'on n'en ait pas eu, mais que ça reste une possibilité dans la vie. Le fait aussi que l'on soit tout simplement dans la vie, et pour moi, c'est bien important quand je dis la quotidienneté des choses, parce qu'on est happé par le quotidien. Et ça, c'est témoin de notre écriture. C'est-à-dire qu'on ne peut pas se soustraire dans notre écriture à ce travail du quotidien. Et à t'écouter, Diane, je me disais, peut-être que dans l'écriture, il y a aussi... Peut-être que c'est pas tout à fait le mot approprié, mais il y a quelque chose de la réparation. Il y a quelque chose comme si on voulait réparer un monde. Surtout quand tu parlais de ce livre avec écrire l'aurore, je me disais, mais dans ce livre-là, elle veut réparer la nuit. C'est la nuit qu'elle veut réparer. C'est, tu l'as dit autrement, là, tu l'as dit mieux que ça. Mais c'est comme si on voulait réparer, mais pas dans le sens on va réparer puis ça va plus se casser. On va juste le réparer pour après ça le réparer à nouveau. Puis le réparer, c'est un peu comme les cadeaux japonais que l'on offre cassés, que l'on répare. Et le même réparer, on peut encore le casser, on va encore l'offrir. C'est comme si c'était un moulin continuellement en processus.
1: Une circulation.
2: C'est

0: feeling que tu pourrais lire une lettre de Mireille Diaz-Florian et une lettre de François Minon.
1: Paris, le 14 juillet 2021. Cher Daniel, cher François. J'avais fixé ce jour, lors d'une conversation avec François, pour commencer à répondre à la proposition de Daniel d'échanger sur ce qu'est, pour nous, l'écriture. Sans raison apparente ce jour, sans lien avec la fête nationale et ses bruits. Ou alors avec une raison évidente qui pourrait être celle que j'explorerai dans cette première lettre. Celle du manque d'écriture précisément. La mienne. Je ne me sens jamais aussi bien que lorsque s'ouvre devant moi le chemin de l'écrire. Le terme « ouverture » doit être pris avec toute sa force. Pourquoi pas d'ailleurs dans le chant de l'opéra où on aborde doucement, par l'orchestre, le récit lyrique. Ce moment si particulier, si indicible sans doute, où je m'engage avec des impressions contradictoires d'inquiétude, ou au contraire de plaisir presque gourmand. Si je reviens au texte, laissé la veille, mais déjà avancé, je vais le relire à haute voix. Il peut m'entraîner plus avant, ou m'arrêter, me laisser les yeux dans le vague, chercher une suite, recomposer un paragraphe, déplacer un mot, supprimer un adjectif. Méthode yoursenarienne qui aiguise le sens, filtre l'essentiel pour toucher juste. Quoi de cette justesse? De quel accord s'agit-il entre les mots et moi-même, entre un personnage immatériel et la réalité de sa présence manuscrite? Entre le choix des mots et d'un rythme et la nécessité poétique. Son advenir sur le papier, sa confirmation comme page littéraire. Là est vraiment le chemin. Le temps perd de sa prégnance, de sa signification. Les contraintes domestiques, relationnelles sont écartées. Le monde extérieur existe loin de moi. J'avance sur le sentier de douanier ou la crête d'une montagne. Mon pas est sûr. L'infini m'intègre. Je suis là. J'écris. S'il s'agit de débuter un texte où rien n'est encore formulé, j'ajuste à la mesure de l'instant la première ligne. C'est une sorte de halte où ce qui se dit ne peut tout de suite s'écrire. Un bruit souterrain de la pensée ou du cœur m'alerte. Oui, je dois l'écouter. Placer devant moi ce qui pourra devenir phrase, ou vers, ou juste ce qui laissera, derrière lui, le bruit confus, surgir une image, ou une voix, autre que la mienne. L'altérité de l'écrit qui dit de moi ce que j'ignore, tout en ne cessant de le pressentir. Cette impression d'être dans une sorte de tourbillon de nécessité, d'action indispensable pour les autres et moi-même, avec en fond sonore le bavardage du monde dont pourtant je fais l'effort de me protéger. Un caillou serait lancé dans ma rivière et les cercles concentriques m'en serrent. Mais n'y a-t-il pas aussi mensonge à prétendre placer ailleurs ce qui, nul doute, tient à la question même de l'écriture? Voilà que surgit le dernier vers de la vie antérieure. Définir ce que serait écrire ne serait-ce pas approfondir le secret douloureux qui me faisait languir? Ce vers ne résoudrait-il pas partiellement la question de l'écriture pour chacun, pour moi sans aucun doute? Quel est le secret? L'écriture serait manque, manquement à la parole donnée de vivre en écrivant, d'écrire pour vivre, tout en percevant une petite musique de culpabilité sur le devoir vivre comme tout le monde, avec le monde, tel qu'il est ou devrait être. Mes amis, aurais-je été explicite dans cette lettre? J'ai plutôt l'impression d'avoir démultiplié les questions, soigneusement rangées dans la boîte de Pandore des incertitudes. Je livre cela en ce jour de correspondance. À vous donc en amitié, Mireille. Gange, le 3 septembre 2024. Chers amis, il s'agirait d'écrire la 9e lettre de notre correspondance. Que dire encore de ce qui nous motive à écrire sur l'écriture? N'en avons-nous pas fait le tour? À moins que le thème que nous avons choisi ne soit qu'un prétexte à écrire et à partager. Se pourrait-il que le geste d'écrire soit à chaque fois un commencement, une aventure singulière qui nous guide à notre insu? C'est peut-être ça le commencement, la jouissance que nous éprouvons à laisser les mots s'inscrire sur la page à notre insu. Voilà pourquoi parfois je prends la plume, ou plutôt la plume me prend, même si la dite plume est un écran. Écran de fumée susurre la petite voix du dedans qui essaye de m'empêcher. Eh bien, je la laisse sur le côté de la page, cette petite voix, et j'avance dans l'insu comme un marin sans boussole. J'avance au hasard des vagues qui vont et qui viennent, qui sassent et qui ressassent et vont s'échouer sur le récif. Je reprends mon souffle, et je poursuis la partition, et j'espère que ça va sonner à l'oreille du lecteur, ce presque rien qui vient et qui berce la nuit de l'enfant nuit. Juste une berceuse, portée par une voix qui accompagne le petit homme dans les mirages de la nuit magique. Je la tiens, ma partition. Elle s'enroule dans les mots mouillés. Elle n'a rien à dire d'important. Elle fonctionne en roue libre et n'a d'autre ambition que de chanter. De chantonner, plutôt. Juste pour faire passer le temps et bercer les âmes tristes. C'est peut-être ça, au fond, l'écriture. Écrire pour l'enfant qui sommeille dans chaque lecteur. Et partager avec lui la partition de la vie en train de s'écrire. Avec ses joies, avec ses peines, ses tâtonnements et les secrets non révélés qui hantent ses nuits. C'est peut-être ça aussi l'écriture. Écouter le murmure de la nuit et tenter par les mots de s'en faire l'écho. Rien de plus à ajouter. Pour l'instant. Je vous embrasse. François.
0: Mireille Diaz-Florian qui dit « Écrire par manque d'écriture » se demande aussi si l'écriture n'est pas un manquement à la parole donnée de vivre, sur le devoir de vivre, en écrivant. Écrire pour vivre. Toi aussi, tu te demandes à maman Daniel, est-ce que l'écriture, qui est ton alliée, ta confidente, ne t'aura pas coupé des autres? Tu penses que l'écriture te coupe aussi des autres? Et toi, Diane?
2: Oui. D'une certaine façon, mais comment dirais-je, je pense pas que c'est dans un manquement de vivre l'écriture. Je pense que c'est dans
0: un manquement à la parole donnée de vivre.
2: À la parole donnée de vivre.
0: Sur le devoir de vivre.
2: Ouais, moi je pense que je placerais plutôt ça dans le désir de vivre. Mon rapport à l'écriture est vraiment dans un désir. Le désir est fondamental pour moi. Et c'est un désir de vivre, évidemment, et de pouvoir justement entrer dans ce rapport à l'autre qui fait en sorte, parce que le désir se fait pas seul, il se fait avec nos rencontres, et donc comment justement ce désir fait bouger justement tous les sens. Et ça, pour moi, ce rapport très organique est très important dans l'écriture. En tout cas dans la mienne, c'est essentiel. La chair, j'ai besoin de la chair.
3: Je pense que, je dirais être au monde. Et être au monde fait nécessaire la parole, le langage, le corps, la chair, tout ça, ça fait partie d'être au monde.
2: Tout à fait.
3: Moi, je le vis comme toi, Diane, je le vis pas comme, comme étant...
0: En tout cas, Mireille, elle se le demande aussi.
3: Oui, elle se le demande. Elle l'affirme pas.
0: Elle l'affirme pas.
3: Je pense qu'on est à la fois au monde, on est au monde et en même temps, on est spectatrice du monde. On est comme... Et on est dans cette ambivalence entre... Et c'est pas une aporie, on est vraiment à la fois l'une et à la fois l'autre. On est dans le monde, on est être au monde. Et parfois, je dirais pas qu'on s'isole, mais on prend de recul et on revient. Donc, et pour moi, c'est aussi ça, le désir. Le désir, c'est regarder, revenir, retourner. C'est un mouvement. En ce sens-là, je rejoins ton mot de mouvement. C'est que les choses sont pas stagnantes. Et je reprends un mot qui a été dit, je pense que c'est dans la lettre de François, mais je sais pas. C'est déambuler. Hein? Je trouve que ce mot déambuler, c'est pas le mot marcher, c'est pas le mot, c'est déambuler. Et je pense que écrire, c'est déambuler. Écrire, c'est déambuler.
0: Tu as trouvé peut-être quelques vers.
2: Mais en fait, c'est que non, on se questionne toujours sur notre existence. Le rapport au manque est là. C'est juste la première page d'Elle voudrait l'ailleurs encore. Je commence sans savoir cela exister. Les blouses du jour embarquent avec le vol d'oiseaux. Le pire, c'est le croisement des nerfs. Pulpe des lèvres fermées, je commence sans pouvoir naître. Demain, la route. Et je pense qu'on se pose toujours cette question-là, tu sais. Pourquoi on est né, en fait? Pourquoi on est là? C'est quand même une grande question.
3: Ouais, ouais.
2: Et que l'écriture nous fait creuser et nous fait habiter, en fait. Ce rapport à la naissance, on parlait de naissance d'enfant, mais notre propre naissance nous amène à tenter de se construire, à tenter, peu importe l'âge que nous avons d'ailleurs, hein, on essaie de toujours être dans ce rapport.

0: est dans la vie, oui. Là, elle est pas en dehors. Ah,
1: c'est pas un bureau avec une porte fermée.
0: Pas du tout. Alors pour moi, ça, c'est très important de lier tout ce rapport aux choses, aux êtres, et de travailler justement à tout ce que ça manifeste en nous. Voilà.
2: Ilinka, nous allons finir ce premier entretien par ta lecture de la dernière lettre de Daniel, s'il te plaît.
3: Saint Grégoire, du mardi 19 au samedi 23 novembre 2024. Chers complices, je suis de ça, de ces fêlures, celle d'un territoire déchiré et celle d'une mère épuisée qui cherche depuis sa naissance son identité et s'efforce de saisir quelque chose de la féminité. Mon écriture, comme ma vie et mon corps, porte les traces de cette effraction dans la langue. Par-delà mon histoire personnelle et de ce roman familial ici révélé, au-delà des territoires occupés et inoccupés de la langue, des mots qui manquent et d'autres qui marquent, je ne trouve que des questions malaisantes ou déroutantes, des questions qui amènent des questions qui amènent des questions. Au commencement est, déjà, l'arrêt du temps. Pourquoi écrire ? Le souffle suspendu. Dans la tête, ça tourbillonne, s'entremêle aux mots des souvenirs, des événements, des paroles et des silences, des objets. Un livre aux pages arrachées, une tasse ébréchée sur une table, des chaussures près de la porte, une radio allumée dans une pièce vide. Pourtant, rien de cela n'existe plus. Cela est présent, et au présent pour moi tant que je vivrai. À ma mort, cela se sera évanoui. Ne resteront, si cela est possible, que les images que les mots auront éveillées dans le cœur de ceux qui auront pris le temps de lire. Tant d'images retenues, pleines de sens, pleines de phrases, devant le fleuve, les yeux vers le lointain, un continent noir à explorer, habité par cette douce rêverie, surgit l'inattendu. Une seringue dans un bras sur un lit défait. M'accrocher au présent, l'agripper, l'inespéré, le soleil qui déchire des nuages, la honte me pétrifie. Traversée par la honte, j'étouffe. Un enfer qui n'est pas le mien, qui m'abandonne au chaos, à la confusion. Pourquoi l'écrire ? Comment ne pas l'écrire ? Poser la question de l'écriture, c'est poser la question de notre existence, du « ne pas ». Ne pas manger, ne pas boire, ne pas aimer, et pourquoi pas ne pas danser. Écrire pour dire, pour se protéger, pour changer le monde, pour le comprendre et se comprendre. Écrire pour apprendre à vivre, à aimer. Et à regarder dedans et autour, écrire pour écrire, et voir se dessiner des traits comme des traces d'oiseaux sur le sable ou la neige. Écrire est un geste de silence, un aveu, une promesse et un hurlement. Et quoi encore sinon l'éternité ? Écrire pour s'arracher. J'écris pour ne pas mourir. Pour ne pas être morte, déjà morte. Non pour oublier. Ni pour me souvenir, non pour ressasser ou jongler, mais pour me ressouvenir. Non pour dévoiler ou divulguer un secret, mais pour mettre les mots là où ils doivent être. Entre nous et le monde, entre moi et le monde. Que j'écrive réellement ou pas, j'écris tout le temps. Dans ma tête, ça se bouscule, ça enfle, ça se tait, ça se catastrophe. Vient le passage à vide, le lieu d'un neutre sans neutralité, le lieu du désastre, du désarroi, du chagrin, de l'anéantissement. Que faire quand les mots sont chez l'autre, qu'ils ont déserté notre ventre après l'avoir déchiré ? Faut-il leur demander pardon ? Les rappeler ? Les courtiser ? Comment écrire quand la dévastation a pris toute la place ? Que la tragédie intime n'a aucune didascalie où se raccrocher ? Comment dire cet engloutissement que le corps est aux abonnés absents et le cœur à volo ? La nuit est véritablement tombée. Ma chatte est retournée à sa place de chat et moi, restée à ma place, à mon bureau, avec vous dans ma tête bouillonnante de nos rencontres trop rares. Vous êtes bien là tous les deux, autour de cette table où nous écrivons. Nous ne travaillons pas. Nous écrivons notre présent. Pourquoi écrivons-nous ? parce que l'écriture est à prendre.

0: prendre sans jamais se donner. C'est sur cette pensée affectueuse que je vous embrasse. Cette 10e lettre n'exprime pas toute la reconnaissance que je vous dois et l'amitié que je vous porte. Vous me manquez tant. Votre Daniel.
1: Merci, Linka. Le livre, La dernière lettre, par justement ce désir-là de la rencontre avec les deux. Alors ça, j'aime beaucoup ça, le fait que tu boucles la boucle de ce projet de correspondance en créant le lien, justement. Ça ferme bien le livre, finalement.
2: Ouais, mais j'espère surtout recommencer l'expérience avec d'autres personnes, parce que je trouve que c'est essentiel. Le fait de prendre le temps d'écrire et... comme certaines lettres le disent, on n'écrit pas sur le coup. Comme lorsqu'on parle, on peut s'emporter. On est souvent dans l'approximation, mais le fait d'écrire, on revient sur la lettre, on la relit. Ça nous fait aller plus profondément dans cette réflexion-là qu'on n'a pas nécessairement quand on parle.
1: Moi, j'ai beaucoup aimé lire ce livre-là. J'ai trouvé que le mouvement des correspondances apporte... un appel. J'ai dit qu'il y avait trois solitudes, mais il y a quand même un appel à soi et un appel à l'autre aussi. Et ça, c'est assez intéressant, cette correspondance.
2: Merci, Linka.
3: Je vous remercie, moi, toutes les trois, pour votre présence. Nous allons nous retrouver pour un deuxième entretien.

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2: Bonjour, vous êtes dans l'émission Un coin quelque part et je suis aujourd'hui avec Célia Mougel. Bonjour Célia.
3: Bonjour.
2: Et Estelle Ribes, voilà, j'aurais dû vous demander avant comment ça se prononce, Ribes. Merci. Alors voilà, nous sommes ensemble aujourd'hui. Célia, vous êtes juriste et toutes les deux vous faites partie de Rome Europe.
3: C'est ça.
2: Vous allez nous expliquer un petit peu plus. Et je vous ai invité parce que j'ai été fort intéressée par la nouvelle version, nouvel exemplaire, nouveau rapport annuel de l'Observatoire des expulsions des lieux de vie informels. Et du coup, ben voilà. D'abord, racontez-nous un petit peu, Célia, qui êtes-vous, d'où venez-vous ?
3: Alors, je m'appelle Célia Mougel, je suis juriste pour Rome Europe et je laisserai Estelle en dire un mot. Et je coordonne aussi l'Observatoire des expulsions des lieux de vie informels, dont on va vous parler aussi, on va vous expliquer un peu comment ça fonctionne, d'où ça vient, quel est son historique. Mmh. Mais peut-être je laisse Estelle commencer par parler de Rome Europe, puisque ça revient aussi sur l'historique.
4: Et moi, je suis Estelle Ribes, donc je suis la déléguée générale du CNDH Rome Europe. Et donc, on est une association tête de réseau. D'une cinquantaine d'autres associations membres sur l'ensemble de la France, et ces associations et collectifs aussi de bénévoles ont pour objet d'appuyer l'accès aux droits des personnes vivant en habitat informel, donc squat, bidonville, campement. Historiquement, on est un peu spécialisé sur les populations vivant en Europe de l'Est, mais en fait, au final, notre activité a évolué puisque le public vivant en habitat informel évolue. Et on a trois axes principaux. Le premier, c'est l'animation de réseau, donc c'est-à-dire qu'on outille nos membres, on se fait rencontrer nos membres, on fait des allers-retours entre nos membres et ce qui peut descendre en termes de loi, de réglementation, etc. On a un deuxième point, c'est la question de l'observatoire, donc là-bas, dont l'observatoire des expulsions, mais pas que. On a d'autres observatoires qui nourrissent aussi la troisième partie, qui est le plaidoyer auprès des institutions, des collectivités territoriales, etc., sur les questions des expulsions, mais aussi plus largement d'accès aux droits des personnes vivant en habitat informel.
2: Quand vous dites tête de réseau, ça veut dire que vos interlocuteurs, interlocutrices, sont des collectifs, des associations, pas des individus, pas des foyers, pas des familles.
4: Non, tout à fait, ce sont des personnes morales, associations ou collectifs.
2: D'accord. Et pour autant, même si vous dites que du coup l'appellation Rome Europe est un peu en décalage, pour autant on la garde parce que c'est historique et que c'est important.
4: Alors effectivement c'est historique puisque nous on est né suite à une mission de Médecins du Monde qui a été réalisée en Europe de l'Est pour justement voir qui étaient ces personnes vivant en bidonville et dans l'ensemble de l'Europe de l'Est particulièrement les personnes roms ont été victimes de discrimination, d'accès aux soins, d'accès aux droits. Donc le collectif est né à la suite de cette mission. C'est pour ça que nous, historiquement, on est aussi un peu, même juridiquement, on a un peu plus de précision sur les droits des personnes intra-européennes. Mais effectivement, notre nom va certainement changer dans pas si longtemps parce que aujourd'hui les pouvoirs publics comprennent pas trop pourquoi Europe, parce que nos membres se trouvent en France, agissent et se trouvent en France, même si on a des liens avec l'Union européenne, notamment sur la question de l'antitsiganisme. Et par ailleurs, Rome, on n'agit pas auprès et pour les Roms, c'est tout un ensemble de publics vivant en grande précarité, en habitat informel. Mais on a gardé de toute façon dans nos branches d'action cet aspect sur l'accès aux droits des personnes vivant en habitat informel. Et parce qu'historiquement, on s'attachait particulièrement aux populations Roms, Sinté, Calais, en tout cas victimes d'antitsiganisme, on continue aussi à lutter contre l'antitsiganisme.
2: Mmh. C'est ça. On a fait plusieurs émissions, un coin quelque part, donc les auditeuristes pourront s'y référer pour voir un petit peu, et notamment pour expliciter toutes ces appellations. C'est pas simple, c'est pas obligatoirement quand on n'est pas du tout, pour les gens qui n'ont pas eu l'habitude de fréquenter, de regarder, de lire des choses sur ces sujets, ou de rencontrer des personnes. Et les amalgames sont faciles, les mélanges, et donc voilà, il y a plusieurs émissions sur lesquelles on pourra regarder, mais je pense que vous aussi, vous allez pouvoir à certains moments pouvoir rétablir des choses. Et juste une dernière question avant qu'on parle vraiment de la question des observatoires, du coup, vous disiez qu'il y en avait d'autres. Est-ce que les personnes elles-mêmes qui ont peu ou prou, j'allais dire fondé le nom, non, parce que c'est pas elles qui ont demandé à s'appeler comme ça, mais les gens à l'initiative, aux premières initiatives de ces mouvements de lutte, est-ce qu'ils sont très souvent, quand on évoque la situation des personnes roms, là déjà on est dans le mélange. Quand on évoque les bidonvilles, c'est déjà autre chose. J'ai rencontré des gens et j'ai fait venir ici des personnes qui se disaient gitans. Et puis c'était important pour eux que ça soit cela. Et donc une appellation qui serait potentiellement globalisante, est-ce qu'elle est à souhaiter ?
4: Nous, c'est vrai que notre nom est plutôt attaché à un devoir de compréhension de la part du grand public, de la part des médias, etc. Et la plupart des gens ne comprennent pas Rome Europe. Et donc, bon, ça suscite aussi une explication. Donc, c'est pourquoi pas, c'est aussi intéressant. Europe, parce que nous, c'est à changer, parce que les gens ont l'impression qu'on est dans toute l'Europe et qu'on agit dans toute l'Europe. Oui. Et par ailleurs, on agit pas. Enfin, les personnes qui vivent en habitat informel et en grande précarité ne sont pas que européennes, donc c'est pour ça que c'est peut-être un peu compliqué de garder Europe. Et Rome, alors Rome justement, c'est pas globalisant, mais on préfère de parler de lutte contre l'antitiganisme, parce que déjà l'antitiganisme a été choisi par les personnes concernées, oui, à la fois dans le terme et aussi dans la définition que cela représente. Et puis bah, un mot antitiganisme dans un nom d'association, c'est compliqué. Donc on préfère le mettre dans notre objet associatif plutôt que dans notre nom.
2: D'accord.
4: Voilà. Enfin, ça marche. À l'avenir. Hein.
2: Et alors vous disiez d'autres observatoires, donc c'est également d'autres rapports, d'autres analyses qui sont faites, donc, mais toujours sur les lieux informels ou sur d'autres thématiques ?
3: Alors peut-être pour compléter, effectivement, dans notre rôle de tête de réseau et dans notre rôle d'observatoire, grâce à toutes les structures qu'on accompagne et qui font partie de notre réseau, on a un certain nombre de remontées de terrain qu'on centralise et qu'on utilise aussi pour faire du plaidoyer. Donc en fait, on est un observatoire de la question des droits fondamentaux des personnes qui vivent en situation de grande précarité. Et oui, effectivement, qui sont généralement en lieu de vie informel. C'est ça le point commun de toutes les structures de notre réseau. Elles accompagnent des personnes qui vivent en lieu de vie informel. Et du coup, elles nous permettent d'avoir un regard sur le respect de leurs droits dans différents domaines, que ce soit sur les questions de scolarisation, d'accès au travail, d'accès aux droits sociaux, des questions de séjour ou de violence, vraiment sur un panel assez élargi. Et on porte la voix de toutes ces structures pour essayer de faire bouger les lignes et déjà aussi d'objectiver ces questions-là. Mais ça fonctionne, enfin, on parle d'observatoire puisque on centralise, mais on fonctionne pas tout à fait de la même manière que pour l'observatoire des expulsions des lieux de vie informels, qui là est une entité un peu particulière qui est coportée avec d'autres organisations et qui effectivement nous permet de produire un rapport chaque année.
2: C'est ça. Donc vous êtes le pilote de cet observatoire et d'autres structures sont travaillent avec vous ou pas ?
3: Alors effectivement, Rome Europe est dans la coordination de cet observatoire des expulsions. D'accord. Mais il est composé, co-animé par d'autres partenaires associatifs qui sont la FNASAT et la NGVC, qui sont deux structures qui travaillent auprès des voyageurs. Mmh. Ensuite, il y a Médecins du Monde, évidemment, il y a la Ligue des droits de l'homme, il y a également la Fondation pour le logement des défavorisés, donc ex-Fondation Abbé Pierre, et il y a la PSM et HRO, qui sont des acteurs qui interviennent au niveau du littoral nord. Pourquoi toutes ces organisations ? En fait, la volonté de l'Observatoire des expulsions à sa naissance en 2018, c'était d'avoir une approche globale de la question des lieux de vie informels et pas une approche par public. Et c'est pour ça que ces différentes organisations se sont mises ensemble pour se poser la question de l'habitat informel de manière globale et pas seulement sous leur prisme unique, ce qui nous permet d'objectiver cette question tous ensemble, mais aussi de porter un plaidoyer commun pour qu'une approche et pour qu'une approche de ce sujet soit globale et qu'on puisse faire bouger les lignes et les politiques publiques ensemble.
2: Le premier rapport 2018, vous dites ?
3: Le premier rapport 2018 sous la forme de l'Observatoire des expulsions des lieux de vie informels, mais en réalité, il y avait déjà un recensement des expulsions qui concernait spécifiquement les citoyens de l'Union européenne et qui était aussi porté par des structures qui font déjà partie des partenaires aujourd'hui, mais il y en a certains qui sont partis, d'autres restés. Et il a changé de forme en ayant une approche encore plus globale pour porter un message plus fort et unir nos forces.
2: D'accord. Des structures comme ALEM ne sont pas dans le...
3: Aujourd'hui, elles ne le sont pas, mais c'est vrai que ces derniers mois, en plus, on nous a parlé de cette structure et on l'a rencontrée. Moi, en tout cas, j'ai eu connaissance de cette structure à l'occasion d'une formation sur la question du contentieux des expulsions qu'on a co-animé avec le barreau de Paris Solidarité. Et il y avait pas mal de questions de cette association. Donc, on n'est pas... Les structures qui sont partenaires autour de l'Observatoire des expulsions aujourd'hui sont celles que je vous ai citées, mais c'est l'idée, c'est d'être réseau. Donc, il y a plein d'autres structures qui contribuent à objectiver cette question-là. Et bien sûr, quiconque veut participer à ce travail-là est le bienvenu si jamais c'est adapté. Donc, la question peut se poser, bien sûr.
2: Alors, avant de passer à des choses de contenu, restons un peu comme ça sur l'histoire, la forme, etc. C'est financé comment, tout ce travail ?
3: Alors, peut-être que Stéphane...
4: Oui, le financement principal de l'Observatoire des expulsions est financé par l'ex-fondation Abbé Pierre, donc la Fondation pour le logement des défavorisés. Après, c'est aussi un apport que peuvent faire financiers, notamment de Médecins du Monde, parce qu'en fait, les autres structures, elles ont plutôt la taille de la structure du CNDH Rome Europe. Mmh. Donc, l'Observatoire est financé par... les structures qui ont un peu plus de...
2: D'argent, oui.
4: D'argent.
2: D'accord, ok. Et du coup, il y a des salariés au sein de la structure qui coordonne donc ce travail de l'Observatoire ?
3: Alors, en fait, c'est un peu particulier l'organisation de l'Observatoire. C'est Rome Europe qui coordonne, et donc du coup... En tant que Célia Mougel, je suis à la fois juriste pour Rome Europe et je coordonne l'Observatoire des expulsions. Donc c'est Rome Europe finalement qui a un salarié, une salariée qui travaille là-dessus. Mais après, toutes les autres structures donnent aussi beaucoup de temps, beaucoup d'énergie au sein de l'Observatoire. Mais une personne dédiée, y en a une. Après, il y en a aussi une autre qui arrive dans l'équipe, mais pour une durée déterminée. On va grossir un peu nos rangs.
2: Ok. Et donc, du coup, de manière un peu très, très pratique pour expliquer aux auditeurices, comment connaît-on les situations? Comment est-ce que... Parce qu'on a fait toute une émission, par exemple, avec William Acker, qui nous a raconté en long et en large comment il avait réussi à aller chercher sur tout le territoire français tous les endroits de non-accueil. Et donc, est-ce que c'est des démarches comme celle-là? Est-ce que c'est un réseau, là aussi, de gens qui viennent vous apporter des histoires, des situations dramatiques sur le moment versus après? Comment ça se travaille, ça?
3: Alors, il y a deux choses. Et effectivement, William Acker fait partie des partenaires. Et donc, ces récits nous parviennent par l'intermédiaire de William, entre autres. Donc, il y a deux choses. Il y a cet aspect qualitatif, disons, avec les récits des personnes, un suivi très approfondi que les structures qui gravitent autour de l'Observatoire peuvent nous rapporter, nous faire remonter, et qu'on va pouvoir valoriser dans le rapport. Et puis après, il y a la question qui est plus... quantitative, le fonctionnement est un peu différent. En fait, on a un formulaire en ligne qui permet à nos contributeurs de renseigner les expulsions, quand est-ce qu'elles ont eu lieu, où est-ce qu'elles ont eu lieu, combien de personnes ont été concernées, et on peut, dans le cadre de ce formulaire-là, détailler le déroulé de l'expulsion, savoir quelle procédure a été utilisée, ou s'il y en avait une, tant mieux, mais si parfois il n'y en a aussi aucune. Donc voilà, en fait, ça nous permet de décrire et de détailler très exactement, quand on a l'information bien sûr, comment se déroulent les expulsions avant est-ce que l'information a été donnée aux personnes? Est-ce qu'elles ont pu bénéficier d'un diagnostic social qui permet d'envisager des suites après l'expulsion? Et aussi pendant, qu'est-ce qui s'est passé? Combien de forces de sécurité, forces de l'ordre, qui étaient présents au moment des expulsions? Est-ce qu'il y a eu un gros dispositif policier ou pas? Et on se pose aussi la question de l'après. Qu'est-ce qui se passe? Qu'est-ce qui a été proposé aux personnes? Est-ce que c'est une expulsion sèche? Ou bien est-ce que des solutions ont été envisagées, ont été proposées? Et de quel type? Parce que bien souvent, et c'est ce qu'on recense aussi, on pourra parler des chiffres, c'est que à la suite des expulsions qu'on recense, quand il y a des solutions, elles sont souvent temporaires, inadaptées, éloignées des lieux de vie des personnes. Et donc, c'est aussi l'occasion pour nous de le pointer et de dire que les solutions proposées sont bien souvent inadaptées, quand il y en a.
2: Oui, comme vous le dites, quand il y en a, parce que nous, on a quand même vu beaucoup, beaucoup, beaucoup de cas dans lesquels il n'y avait même pas. C'est on met à la rue, point barre, et terminé. Bah oui, je veux bien qu'on fasse un peu des chiffres, il y a une jolie page.
3: Du
2: rap 30, avec une synthèse des chiffres pour qu'on se rende compte là aussi de quoi parle-t-on. C'est pas simplement 2-3 personnes à droite à gauche, c'est quand même des chiffres assez conséquents, importants, des vies de personnes qui sont assez... Voilà, je vous laisse...
3: Oui, peut-être avant de parler des chiffres, reborder de quoi on parle, parce que c'est pas forcément évident, je pense, de saisir la question des expulsions. Il y a tellement de termes qui peuvent être utilisés pour parler du même phénomène. On parle d'éviction, d'évacuation, de déplacement forcé, de déménagement forcé, de mise à l'abri de sas, de desserrement, etc. Bon, le résultat est le même, c'est des personnes qu'on force à quitter, à quitter leur lieu de vie, leur domicile, et qui se retrouvent en situation d'errance si aucune solution leur sont proposées. Donc ça, c'est la première chose, c'est qu'est-ce qu'on met derrière le mot expulsion. Donc, on le qualifie comme ça en disant que les personnes sont contraintes de quitter leur lieu de vie et qu'elles sont en situation de précarité, déjà de lieu de survie, sur un lieu de survie. Et donc voilà, ça c'est le bordage, disons, du sujet. Et peut-être un mot aussi sur quel type de lieu de vie on s'intéresse.
2: Oui, quand
3: dans
2: on
3: le cadre
2: informel,
3: de l'Observatoire des expulsions des lieux de vie informels, on ne travaille pas sur les questions des expulsions locatives. Oui. On s'intéresse aux lieux de vie sur lesquels les personnes sont contraintes de s'installer faute de mieux. Et la particularité, c'est qu'elles s'y trouvent sans titre d'occupation, entre guillemets. Il n'y a pas de bail formel qui leur permet d'être à tel ou tel endroit. C'est aussi un élément à prendre en compte parce que c'est ce qui les rend encore plus fragiles et précaires. Et c'est évidemment pas une volonté de leur part, parce que si elles pouvaient être plus sécurisées, bien sûr que, à mon avis, elles le souhaiteraient. Et en termes de forme d'habitat, la particularité de l'Observatoire, qui est aussi liée aux partenaires, c'est qu'on s'intéresse à de multiples formes d'habitat. Ça peut aussi bien être des personnes qui se sont installées dans des bâtiments inoccupés, que ce soit des bâtiments privés appartenant à des propriétaires privés ou publics. Donc ça peut aussi bien être des hangars, des écoles désaffectées, des anciennes usines, des anciens bureaux. Les formes peuvent être très très très variées. Ça peut aussi être des personnes qui se sont installées sur des terrains et sur lesquels on va retrouver de l'autoconstruction, des baraques, des algécos ou d'autres formes d'objets de récupération qui font que on parle bien souvent de bidonville. On va s'intéresser aussi aux personnes qui vont s'installer dans des lieux et qui vont y mettre des tentes, donc des regroupements de tentes. Dans le vocabulaire qui est souvent utilisé, on parle de campement. Et on s'intéresse aussi aux personnes qui sont installées sur des terrains ou des lieux à l'intérieur de véhicules, qu'ils soient roulants ou non, des caravanes, des camping-cars, etc. Mais aussi, et c'est aussi la réalité de l'habitat précaire, c'est que y a un certain nombre de personnes qui n'ont ni tente ni autre chose. Et néanmoins, le matelas posé au sol, qui est le seul endroit où elles peuvent vivre et elles dorment la nuit, doit être considéré comme leur domicile si elles n'ont pas d'autre lieu de survie. Et là aussi, on recense ce type d'expulsion. Donc une personne qui effectivement vit sur un matelas au sol et est expulsée du jour au lendemain, ça peut être une expulsion qu'on va recenser dans notre observatoire. Et c'est malheureusement des choses qu'on retrouve aussi de plus en plus souvent.
2: On ajouterait aussi peut-être, sauf si j'ai pas les lieux de vie des gens qui sont dans des bois, dans des champs, dans une cabane quelque part.
3: Oui, oui, bien sûr. Pour la localisation, il n'y a pas de logique urbain ou rural. Ça peut, la localisation peut être vraiment diverse et variée. Peuvent être diverses et variées. Et c'est d'ailleurs quelque chose dont on parle dans le rapport, c'est que plus les personnes subissent des expulsions à répétition sans solution, plus on constate qu'elles sont contraintes de s'installer dans des lieux de plus en plus éloignés, de plus en plus précaires, de plus en plus dégradés. Et donc, effectivement, elles peuvent se retrouver au beau milieu de la forêt parce que peut-être que c'est un endroit où elles vont être moins menacées d'expulsion, et ce qui est déjà un traumatisme, parce que ça veut dire qu'il faut refaire ses affaires, réétablir un certain nombre de choses. Et donc, la conséquence qu'on observe, c'est que les personnes s'installent dans des lieux qui sont particulièrement problématiques et dangereux pour leur santé, du fait de leur éloignement, mais aussi de leur localisation, qui peut être à proximité d'endroits dangereux, que ce soit des autoroutes, des voies ferrées, des usines, des industries, des déchetteries. Et c'est d'ailleurs un des gros travaux que William Acker avait pu faire dans son ouvrage, Où sont les gens du voyage. Ouais.
2: Absolument. Et donc, il y a la question de la santé, et il y a la question, parce que dans informel, pour moi, il y a aussi le fait que, comme c'est soi-disant pas de forme, ça veut dire qu'il n'y a pas de reconnaissance des institutions, des mairies, des collectivités, de l'État, et que du coup, il n'y a pas tous les... il n'y a pas tant que ça, mais bref, il n'y a pas d'aide. On n'a pas d'allocation logement pour être à la rue, n'est-ce pas? On n'a pas d'allocation de quoi que ce soit, alors qu'on devrait pouvoir en bénéficier parfois, dans telle ou pas toujours, mais dans telle ou telle circonstance, puis que du coup on n'a pas, parce que les calculs ne sont pas faits comme ça, puis que du coup on n'est pas reconnu, n'est-ce pas?
4: Alors, il n'y a pas d'aide en particulier, et effectivement, administrativement, l'État ne donne pas d'aide particulière à ces personnes parce qu'elles vivent à la rue ou autre. En revanche, il y a une prise en compte quand même, alors c'est assez particulier, mais voilà, il y a une prise en compte, et notamment des personnes qui vivent en bidonville et campement, une prise en compte qui a été faite. Et qui a été gagné dans un premier temps en 2012 par une circulaire là-dessus sur des opérations de résorption, puis ensuite l'instruction de 2018 qui a appuyé une méthodologie en fait de résorption des bidonvilles et des campements dits voilà illégaux, et ces dispositifs ont été ce cadre légal a été lancé en 2018 ce cadre légal vise particulièrement les populations d'Europe de l'Est, oui, et notamment vivant en bidonville. Donc c'est vrai que des personnes qui sont extra-européennes et qui vivent sur un matelas à la rue ne sont pas visées par les opérations de résorption telles qu'ils sont définies dans l'instruction.
2: C'est ça, ni par ces résorptions-là, ni par d'autres soutiens ou d'autres... Voilà, c'est le manque de propositions, de solutions, de logement un peu sur de la durée, parce que l'hébergement, ok, c'est facile d'héberger quelqu'un une nuit, enfin facile, non, c'est même pas si facile, mais c'est pas la solution, quoi. Ok, du coup, on peut passer sur un peu des chiffres que les gens se rendent compte,
3: ouais. Bien sûr. Alors, peut-être pour préciser, l'observatoire et le rapport qu'on a publié en décembre dernier, les chiffres que je vais vous présenter, ils sont collectés du 1er novembre 2023 au 31 octobre 2024. En l'occurrence, sur cette chronologie-là, on a recensé 1484 expulsions, donc 1484 lieux de vie qui ont été détruits ou fermé. Et c'est une augmentation de 34% par rapport à l'année précédente. De toute façon, quand on regarde nos chiffres, on est soit dans une constante, soit on est dans une augmentation. Mais clairement, on ne voit pas de réduction des chiffres. Peut-être que il y a des moments où il y a des fluctuations, mais ça peut être aussi lié à la capacité de recenser ces données-là, puisqu'il y a beaucoup d'informations qui passent complètement sous le radar. Nous, on essaye de, tant bien que mal, de documenter les expulsions, mais on sait bien qu'il y a un grand nombre d'entre elles dont on n'a pas du tout connaissance. Sur ces 1484 expulsions, il y a une très très très très grosse partie qui concerne spécifiquement le littoral nord. Donc c'est assez intéressant parce que ça donne vraiment à voir le harcèlement que les personnes vivant au niveau du littoral, littoral nord, subissent, puisqu'on peut, c'est quasiment une expulsion toutes les 48 heures.
2: Quand on dit expulsion, c'est, pardon de vous couper, c'est peu importe le nombre de personnes concernées, c'est on expulse complètement un lieu de vie informelle, d'accord? Et après, vous calculez, vous comptez combien ça correspond à combien de personnes ça correspond qui vivaient là.
3: C'est ça.
2: Quand on dit une expulsion, c'est ça que ça veut dire.
3: Une expulsion, c'est un lieu. Donc, il y a 1484 lieux de vie qui ont été expulsés, mais ça peut effectivement rassembler de 1, 2, 3 personnes comme 300, 400 personnes.
2: C'est ça.
3: Et donc, on essaye autant que possible d'avoir des chiffres aussi sur le nombre de personnes qui vont être concernées par chaque expulsion.
2: Ouais, mais parfois, il y en a systématiquement. Qui sont partis avant quand ils
3: ont eu l'expulsion,
2: enfin, etc. Il y a plein de situations, donc c'est compliqué, ça.
3: Néanmoins, on arrive à, au moins à avoir un chiffre minimum. On sait que sur ces 1484 expulsions, ça représente au moins 100 000 personnes qui ont été contraintes de quitter leur lieu de vie.
2: 100 000 personnes sur une année en France.
3: Voilà.
2: Sur l'ensemble du territoire.
3: Sur l'ensemble du territoire.
2: Or, c'est pas dans les départements... on parle pas de la Guadeloupe,
3: On parle pas de la Guadeloupe, mais on a des chiffres pour Mayotte et la Guyane. En l'occurrence, dans le recensement de l'année dernière, on a évidemment des expulsions qui ont concerné Mayotte.
2: Oui. D'accord. Pas les autres territoires dits.
3: C'est peut-être aussi lié au fait qu'on manque encore de contributeurs et que c'est pour ça que nos réseaux.
2: Gens sur place.
3: Il a vocation à grandir parce que plus on a des partenaires, des associations qui veulent, des personnes concernées qui veulent rendre compte de cette réalité, plus on pourra objectiver et rendre compte du nombre d'expulsions qui peut y avoir. Il y en a certainement dans les autres outre-mer. C'est juste qu'on n'en a pas encore connaissance.
2: Ouais. Il y a un chiffre, moi, qui m'a frappé. Il est indiqué dans cette synthèse-là qu'il y a un tiers des expulsions qui sont fondées sur une décision de justice.
3: Oui.
2: Et ça, je trouve ça très, très étonnant. Je ne sais pas comment l'interpréter, comment le penser. Je ne sais pas si les auditeuristes en ont une idée, mais 1 sur 3, j'allais dire, simplement. C'est-à-dire que comment c'est possible que ça ne soit pas 3 sur 3 qui... expulsions qui soient faites par je dis pas qu'il faut qu'il y ait des expulsions, je sais pas ce que je suis en train de dire, mais je veux dire, je comprends pas comment du coup les deux autres sont faites si c'est pas une décision.
3: Et ben c'est bien le problème et c'est un des gros plaidoyers qu'on essaye de faire puisque on porte une attention toute particulière à la question des bases légales de ces expulsions. Et ce qu'on remarque dans notre recensement, c'est qu'il y en a une beaucoup trop grande partie qui est basée sur aucun fondement légal. Peut-être aussi pour analyser au plus près ces chiffres-là, il faut avoir en tête que comme la majorité des expulsions qu'on recense sont du littoral nord, il faut avoir en tête que dans le littoral nord, il n'y a jamais de base légale quasiment. En fait, c'est des opérations de police judiciaire.
2: Jamais.
3: Jamais. En fait, une opération de police judiciaire ne doit pas permettre une expulsion. Néanmoins, c'est ce qui est utilisé avec les opérations de police et la politique de zéro point de fixation dans le littoral nord qui fait que toutes les 48 heures, comme je le disais, les CRS débarquent et demandent aux personnes de partir. Et 20 minutes plus tard, les personnes se réinstallent. Néanmoins, ça produit de l'expulsion. Les personnes, elles doivent ramasser leurs affaires si elles sont là. Et puis, voilà, ça a son lot de conséquences. Donc, dans ce cadre-là, il n'y a quasiment jamais de base légale. Il y a quelques décisions de justice qui vont concerner le littoral nord, mais elles sont assez rares. Et après, pour le reste du territoire, les proportions sont un peu différentes. Si on isole le littoral nord, il y a un peu plus d'expulsions sur lesquelles on va retrouver une base légale, mais ça reste encore insuffisant. Ça devrait être systématique. Toute expulsion devrait être basée, en principe, sur une décision de justice et à titre exceptionnel, sur une décision administrative, et c'est là qu'on parle des arrêtés administratifs, comme on peut connaître les arrêtés préfectoraux, les arrêtés municipaux.
2: Vous trouvez que ça serait normal qu'il y ait simplement des arrêtés préfectoraux?
3: Non, alors nous, ce qu'on plaide, c'est qu'il y ait de manière systématique une décision de justice.
2: Okay.
3: Pourquoi? Parce que ça permet aux personnes d'être, normalement, représentées, entendues devant un juge, défendues par un avocat, s'il n'y a pas une ordonnance sur requête, parce qu'il arrive aussi qu'il y ait une demande du propriétaire d'expulsion, un commissaire de justice qui se déplace sur les lieux, qui va demander ou pas vraiment demander l'identité des personnes, considérer qu'il n'a pas été en mesure de recueillir l'identité des personnes, et dans ce cas-là, en fait, les personnes, elles ne sont pas convoquées au tribunal. Et dans ce cas-là, elles peuvent pas défendre leurs intérêts, elles peuvent pas demander de délai, elles peuvent pas dire mes enfants sont scolarisés, telle ou telle femme va avoir un enfant, vous pouvez pas nous expulser du jour au lendemain sans qu'aucune solution nous soit proposée. Mmh. Tout ça, elles peuvent pas le faire si elles ont pas l'opportunité d'aller devant un juge. Donc, on dit pas que l'arrêter est la meilleure voie possible, c'est juste que juridiquement, ce sont des exceptions qui sont possibles et qui doivent être fondées sur des arguments solides. En théorie, un arrêté municipal ou préfectoral, il est possible et il peut être pris s'il y a un véritable trouble et risque pour la sécurité, la tranquillité, la sécurité publique. Donc, si c'est pas le cas, ça devrait pas avoir lieu. Néanmoins, on voit des arrêtés, et c'est aussi le travail qu'on fait d'analyse là-dessus, qui sont fondées sur rien du tout.
2: Est-ce qu'on ne constate pas en ce moment qu'il y a de plus en plus de capacités des préfets de entre 2019 et maintenant de dire allez, en fait non, là je vais prendre telle décision, moi tout seul dans mon coin. C'est pas plus souvent.
3: Alors on n'a pas fait un travail de comparaison sur l'augmentation du nombre d'arrêtés. Ça serait intéressant de le faire. Néanmoins, ce qu'on a pu faire comme travail, c'est d'analyser le contenu des arrêtés. Et pour nous, ils sont souvent insuffisamment fondés, insuffisamment justifiés. Donc, par exemple, un trouble ou un risque pour les personnes va être justifié par un simple constat d'huissier sans qu'il y ait de véritable rapport ou de diagnostic en disant « bah oui, là, il y a un véritable danger ». Et donc, en fait, un supposé danger justifie une expulsion, remet les personnes à la rue, et c'est elles finalement qui se retrouvent en danger. Donc on se sert de cet argument de la dangerosité pour justifier l'expulsion des personnes, mais on ne s'en soucie plus dès lors que les personnes ne sont plus sur les lieux. Mmh. Donc c'est un argument qui nous semble vraiment complètement détourné, oui.
2: Mmh. Ok. D'autres choses sur les chiffres ?
3: Sur les chiffres, ce qui nous alerte et qu'on continue de porter et qui fait aussi partie de notre plaidoyer, notamment celui de Rome Europe, c'est que Estelle parlait tout à l'heure de l'instruction dans laquelle il est fait mention de diagnostics sociaux pré-expulsion. Donc c'est ce qui permettrait d'envisager des solutions dignes, pérennes, adaptées aux personnes. Un diagnostic social, pour nous, ça doit pas être un recensement à la veille ou le jour de l'expulsion qui permet de compter le nombre de personnes et dire « Ah bah il y a 3 femmes, 2 enfants, on va leur donner telle nuit d'hôtel ». Un diagnostic social qui soit efficace et qui permette vraiment aux personnes d'être entendues, accompagnées, il doit se faire sur le long terme et permettre un accompagnement social global pour envisager des solutions pérennes, pour envisager l'accès au logement pour les personnes qui le peuvent ou à minima l'accès à l'hébergement. Mmh. Et dans toutes les expulsions qu'on recense, il n'y en a que 6% d'entre elles qui ont a priori bénéficié d'un diagnostic avant expulsion. Et en plus, dans notre recensement, on parle de diagnostic social pré-expulsion sans distinguer ce qui relève du recensement ou pas. Oui, voilà. Ce qui serait intéressant à faire, parce que le pourcentage serait probablement encore plus bas. Donc ça, c'est un chiffre qui nous alerte tout particulièrement, alors que pour nous, c'est essentiel pour briser ce cycle des expulsions qui ne font que se répéter. En fait, si rien n'est anticipé, les personnes elles vont juste s'installer un peu plus loin, peut-être dans une autre commune, peut-être dans un autre département. Donc la situation va se reproduire ailleurs et si on se met dans la tête peut-être des autorités, elles vont redépenser de l'argent à produire et à réaliser ces expulsions-là. Donc c'est un non-sens de notre point de vue. Mmh. Et peut-être un autre chiffre qui est particulièrement à mettre en avant et qui est alarmant et très inquiétant, c'est le pourcentage d'expulsions qui produisent un retour à la rue. Donc on est quand même à 88% des expulsions qu'on recense qui produisent un retour à l'errance forcée. Donc en fait, sur 88% des expulsions qu'on a recensées, c'est la majorité d'entre elles qui font que les personnes vont devoir retrouver un autre lieu de vie puisqu'aucune solution ne leur a été apportée.
2: Donc un autre lieu de vie informel dont elles seront peut-être on ne sait pas combien on retrouve dans les 200 dans les 1484 lieux là, on ne sait pas combien on retrouve de fois où ça se répète et du coup ça c'est parce que vous avez les informations parce qu'il y a un suivi de par les gens du réseau, c'est ça, qui suivent les personnes et qui peuvent vous dire où elles en sont 2 semaines, 3 semaines, 1 mois, 2 mois, 3 mois après, c'est ça ?
3: Alors, la particularité de cet observatoire, c'est que les informations qu'on recense dans les 1484 expulsions, en l'occurrence, c'est celles qui vont avoir lieu au moment de l'expulsion. Est-ce qu'il y a des solutions qui sont proposées au cas par cas et avec le suivi de certaines de nos des associations partenaires? On va savoir effectivement quelle est l'issue 3 semaines après, mais on le saura pas pour la totalité. Ça traduit pas non plus le fait que les personnes ont pu bel et bien accéder à des mises à l'abri. Parfois, notre recensement va se baser sur des communications des autorités qui vont dire oui, on a proposé tel nombre de solutions aux personnes présentes. Sauf que en réalité, c'était sur un bout de papier, il y avait écrit le nom d'un hôtel, les personnes elles pouvaient pas s'y rendre. Donc tout ça, pour rentrer dans la finesse des choses, effectivement, on le peut grâce aux associations de terrain qui accompagnent les personnes. Et c'est des choses qu'on essaye de mettre en avant aussi dans la rédaction et dans les rapports qu'on fait.
2: Vous vouliez rajouter quelque chose là-dessus, Estelle?
4: Juste aussi pour préciser que, mais peut-être qu'on aura l'occasion d'en parler après sur les effets de la santé, mais une expulsion aussi produit un éloignement et il peut y avoir aussi de la part d'associations qui ont suivi le groupe qui a été, enfin des personnes qui ont été expulsées, il peut y avoir aussi des pertes de contact avec les personnes parce que soit elles vont beaucoup plus loin et les associations ne savent pas forcément où, soit elles vont sur d'autres départements, etc. Donc après il y a potentiellement un temps pour les retrouver ces personnes, mais pas toujours. Et donc une expulsion, on parlera sans doute des effets plus tard, mais c'est aussi un éloignement de contact et d'accompagnement des associations à un moment donné, quoi.
2: C'est ça. Et du coup, là, je voulais revenir un peu, peut-être on peut refaire un zoom arrière à nouveau avant de se remettre dans le détail, parce que deux autres pages qui me semblent super intéressantes et importantes dans ce rapport de l'Observatoire, c'est... Et qui d'ailleurs va nous amener un nouveau terme parmi tous ceux que vous avez cités tout à l'heure, qui est celui de la relégation. Et je trouve que celui-là, il faut vraiment bien l'expliquer, voir de quoi on parle. Et du coup, vous avez fait une superbe frise chronologique, comme dans les écoles, on faisait des frises avec... Voilà, comment les choses se sont passées? Parce que pour moi, c'est intéressant, pas simplement pour le fait historique, mais aussi pour, je trouve, vous me direz si vous êtes d'accord avec ça, pour quelles sont les armes qu'ont non seulement les personnes, mais aussi les collectifs et vous autres par rapport à ça. Tiens, sur quoi maintenant on peut se fonder? Est-ce qu'on peut continuer à se fonder sur un truc de 1956 ou pas du tout, versus, voilà. Si on peut, on va pas tout détailler, voilà, si vous pouvez faire une petite...
3: Oui, alors peut-être pour revenir effectivement sur la volonté, l'objectif qu'on avait en produisant cette chronologie, ce qu'on a voulu mettre en avant en approchant la question de manière historique et chronologique, c'était de se poser la question des dispositifs qui existent pour reléguer les personnes, donc pour les éloigner, pas forcément... pas uniquement pour les expulser, mais c'est aussi ce qui va les empêcher de s'installer, les empêcher d'exister dans l'espace public, les empêcher de circuler, et voilà, tous les dispositifs réglementaires, légaux, ou plutôt les pratiques aussi, parce qu'il n'y a pas que des dispositifs légaux et réglementaires, il y a aussi des pratiques qui sont illégales et qui sont porteuses et qui parfois donnent lieu ensuite à des instructions, des circulaires ou des documents qui légalisent des pratiques qui sembleraient avoir bien fonctionné, donc on les rend plus concrètes. Oui. Et donc on a voulu approcher ça de manière chronologique en analysant la superposition de ces dispositifs qui participent à l'invisibilisation des publics qui vivent en lieu de vie informel. Oui. Et dans cette même chronologie, on a quand même essayé de se prêter à l'exercice en se disant, il y a peut-être aussi des choses qui sont favorables aux personnes. Mmh. Et donc, il y a quelques jurisprudences, il y a quelques lois qui ont été plus protectrices des personnes. Donc, je prends par exemple l'allongement de la trêve hivernale ou des dispositifs qui sont censés permettre la protection des personnes. Donc Estelle en a parlé tout à l'heure. L'instruction de 2018 qui a été précédée par une circulaire en 2012, ce sont des documents qui sont favorables aux personnes puisqu'on y fait mention de diagnostic, de solutions, d'anticipation et de co-construction avec tous les acteurs qui pourraient être amenés à s'intéresser à ces personnes en situation de grande précarité. Mais à côté de ça, il y a un grand nombre d'autres situations qui vont à rebours du respect des droits des personnes et qui participent à leur invisibilisation. voilà, pour en dire quelques mots et peut-être pour la dernière actualité qui nous inquiète aussi parce qu'on ne mesure pas encore toutes les conséquences de cette loi, c'est la loi Casbarian-Berger qui a été actée en juillet 2023, oui. Qui pénalise d'autant plus les personnes qui seraient amenées à squatter et qui renforce un arsenal juridique qui existait déjà et qui était déjà a priori suffisamment efficace avant la modification de cette loi et qui produit et surpénalise les personnes qui sont en situation de grande précarité.
2: Oui, mais ça protégeait pas quand même. Avant, on n'était pas assez protégé dans la maison secondaire.
3: Ah oui, mais c'est peut-être ça. Les tertiaires, etc.
2: Les tertiaires, etc.
3: Mais ce qui nous inquiète en plus, c'est que là, pour l'analyse qu'on peut en faire de... un an après bientôt, enfin plus d'un an après, c'est que il y a un détournement, enfin pas un détournement, mais il y a de plus en plus de lieux de vie qui ne sont pas du tout qui ne peuvent pas être considérés comme des domiciles et qui sont des locaux à usage d'habitation. C'est vraiment l'appréciation de local à usage d'habitation qui est considérée de manière de plus en plus étendue et qui du coup précarise les personnes qui en réalité ne gêne personne et on n'est pas obligé d'avoir une procédure aussi rapide parce que la loi Casbarian-Berger en fait elle accélère grandement les procédures.
2: Oui, parce qu'on n'a plus besoin de passer par
3: c'est ça.
2: Par
3: donc c'est pas une une procédure juridictionnelle, non. Effectivement. Non. Peut-être pour le redire, c'est en 7 jours, si on est dans un local à usage d'habitation, on peut être amené à être expulsé et on passe pas devant un juge. C'est le préfet qui prend la décision à condition que le propriétaire ait réuni un certain nombre de conditions, notamment qu'il ait pu prouver qu'il s'agit bien de sa propriété, qu'il s'agit bien d'un local à usage d'habitation ou d'un domicile. Et c'est là que ça coince, qu'il puisse prouver qu'il y a eu une entrée dans les lieux avec manœuvre, voie de fait, contrainte. Manœuvre, voie de fait, contrainte. Menace. Okay. Et là, ce qu'on remarque en pratique avec les remontées d'un certain nombre de territoires, c'est que il y a certains propriétaires qui avaient par exemple des personnes dans leurs appartements ou autres, avec juste un bail oral et vont se servir de cette procédure pour expulser les personnes. Alors que on peut pas justifier et prouver qu'il y a une entrée avec voie de fait, manœuvre, menace, contrainte, s'il y avait un bail oral ou un accord tacite entre le propriétaire et la personne.
2: Déjà quelque chose a été payé, quoi, donc.
3: Exactement. Et donc, du coup, ils essayent quand même. Comme la procédure est très, très, très rapide, il y a beaucoup de personnes qui n'ont pas le temps de se défendre et qui se retrouvent à la
2: rue. Pas le temps de se rendre compte même de ce qui est en train d'arriver. On a eu plusieurs cas comme ça avec le DAL. Il y a une émission d'un coin quelque part là-dessus avec l'avocat du DAL qui est... Oui. Assez intéressante. Et puis, il y en avait une autre loi que je trouvais, alors c'est quand même incroyable parce que, donc, on a fêté l'année dernière, donc l'année de ce rapport, on a fêté les 10 ans de la loi Allure. Mmh. Et, qui quand même, me semblait-il, ou alors j'ai pas tout compris, élargissait la trêve hivernale au cours de laquelle, théoriquement, on ne devait pas pouvoir, expulser. Mmh. Et je vois que par ailleurs, dans les chiffres, il y en a beaucoup qui se passent au mois de février.
3: Oui,
2: alors. C'est plus l'hiver en février maintenant, avec le changement climatique peut-être.
3: En réalité, la trêve hivernale, elle s'applique dans des cas assez restreints. Donc déjà, elle s'applique que dans le cas où il y a une décision de justice. Donc, comme on le disait tout à l'heure.
2: Elle s'applique que quand il y a une décision de justice?
3: Oui. Par exemple, pour les procédures administratives, la trêve hivernale ne vaut pas.
2: Ah, ok. Voilà. Je pensais que ça valait aussi pour...
3: Okay. Mais pas pour les expulsions de lieux de vie informels. Pour les expulsions locatives, okay, oui.
2: Locatives, oui, mais pas...
3: Et donc là, ce cas-là, la trêve hivernale est vraiment, dans de très rares cas...
2: D'accord, donc on peut mettre à la rue une famille, des enfants, des bébés quand il neige, il pleut, tout ça. C'est
3: exactement.
2: C'est pas grave. Ok.
3: C'est ça.
2: Cool.
3: Oui. Et peut-être pour en rajouter là-dessus, c'est que la loi Casbarian-Berger permet de la supprimer, même dans le cadre de décision de justice, si jamais il y a manœuvre, voie de fait, menace, contrainte. Donc voilà, super loi, merci.
2: Oui.
3: Casbarian-Berger.
2: J'espère qu'il est content d'avoir laissé son nom.
3: Ouais, mais oui, hein? Ça va rester. Hein. Mais je crois qu'il en est content.
2: Il en est content. Ouais. Je ne sais pas si ça lui a beaucoup servi pour la suite, mais bon,
4: pour
2: bon,
4: le ministre.
2: Sujet, hein. Mais voilà.

0: Est-ce que vous seriez d'accord qu'on passe à la question du paradoxe entre les nuisances environnementales et les expulsions?
1: Oui, bien sûr.
0: Oui.
1: On peut parler de ça, effectivement. Alors, peut-être pour cadrer un
0: déjà
1: peu le sujet.
0: Oui, tout à fait.
1: Ce qu'on a voulu faire dans le rapport de cette année, c'était de se poser la question du lien qu'on peut identifier entre ces expulsions à répétition et la question de la justice environnementale.
0: Ouais.
1: Et ce qu'on a voulu démontrer, c'est que déjà, les personnes qui sont contraintes de vivre en lieu de vie informel cumulent un certain nombre d'inégalités, d'inégalités sociales, et d'inégalités de mobilité, d'inégalités environnementales.
0: Oui,
1: et le fait qu'elle soit
0: environnementale énorme, oui.
1: Le fait qu'elle soit menacée d'expulsion de manière répétée les contraint de s'installer dans des lieux toujours plus dégradés, comme je le disais tout à l'heure, et ça contribue très largement à ces injustices environnementales. Et par ailleurs, il y a aussi cette question de qui se trouve dans ces situations-là. Et donc c'est pour ça qu'on se pose la question du racisme environnemental, et c'est aussi à la suite des travaux que William a pu réaliser qu'on peut se poser la question de quel public finalement se trouve toujours en dernier maillon de la chaîne et se trouve finalement les derniers perdants,

0: s'intéresse pas vraiment aux nuisances que ces personnes subissent. Et c'est pour ça que, en plus de s'intéresser à la localisation des lieux de vie et de constater que, en plus de toute la précarité que ces personnes peuvent porter et de toutes les inégalités qu'elles subissent, elles sont aussi particulièrement vulnérables du contexte dans lequel elles sont installées. On a voulu le démontrer de manière géographique en s'attachant à la question de la localisation des lieux de vie. Donc on s'est intéressé à un certain nombre de variables qui nous permettaient de rendre compte du nombre d'expositions que les personnes pouvaient subir et cumuler. Et on l'a fait sur un petit échantillon pour rendre compte du fait que à minima, il y a au moins une exposition que les personnes vont subir. Et même si on n'a pas une analyse qui est suffisamment fine, étendue, et qu'il y a un gros travail qui devrait être fait sur ces questions de santé et environnement, ce qu'on a voulu faire avec le rapport, c'est pointer du doigt ce sujet-là pour qu'il y ait des travaux de grande ampleur qui puissent se rendre compte des impacts que le lieu de vie peut avoir sur les personnes. Il y a des travaux qui existent notamment qui ont été faits par Santé Publique France auprès des voyageurs en Nouvelle-Aquitaine et qui dresse très clairement le lien qu'il peut y avoir entre le lieu de vie, qui par ailleurs, quand il est précaire, informel et mal situé, a clairement des conséquences sur la santé. Donc ça, c'est pas un secret.
1: Et quand on dit la santé, pour que ça soit clair pour les auditeuristes, c'est à la fois la santé physique, mais également la santé psychique.
2: Peut-être pour... je sais pas si je peux rebondir là-dessus, mais pour parler un peu des effets... Effectivement, des expulsions directes sur la santé. Pour donner aussi quelques compléments à la question, c'est que déjà les personnes qui vivent en habitat précaire, de toute façon, que ce soit un habitat formel ou informel, sans même considérer du coup cet aspect, ont de toute façon une dégradation de santé supérieure à l'ensemble de la population générale. Célia a cité tout à l'heure le rapport de Santé Publique France sur ce point et c'est assez prégnant. Donc en fait, c'est des maladies chroniques, qui sont beaucoup plus, qui sont majeures chez l'ensemble de ces personnes. Là, il y a ce premier volet qui est un constat de base. Ensuite, il y a le fait de vivre dans une situation d'instabilité. Toutes les associations qui accompagnent les personnes en grande précarité dans leurs suivis médicaux, ils constatent des retards dans les suivis de grossesse, dans les consultations périnatales, dans la vaccination, des maladies chroniques, etc. Ensuite, il y a la menace d'expulsion qui, là, a des effets, donc qui sont... Puisqu'il y a des menaces d'expulsion, il y a des pression policière, etc. Donc c'est un climat très anxiogène. Donc ça a pour effet, d'une part, que les personnes ne priorisent pas leur santé et parce qu'ils sont dans une situation de vive urgence, donc ils vont peut-être pas aller à des rendez-vous médicaux, etc. s'il y a une menace d'expulsion. Mais aussi, ça a des effets, vous l'avez souligné, sur la santé, sur du stress, sur d'autres maladies que les personnes peuvent avoir. Et enfin, l'expulsion en tant que telle, qui a un effet direct sur la santé des personnes. Et ça a été évalué notamment par notamment un médecin du Monde, Toulouse, qui témoignait de la santé des mineurs non accompagnés, qui ont plus de troubles psychiques sévères, des troubles du sommeil, de la décompensation psychosomatique, des maux de ventre, des maux de tête, etc., dus aux constants déplacements et dus aux expulsions. Et donc ça, c'est les effets directs de la santé. Puis après... Peut-être je peux venir aux effets plus ou moins directs et indirects, mais c'est aussi le fait d'un départ précipité. C'est de la destruction de biens, donc c'est de la perte de médicaments, de documents administratifs qui sont essentiels, type le carnet de santé, qui sont essentiels pour un suivi médical de qualité. Et puis après, une expulsion, c'est aussi un éloignement géographique, donc c'est une perte de repères. C'est un éloignement des structures de soins, là où les personnes avaient potentiellement leur suivi. C'est des lieux où les personnes n'ont pas forcément de transport en commun ou autre pour se rendre dans des structures de soins. Donc ça complique aussi quand il y a tout un tas de maladies derrière, ou même des grossesses ou autres. Et puis c'est une perte de lien aussi avec certaines associations et soignants, soignantes, ce qui fait que...
1: Avec les associations, voire même avec les autres personnes avec qui on vivait. C'est-à-dire que dans le lieu de vie informel, on se crée à nouveau des liens, des choses, des situations, des relations, que soit une expérience

0: Soit une proposition pour certains, mais pas pour tout le monde, peut faire exploser avec, j'imagine, les mêmes engendrements de difficultés.
1: Et les effets sont très délétères. Et on a par exemple un exemple de la PMI mobile du 93, qui n'est pas une association, qui dépend du département. Elle signale dans son rapport d'activité de 2021, par exemple, que 17 femmes enceintes sur 28 ont été perdues de vue à la suite d'une expulsion. Donc, 17 femmes qui ont eu un suivi de grossesse interrompu à la suite d'une expulsion. Et puis, c'est aussi une rupture dans les démarches administratives, puisque l'accès aux soins, c'est aussi des démarches administratives. Et avoir une expulsion, c'est aussi cette rupture dans la demande de l'aide médicale d'État ou autre. Et il y a un lien aussi qui est assez intéressant de souligner, c'est la perte de lien de confiance, parce que il y a tout un travail, notamment sur la santé, en termes de médiation en santé, auprès de ces personnes. On pourra reprendre ce que c'est que la médiation en santé tout à l'heure, mais auprès de ces personnes qui repartent à zéro, en fait, à chaque lieu de vie. C'est un temps long, la médiation, c'est un temps long, nécessaire, et une expulsion, c'est aussi une rupture, et donc de fait aussi une rupture de confiance.
0: Alors tout ça, c'est évidemment vrai pour tous les adultes, et j'imagine qu'on peut le multiplier par 3 ou 4 pour ce qui est des enfants, puisque eux, ils n'ont pas la conscience quand leurs parents ou les adultes référents autour d'eux de ce qui est en train de se passer, et juste des incompréhensions ou des choses complètement hallucinantes de plus la même école, plus la même crèche, plus les mêmes adultes autour d'eux, plus les mêmes lieux de vie. Mmh. On reconnaît plus les espaces, les terrains, et on sait combien pour un enfant c'est structurant que là où il est dans les premiers temps. On a des indications, des chiffres là-dessus de psy, de psychologue, psychiatre, quelque chose ou pas?
2: Il y a des travaux qui sont faits par l'UNICEF sur ces questions, et on va poursuivre par ailleurs le travail des conséquences sur la santé mentale de ces expulsions. C'est l'objet du prochain rapport.
0: Okay, cool.
2: Effectivement, là, on s'est beaucoup intéressé dans le dernier rapport sur la santé physique, entre guillemets. Et on va s'intéresser davantage aux conséquences sur la santé mentale des personnes mineures comme majeures. Peut-être un chiffre qu'on a et qu'on a pu analyser dans le dernier rapport, donc celui de 2023, l'avant-dernier, pardon, c'est que sur l'enfance, en tout cas, la question de les expulsions, elles produisent une rupture au niveau de la scolarisation. Et ce qu'on a comme chiffre, c'est qu'il y a au moins 6 mois de battement entre le moment où l'enfant est expulsé de son lieu de vie et du coup où il est contraint de quitter son école, et le moment où il va pouvoir retourner sur les bancs d'école.
0: Dans une autre école.
2: Alors que l'école, c'est aussi le lieu où effectivement il y a une forme de stabilisation, il y a une forme d'accès à la santé aussi. Par l'école, il y a, dire tous les avantages de l'école, mais c'est vraiment d'autant plus important pour un enfant vivant en lieu de vie informel de pouvoir continuer sa scolarité, quel que soit le lieu de vie dans lequel il se trouve. C'est pour ça qu'il y a un certain nombre d'associations aussi qui font partie de notre réseau, qui plaident pour une trêve scolaire, pour que les expulsions n'aient pas lieu pendant l'année scolaire, mais...
0: Non, mais alors la trêve hivernale plus la trêve scolaire, plus ça fait trop de trêve, on peut plus travailler qu'en juillet août, simplement, c'est pas pratique.
2: Mais voilà, oui,
0: c'est ça, mais moi ce que j'arrive définitivement pas à comprendre, c'est à quoi pensent les personnes qui, soi-disant, gouvernent ce pays et d'autres, qu'est-ce qu'ils sont en train de préparer pour l'avenir, quoi. Qu'est-ce que c'est, tous ces jeunes-là, tous ces enfants, ces adolescents, qui vivent de telles situations avec leurs parents, leurs proches, les autres adultes autour d'eux, vont faire de leur vie après, à part se sentir définitivement rejetés.
1: Bah là, on en vient à la question de la résorption. Je pense qu'aujourd'hui, les autorités, elles voient la résorption déjà en termes de lieu. C'est-à-dire que résorber, c'est un lieu, et c'est pas, elles ont pas forcément en tête le fait, ce que plaident les associations, qu'on résorbe pas un lieu, on résorbe la situation de précarité des personnes. Donc ça nécessite un accompagnement long et ça nécessite plusieurs étapes. Donc je pense que les autorités aujourd'hui, elles voient physiquement le lieu et elles, même dans le cadre de la résorption ou de l'expulsion, se dire ce lieu doit disparaître, l'expulsion ou la résorption. Alors qu'en fait, l'idée même, enfin que ce soit une expulsion, c'est ce qu'on prône, hein, de dire il peut y avoir des expulsions parfois, mais en fait, il faut qu'elles soient largement accompagnées. Alors déjà que les personnes puissent juridiquement se prémunir de certains effets. Et puis nous, en tant qu'association, c'est aussi de dire, quand bien même il y a une expulsion, il faut trouver des solutions derrière, donc d'hébergement, de logement. Il faut qu'il y ait un accompagnement des associations sur le long terme, et il faut nous permettre ça. Il faut nous permettre en fait d'accompagner ces personnes jusqu'au bout. Ce qui aujourd'hui, on l'a vu avec les chiffres, n'est pas forcément le cas. Et dans le cadre de la résorption, c'est pareil aussi, c'est de dire, on parle pas de la résorption du lieu de vie, on parle derrière de personnes, et c'est de voir, de se dire, dans le cadre d'une résorption, c'est aussi un temps long parce que ça nécessite déjà un accès à l'ensemble des droits des personnes, donc l'eau, l'électricité, l'école, enfin tout un tas de les droits sociaux. Ça nécessite un accompagnement long, et ça nécessite un accompagnement jusqu'à une situation satisfaisante pour les personnes concernées, pour l'ensemble des personnes, vers de l'hébergement ou du logement notamment.
0: Pardon si je donne l'impression de mettre un coup de pied dans la mare, la flaque, je ne sais pas, mais quand même. D'accord, il y a des associations, sûrement c'est bien qu'elles soient là, qu'elles encadrent, qu'elles autorisent, qu'elles aident, qu'elles je sais pas quoi. Moi, ce qui continue de me choquer aussi, c'est que à quel moment est-ce que les personnes, on leur donne la possibilité, elles-mêmes, de dire ce qu'elles veulent et de comment elles veulent vivre. Parce que qui dit lieu de vie informel dit aussi mode de vie de quelque chose qui n'est vraisemblablement pas respecté, ni avant, ni pendant l'expulsion, ni après dans les propositions de vie. C'est-à-dire que comment peut-on imaginer que des gens vont accepter des bidules où on va leur proposer quelque chose qui ne correspond absolument pas? Par exemple, on va casser une communauté, une tribu, un groupe, je sais pas quoi, parce qu'on va mettre une famille là, puis une famille à l'autre bout, etc. Je veux dire que je veux pas taper sur les assos, c'est sûrement très bien, il y a des tas de gens qui font des tas de choses, mais moi j'ai visité des lieux dans le cadre de ce que vous disiez tout à l'heure, Estelle, de la résorption des bidonvilles, dans lesquels, en fait, je trouve que c'est comme un encampement différent, dans lequel on va mettre des gens, je ne citerai pas le nom de l'assaut en question, mais dans lequel on va construire des petits bungalows, c'est très mignon, c'est coloré, on va mettre du rose et du vert et du jaune, puis une allée verte et je ne sais pas quoi, bref. Et je trouve que ça marche pas. Ça marche pas, c'est parce qu'on voit bien que c'est pas ce que les gens voulaient. Voilà, on va dire ça comme ça. Vos positions là-dessus?
1: Eh bien, c'est totalement ce qu'on partage au niveau des associations. Alors déjà, dans l'instruction de 2018, il est noté notamment que dans le cadre d'une résorption, ça doit être une stratégie interacteur, donc préfecture, association, enfin société civile, collectivité territoriale et personnes concernées. Mmh. Et en fait, on voit bien que dans la construction des stratégies, les personnes concernées ne sont pas représentées. Mais là, c'est aussi tout le travail des associations, c'est-à-dire que ce soit pour la santé, pour que ce soit pour l'école, etc. Il y a une démarche assez claire, en tout cas des associations de notre réseau, d'aller vers et de ramener vers le droit commun, justement pour encourager et accompagner l'autonomisation des personnes dans leur accès au droit. Donc ça, c'est une première démarche que fait les associations pour les personnes concernées, pour que les personnes concernées puissent vraiment être acteurs de leur parcours et de leur en fonction de leurs besoins et de leurs souhaits. Et après, nous, ce qu'on prône également en tant qu'association, c'est dans le cadre de la résorption, effectivement, et ça c'est une vraie question, hein, est-ce qu'on peut résorber l'ensemble des lieux de vie? Est-ce que toute personne peut aller ou veut aller dans un logement? Non, pas forcément. Mais du coup, la résorption doit prendre en compte le besoin de ces personnes, les désirs de ces personnes, et c'est pour ça que le faire avec est essentiel, et c'est exactement ce qu'on met en avant. Et vous avez cité les fameux villages d'insertion, j'imagine que c'est ça dont vous me parliez. Effectivement, aujourd'hui, on a eu beaucoup hein, en 20 ans dans ce modèle de résorption des solutions dites de village d'insertion. Alors nous, en tant qu'association, enfin à Rome Europe, on a cette vision des villages d'insertion qui déjà est assez souvent ethnicisante, puisqu'on considère que les personnes qui vivent sur un bidonville ou un squat ont choisi de vivre ensemble. Or pas du tout, hein, c'est des personnes parfois en situation de précarité. Non. Alors voilà, parfois il y a quelques familles qui se connaissent, parfois pas du tout. Parfois il y a des conflits, parfois il y a des phénomènes d'emprise. Enfin bon, il y a beaucoup de, enfin,
0: comme chez tous les
1: humains, beaucoup de dynamique, quoi, voilà, comme chez tout voisinage. Et donc déjà, c'est pour ça que résorber un lieu, c'est assez compliqué. Il vaut mieux se concentrer sur les personnes en tant que telles et leurs désirs en tant que personnes et pas le lieu en tant que tel. Et les villages d'insertion, alors déjà souvent c'est assez ethnicisant puisque on met des personnes, par exemple roms, ensemble, bam,
0: c'est ça,
1: sur un même village dans des algéco. On leur donne aussi un temps limité pour entre guillemets s'insérer. Et ça, le temps est long. Dans l'insertion et c'est pas enfin ça doit être, il y a des potentiellement des allers-retours aussi en bidonville, etc. Enfin, chaque personne a son temps d'insertion et c'est difficile de le définir de manière assez stricte.
0: Si tant est que la personne a envie d'être insérée.
1: Si tant est, et en plus de ça,
0: il peut y avoir des parcours de vie aussi qui sont différents.
1: Ça peut, les villages d'insertion arrachent aussi de certaines situations économiques. Il y a des personnes qui par exemple travaillent la ferraille, etc. Et les villages d'insertion ne permettent pas de continuer, en tout cas, une activité économique. Alors après, remettre dans le travail formel des personnes, pourquoi pas, mais encore une fois, il faut qu'il y ait la volonté des personnes, et ça se travaille en fait. Et la question de la temporalité, elle est vraiment centrale dans la résorption, parce que ça nécessite de bien connaître les personnes avant, de construire un projet avec elles, de les accompagner dans ce projet. Et donc là, on voit bien que c'est une temporalité qui est longue, jusque possiblement au logement, etc. Et même au-delà, en fait, les personnes qui sont logées par la suite, souvent elles sont victimes de discrimination par le voisinage, etc. Ça nécessite encore un accompagnement. Donc, effectivement, les villages d'insertion, il y a eu des modèles qui ont pu donner des choses intéressante, mais il y a eu beaucoup de modèles qui ont donné des choses très inintéressantes et qui ont eu du coup des effets encore plus délétères. C'est-à-dire qu'il y a des collectivités territoriales ou des acteurs qui se sont insérés dans la résorption, ça a été un échec, effectivement, puisque les personnes n'étaient pas incluses dans la stratégie. Ça a été un échec et ça donne l'effet aujourd'hui à certaines autorités publiques de dire que ces populations sont pas insérables. Or, non,
0: vous voyez bien,
1: c'est pas ce cas.
0: Pas.
1: Voilà. Alors qu'en fait, non, c'est pas la question. C'est pas qu'elles sont pas insérables. C'est juste qu'elles n'ont pas, la stratégie d'insertion n'était pas la bonne.
0: À l'inverse, quand même, est-ce que je voudrais un peu de douceur. Est-ce que, à l'inverse, il y a des villes refuges? Est-ce que vous avez observé, trouvé, rencontré des gens qui vous ont dit « Ah, waouh, tel endroit, alléluia, j'ai pu y aller, on m'a laissé m'installer comme je le voulais, puis après j'ai pu faire ça, et puis, vous voyez, quelque chose de joyeux pour eux, non ?»
1: On a des collectivités qui sont un peu plus bonnes élèves à notre sens. On travaille. Alors après, c'est des collectivités qui s'inscrivent aussi, notamment dans des démarches spécifiques. Par exemple, qui se retrouvent au sein de l'association L'Envita, l'association nationale des villes et territoires accueillants. Il y a aussi les villes qui sont amies des enfants, selon UNICEF. Il y a certaines villes comme ça qui ont un petit peu déjà des démarches.
0: Et donc, il y a des villes dans lesquelles il y a des lieux de vie informels qui durent et qui tiennent, dans lesquels on a le droit d'être?
1: Alors, qui durent et qui tiennent, pas toujours, mais en tout cas, on a des exemples, effectivement, à Montpellier, par exemple, où on a un exemple de lieu qui a été notamment accompagné par l'association 14 de Montpellier. On a un exemple à Marseille, où il y a un squat qui s'appelle Saint-Basile, qui a été créé par des demandeurs d'asile, et qui a été conventionné par les autorités publiques.
0: Oui, mais c'est pareil, les conventions, ça dure pas. Voilà, ça dure pas.
1: Pendant un temps.
0: C'est 2-3 ans, je crois, les conventions.
1: Ça dépend. Là, ouais, c'était 2 ans.
0: Ça, c'est un peu comme les soi-disant tiers-lieux qui n'en sont pas, là, avec des endroits dans lesquels on veut bien que vous soyez momentanément, parce que comme ça évite les squats, justement. Mais du coup, après, il faut que vous partiez. C'est un peu ça aussi.
1: Oui, et en même temps, ça...
0: plus posé.
1: Après, il y a des exemples à Villeurbanne, où Villeurbanne aussi a utilisé son foncier pour accueillir des personnes, et aussi avec une mixité de public.
0: À Lyon aussi, il n'y a pas eu des choses à Lyon comme ça aussi?
2: Plus à Villeurbanne, je pense.
1: Plus
2: à meilleurs élèves.
1: Dans le rôle
2: que Lyon directement.
1: Mais en fait, on a des exemples comme ça. On a aussi Montpellier qui s'est dite ville zéro bidonville. Enfin, c'est plutôt des exemples. La ville entière, après, il y a forcément des... particularité, quoi.
0: En Île-de-France, il n'y a pas, hein.
2: Alors, on voit dans nos chiffres, l'Île-de-France est très mauvaise élève. Mais peut-être pour compléter ce que disait Estelle, il y a effectivement des territoires où il y a des décisions de justice qui sont prises, mais qui sont jamais exécutées. Donc il y a quand même des... parce que finalement, le concours de la force publique, il est décidé par le préfet. Et donc il y a quand même des territoires où le concours de la force publique est jamais donné. Enfin, jamais ou rarement. C'est le cas, par exemple, des Bouches-du-Rhône, notamment à Marseille. Bon, après, c'est vraiment... C'est vrai que, comme le disait Estelle, on peut pas parler d'un territoire où tout va bien. Il y a certains lieux de vie qu'on va laisser... vivre, et d'autres selon le propriétaire, selon le lieu où il se trouve, selon le projet qui va être dessus, bah forcément il va être beaucoup plus... Enfin, il y aura des menaces qui vont porter sur ce lieu de vie. Donc c'est assez territoire dépendant et lieu de vie dépendant. Mais...
0: D'accord.
2: Oui, peut-être l'Hérault est pas trop mauvais dans tous les territoires.
0: Oui. Dans les Cévennes, il n'y a pas des lieux?
2: Et après, je pense qu'il y a aussi tout un tas de situations. Si ça va bien, nous, on n'en a pas vraiment connaissance. Parce que, justement, faut pas trop.
0: Déjà, oui, bien sûr. Non, voilà. Il y a tous les endroits, les squats, voilà. Je pourrais en citer plusieurs, mais je vais pas le faire, justement. Qui sont des squats qui fonctionnent, qui durent, et puis c'est très bien, mais ils sont effectivement cachés. Non, quand je disais ville-refuge, c'était vraiment des endroits dans lesquels des hommes et des femmes politiques, avaient s'engagé sur, oui, c'est ça, avaient choisi de, soutenir autre chose et d'être à l'origine, à l'initiative de situations dans lesquelles on laisserait, j'en sais rien moi, des territoires accueillants pour de vrai, pour que chaque personne qui a besoin à un moment de sa vie de passer sur quelque chose d'informel puisse le faire.
1: Encore une fois, c'est pas la ville entière. Effectivement, il y a des élus qui sont très engagés, il y a des villes beaucoup plus accueillantes que d'autres et qui ont cette politique d'accueil beaucoup plus prégnante, mais après ça reste des projets, des lieux, des personnes, mais l'ensemble de la ville,
0: c'est plus compliqué,
1: aussi, et puis surtout il y a des villes qui sont en difficulté parce que même si elles ont choisi un accueil inconditionnel, etc., il y a potentiellement un manque d'argent, et puis il y a l'État aussi qui peut décider l'inverse, donc des préfectures qui peuvent décider l'inverse. Donc c'est pour ça qu'encore une fois on en revient à cette nécessité de résorption interacteur, parce que on voit bien que si l'ensemble des acteurs au niveau institutionnel, la société civile et les personnes concernées sont pas dedans, le fonctionnement est plus compliqué.
2: En Loire-Atlantique, peut-être quelques bons exemples aussi d'élus qui tentent de faire bouger les lignes et qui vont rencontrer aussi des freins du côté de leurs riverains et de leurs citoyens. Je pense à Rezay, Orvault, où il y a des idées, des initiatives qui peuvent naître et qui sont fortement débattues, qui peuvent poser problème aussi aux autres habitants de la ville, et donc faut s'accrocher quand même en tant qu'élu quand on veut mener ce type de projet.
0: Mais, absolument, je ne peux que vous rejoindre, mais du coup, c'est pour moi, ça fait partie du projet politique que d'amener les gens à en discuter. C'est-à-dire qu'il n'y a pas de raison particulière de plus supporter ça qu'un voisin qui va faire du bruit, j'en sais rien. Enfin, je veux dire, il y a plein de situations diverses et variées. La vraie question, c'est comment ça se parle et comment on arrive à intégrer aussi d'autres personnes dans ce qu'on pourrait appeler la diversité, tant que nous on a le droit de le dire, on n'est pas aux États-Unis, et qu'on peut accepter une variété de situations, de choix, de modes de vie, etc.
1: Et l'essentiel, peut-être que je rajoute, c'est à la fois de sensibiliser les riverains, etc., aux situations de précarité et à ce qu'est la précarité, et aussi de considérer les personnes qui habitent en lieu de vie informel comme citoyens à part entière et pas diviser les publics entre riverains et personnes vivant en habitat informel. Ce sont l'ensemble des citoyens de la commune.
0: Dans des communes. Il y a un autre chapitre ou un autre quelque chose d'autre que dont vous auriez aimé parler, vous? Parce que moi, j'ai choisi des choses, là, mais peut-être vous aviez envie de mettre en avant autre chose dans ce rapport?
1: Dans le rapport, on avait parlé des épidémies, par exemple, mais c'était un focus particulier sur la santé. Et puis sinon,
2: on peut parler de solutions,
1: on peut parler quand même de recommandations.
0: Allez-y.
1: C'est un peu le cœur aussi du rapport, mais... Le rapport, il est axé sur la santé, donc on a des recommandations en termes d'accès à la santé. D'abord, de dire que c'est nécessaire d'appuyer les dispositifs de médiation en santé. Donc ce travail de ramener vers des dispositifs de droit commun, il est essentiel. Donc pour ça, ce sont des démarches d'aller vers sur les terrains pour ramener vers le droit commun. La médiation en santé et d'appuyer ces dispositifs et les financer est essentiel. De sensibiliser aussi et de former les professionnels concernant les risques environnementaux et la précarité. Parce que beaucoup de professionnels de santé aussi ne connaissent pas vraiment les biais liés à la précarité, de développer des partenariats, d'associations spécialisées pour améliorer aussi le quotidien. Et puis après, on avait un petit focus aussi sur les épidémies, puisque des lieux de vie, on se doute bien que des lieux de vie et des personnes précaires qui vivent ensemble, bah, c'est aussi propice en fait à des terrains épidémiques. Et donc là, c'était aussi de se dire qu'il fallait réadapter les protocoles, notamment de l'Agence régionale de santé, qui prennent en compte aussi ces situations de précarité lorsque on doit agir pour résorber du coup une épidémie. Favoriser aussi la stabilité et la sécurisation des lieux de vie. Quand on parle de stabilisation et de sécurisation, c'est un accès à l'eau, à l'hygiène, à l'assainissement. C'est assurer la dignité des personnes, non pas pour qu'elles restent ad vitam aeternam sur le terrain, qui par ailleurs peut être dangereux pour la santé des personnes, etc., mais pour pouvoir trouver des solutions adaptées aux personnes et surtout qui les protège avant tout des risques environnementaux dont a parlé Célia et des risques en santé qu'elles subissent. Et puis loger, héberger et trouver des solutions pérennes pour protéger ces personnes. Donc ça, ce sont nos plus grosses recommandations. Après, on en a pléthore dans le rapport. Mais
2: peut-être finir avec dans le rapport et dans celui qui a précédé aussi, on a remis à jour une charte des droits des habitants des lieux de vie informels. Et elle est particulièrement importante, puisque comme c'est les droits qui y sont inscrits, ils sont insuffisamment respectés et aussi insuffisamment connus. On plaide pour que ce petit soit mieux connu.
0: Ouais, comment cette charte, l'historique de cette charte, comment elle a été écrite?
2: Ça fait un certain temps que la première version existe, c'était en 2014 et il y a 2 ans on a eu la volonté de la réactualiser pour que les références juridiques qui s'y trouvent soient exactes, mais aussi pour réadapter par rapport à toutes les exactions qu'on peut connaître à l'encontre des personnes vivant en lieu de vie informel. Donc on l'a rallongée cette charte parce que il y a trop de droits qui étaient mal connus et mal respectés. Et donc voilà, c'est un ensemble de droits qui sont concentrés dans un même document et qui permettent de se rappeler quels sont les droits des personnes qui sont dans ce type de lieu de vie, que ce soit dès leur installation sur n'importe quel lieu de vie, pendant une potentielle expulsion, donc plus sur des questions de procédure, mais aussi après. Et donc c'est un outil qui peut servir aussi bien aux personnes concernées elles-mêmes pour se dire « Ah oui, mais en fait, je peux me défendre, il y a le droit qui peut me protéger ». Et là-dessus aussi, il y a tout un travail qui peut être fait en lien avec les personnes. Et donc, ce document, il a vocation à être traduit, vulgarisé, mis en vidéo. C'est en cours.
0: C'est d'accord. En cours, ouais. Okay. Et auprès, non seulement des professionnels de santé ou assistantes sociaux, les travailleurs sociaux en général, ou toutes ces publics-là.
2: C'est ça, oui.
0: En plus des personnes elles-mêmes.
2: C'est ça.
0: Okay. Les
2: et
0: institutions
2: puis des
0: la reconnaissent.
2: La charte elle-même, elle ne fait que recondenser et recentraliser des droits qui sont déjà existants.
0: Ça fait pas le même effet pour eux.
2: C'est sûr. Donc c'est un travail.
0: Retailleau la connaît ou non?
2: On va lui envoyer par courrier.
0: Je pense que ça serait une bonne idée parce que après ce qu'il vient de dire sur l'état de droit, je pense qu'il y aurait quelque chose à faire là.
2: Oui, puis après le petit courrier qu'il a dû recevoir du maire
0: du Bourget.
2: Du Bourget, peut-être Estelle, si tu veux dire un mot là-dessus. Je ne sais pas si vous avez entendu cette actualité.
1: On parlait d'anti-ciganisme tout à l'heure et du coup, dernièrement, le maire du Bourget a fait une sortie.
0: Sortie de piste, c'est lequel le dire.
1: Avec des propos anti-ciganes très forts et qui ont été, et qui a écrit une lettre à monsieur Retailleau pour exprimer sa gêne envers les populations roms. voilà, des phénomènes qui nous inquiètent par ailleurs, parce que c'est relayé par des représentants de la République. Quand
0: mais
1: même.
0: Est-ce qu'il a eu des réponses? Parce que ça, j'ai pas l'info. J'avais l'info de ce qui a été fait.
2: Pour l'instant, non.
1: Pour l'instant,
0: non, ça n'a pas été rien n'a été dit.
2: Des réponses de la part de Retailleau, par exemple.
0: Oui, par exemple, Darmanin ou je sais pas, les autres. Alors, un de tout cela.
1: Pas connaissance de ça. En revanche, il n'y a pas eu, de la part des autorités publiques des expressions de lutte face à ces propos anti-tziganes par ailleurs.
0: Ben non, c'est ça. C'est-à-dire dès qu'on dit une toute petite phrase qu'on peut interpréter comme un antisémitisme ou un anti je sais pas, anti autre chose. Là, du coup, ça bouge, mais
1: l'anti-tziganisme,
0: c'est pas présent dans l'esprit des.
1: C'est ça. Ça reste encore personnes. Le parent pauvre du racisme en France, et en témoigne le dernier rapport de la CNCDH à ce propos, c'est que en fait, les personnes, enfin, l'anti-tziganisme, c'est le racisme le plus prégnant en fait en France et enfin voilà, dans un classement des racismes. Alors tous les racismes sont de toute façon au reste du racisme,
0: bien sûr, non,
1: mais l'anti-tziganisme est le plus prégnant en France. Encore et d'année en année. Hein.
0: Ça continue, c'est ça.
1: Oui,
0: continue
1: voilà.
0: On va être bientôt à la fin de l'émission, mais c'était vraiment intéressant. Merci à vous deux. Dites-moi, ce rapport-là, donc. Mais qui donc le lit? Comment il est diffusé? Donc là, voilà, je suis contente de contribuer à ça par une émission de radio. Comment il est diffusé, hormis dans les associations partenaires déjà, au-delà, grand public? Comment ça se passe?
2: Bah, merci encore d'ailleurs de nous donner l'opportunité d'en parler, parce que c'est effectivement un sujet qu'on essaye de mettre sur la table et de faire connaître, et c'est pas forcément mince à faire. Donc, il est diffusé au grand public au moment de sa sortie, et on essaye autant que possible que les médias s'emparent de ce sujet-là. Après, on essaye aussi de sensibiliser nos réseaux associatifs, parce que même si c'est des sujets qui nous concernent, il est toujours utile de mobiliser et investir tous ces acteurs qui sont en contact direct des personnes.
0: Oui.
2: Et après, nous, notre démarche autour de cet observatoire des expulsions, c'est de nourrir notre stratégie de plaidoyer. Donc, on essaye de décrocher des rendez-vous avec les ministères ou d'autres institutions. Et pour le moment, on a eu l'occasion de présenter ce rapport à la DIAL, à la délégation interministérielle pour l'hébergement et le logement. On a aussi eu l'occasion de rediscuter de nos constats avec la défenseure des droits, mais qui est déjà très au courant de ce qu'on fait. Donc c'est plutôt une alliée plutôt qu'autre chose. Mais voilà, c'est un travail qui continue. On a aussi formulé une demande un peu plus spécifique cette année pour porter nos constats sur le long cours et faire en sorte que les recommandations qu'on a pu formuler puissent un jour voir le... être mise en œuvre. On voudrait qu'il y ait une commission d'enquête parlementaire sur la question de la résorption, et qu'on puisse pointer du doigt ce qui se passe plus concrètement, parce que nous, on produit des données sur les expulsions qui ne sont pas exhaustives, mais il faudrait qu'il y ait une enquête beaucoup plus large et qui vise aussi à envisager des solutions qui deviennent concrètes et qu'on puisse... enfin, connaître une démarche de résorption.
1: Et de faire sujet. Et de faire vraiment sujet au sein de l'Assemblée nationale. Parce qu'aujourd'hui, ça peut être considéré comme une niche, alors qu'en fait, il s'agit d'une centaine de milliers de personnes.
0: Oui,
2: puis il y a même la question de l'argent que ça implique derrière. Donc, il y a la Cour des comptes qui pourrait s'intéresser à cette question, parce que d'expulser à répétition et de dépenser une grande somme d'argent pour mobiliser un grand nombre de forces de l'ordre de manière régulière, ça peut poser question aussi de...
0: La question des expulsions, des forces de l'ordre, la question de la santé. Enfin, je veux dire, plus les gens sont malades, plus on dépense pour leur santé, etc. Et vous avez parlé de formation aussi, donc ça, vous le mettez en place, vous le mettez en œuvre, des formations soit aux professionnels de santé ou aux travailleurs sociaux, comment ça se passe?
1: Alors c'est plutôt des formations qui sont dédiées aux associations de notre réseau, mais dans lesquelles il y a des travailleurs, travailleurs sociaux, des médiateurs, médiatrices santé, etc. Enfin, okay. On a tout un tas de personnes. Et puis, on ouvre ces formations en général au personnel des CCAS ou okay. autres quand on fait des formations ailleurs à Paris ou même à Paris, enfin, en Île-de-France, on ouvre un peu, oui. Sur le droit au séjour, sur la question des expulsions et enfin voilà tout l'arsenal juridique derrière. Voilà, on a tout un tas de formations comme ça qu'on.
2: Et peut-être pour compléter sur l'aspect formation et à qui on s'adresse, on est en train de monter un projet avec l'Andvita justement autour de la charte des droits des habitants des lieux de vie informels pour que son contenu puisse être adressé aux collectivités. Donc effectivement. Il faut pouvoir s'adresser à différentes échelles, à différents publics, et que cette question, il ne faut pas qu'elle reste entre associations.
0: Voilà, c'est ça.
2: Et on essaye.
0: Et peut-être même que ça devrait faire l'objet de quelque chose dans des lycées, s'il y avait des gens, dans des universités, partager ça aussi, partager les constats avec dans des gens qui se forment sur des trucs. Là.
2: Oui, c'est ça.
1: Peut-être et juste peut-être rebondir aussi sur une actualité, mais aussi dire que ce rapport, on l'utilise pour notre plaidoyer dans l'entièreté de tous nos travaux derrière. Et là, une petite alerte, et j'en profite pour alerter sur une expulsion qui va avoir lieu à Stain, donc dans le 93, et on fait un gros travail interassociatif pour comptabiliser les gens qui s'y trouvent versus ce que peut être interprété par la préfecture ou autre. Oui. Et c'est, en fait, on en arrive quand même à un chiffre exorbitant de à peu près 1000 personnes aujourd'hui. On n'a pas terminé le comptage et c'est typiquement un risque d'expulsion qui nous amène à vouloir constamment, voilà, en fait, notre désir, c'est en tant qu'association de dialoguer avec la préfecture, avec la mairie, avec tous les décideurs publics pour faire en sorte de trouver des solutions adaptées, puisqu'on est bien conscient qu'une expulsion de 200, 300, 1000 personnes ou autres, ça se fait pas, c'est pas possible de l'envisager de manière sèche, même une expulsion de deux personnes par ailleurs, mais en tout cas, voilà, là c'est une actualité un peu chaude et qui concerne notamment l'Île-de-France.
0: 29 mars, vous serez dans la rue?
2: On a cette actualité en tête, effectivement.
0: Il y a eu un petit silence, vous êtes fatigué, c'est ça?
1: Non, on avait prévu en plus d'être présent, donc et en effet, on appelle les gens à aller dans la rue pour se mobiliser pour des solutions de logement, hébergement.
0: Ouais. Et du coup, vous êtes visible comment, vous?
2: À cet événement?
0: Oui. Ou à d'autres, je veux dire, est-ce qu'il y a un logo, un truc, une couleur, un machin à chercher dans la manif pour
2: alors
0: vous trouver?
2: Alors je pense qu'on
1: n'a pas de drapeau.
2: Peut-être encore, avoir en tête, on est trois. On est trois petites personnes.
0: Sais, mais juste un drapeau, il faudrait quelque chose.
1: Eh bien, on n'a pas de goodies.
0: Non, pas de goodies non plus.
1: Pas de drapeau.
0: Non, une couleur de drapeau. Il faut trouver un truc, hein, parce que là maintenant, de plus en plus, on voit bien. En plus, les gens sont branchés avec l'image. Et donc, faut trouver un truc, hein.
2: Peut-être que c'est une piste à renforcer, effectivement, notre visibilité.
0: Il y a un petit graffeur, une graphiste, quelque chose dans vos environnements, dans vos réseaux.
2: Oui. Il faut qu'on crée ça, je pense.
1: On pourrait créer ça. Et sinon, par ailleurs, on est présent dans bon nombre d'événements et le Rome Europe est présente notamment dans plein d'interassociations.
0: Mais oui, je ne voulais pas dire ça. Je voulais dire dans la manif.
1: Mais effectivement, dans la manif, on n'a pas de.
0: Qui vont écouter l'émission.
1: On aura le point levé. Voilà, je ne sais pas si l'ensemble des personnes.
0: Oui, mais je crois qu'il y a beaucoup de points. Très différent en fait.
2: Oui. Mais il faut être visible pour porter le message.
0: Une idée pour en rajouter sur la sensibilisation à tout le monde. On va s'en tenir là, c'est bien, parce que j'ai pas vu le temps passer, parce que là ça fait déjà 1h30, donc c'est bien.
2: De même, franchement, on peut continuer.
0: Merci beaucoup. Oui, on aurait pu continuer, c'est pas faux, mais voilà, on peut se retrouver dans quelques temps. Et pour le prochain sujet, pour l'observatoire.
1: Avec plaisir.
0: Merci beaucoup Estelle, merci Célia.
1: Merci encore.
0: Merci aux auditeurs, à bientôt.
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4: 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Bonjour à toutes et à tous et bienvenue sur Radio Cause Commune 93.1 dans le monde en question. Aujourd'hui, j'ai le plaisir de recevoir Jean-François Lullier. Bonjour Jean-François Lullier.
5: Bonjour Isabelle.
4: Vous êtes, vous publiez un livre, L'homme de Tripoli, mémoire d'agent secret, et je dirais que vous êtes lieutenant-colonel, donc un ancien militaire formé au 1er régiment de parachutistes de l'infanterie de marine et un corps tout à fait particulier. Et vous avez été chef de poste de la DGSE à Tripoli. Vous publiez donc L'homme de Tripoli, mémoire d'un agent secret, récit inédit d'un chef de poste de la DGSE. J'ai envie de vous demander tout de suite, Jean-François Lullier, avant qu'on nous parlions directement de Tripoli et de la Libye, qu'est-ce que c'est qu'un chef de poste de la DGSE ? Et qu'est-ce que c'est que la DGSE, bien sûr,
5: alors la DGSE...
4: Et comment on passe de l'armée à la DGSE ? Est-ce que c'est un parcours normal ou est-ce que c'est
5: autant de questions tout à fait légitimes ? Je comprends bien. Alors d'abord, la DGSE, c'est la Direction Générale de la Sécurité Extérieure.
4: Ancienne SDEC.
5: SDEC.
4: Ouais, oui, c'est ça.
5: C'était la SDEC, le SDEC jusqu'en 1982. Oui. Donc la DGSE est le service spécial français qui travaille à l'extérieur des frontières de notre pays. À l'opposé, à l'intérieur du pays, nous avons la DGSI, Direction Générale de la Sécurité Intérieure. Donc là, il s'agit de la DGSE, qui est un grand service donc, de l'État, composé, globalement, de trois quarts de civils et d'un quart de militaires. Quand j'y suis rentré, dans la fin des années 80, c'était à peu près 50-50, militaire et civil. C'est une des spécificités de ce service, d'être mixte entre civil et militaire. Et c'est ce qui fait sa richesse, quelque part.
4: Et une cohabitation pas forcément toujours facile ou facile
5: C'est comme partout, dans tous les domaines. Les cohabitations sont plus ou moins faciles, mais chez nous... J'allais dire, le métier nous rassemble, vous voyez, le terrain nous rassemble, la mission rassemble. Donc, quand je suis rentré, alors, quand la DGSE, vous m'avez dit, qu'est-ce qu'un chef de poste ?
4: Oui.
5: Alors, le chef de poste, en fin de compte, c'est un agent secret, c'est-à-dire un agent de la DGSE qui est en mission à l'extérieur du pays, donc. Et quand il est chef de poste, ça veut dire qu'il est en mission longue durée, sous couverture, la plupart du temps, en ambassade. C'était mon cas à Tripoli quand les événements sont arrivés.
4: D'accord. Alors, sous couverture, ça veut dire que vous étiez à l'ambassade, vous aviez un titre particulier qui ne correspondait pas à votre mission réelle, voire agent secret, officier traitant. Allons-y, on rentre dans James Bond ou pas?
5: Bon, on est un petit peu éloigné de James Bond quand même, malgré tout. Mais c'est vrai que l'ambassade... est un lieu dont la DGSE se sert pour cacher, entre guillemets, ses espions, ses agents secrets, de manière à leur permettre de travailler avec une couverture diplomatique qui donne un certain confort dans le travail, puisque avec les accords internationaux, si vous voulez, quand il y a un problème, on est rapatrié rapidement.
4: D'accord.
5: La couverture diplomatique nous protège, on va dire.
4: Oui, c'est ça.
5: Donc,
4: avec les conventions qui sont affiliées.
5: Voilà, les conventions de Genève, etc., conventions de Vienne, bon. Et donc, beaucoup, sinon la plupart, des postes de la DGSE à l'étranger sont abrités par une ambassade, soit dans une chancellerie diplomatique, soit dans un service culturel ou économique. Il y a plusieurs services qui peuvent être attachés à l'ambassade. Mais ce n'est pas toujours le cas.
4: Oui.
5: Hein, ça peut être aussi...
4: Tout à fait.
5: Voilà, ça peut être aussi dans une société civile, auquel cas on n'a pas le passeport diplomatique.
4: Auquel cas vous n'avez pas de passeport diplomatique, tout à fait.
5: Donc la DGSE ne s'interdit rien, ça dépend des missions, ça dépend des lieux d'application, etc. Mais c'est vrai que ces dernières années, j'allais dire depuis le tournant du siècle en tout cas, il y a eu un effort de fait, je pense, sur les postes au sein des ambassades, on va dire. Parce que ça présente un avantage, c'est que ça permet au chef de poste, donc, et le chef de la mission... Alors, un chef de poste peut avoir plusieurs agents secrets sous ses ordres.
4: Tout à fait.
5: Il n'est pas toujours tout seul.
4: Ouais.
5: Parfois, il est seul, ça dépend des pays, ça dépend de ses missions.
4: Oui, ça dépend de l'importance aussi stratégique du pays pour la France, par exemple, ou des priorités définies dans le cadre d'une politique étrangère ou européenne, etc.
5: C'est exactement ça. Et donc, je vous disais, depuis le début du siècle, du nouveau siècle, en fait ça a commencé quelques années avant, il y a eu un accroissement des missions de la DGSE, des missions, ce qu'on appelle nous les missions totem, c'est-à-dire des missions de coopération avec nos homologues étrangers.
4: Ah, donc un agent secret qui collabore ou qui coopère ou qui travaille, vous me direz quel est le bon terme, avec d'autres agents secrets.
5: Du pays où il est implanté.
4: Du pays où il est implanté. C'est-à-dire que chef de poste à Tripoli, par exemple, vous côtoyez des autres agents secrets libyens.
5: Absolument.
4: Au su ou à l'insu des autorités?
5: Non, justement, on est déclaré.
4: D'accord, vous êtes déclaré. Oui, c'est le paradoxe. L'agent secret qui n'est plus secret.
5: C'est ça.
4: Ouais.
5: C'est tout à fait le cas. C'est un paradoxe total qui complique beaucoup nos missions secrètes, justement.
4: Bah oui.
5: Parce que donc, on a deux types de missions. Quand on est chef de poste, on a la plupart du temps, je vous dis encore, c'est le cas général.
4: Oui, tout à fait. Il n'y a pas, chaque cas est particulier. On est bien d'accord.
5: Voilà. C'est un peu l'intérêt de ce service. C'est que, il s'adapte à la situation. Et donc, voilà. Donc, dans le cas général, actuellement, le chef de poste est chargé de la relation avec les services du pays où il se trouve. Donc, il est déclaré auprès des services de ce pays. Et en plus, parallèlement, et paradoxalement, comme vous le disiez, il effectue des missions clandestines de recherche de renseignements secrets contre le pays en question.
4: Contre le pays en question, avec lequel il a aussi, de l'autre côté, c'est un peu
5: c'est un grand écart.
4: C'est un grand écart.
5: Qui n'est pas toujours simple à résoudre, notamment dans des pays très fermés comme la Libye de l'époque, comme la Corée du Nord. On compare souvent les deux régimes, les régimes totalitaires très fermés, très opaques, assez compliqués de travailler clandestinement dans ces pays-là. Alors quand en plus vous êtes déclaré, c'est-à-dire connu par les services
4: du pays et d'accueil,
5: ça complique tout.
4: Oui.
5: Mais ça fait aussi un peu, ça met un peu de sel aussi dans
4: le sel ou de piment dans la mission la mission secrète et officielle.
5: Exactement.
4: Enfin avec donc plusieurs personnes éventuellement qui travaillent aussi pour vous, et on imagine que dans cette espèce de à la fois de c'est au grand jour et en même temps il reste des missions secrètes, que c'est plein de coups tordus.
5: Alors, écoutez, sur la base de mon expérience propre, je dirais que, en tout cas sur celle qui est l'objet de ce livre, à Tripoli, les coups tordus ne sont pas venus forcément de l'intérieur du pays. Je dirais. La difficulté, alors, dans le cas libyen, moi j'avais été mis en place pour développer avec eux sur l'aspect officiel de ma
4: totem,
5: mission.
4: Sur
5: l'aspect totem. Je devais développer avec eux l'aspect lutte antiterroriste.
4: Mm-hmm.
5: Parce que c'était ma spécialité au départ.
4: D'accord.
5: Je suis ce qu'on appelle un contre-terreau.
4: D'accord.
5: Et j'étais rentré dans cette boîte à la DGSE pour justement lutter contre le terrorisme qui est un fléau mondial.
4: Bon,
5: bref.
4: En gros, vous avez fait 20 ans 25
5: ans à la DGSE.
4: Plus de 25 ans.
5: Je suis rentré en 87 et j'en suis sorti officiellement en 2014, plus quelques années comme réserviste opérationnel. Donc,
4: d'accord.
5: Presque 30 ans en fin de compte.
4: Oui.
5: Mais les années précédentes, j'étais au premier PEIMA qui servait, comme vous l'avez rappelé tout à l'heure, qui servait de bras armé aux SDEC, justement. Ouais. Donc, avec des missions extérieures, mais aussi...
0: D'accord.
5: Voilà. Et donc, à Tripoli, si vous voulez, la mission qui m'incombait était, au départ, était de développer avec les services libyens officiels cette lutte contre le terrorisme, parce que la DGSE avait vu venir, ou avait vu monter, la fameuse, ce qu'on appelait Al-Qaïda au Maghreb islamique, qu'on appelait ACMI, hein, qui étaient les résidus, c'est peut-être pas le bon terme, du groupe islamiste armé qui avait sévi pendant les années 90, et dont la France avait été victime, notamment. Et donc, cette ACMI qui dépendait d'Al-Qaïda prenait tellement d'importance que, pour s'en prémunir, la DGSE avait établi un plan de lutte contre ces gens-là, auquel on a voulu associer les Libyens. Et c'est la raison pour laquelle, quand j'étais sur place, j'ai d'ailleurs organisé une rencontre entre le directeur général de mon service et les autorités libyennes pour que notre DG, justement, puisse expliquer ce plan d'endiguement du terrorisme dans la région. Et notamment, les Libyens étaient intéressés parce que dans ACMI, il y a une katibat, c'est-à-dire une brigade.
4: Une brigade, oui.
5: Armée, qui était composée de Libyens. Donc ils étaient également intéressés eux-mêmes par cette lutte-là. Et je pense qu'on aurait pu... Malheureusement, les événements sont survenus et on n'a pas pu développer davantage notre coopération.
4: Voilà. Donc, quand on parle de la lutte contre ACMI, c'est aussi dans ce cadre-là aussi que la lutte antiterroriste, que la France a coopéré avec d'autres pays, en Afrique subsaharienne notamment.
5: Tout à fait.
4: Voilà,
5: absolument. C'est exactement ça. Ouais. Et le plan de la DGSE, c'était justement, peut le dire, puisque ça fait... maintenant plus de 10 ans, était donc d'endiguer, ce que je vous disais, les terroristes sur toute la bande sahélienne.
4: On
5: a aidé le Mali, le Niger, le Burkina Faso, le Tchad, enfin toute cette bande sahélienne bénéficiait de ce que le service appelait un plan Sahel, qui était le fameux plan d'endiguement des menées terroristes dans la région.
4: Et la Libye était aussi inclue dans
5: Alors la Libye était inclue pas exactement
4: en tant que pays du Sahel, oui.
5: Voilà, mais disons que le service, je pense, avait bien raisonné en les associant, parce que justement, ils ont quand même d'abord, il fallait pas qu'ils aient l'impression que tout ce plan qui se mettait était
4: les excluer,
5: contre eux. Donc, il fallait les associer, leur faire comprendre les raisons.
4: D'accord.
5: Et eux, je vous dis, étaient réceptifs dans la mesure où ils craignaient cette katibat libyenne qui était au sein d'ACMI, donc ils étaient intéressés. Et je pense même personnellement, on n'a pas eu le temps d'aller jusque-là, mais je pense qu'ils nous auraient aidés à combattre ces groupes terroristes, même à l'intérieur, grâce à cette katibat libyenne. Mm-hmm. On aurait pu pénétrer même à l'intérieur. Et on aurait certainement, on ne va pas refaire l'histoire, éviter toute cette... descente des djihadistes vers Bamako, qui a été l'objet de l'opération Serval que François Hollande a lancé. Sans doute, ça ne serait pas arrivé.
4: Malheureusement, il y a eu d'autres événements qui se sont passés en Libye, avec la chute, on va y revenir tout à l'heure, de Muammar Kadhafi, celui qu'on appelait le guide libyen. Et alors ils étaient intéressés, et ils étaient d'autant plus intéressés que ils n'étaient pas non plus complètement innocents dans la question du terrorisme international, avant qu'on ne parle vraiment de djihadisme, d'ACMI, d'État islamique. Enfin, c'était pas un sujet totalement inconnu, ni une arme dont s'était privé puissance libyenne, le régime libyen.
5: C'est vrai. Le régime libyen n'était pas recommandable, c'est le moins qu'on puisse dire. Et la décennie 80, notamment, a été terrible de ce point de vue, puisque Muammar Kadhafi, effectivement, est suspecté, parce qu'on n'a jamais véritablement, concrètement, mais suspecté d'avoir participé ou d'avoir organisé plusieurs attentats, notamment à Berlin, contre les Américains, qui a été l'objet d'ailleurs de la rétorsion américaine et du bombardement de Bab al-Hazizia à Tripoli par les avions américains. C'est Lockerbie aussi.
4: Oui, Lockerbie, tout à fait, vol, oui.
5: Et puis le vol français, l'UTA sur le Ténéré, fin 88, si j'ai bonne mémoire, ou 89. Mm-hmm. Oui, on peut dire qu'effectivement... Mais Muammar Kadhafi, depuis le... Alors, après cette décennie noire...
4: 80, des années 80.
5: Des années 80.
4: Terrorisme qu'on appelait à l'époque international.
5: International. Kadhafi a été... Enfin, toute la Libye a été l'objet de sanctions internationales, d'embargos, etc., et qui a mis le pays à genoux. Et Kadhafi a compris qu'il fallait faire machine arrière. Et il a effectivement lancé des gages aux Occidentaux en général, et notamment... aux Américains, après les fameux attentats du 11 septembre 2001, il a proposé son aide aux Américains pour les aider dans la lutte contre le terrorisme, qui était un fléau.
4: Et amorcer un retour comme personnage blanchi, fréquentable désormais sur
5: la
4: scène.
5: En tout cas, il espérait, effectivement, il a lancé des gages sur le plan du terrorisme, mais pas seulement. Également, il a, sur le plan nucléaire, ses armes nucléaires, biologiques et chimiques, puisqu'il faisait des recherches dans tous ces domaines, il avait accumulé des produits toxiques, des tas de cochonneries. Donc tout ça, il a remis tout ça officiellement aux Occidentaux.
4: Tout à fait, destruction, etc.
5: Donc il a fait quand même des efforts, des pas vers la communauté internationale pour essayer de se réhabiliter, en fait.
4: Oui, et aussi, sans doute aussi, on ne peut pas exclure qu'il y avait une crainte, en connaissant de cause, d'une certaine porosité d'une mouvance terroriste qui pouvait aussi lui échapper à son contrôle et glisser dans la nouvelle forme de terrorisme international qui sont devenus, après les années 90, djihadisme ou Al-Qaïda ou des choses comme ça.
5: Vous avez entièrement raison d'attirer sur ce point-là, parce que c'est vrai qu'ils avaient une phobie contre les forces islamistes radicales.
4: Tout à fait.
5: Et c'est la raison pour laquelle ils étaient prêts à travailler avec nous et à nous soutenir dans cette lutte contre Akmi. Ils avaient une peur terrible de l'islamisme en général.
4: Oui.
5: Et d'ailleurs, c'était un rempart, faut le dire, contre ces forces radicales. Kadhafi n'était pas, avait tous les défauts du monde. Je crois que c'est compliqué de défendre un personnage comme ça, mais ce qu'il y a certain, c'est que c'était quelqu'un qui n'était pas extrémiste religieux.
4: Oui. Oui, tout à fait.
5: Voilà.
4: C'est ça, oui, effectivement.
5: Il a
4: dû comprendre que s'il y a bien, il avait pu vaincre toutes les formes d'opposition avec la répression qui menait à l'intérieur de son pays, en mettant un peu aussi la semant la zizanie, en faisant des opérations à l'extérieur aussi terroristes, mais il avait compris sans doute que c'était un danger pour lui et son pouvoir, et son maintien en pouvoir, qui s'est fait de laisser proliférer, grandir, en tout cas de ne pas s'occuper de cette menace. Enfin, il a vécu comme une menace vitale pour lui.
5: Et c'est pour ça que je pense qu'ils étaient prêts, avant qu'on intervienne, ils étaient prêts à... Et c'est pour ça aussi que je dis que tout ce qu'on a connu et qu'on continue à connaître dans la bande sahélienne, ces descentes incessantes de djihadistes, n'auraient pas existé, ou en tout cas pas de cette façon-là, si Kadhafi était resté en place.
4: Oui, alors justement, on va y arriver, mais je vous propose, si vous le voulez bien, une première pause musicale, et nous allons ensuite continuer l'émission et à parler effectivement de ce qui s'est passé en Libye.

0: 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Dans le monde en question, nous recevons Jean-François Lullier qui nous parle de son livre L'homme de Tripoli et de son expérience d'agent secret. Vous nous avez expliqué, Jean-François Lullier, ce qu'était un poste, ce qu'était être chef de poste à la DGSE. Donc, vous arrivez en Libye où vous êtes chef de poste, nommé chef de poste, dans quelles années ?
1: Alors, je suis arrivé en Libye à l'été 2009.
0: Été 2009, et vous y restez, vous avez dit chef de poste, c'était une mission qui est assez longue alors, dans la durée.
1: En général, les missions de chef de poste durent 3 ou 4 ans.
0: D'accord.
1: Donc moi j'étais parti en 2009, enfin je suis parti en 2009,
0: oui.
1: Dans le pays, comme je vous le disais tout à l'heure, avec comme mission, enfin deux missions, hein, l'une auprès des services locaux de lutte contre le terrorisme, et l'autre de recherche clandestine pour le coup, de renseignements secrets auprès de sources qu'on avait, notamment, je le montre dans le livre,
0: oui.
1: On avait quelques sources bien placées dans la haute fonction publique, si on peut dire ça comme ça,
0: oui.
1: de la Libye.
0: Du
1: pouvoir en place.
0: C'est ça.
1: Et donc, je parle dans ce livre de la source Jasmin, qui est un des cas intéressants, que j'ai trouvé intéressant en tout cas, et que j'explique comment il a été recruté, la façon dont se passe sa manipulation, le rendement qu'il a, etc. Et même, je vais jusqu'à expliquer l'importance d'une telle source au sein de notre service, pour qu'il serve, en fait, qui sert les intérêts de certaines chapelles au sein du service.
0: D'accord.
1: Bon, voilà.
0: Oui, oui. On n'en dévoile pas,
1: non, faut pas
0: plus. Ça, faut quand même inviter nos auditeurs à devenir aussi, et nos auditrices, à devenir aussi lecteurs et lectrices de votre livre L'homme de Tripoli. Donc, vous nous avez expliqué quelles étaient vos missions dans un contexte historique, donc à la fois de lutte contre le terrorisme, et puis qu'est-ce qui va se passer, parce que il se passe, la stabilité du pouvoir de Kadhafi, tout d'un coup, est remise en cause.
1: C'est ça.
0: Alors.
1: Et alors, elle est remise en cause. Donc moi, j'ai environ 14 ou 15 mois de présence, si vous voulez, dans le pays. J'ai donc eu le temps, pendant cette période, de lancer la première mission avec, un peu modestement, je dirais, avec succès quand même, d'associer les Libyens dans cette

0: aspect antiterroriste.
1: Oui.
0: Et j'ai eu le temps également de me rendre compte de la difficulté qu'un pays fermé comme la Libye
1: oui.
0: Donnait aux agents secrets pour s'infiltrer et trouver des sources secrètes mieux placées dans le pouvoir. Vous voyez ?
1: Néanmoins, avec quelques succès, par
0: avec,
1: exemple, bon, sur voilà. Jasmin. Voilà,
0: avec
1: voilà.
0: quelques succès, dont Jasmin, enfin, oui. qui faut rendre à César ce qui appartient à César. C'est-à-dire qu'en fait, c'est mon prédécesseur qui avait recruté Jasmin.
1: D'accord.
0: Donc voilà. Et 15 mois après, effectivement, et c'est un petit peu là la frustration extrême que j'ai en tant qu'agent secret, c'est que je suis surpris par les événements, en fait.
1: Vous êtes sur place ?
0: Je suis sur place.
1: Et vous êtes...
0: J'ai des sources un petit peu dans tous les domaines de la société libyenne, y compris dans les universités, enfin, etc.
1: Tout à fait. En plus, vous expliquez que vous bénéficiez aussi, effectivement, du travail de votre prédécesseur.
0: Bien sûr.
1: Qui a déjà aussi. Donc, effectivement, ça fait 15 mois, mais plus un travail
0: absolument. Alors, d'ailleurs, je peux ouvrir une parenthèse rapide. Ouais. C'est qu'un officier de renseignement, comme j'étais sur le terrain, un chef de poste, un agent secret, effectivement, souvent travaille seul, mais il peut travailler en équipe, je vous le disais tout à l'heure, avec des partenaires, enfin avec des agents secrets du service sur place, d'autres, mais aussi on n'est jamais seul au sens où on a toujours la centrale pas loin, vous voyez, qui nous aide et le travail de notre prédécesseur, etc. C'est un travail d'équipe.
1: Un travail d'équipe, oui. Et
0: si
1: comme vous avez dit, la mission nous rassemble.
0: C'est ça, c'est ça. C'est quand même un travail d'équipe, même si à un moment donné, on est seul sur le terrain quand même.
1: Mais
0: c'est quand même un travail d'équipe. Et donc,
1: donc tout ça pour dire qu'effectivement, 15 mois après votre prise de poste et votre travail, vous êtes... Surpris.
0: Je suis surpris. C'est-à-dire que les événements se déclenchent en Cyrénaïque au mois de février. Donc, pour remettre pour vos auditeurs dans le contexte, à l'époque, il y avait eu ce qu'on appelle la révolution tunisienne, la révolution du jasmin.
1: 2011.
0: En 2011, fin 2011, au mois de décembre 2011, c'est-à-dire 2-3 mois avant la Libye, en fait. Donc, et en même temps, quasiment, c'était au mois de janvier, tout début d'année 2012, en Égypte. L'Égypte se soulève également. C'est ce qu'on appelle les printemps arabes.
1: Les printemps arabes.
0: Voilà.
1: Et le fameux printemps arabe, et on attend, petite parenthèse, on sort simplement de l'Afrique du Nord, on attend aussi quand est-ce que Bachar el-Assad va tomber.
0: C'est vrai aussi, vous avez raison de le dire, parce que tout ça est un peu concomitant, enfin en fin de compte.
1: Tout ça est concomitant, et aussi par rapport à la position, effectivement, pendant longtemps, on disait, on a dit, on protège Bachar Assad comme on protège Kadhafi, parce que ce sont des remparts contre le terrorisme.
0: Et on peut dire aussi, peut-être ajouter que le pouvoir français n'a pas vu venir non plus les printemps arabes, évidemment, puisque ses émissaires sur le terrain n'ont pas vu grand-chose, malheureusement, il faut le reconnaître, et a été totalement surpris par la révolution tunisienne, notamment. Mm-hmm. Et vous vous souvenez, c'était Michel Ayoumari
1: qui avait proposé que la France envoie quelques matraques, n'est-ce pas ?
0: C'est ça.
1: Et son savoir-faire, exportation d'un savoir-faire et d'une production, voilà.
0: Et c'est vrai, l'ambassadeur de France en Tunisie a été relevé de ses fonctions, donc le pouvoir français a très mal vécu cet échec, entre guillemets, ce manque de réaction face à la situation tunisienne, et un peu aussi face au problème en Égypte. Mmh. Et en revanche, la Libye au centre restait stable, malgré les événements qui se passaient à son ouest et à son
1: est.
0: Mais stable, mais vous pensez bien que... si vous vous mettez à ma place, qu'avec ces problèmes...
1: ces voyants rouges qui s'allument partout.
0: Voilà, on était forcément attentifs. Au contraire même, on était très attentifs. Eh bien, malgré tout,
1: vous êtes surpris.
0: Surpris, c'est quand même incroyable de le dire.
1: Ouais.
0: Et je le dis parce que c'est avec humilité.
1: Ouais.
0: Mais c'est aussi une explication qui me fait dire qu'il n'y a pas eu de révolution en Libye. Tout a été organisé de l'extérieur.
1: D'accord.
0: Alors évidemment, quand la Cyrénaïque s'est soulevée, disons qu'il y a eu
1: En février 2011.
0: En février 2011, à la mi-février même, pour être plus précis, il y a eu des manifestations en Cyrénaïque qui ont été causées par les Libyens.
1: C'était eux qui manifestaient, mais fomentées, comme on dit, de l'extérieur. Mais qui ?
0: Alors, je dirais pas que c'était fomenté de l'extérieur, parce que les raisons étaient quand même interne, ouais. intérieure, ouais. et ça s'est développé, disons, avec l'aide de l'extérieur et notamment une désinformation virulente D'accord. de la chaîne internationale à télévision Al Jazeera, Qatari, qui a développé toute une désinformation, oui, c'est le mot, hein, qui exagérait la situation mm-hmm. et qui et finalement ça a donné du courage.
1: Avec 24 heures sur 24, les diffusions des images.
0: En expliquant que le régime Kadhafi, enfin alors que... Bon.
1: Alors donc il y a des manifestations qui se déclenchent
0: et en 2-3 jours
1: raisons. Et il y a un écho fantastique qui est donné à ça par Al Jazeera.
0: Oui.
1: Ce qui fait penser que c'est davantage le début de la fin de Kadhafi que un simple
0: sur le terrain, on pense pas à la fin de Kadhafi.
1: D'accord.
0: D'abord quand on voit les choses se passer, effectivement, c'est en 2-3 jours, les 2-3, c'était le 15, 16, 17 février, quelque chose jusqu'au 19 février, les manifestations en 2-3 jours ont dégénéré et sont devenues violentes. Les forces de l'ordre sont dépassées, les forces de l'ordre tirent sur les manifestants, il y a des morts, oui. Les premiers morts d'ailleurs, et la situation échappe au contrôle du régime. Et ça, donc, c'est encouragé par, effectivement, cette désinformation virulente du Qatar, d'Al Jazeera oui. au moins, qui manipule, en fait, les foules libyennes, hein, finalement, pour les inciter, les encourager à poursuivre cette effervescence qui commence à se développer.
1: Et quels étaient les griefs ou l'intérêt du Qatar à déstabiliser la Libye?
0: Alors écoutez, moi je suis pas devin.
1: Ouais.
0: Je suis agent secret.
1: Ouais. Mais c'est bien un agent secret qu'on a invité, hein. Je vous rassure.
0: Donc, je ne sais pas ce que les Qataris auraient comme intérêt propre
1: ouais.
0: dans cette affaire-là. Donc, ils avaient peut-être des intérêts dictés par d'autres
1: ouais.
0: que par eux-mêmes.
1: Ouais.
0: Alors, vous savez quand même que le Qatar... est un pays dont les finances servent aussi à approvisionner certains mouvements
1: oui.
0: Extrémistes,
1: oui,
0: on va dire.
1: Tout à fait.
0: Et donc, peut-être que... Mais là encore, c'est de la politique fiction et c'est compliqué pour moi de sortir de mon bouquin. J'allais dire, c'est plus trop mon domaine. J'ai pas de choses concrètes à vous dire, véritablement.
1: D'accord.
0: C'est simplement des suppositions. Hein. Donc, voilà.
1: D'accord. Mais néanmoins, effectivement, vous... penser que l'écho fantastique donné par la chaîne Al Jazeera à ces manifestations ont fait penser aux Libyens qu'ils étaient plus forts que ce qu'ils pensaient pour renverser Kadhafi ou
0: a encouragés certainement. Oui.
1: Ça les a encouragés.
0: Ça les a encouragés certainement. Je ne suis pas certain que c'était au départ pour chasser Kadhafi. Parce que vous savez, la Libye est un pays qui est dans l'histoire, les gens de l'est de la Libye, oui. Ce qu'on appelle la Cyrénaïque, ont toujours eu dans l'histoire libyenne une position anti-pouvoir central de Tripoli. Il y a une espèce d'opposition entre ces gens de l'est et l'ouest libyen.
1: Oui.
0: Et Kadhafi était un homme de l'ouest libyen. Donc effectivement, il s'oppose un petit peu parce que il y a le pétrole oui. au centre de tout ça,
1: oui.
0: si vous voulez, et tous les dividendes à en tirer. Et donc la Cyrénaïque s'estimait un parent pauvre et souhaitait être davantage rétribué
1: oui.
0: De l'argent du pétrole qui rentrait dans les caisses du pays. Et donc souhaitait obtenir son dû. Et c'est pour ça qu'il y avait ces troubles là aussi, si vous voulez.
1: Oui. C'est-à-dire qu'on est dans une problématique qu'on retrouve aussi dans d'autres pays, en particulier en Afrique, de un État moderne qui se construit et qui a du mal à avoir un contrôle sur l'ensemble du territoire, et parce qu'il y a certaines forces centrifuges ou qui se sentent lésés du fait de l'appartenance du gouvernant, plutôt à l'ouest, quand et la, les provinces de l'Est ne sont pas, dans le cas libyen, ne sont pas satisfaites, ou les choses comme ça.
0: Certainement.
1: Ouais, ouais.
0: La Libye est un pays compliqué quand même.
1: Ouais.
0: Les Libyens,
1: un grand pays.
0: C'est
1: avec
0: un très grand pays.
1: Immense.
0: Et c'est un pays immense, c'est vrai. Hein, un des plus grands pays d'Afrique, d'ailleurs, en superficie. Seule la bande littorale est la plus peuplée, on va dire. Mais elle est composée, ce pays est composé d'un nombre conséquent de tribus.
1: De tribus, tout à fait.
0: Et c'est un facteur important dans ce pays-là, même si, depuis Kadhafi, l'aspect tribal était mis un peu sous l'éteignoir.
1: Oui.
0: Parce qu'il avait réussi, on peut le dire, hein, Kadhafi a quand même réussi quelques trucs en Libye. Mmh. Et notamment ça, c'est-à-dire qu'il a réussi à équilibrer, peut-être, on va dire ça comme ça, les forces. Vous parliez de forces centrifuges, les forces du pays. Et effectivement, sous son règne, la Cyrénaïque s'est quand même calmée, alors qu'elle était très, historiquement parlant, toujours un peu
1: tension opposée, une forme d'opposition,
0: exactement,
1: rivalité
0: par rapport à Tripoli,
1: tout à fait.
0: Rivalité avec les gens de l'Ouest, etc. Il avait réussi à ça. Mais cette réussite a quand même, vous voyez, en 2011, donc, a capoté malgré tout.
1: Ouais. Alors, vous êtes surpris, donc qu'est-ce qui se passe?
0: Alors,
1: vous faites vos valises?
0: Oui, on est surpris donc par les événements de Cyrénaïque et j'allais dire par la rapidité. Je vous ai dit 3-4 jours, 3-4 manifestations.
1: Et la répression, la chose tir, violence qui rentre
0: en jeu. Et ça a basculé, le contrôle est complètement perdu par les forces du régime.
1: D'accord.
0: Et en même temps, quand même, 3-4 jours après, donc, quelques foyers de résistants, enfin de rebelles, s'allument dans l'Ouest, notamment à 40 km de Tripoli, à Zawiya, dans d'autres petites villes comme ça, il y a des manifestations violentes.
1: Oui.
0: Et même à Tripoli, un soir, quelques manifestations violentes. Ils ont brûlé un commissariat, ils ont brûlé ce qu'on appelait l'Assemblée, enfin le Parlement. Mais voilà, c'est des petites choses, j'allais dire, qui ont été réglées rapidement par le pouvoir quand même. Mais parallèlement, les Français décident de fermer l'ambassade et d'expatrier toute la communauté française. Là, on doit être autour du 22 ou 23 février, quelque chose comme ça. Vous voyez, très rapidement, une semaine après les premiers troubles importants de Cyrénaïque. Et donc, toute la communauté française est d'abord évacuée et ensuite l'ambassade fermée et évacuée également.
1: Donc vous partez, vous rentrez.
0: Je rentre.
1: Vous rentrez à Paris.
0: Je rentre à Paris.
1: Et vous êtes quand même surprise.
0: Bah, oui, parce que
1: la rapidité avec laquelle sous le choc, plus sous le choc cette fois, la rapidité. Et alors, c'est-à-dire que là, vous vous rendez compte de quoi? Que les choses vous échappent?
0: Alors,
1: que vous ne comprenez pas, vous n'avez pas tout pour comprendre la situation en fait.
0: Alors je suis choqué au sens propre parce que d'abord, j'ai été surpris par cette vague de troubles dans le pays que rien n'annonçait.
1: Oui.
0: Et deux, par la décision extrêmement rapide de nos gouvernants de fermer l'ambassade. Et pourquoi je suis choqué? Parce qu'on nous dit, à moi, poste chef de poste de la DGSE, vous fermez toute l'ambassade, vos bureaux, vous cassez tout à l'intérieur, tous les matériels, vous détruisez tous les papiers, les fichiers vous pouvez avoir, et vous rentrez à la maison. Et
1: donc croyeuse, ça,
0: c'est quelque chose qui n'arrive pas. Enfin, excessivement
1: très,
0: rarement.
1: Très rarement, oui.
0: Dans des situations insurrectionnelles importantes.
1: Longue durée, oui, c'est voilà, ça. On peut imaginer l'évacuation, de, par exemple, des Américains du Vietnam. Ça prend plusieurs semaines, plusieurs mois.
0: Ou bien
1: mois,
0: la situation qu'aujourd'hui, ils peuvent vivre à Khartoum.
1: Tout
0: voyez,
1: à fait.
0: Où les gens sont au sein de la capitale en train de se tirer dessus, etc. Ce qui n'était pas le cas à Tripoli.
1: Oui, oui.
0: Et donc, hormis une ou deux manifestations un peu violentes, enfin il n'y avait rien qui laissait. Bon, donc j'étais sous le choc et donc évidemment on a fait ce qu'on m'a demandé. Hein, ça va de soi. On a tout, on a tout cassé, sauf un matériel. Hein, j'explique dans le livre d'ailleurs un matériel important qui est ultra secret qui sert aux communications entre Tripoli et Paris. C'est le seul matériel qu'on me demande pas de détruire, et je ne le détruis pas d'initiative. Pourquoi ? Parce que je ne sais pas qu'il y a ce matériel extrêmement ultra secret.
1: Vous ne le savez pas. Non. Alors, oh là là, ça.
0: C'est bon, c'est un détail, hein, mais c'est pour expliquer ça, c'est les problèmes d'administration.
1: Ouais.
0: Donc on casse tout et
1: Broyeuse,
0: on ferme
1: et compagnie, Broyeuse, voilà.
0: Tout, on ferme toutes les portes blindées, etc. Ouais. Puis on rentre à Paris. Et donc ça effectivement c'est choquant.
1: C'est choquant.
0: Mais oui. La guerre de Libye ne fait que commencer. Je ne sais pas qu'elle va commencer. D'ailleurs, je pense honnêtement à cette époque-là, je pense que c'est une mesure. Enfin, je suis quand même un peu étonné de cette mesure définitive de tout casser.
1: Rapide,
0: mais
1: oui.
0: Je comprends pas. Je le reconnais d'ailleurs. Je pense que je vais revenir rapidement en Libye.
1: Bah, c'est un peu ce qui va se passer, non ?
0: Alors c'est un peu ce qui va se passer, mais par la bande, si j'ose dire, puisqu'en fait je reviendrai par la Tunisie.
1: Mais, alors justement, on va y venir, mais je vous propose, si vous voulez bien, une seconde pause musicale, et puis on continue ce récit passionnant.

0: 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Dans le monde en question, nous recevons Jean-François Hullier qui a écrit et vient de publier aux éditions Mareuil L'homme de Tripoli, mémoire d'agent secret. Donc nous en sommes dans ce récit passionnant. Jean-François Hullier, vous arrivez à Paris après avoir tout détruit. Ce qui n'est pas détruit, c'est parce que vous ne saviez pas qu'il y avait éventuellement cette chose, l'existence de ce matériel. Alors racontez-nous l'importance de ce matériel. Vous pensez, vous êtes certain que vous allez revenir bientôt, vous ne comprenez pas pourquoi la France décide subitement de fermer son ambassade, et cette incompréhension, vous allez continuer votre récit, mais c'est une incompréhension qui a à voir avec le Quai d'Orsay, qui a à voir avec le président de la République, l'Élysée. Ça se passe comment? Alors, qui aurait pu être ou qui était plus au courant que vous?
1: Le président Sarkozy.
0: Le président Sarkozy, nous y voilà.
1: C'est le seul, en fait, en vérité, à savoir exactement où il va. Moi, sur le terrain, en tout cas, je ne sais pas où l'on va.
0: D'accord.
1: Et je ne suis pas certain que l'ambassadeur de l'époque le sache non plus. D'ailleurs, à ce sujet, je voudrais dire que le chef de poste, même s'il travaille au sein d'une ambassade,
0: oui,
1: il travaille en toute indépendance. C'est bien sûr qu'il est sous l'autorité hiérarchique de l'ambassadeur, puisque
0: oui,
1: bon, il est diplomate sous couverture, mais diplomate. Mais sa véritable autorité, c'est Paris, c'est la centrale.
0: Tout à fait.
1: C'est pas le Quai d'Orsay, ouais, ni les affaires étrangères.
0: Moi, il y a une double hiérarchie.
1: Voilà,
0: il y a
1: une espèce de double hiérarchie, mais il ne faut pas se tromper.
0: Oui.
1: La vraie hiérarchie,
0: la hiérarchie, c'est la centrale.
1: Oui. Voilà, c'est la hiérarchie opérationnelle, en tout cas, c'est le.
0: Oui.
1: Voilà. Mais l'ambassadeur a une autorité morale, on va dire.
0: Oui.
1: Voilà. Et c'est important de l'associer, d'ailleurs je le fais, hein, je l'explique dans le livre, de l'associer aussi dans une certaine mesure, parce qu'il n'a pas le droit de tout connaître non plus, mais de l'associer quand même à nos entreprises autant qu'on le peut. Ça, c'est dit. donc effectivement, on rentre à Paris, on comprend pas trop la situation, en tout cas je parle pour moi, au sens où je pense que je vais repartir sur le terrain rapidement, mais on sent se dessiner quand même. Il y a des bruits de bottes, on va dire.
0: D'accord.
1: Il y a une intervention qui va se passer, mais rien de bien précis. Et moi, ensuite, donc, on m'envoie en Tunisie pour, dans le cas présent, renseigner le service sur les forces rebelles qui s'organisent au sein,
0: d'accord,
1: du pays, en Libye.
0: D'accord.
1: Comment elles s'organisent, etc., etc.
0: Mmh.
1: Donc, à partir de la Tunisie, je vais faire ce travail de renseignement,
0: d'accord,
1: sur l'équilibre des forces au sein du pays, si les rebelles s'organisent, comment, si les forces loyalistes réagissent, comment, etc., etc.
0: Et ce travail que vous faites depuis la Tunisie, il n'avait jamais été effectué auparavant, c'est-à-dire de penser aussi bien dans les rapports de défense, service ou Quai d'Orsay, quels étaient potentiellement ce qui pouvait menacer Kadhafi, ou s'il y avait des possibilités de rébellion contre son régime et son autorité?
1: Non, à l'époque, on ne pensait pas du tout. Le pouvoir libyen, le régime libyen, était un régime fort, autoritaire et stable.
0: Stable, c'est ça. On lui disait, oui, c'était le mot, la stabilité.
1: Ah oui, oui. C'était une stabilité terrifiante, d'ailleurs.
0: Terrifiante, oui.
1: Enfin,
0: oui.
1: Pour les Libyens, surtout.
0: Oui.
1: Encore que, faut relativiser les choses, parce que, vu de l'extérieur, on a tendance à dire à diaboliser Kadhafi, mais honnêtement, les Libyens à l'époque vivaient très bien. Franchement, les gens ne se plaignaient pas trop quand même, même si évidemment.
0: C'est-à-dire qu'ils profitaient de la rente pétrolière aussi.
1: La rente pétrolière,
0: il y avait une redistribution.
1: C'est sans doute pas suffisamment diffusé,
0: ouais,
1: mais quand même. Vous savez, les gens. Moi, j'étais surpris d'ailleurs de parce que quand j'ai préparé ma mission, donc en 2009, je m'attendais à trouver un peuple, une population plutôt pauvre, mais ce qui n'était pas le cas. Les gens ont un niveau de vie, en tout cas à l'époque, parce que depuis ça s'est détérioré malheureusement,
0: ouais,
1: à cause de cette intervention désastreuse, mais à l'époque, les gens avaient un niveau de vie à peu près équivalent au nôtre ici en France, à peu de choses près. Vous voyez, ils avaient communément une ou deux voitures dans leur foyer. Ils vivaient plutôt bien et la pauvreté n'existait pas beaucoup en Libye.
0: En Libye,
1: parce que vous savez, l'aspect familial est important dans les tribus, etc. Oui. Les solidarités existent peut-être même plus chez eux que chez nous d'ailleurs.
0: Bon. Et alors, vous parliez
1: donc,
0: d'une stabilité.
1: Une stabilité, le peuple. Je vous dis, il n'y a pas de révolution en Libye. Enfin, moi, j'en ai pas vu, en tout cas. Et il y a eu quelques foyers de rébellion, ça, évidemment. Mais il n'y a pas eu de révolution et les gens n'étaient pas du tout massivement derrière ces foyers de rebelles. Et donc, effectivement, rien n'était prêt. Où rien n'était prévu pour essayer de déterminer comment les choses vont, comment est-ce qu'on va réussir à déséquilibrer Kadhafi. Parce que je vous rappelle quand même qu'au départ, l'idée n'était pas officiellement de virer Kadhafi, si je peux me permettre l'expression. L'idée était de défendre les populations de Cyrénaïque, de l'est du pays, donc.
0: Oui, d'une répression terrible, voire d'une menace.
1: Et donc, tout a été fait par Al Jazeera notamment, mais pas seulement, par les Français également, et je pense notamment à Bernard-Henri Lévy.
0: Je me demandais quand est-ce qu'on allait en parler, tout à fait, évidemment.
1: Tout a été fait pour montrer aux Français que les pauvres gens de Cyrénaïque allaient subir les foudres de Kadhafi.
0: C'est ça, qui était menacé en gros éventuel de massacre et on a même parlé de génocide. La menace d'un génocide.
1: Tous les arguments.
0: En tout cas, de violence génocidaire, Cette menace-là était. Donc, et c'est ce qui est devenu la raison ou le prétexte d'une intervention. Vous parliez de bruit de bottes, on commençait, voilà. Mais ça se prépare combien de temps? Alors, en une semaine, on ferme l'ambassade, à peu près, et l'intervention, elle se prépare...
1: Je pense que quand on ferme l'ambassade, quand le pouvoir ferme l'ambassade, il sait déjà pourquoi il ferme l'ambassade.
0: Vous ne le savez pas, mais le pouvoir sait.
1: Bien sûr. Donc, c'est ça, on ferme l'ambassade le 22 ou 23 février, autour de ce jour-là, le 26 février, peut-être. Donc, on évacue les populations le 22, la communauté française, je veux dire. Donc, vous voyez, déjà à la mi-février, on sait, le pouvoir sait ce qu'il va faire, forcément. Et parce qu'il faut quand même préparer une intervention française, c'est pas un bouton sur lequel on appuie avec tous les avions qui partent et les parachutes. Enfin non, faut pas rêver.
0: Le président de la République a quand même une facilité de pouvoir décider une intervention que n'ont pas forcément les autres pays européens, ou même les Américains. On n'a pas besoin d'un vote du Parlement, par exemple.
1: C'est vrai. N'empêche que les forces armées ont quand même besoin de quelques heures, quelques jours pour se...
0: Tout à fait. Oui, et puis même pour projeter les forces de projection, il faut amener les troupes,
1: Et puis il y a tout un travail de reconnaissance aussi quand même à faire pour savoir où est-ce qu'on va frapper, etc., etc. Mais tout ça, comme vous l'aviez dit, vous avez utilisé le bon mot, je crois. En vérité, la défense des populations de l'Est n'est en fait qu'un prétexte.
0: Ouais.
1: Et donc le pouvoir sait qu'il va intervenir en Libye pour évacuer Kadhafi, en vérité.
0: D'accord.
1: Mais on ne le dit pas.
0: On ne le dit
1: ça
0: pas.
1: Ça n'a jamais été dit, en vérité.
0: Ça n'a jamais été dit.
1: Mais c'est la raison, c'est apparu ensuite.
0: Alors, pourquoi?
1: Alors, invitez la prochaine fois le président Sarkozy, qui vous expliquera les raisons, sans doute. Je ne suis pas dans sa tête, moi je ne peux pas vous dire pourquoi. J'ai mon explication,
0: que
1: je base sur des raisons historiques, au sens où Kadhafi, notamment, depuis qu'il est... Kadhafi est arrivé au pouvoir en 69, en septembre, le 1er septembre 1969, la date de sa révolution. Et depuis ce temps-là, il gêne les Occidentaux, si vous voulez. Hein. Il a un discours, il a repris un petit peu tous les dadas de Nasser, qui disparaîtra d'ailleurs dans l'année suivant son accession. Nasser étant le leader égyptien, anticolonialiste, je le dis pour les auditeurs, anticolonialiste, antisioniste, leader du monde libre. Et donc, Kadhafi a pris le même chemin, si vous voulez. Et Nasser disparaissant, il meurt dans l'année suivant l'arrivée de Kadhafi au pouvoir. Kadhafi devient le leader des...
0: Les contestataires de ceux qui contestent les Occidentaux.
1: Voilà.
0: Voilà.
1: Et le pouvoir des Occidentaux, etc. Et donc lui, son idée à Kadhafi, c'est de rassembler le monde arabe, un peu comme avait fait Nasser.
0: Oui.
1: Il échouera hein, d'ailleurs à le faire, mais ensuite, comme il échoue à le faire, il se retourne vers l'Afrique, il veut essayer de...
0: Tout à fait.
1: Hein, il devient le roi des rois d'Afrique.
0: Le roi des rois d'Afrique, absolument.
1: Un peu plus tard. Donc il essaye d'unir les continents, en fait, contre le ce qu'il appelle le pouvoir occidental.
0: Tout à fait. Et rappelons qu'effectivement, durant cette décennie-là, il n'y a pas encore la révolution en Iran. Donc effectivement, il occupe toute cette scène en matière de contestation des Occidentaux.
1: Et ça, c'est rapidement perçu, notamment par le pouvoir français, ouais. comme une menace de nos propres intérêts, notamment en Afrique.
0: Ouais.
1: Et donc, Kadhafi devient... rapidement dans le début des années 70, et effectivement, comme vous le dites, avant donc l'arrivée de la révolution iranienne, de la guerre du Liban, etc., pendant cette décennie 70, Kadhafi sera la cible d'ailleurs de l'attention du SDEC de l'époque, qui va essayer de le détrôner d'une manière ou d'une autre. Et donc bon, c'est le prédécesseur de la DGSE, le SDEC, entreprendra plusieurs choses pour essayer, sous l'autorité d'Alexandre de Maranche à l'époque, qui était le directeur général du SDEC, sous Pompidou, puis Giscard d'Estaing. Donc, un aspect historique fait que Kadhafi est quelqu'un dont on veut
0: une sorte de bête noire, plus ou moins, pendant plusieurs décennies, donc, avec des moments où ça va un petit peu mieux, mais enfin, il gêne.
1: C'est ça, il gêne. Alors, pendant les années 70, on essaye de le virer d'une façon ou d'une autre. Ensuite, il ne se laisse pas faire, le Kadhafi en question. Il fait cette fameuse décennie 80 avec toutes les entreprises terroristes, les attentats. Et puis ensuite, il y a l'embargo de l'ONU, etc., dans les années 90. Et l'an 2000 arrive là-dessus, le nouveau siècle, où il fait amende honorable et il fait un pas vers les Occidentaux en disant « Bon, allez, j'arrête, on fait plus de terrorisme. D'ailleurs, dans ce cadre-là, on peut vous aider. » Et c'est là où j'arrive, en 2009. Vous pouvez nous aider? Eh bien, aidez-nous sur ACRI.
0: Très bien, on vous prend au mot.
1: Voilà, on vous prend au mot. Et puis, bon, ben...
0: Voilà, alors, donc vous avez parlé, effectivement, globalement, de ce que les griefs que pouvait avoir le monde occidental vis-à-vis de Kadhafi, mais la France en particulier, et le président Sarkozy en particulier, qu'est-ce qu'il pouvait craindre, ou pourquoi vouloir espérer la chute? Quels intérêts plus particulier, plus pointu, il pouvait y avoir? Pourquoi, par exemple, s'occuper de faire sortir le grand argentier de la Libye? Évacuez la communauté française, on évacue, vous fermez l'ambassade, mais on ne protège pas tant la population qui serait supposée être victime d'une violence génocidaire en Cyrénaïque, mais la France s'occupe d'exfiltrer, via la Tunisie d'ailleurs, il y a la Tunisie où vous êtes le grand argentier.
1: C'est vrai. Alors cette évacuation...
0: Du pouvoir libyen, oui.
1: Du grand argentier,
0: tout à fait.
1: Arrive à la fin de mon... Enfin, au retour, à la fin des événements, à la libération de Tripoli.
0: Après l'intervention.
1: Après l'intervention, donc. Et après le succès des forces rebelles, soutenues à bout de bras par les Français, notamment.
0: Mais qui obtiennent quand même un vote des Nations Unies.
1: Oui, bien sûr.
0: Tout à fait. En un temps aussi extrêmement rapide.
1: Oui, c'est vrai. Il faut reconnaître.
0: Effectivement, il y aura un malentendu avec la Russie qui a voté cette résolution
1: pour une
0: intervention.
1: Et s'est abstenue, plus exactement.
0: Oui, s'est abstenue, c'est ça, excusez-moi. Donc elle s'est abstenue, mais elle reprochera beaucoup qu'on avait trompé sur les intentions. C'est pour ça que je pensais qu'elle ne s'était pas abstenue, mais qu'elle avait donné son accord. Bon, enfin, on vérifiera pour les auditeurs et les auditrices, mais voilà. Donc, c'est un des...
1: Alors, en revanche, effectivement, Angela Merkel, à l'époque, n'a pas voulu s'associer à cette intervention. Hein. Et on se rappelle même que Barack Obama y est allé un peu à reculons.
0: Oui.
1: Pour le moins. Et donc, effectivement, le président Sarkozy, s'est lancé dans cette bataille en leader, en vérité, avec le Britannique, quand même, en co-leader, on va dire. Mais c'était quand même Sarkozy qui était à la pointe du combat.
0: Ouais, ça fait un peu l'expédition de Suez.
1: Voilà. Alors, donc, moi, je ne personnaliserai pas tant l'aspect président Sarkozy. Ouais. Je dirais que, à mon sens, on trouve une logique dans cet aspect historique. Je pense que c'est plus l'État français que le président Sarkozy qui est intervenu. Me semble-t-il.
0: D'accord.
1: Alors évidemment, il s'agit de lui parce qu'il est à la tête de l'État, qu'il a peut-être ses propres intérêts également.
0: Oui, quand même.
1: À défendre.
0: Il y a des procédures en cours, on n'en parle pas, mais il y a des procédures en cours.
1: Mais ça, c'est autre chose. Mais je pense qu'il y a quand même cet aspect. Je crois en la force de la logique d'État.
0: D'accord.
1: Et des forces de l'État et des intérêts de l'État.
0: Donc l'État français et ses intérêts trouvent que c'est une, y a une opportunité de se débarrasser d'un dirigeant qui quand même est gênant.
1: Troublion.
0: Ouais, oui, troublion et qui est gênant parce qu'il peut éventuellement se retourner contre vous ou sortir des dossiers.
1: Ça peut-être, oui, s'il y en a, c'est possible. Mais je suis pas certain que ça, que ce soit la seule raison d'une intervention, si vous voulez. Ça me semble un petit peu léger comme, comme explication, tout de même.
0: Mais tout de même, en fait, on le chasse quand même. Hein.
1: Mais ça, on le chasse. Ça, c'est sûr et certain.
0: Ça, c'est certain.
1: Et effectivement, bon.
0: Enfin, il y a une détermination d'aller jusqu'au bout. On suppose quand même qu'il y a c'est quelqu'un qui nous embête depuis tant de temps, mais finalement il nous rend service parce qu'il est stable. Enfin, on avait une contradiction dans la position européenne ou américaine.
1: C'est-à-dire qu'on a, oui, c'est vrai. On le chasse à un moment où, c'est pour ça que
0: on a encore plus besoin de stabilité, puisqu'on ne sait pas ce qui va se passer. Ça ne se passe pas très bien en Tunisie, ça ne se passe pas très bien en Égypte non plus. Ça se passe encore moins bien en Syrie.
1: C'est vrai.
0: Donc
1: la Syrie, ça va se développer, mais un petit peu après, dire. Mais effectivement,
0: 2011 quand même, il y a les premières révoltes, les enfants qui sont tués, rendus aux familles, c'est 2011 en Syrie. Donc ça commence, la guerre et la guerre civile, et puis enfin les manifestations pacifiques, puis ça va devenir autre chose en Syrie. Mais donc effectivement, celui qu'on disait, il est très bien parce que finalement il est stable. On profite d'une opportunité, d'une fenêtre d'opportunité, comme on dit, on l'enlève, mais dans un contexte où l'ensemble du monde se déstabilise.
1: Oui, je suis d'accord. Personnellement, je suis évidemment très... Mon explication, c'est incompréhensible pour moi.
0: Jusqu'à aujourd'hui, pour vous, ça reste incompréhensible et c'est ce qui vous pousse à écrire ce livre.
1: Non, c'est pas ce qui me pousse à écrire ce livre, mais pour moi, ça reste incompréhensible. Non seulement. Alors, c'est à contre-temps, cette intervention, parce que justement, tout ce que vous avez expliqué, c'était pas le moment, me semble-t-il. Oui. Hein, et c'est justement à cause de ce rempart qu'il formait quand même. Et puis c'est main tendue, et c'est donc à contre-temps, et dans le livre, je dis un peu immoral quelque part. C'est au moment où il nous tend la main, vous voyez, vous avez votre ennemi, il vous tend la main, vous lui coupez la main. Et la tête d'ailleurs, en l'occurrence.
0: La tête, oui.
1: et c'est quand même, c'est pas dans les lois de la guerre, on fait pas comme ça.
0: Non.
1: Non. Un ennemi qui se rend ou qui se...
0: Dans la guerre, oui. Pas dans les opérations de contrôle de police, mais dans la guerre, oui, c'est ce qui fait la différence, c'est qu'on est supposé négocier, moment donné.
1: Ça se respecte, l'ennemi, respecte un ennemi quelque part. Je raconte une anecdote dans le livre où, justement, cette immoralité de l'intervention, moi, me perturbe un petit peu, où je rencontre... Au moment des événements, peut-être quelques heures avant notre départ définitif de Tripoli, notre exfiltration, je suis appelé par Abdallah Senoussi, qui est le numéro 2 du régime, beau-frère de Kadhafi, qui est l'homme qui tient toute la Libye sur le plan sécuritaire.
0: C'est un
1: homme très puissant. Je rappelle pour vos auditeurs que c'est l'homme aussi qui a été condamné en France pour justement l'attentat contre le vol du DC-10 de Dutera sur le Ténéré en 1989, qui a fait 170 morts, je crois. Bon. Mais cet homme-là tient le pays d'une poigne de fer et il me convoque donc 48 heures avant qu'on soit... Et il dit, ça va plus du tout, j'appelle la France à l'aide. Vous savez, quand vous avez un personnage aussi puissant...
0: contrôle tout l'appareil sécuritaire. Voilà. C'est un régime qui repose
1: qui vous
0: quand
1: dit
0: même
1: une
0: sur...
1: une chose comme ça, c'est un peu surprenant. Ça veut dire qu'il a perdu le contrôle, qu'il ne sait pas où il va, qu'il ne sait pas comment il se passe. Et donc, il appelle la France à l'aide.
0: Au moment où on vous demande de faire les valises.
1: Voilà, et donc, évidemment, ouais. ce message, je le transmets à Paris immédiatement. Ouais. Le monsieur Sarkozy a sans aucun doute reçu ce message. Mm-hmm. Et ben, il a choisi de ne pas y répondre. Bon, c'est son choix.
0: Ou d'y répondre par une intervention
1: ou
0: militaire.
1: Ou d'y répondre par une intervention. Voyez, peut-être
0: qui le chasse du pouvoir. Ouais.
1: Donc ça, c'est aussi... voilà.
0: Ouais.
1: Au moment où votre ennemi vous... Alors, c'était peut-être une façon de nous associer de notre façon, j'en sais rien.
0: Ouais.
1: Mais on aurait pu au moins discuter un peu avec eux, vous voyez.
0: Ouais.
1: Or non, on avait décidé de ne plus discuter
0: oui,
1: avec
0: c'était
1: eux.
0: Oui, c'était lancé.
1: C'était lancé.
0: Pas de machine arrière.
1: Pas de machine arrière, voilà. Et donc, Monsieur Senoussi, Abdallah Senoussi, quand il m'a passé ce message, n'a jamais eu de réponse que les bombardiers.
0: Oui.
1: Voilà. C'est des moments forts, hein, quand vous savez, vous vivez des choses comme ça.
0: Oui. Est-ce que ça reste comme... Bon, d'abord, c'est quand même une situation assez exceptionnelle.
1: Bien sûr.
0: Enfin, évidemment, elle vous a quand même marqué particulièrement. Surprise, choc.
1: Moi, c'est
0: pas
1: ça.
0: De frustration dans son travail, mais d'incompréhension qui quand même...
1: Alors écoutez, quand on est dans l'action, on se pose pas toutes ces questions-là.
0: Ouais.
1: D'ailleurs, vous voyez... Les doutes dont je vous fais part là maintenant, à l'époque, je ne me les mettais pas dans la tête. Moi, je suis un homme d'action.
0: Oui.
1: On me dit de faire quelque chose, je le fais. Si l'ordre n'est pas illégitime, je le fais. Je suis officier, j'ai été formé pour ça.
0: Ouais.
1: Alors évidemment, on fait attention à ce qui est légitime ou pas, etc. Ça, c'est vrai, il faut faire attention. Mais sinon, je fais autre chose. Enfin, je veux dire, je fais un autre métier si je veux pas. Donc, moi, j'ai une mission, j'accomplis ma mission. Mais ça n'empêche qu'effectivement, les questions que je me pose... Alors, les états d'âme, si j'en avais, je me les pose, mais c'est plutôt après. Quoi, vous
0: après,
1: voyez
0: quand,
1: après, quand,
0: vous,
1: quand
0: après
1: les choses se
0: reposent. Maintenant, c'est-à-dire quand les choses se reposent et qu'on a un peu du temps devant soi pour écrire. Et,
1: voilà.
0: Et est-ce qu'il y a quelque chose encore que vous voulez un retour sur ces événements?
1: Alors, c'est pour ça que ce livre arrive. Alors, en vérité, vous me disiez tout à l'heure, c'est ça l'objet, pour ça que vous avez rédigé ce livre. Oui et non, je dirais. Enfin, non et oui, plutôt. Non, parce que, à l'origine, mon idée, c'était pas tant de parler de cet événement capital, enfin, historique, que de parler de mon métier.
0: Oui.
1: Qu'est-ce que c'est qu'un chef de poste? Qu'est-ce que c'est qu'un agent secret dans un monde moderne?
0: C'est bien aussi ce qu'est votre livre, d'une certaine façon.
1: Hein,
0: vous remplissez bien cet objectif-là, tout à fait.
1: Je vous remercie.
0: Oui. Non, mais mais tout à fait. D'ailleurs, on a commencé par ça.
1: Oui, c'est vrai.
0: Parce que, effectivement,
1: qu'est-ce qu'un agent secret fait qu'est-ce que c'est que son métier auprès des puissants, auprès des gens plus humbles, auprès de comment ils travaillent, etc. Et puis, je m'appuie sur donc cet événement historique, parce que c'est vrai qu'un chef de poste dans ces événements-là, c'est quand même pas tous les jours que ça se... Et donc, ça s'adaptait parfaitement à ma démonstration, en fin de compte. Et ça, disons que ça rajoutait de l'intérêt à écrire un bouquin. Mais au tout départ, c'était plus pour expliquer ce...
0: Le travail.
1: Voilà. Et en vérité, je vais vous faire une confidence, je l'écris dans le livre, c'était même à destination de mes petits-enfants.
0: Oui, ils sont... Oui, il y a une dédicace quand même.
1: Voilà, c'est ça. C'était pour expliquer à mes petits-enfants, parce qu'on ne sait jamais ce que la vie nous réserve, on sait bien qu'on est de passage dans ce monde et que tout peut s'arrêter.
0: On ne décide pas vraiment.
1: Voilà, on ne décide pas vraiment. Et donc, je voulais que mes descendants sachent ce que j'avais fait et comment je l'avais fait et qu'est-ce que j'avais dans la tête et comment j'étais. Et c'est ça qui m'a motivé au départ.
0: Mmh.
1: Et puis ensuite, une fois que je me suis mis à écrire, effectivement, eh bien, j'ai raconté cet événement libyen que j'ai trouvé aussi très important parce que j'ai eu l'impression en tant que citoyen d'avoir été trompé par le pouvoir, par notre pouvoir, et en tant que professionnel, d'avoir participé à un événement de l'histoire moderne, capitale, je vais dire. Voilà.
0: Bah, je crois qu'effectivement, c'était deux bonnes raisons, ou trois, d'écrire ce livre passionnant aussi, parce que je rappelle pour les auditeurs, on est au cœur, c'est pas du passé simplement que vous racontez, mais on est au cœur d'une situation qui perdure si on ne parle que de la Libye, avec ces deux régimes qui sont en situation d'opposition et qui ont des soutiens extérieurs différents les uns et les autres. Et puis aussi, ce sont des questions internationales auxquelles on est confronté, ou dont la façon dont on n'a pas su y répondre ou s'est comporté, on en paye aujourd'hui le prix, ou on en vit des conséquences.
1: Si vous permettez, oui. Effectivement, pour rebondir sur ce que vous dites, effectivement, toute l'Afrique sahélienne souffre aujourd'hui de cette intervention libyenne désastreuse et incompréhensible, à mon sens, de 2011. Et les populations, tous les différents pays qui sont déjà des pays pauvres à l'origine, des
0: plus
1: populations...
0: Plus pauvres que la Libye, effectivement.
1: Mais oui, bien sûr, parce qu'ils n'ont rien. Oui. Ces gens-là vivaient aussi beaucoup de la manne pétrolière que Kadhafi leur attribuait.
0: Oui, parce qu'il, tout à fait.
1: Il les finançait, ces gens-là, d'une façon ou d'une autre, vous savez. Et tout ça, ça s'est interrompu complètement. Mm-hmm. Mais, et à la place, qu'est-ce qu'ils ont obtenu? Eh bien, toute cette descente de djihadistes islamistes.
0: Vers les pouvoirs, les capitales de ces pays sahéliens.
1: Voilà. Ouais. D'où les coups d'État qu'on a connus récemment au Mali, au Burkina Faso, etc. Mm-hmm. Des populations qui souffrent, qui sont déplacées à cause des forces terroristes qui descendent.
0: Et puis aussi, sur le Mali, la présence de la milice Wagner et l'attitude aussi vis-à-vis de la France, aussi des pouvoirs qui se retournent de plus en plus contre la France.
1: Et voilà. Et on peut dire que nos forces de Barkhane, qui assurait quand même un minimum de sécurité.
0: Barkhane qui faisait suite à l'opération Serval,
1: Et depuis le mois d'août dernier, a donc fait ses valises, est revenu en France et, comme vous le dites, a été remplacé par les Russes. Voilà.
0: Eh bien, je vous remercie encore, Jean-François Lullier, de votre participation à cette émission.
1: Merci,
0: je rappelle que vous avez publié L'homme de Tripoli, mémoire d'agent secret aux éditions Mareuil. Je remercie en régie Jérôme et je vous dis à tous et à toutes une très bonne journée et à très bientôt. Au revoir.

0: Bonjour à toutes et bonjour à tous, c'est Liberté sur Parole sur Cause Commune 93.1. Liberté sur Parole, c'est une émission proposée et présentée par Eugénie Barbeza et réalisée par Gilles Brézard. Au programme de ce numéro de Liberté sur Parole, comme fréquemment, à peu près une fois par mois, on va parler avec des représentants de la CIMADE, en l'occurrence sur ce plateau. Je commence par lui parce qu'il est là, parce que je le vois. Gérard Sadig, bonjour.
1: Bonjour.
0: Ah voilà, et avec la voix de radio de Gérard Sadig, bon, si il se lâche un peu, vous allez pouvoir entendre un accent de Titi parisien aussi tout à l'heure. Donc vous êtes en charge des questions d'asile à la CIMADE. Et en ligne, Sophie Dru, elle est en charge des relations avec les parlementaires à la CIMADE, et avec eux deux, nous allons parler de la nouvelle loi asile-immigration après sa censure partielle par le Conseil constitutionnel. On va voir ce qu'il en reste, on va voir ce qui n'a pas été examiné et qui pourtant était problématique. On va voir aussi dans quel esprit elle s'inscrit, et peut-être qu'avant tout ça, on dira aussi un mot du pavé qui nous est arrivé dans la figure. Mais la CIMADE nous avait prévenu quand même, hein. Je me rappelle de Sophie Dru nous disant à ce micro, attention, ce qui est prévu dans la loi asile-immigration concernant les Outre-mer, eh bien ce sont des mesures qui font partie d'une sorte de test, de laboratoire de ce qui pourrait arriver dans l'Hexagone. Et en l'occurrence, c'est pas encore dans l'Hexagone, mais bon, peut-être que bientôt ce sera demandé pour certains quartiers, pour certaines îles, pour je ne sais pas, enfin, on peut tout imaginer. Donc on va commencer avec vous, Gérard. Bah on va faire comme ça, on va accueillir Sophie tout à l'heure.
1: Je vais faire la roue de secours, entre guillemets.
0: Mais vous étiez prévu, je vous signale, comme roue à part entière. Bon, peut-être d'abord, avant qu'on parle des questions d'asile, un petit... Comment vous avez accueilli cette déclaration fracassante du ministre de l'Intérieur arrivant, débarquant d'un avion à Mayotte et disant, hop, on va supprimer le droit du sol à Mayotte?
1: Alors, c'est une vieille revendication des... Comment peut-on qualifier? Des chatouilleurs, puisque c'est un mouvement historique. Les chatouilleurs ont voulu que la Mayotte reste française pour des raisons un petit peu aussi liées à l'administration, en fait. Et en réalité, ce qui est surprenant, c'est qu'implicitement, c'est reconnaître que Mayotte n'est pas la France. Puisque si on n'a pas de droit du sol à Mayotte, ça veut dire que peut-être que Mayotte n'est pas la France. Je risque de provoquer des hurlements de la part des Mahorais, parce que internationalement, pour l'ONU, c'est encore un territoire à décoloniser. Les Comores revendiquent la souveraineté sur cette chose. Donc, je ne vais pas rentrer dans ce détail-là. Mais surtout, ça ne réglera strictement rien. Parce que la réalité humaine de Mayotte, c'est aussi des Français qui parfois sont originaires des îles voisines.
0: Bah oui.
1: Puisque la majorité de la population mahoraise, française, et a des ancêtres dans les autres îles, qui vivent, parce que c'est à peu près la même culture, ils se marient avec des personnes qui ont encore la nationalité comorienne, et les enfants deviennent français parce qu'il y a une filiation. C'est plutôt ce phénomène-là. Le phénomène de naissance sur le sol qui provoque la nationalité française, en fait, il y a déjà une disposition en 2018 qui exigeait que les personnes soient en situation régulière pendant 6 mois avant de pouvoir faire naître la nationalité, qui n'arrive qu'à l'âge de 13 ans. Mmh. Donc tout ça, c'est... là, on satisfait Estelle Youssoufa, et derrière, on oublie l'état de droit. Et c'est vrai que Robert Badinter est mort mercredi. Il est, dans la période récente, l'un des grands contributeurs à la création d'un état de droit, c'est-à-dire de finir avec l'idée que la souveraineté politique peut faire n'importe quoi. On commence déjà à, entre guillemets, à enterrer son œuvre en commençant par Mayotte.
0: Bah ouais, c'est exactement ce que je me suis dit hier. Non, mais vraiment, c'est le cadavre est encore chaud, qu'on est déjà en train, tout en lançant sans hein, d'ailleurs, on est déjà en train de détricoter des mesures socles de notre état de droit, et sachant que, bien évidemment, il y a aussi une certaine arrogance à annoncer ça, comme si c'était fait, c'est-à-dire comme si l'état de droit n'existait a fortiori pas, puisque une seule parole d'un ministre

0: Darmanin n'a pas fait que dire que le droit du sol allait être supprimé à Mayotte, mais il a également dit qu'ils allaient évacuer le campement de Cavani, donc un stade de Mamoudzou, où campent littéralement des personnes qui sont bénéficiaires d'une protection internationale qui n'arrivent pas à quitter l'île parce que la préfecture est bloquée par les chatouilleurs, et puis des demandeurs d'asile. Et dans cet archipel, les conditions matérielles d'accueil qui sont dues aux demandeurs d'asile selon un texte européen sont réduites à peau de chagrin, à des bons alimentaires et à pas assez de places d'hébergement. Et donc en réalité, tout est dérogatoire à Mayotte, plus en plus dérogatoire.
1: Voilà. Et je crois qu'on a accepté, on a peut-être, je dis on, c'est un on collectif, on n'a peut-être pas assez regardé ça. Alors je parle pas pour la CIMAD qui le fait régulièrement, qui vient encore de sortir un rapport sur les conditions de... J'allais dire déportation, mais qu'on ne dit pas ça. Enfin, sinon on est devant les tribunaux.
0: Donc c'est l'évacuation sanitaire, c'est pas tout à
1: voilà,
0: fait.
1: Voilà, des évacuations sanitaires un peu douteuses quand même de plusieurs milliers de personnes vers la Réunion qui...
0: Alors la seule chose qui est plutôt favorable et sur laquelle il y a consensus entre les associations et les tenants de Mayotte française, c'est l'annonce de la fin de la limitation territoriale des titres de séjour. Il y a une disposition dans le code qui, je vais pas donner le numéro parce que je l'oublie, mais qui limite les titres de séjour délivrés d'un an, délivrés à Mayotte au seul territoire de cet archipel. Et les personnes doivent solliciter un visa ou une extension de séjour, dit le Conseil d'État, pour se rendre ailleurs, donc à La Réunion, ou dans l'Hexagone, ou dans un autre département d'outre-mer. Ce qui est absolument pas vrai pour les autres départements d'outre-mer. Mmh. Quelqu'un qui est en Guyane peut aller à Mayotte sans visa. Donc ça, c'est quelque chose sur lequel on est à peu près d'accord.
1: Oui, ça c'est quelque chose que vous demandiez d'ailleurs.
0: Voilà. Et en fait, pourquoi cette disposition existe? C'est parce qu'en fait, ils ont peur que la plupart des personnes qui sont titulaires d'un titre de séjour à Mayotte, il y en a relativement... un nombre important quand même, fuit l'archipel pour aller notamment à Marseille, qui est peut-être la première ville comorienne du monde, mm-hmm. peut-être devant même Moroni, mais il y a une très forte communauté comorienne dans cette ville, et donc en gros ils ont peur que tous les étrangers Mayotte s'enfuient, et ça risque d'arriver parce que la xénophobie est généralisée aujourd'hui. Moi j'ai l'impression d'avoir un syndrome nord-irlandais. En 69, les protestants qui se définissent pas comme irlandais mais comme britanniques et qui revendiquaient beaucoup plus de droits que les catholiques. Donc il y a eu un mouvement de droit civique à lequel il y a eu une répression assez féroce, une guerre qui a duré 25 ans, avec un processus de paix qui arrive presque à son terme maintenant avec la réunification vraisemblable. C'est à peu près le même phénomène. On a deux États qui revendiquent la souveraineté. Mmh. On a une population à Mayotte qui revendique d'être française, elle en a parfaitement le droit, mais derrière il y a quand même une question de droit international qui se pose, et l'annonce de Darmanin qui dit on va faire comme ça et on s'en fout de la constitution, enfin on révise la constitution rien que pour ça, ou on s'en fout du droit de l'Union, c'est quelque chose qui est très inquiétant aussi pour le respect par l'État. Des droits et des libertés de tous citoyens.
1: Ouais. Merci pour ce petit point Mayotte. Je propose qu'on écoute un peu de musique et avec une belle petite chanson d'un groupe que j'ai découvert récemment, bien qu'il existe depuis 17 ans. Ça s'appelle Label Bleu, le groupe. Et ils sont de Guérande et ils chantent Expulsez-moi.
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0: Voilà, c'était donc le groupe Label Bleu Expulsez-moi sur Cause Commune 93.1 où j'espère, je croise les doigts très très fort, j'espère que Sophie Dru est avec nous.
1: Est-ce que je suis là?
0: Mais oui, vous êtes là Sophie Dru, bravo.
1: Bonjour.
0: Un immense merci à Gilles Brézard qui a fait voilà, des miracles avec Olivier Grieco en ligne. Voilà, ils ont tout réparé en 2-2. Merci à eux deux. Et donc on vous retrouve Sophie. Donc on va pouvoir parler de ce qu'il reste. Malheureusement, voilà, il en reste pas mal de cette nouvelle loi asile et immigration. On avait fait un premier décryptage avec vous au moment où elle était encore en discussion. Là, elle a été partiellement censurée par le Conseil constitutionnel. Mais on va voir avec vous les questions qui restent problématiques. Avant cela, comme j'ai demandé tout à l'heure à Gérard Sadik, évidemment, l'actualité du week-end, c'est Mayotte, et c'est l'annonce par le ministre de l'Intérieur que, faut tout de suite lever les barrages parce qu'on va, accéder aux demandes pressantes de supprimer le droit du sol à Mayotte. Ça vous inspire quoi? Je pensais à vous tout à l'heure parce qu'effectivement, vous nous aviez prévenu que, ce qui se passait à Mayotte, c'était grave, et pas qu'à Mayotte. Ce qu'il y avait dans cette loi qui concernait des dispositions d'exception pour les territoires d'outre-mer, ça pouvait un jour arriver dans l'Hexagone. Là, tout simplement, c'est un renforcement de ces mesures d'exception à Mayotte.
1: Ouais, et ce d'autant plus, que le droit du sol n'existe déjà pas véritablement à Mayotte. Enfin, Gérard vous l'a dit,
0: oui.
1: J'ai bien entendu. Il existe déjà des restrictions qui sont extrêmement importantes. Il y avait un article adopté au Sénat qui visait à remettre en question justement un peu plus, davantage le droit du sol à Mayotte et avec une extension prévue pour la Guyane qui a été censurée mais uniquement du point de vue procédurel par le Conseil constitutionnel. Et on s'y attendait, hein. Ça fait plusieurs années qu'ils annoncent un projet de loi pour Mayotte et une réforme constitutionnelle. Toutes les annonces n'ont vraiment pas tardé suite aux censures du Conseil constitutionnel de plusieurs dispositions, notamment ces modifications liées à la nationalité. Et ce que je trouve extrêmement inquiétant dans les articles que je vois aujourd'hui, c'est que certains en profitent pour dire que justement parce que la France est une et indivisible, pourquoi pas remettre en question le droit du sol en métropole.
0: Allez, un gros big up pour Monsieur Ciotti, qui n'a absolument raté aucune occasion de tweeter.
1: C'est pas un big up volontaire que je voulais faire, mais effectivement. Et ça m'inquiète d'autant plus que si on dit que la France est une et indivisible, c'est quand même les territoires ultramarins qui pâtissent vraiment que la France soit pas une indivisible. Et il me semble listé la dernière fois qu'on était venu, toutes les dispositions dérogatoires existantes partout en Outre-mer et davantage à Mayotte. Donc fortes inquiétudes pour la suite et surtout, alors Gérard parlait de la seule bonne nouvelle, c'est effectivement la fin de ce qu'on appelait le visa baladure et que la fin de la territorialisation des titres de séjour à Mayotte, mais de fortes inquiétudes sur le projet de loi qui va s'annoncer là, d'après ce que disait Marie Guévenou, avant l'été, et du contenu de cette réforme constitutionnelle sur lequel j'imagine beaucoup vont surfer pour aggraver davantage les choses.
0: Ouais,
1: La situation est extrêmement compliquée.
0: Absolument.
1: Aujourd'hui.
0: Compliquée et déprimante, puisqu'on imagine bien qu'on peut imaginer un scénario un peu identique à ce qui s'est passé pour la loi asile et immigration, c'est-à-dire qu'il va falloir la faire voter, cette révision constitutionnelle, et avec quelle voix, on se le demande. On ne se le demande pas, justement. Et pareil, autre remarque peut-être d'ordre général, avant de dérouler un petit peu les différents points. Vous soulignez à juste titre que le Conseil constitutionnel avait censuré un certain nombre d'articles sur des questions de pure forme, c'est-à-dire parce qu'étant des cavaliers législatifs, c'est-à-dire des choses qui n'avaient rien à faire là, des choses hors sujet. Donc, ça veut dire que le Conseil constitutionnel n'a pas donné d'avis sur le fond. Et donc, ça veut dire que plein de choses, je pense à l'AME notamment, risquent de revenir soit par voie réglementaire, soit dans d'autres textes.
1: Ben, on commence déjà à voir les prémices de ça, justement, puisque quelques jours après la décision prise par le Conseil constitutionnel et la promulgation de la loi, c'est la première fois qu'on a une loi qui est promulguée, pour le coup Gérard le dira mieux que moi avec le sourire, depuis New Delhi, en 24 heures. Le président de la République n'a pas tardé à promulguer cette loi. On a rarement vu ça. Enfin, Gérard, peut-être que tu me contrediras, mais en tout cas, moi, depuis mon poste, j'avais jamais vu une loi être promulguée aussi rapidement. Enfin, il a 15 jours pour le faire, il l'a fait en moins de 24 heures. Pour lui, ça ne pouvait pas attendre la fin de son séjour à New Delhi. Et pour le reste, il y a déjà une proposition de loi de l'Union centriste sur la table, justement pour revenir sur toutes ces mesures qui ont été censurées par le Conseil constitutionnel. Donc, censure, comme vous le disiez, Eugénie, de pure forme. Le Conseil constitutionnel ne s'est quasiment pas prononcé sur le fond du texte. Gérard me complétera, il fera ça mieux que moi. Et on sait déjà que les Républicains prévoient aussi de déposer une proposition de loi. Je ne l'ai pas encore vue en ligne, mais peut-être que j'ai mal regardé ou je n'ai pas encore regardé aujourd'hui. Mais en tout cas, on sait que toutes ces mesures vont revenir par d'autres biais. Effectivement, l'AME, ça ne devrait pas tarder. Mayotte, on le savait, c'est déjà dans les mois à venir. On n'en a pas fini, alors que la loi telle qu'elle a été votée, adoptée, reste la loi la plus répressive qu'on ait jamais vue jusqu'alors. En tout cas, moi, de mon jeune âge jusqu'à aujourd'hui.
0: Ouais. Bon, ben, on va y venir justement à cette loi. Et peut-être pour donner un peu la parole à Gérard, qui peut-être peut commenter la promulgation depuis New Delhi. Ça vous a beaucoup
2: plu. C'est pas la première, parce que Charles de Gaulle avait promulgué une loi en mer, en allant au Québec, juste avant de dire vive le Québec libre.
0: L'indépendance du Québec, j'allais dire.
2: C'était sur un navire français, donc il était sur le territoire français en théorie. C'est vrai que je crois que c'est la première fois qu'une loi est promulguée dans un pays étranger, pas n'importe lequel.
0: Ah bah oui,
2: la
0: quand même,
2: République
0: avec
2: du Barat, du quasi-fasciste Modi. Donc voilà, où on en est, quoi. Mais en même temps, moi je suis pas déprimé. Je dois dire que sur la décision du Conseil constitutionnel, on va dire qu'il a fait dans l'économie de moyens, il a quand même trois annulations en fond. Alors, il a raté quelques petits trucs, donc je vais peut-être parler tout à l'heure. En gros, il s'est moins courageux que Robert Badinter, le 13 août 93, dans la décision sur la loi Pasqua, où il y avait eu 8 censures au fond et provoqué une crise institutionnel entre le gouvernement et Mitterrand, puisque le gouvernement accusait Mitterrand, enfin le Robert Badinter, d'être l'homme de Mitterrand. Donc il y a eu une grave crise institutionnelle juste après cette décision. Fabius et tout le ont préféré la solution de l'économie de moyens, c'est d'un tas cavalier en vire. C'est quand même un tiers du projet de loi qui part à la poubelle. Qui part pas tout à fait à la poubelle, qui risque d'être recyclé. Et derrière, il y a une loi qui revient sur plein de choses.
0: Alors,
2: qu'on semblait acquis, par exemple, la fin de la double peine, enfin, la fin de la double peine proclamée par Sarkozy, c'est un gouvernement dit centriste qui a adopté cela.
0: On va en venir avec vous, Gérard, aux questions d'asile, puisque c'est votre domaine. On va commencer par ça, parce que c'est ce dont on a moins parlé, en tout cas ici, jusqu'alors. Et c'est des mesures qui ont d'ailleurs été très peu censurées, notamment en ce qui concerne, j'allais dire, la délocalisation des demandes d'asile, mais c'est un petit peu ça, les fameuses France Asile, le juge unique, ces choses-là. Qu'en est-il ?
2: Alors, c'est une logique qui, en soi, n'est pas mauvaise d'essayer de décentraliser l'OFPRA. L'intention étant que...
0: L'OFPRA, alors pour nos...
2: L'Office français de protection des réfugiés et apatrides, créé en 1952 par la loi du 25 juillet.
0: Il y a le mot protection dans cet acronyme. Voilà.
2: Donc, l'OFPRA est un organisme centralisé essentiellement à Fontenay-sous-Bois. dans un immeuble qui s'appelle le Périgard. Et il y a quand même deux antennes en Outre-mer, donc une à Mayotte, qui est fermée à l'heure actuelle puisqu'il y a quelques petits problèmes, et une autre en Guyane. Et sinon, l'OFRA reste dans ses murs à Val-de-Fontenay. Là, il est question d'ouvrir trois sites. L'un à Toulouse, ce qui est assez logique, c'est quand même pas à côté. L'autre à Metz, là, on peut commencer à discuter. C'est quand même pas si loin que pareil que ça, il y a le TGV. Mais là-dessus, il y a beaucoup de demandes de pays considérés comme sûrs et donc qui ont une procédure accélérée. Et le dernier à Cergy-Pontoise. Et ça, ça reste un grand mystère. Peut-être que c'est la distance sans RER qui a provoqué ce choix.
0: Qui est peut-être plus longue que Metz-Paris, en fait.
2: Non,
0: quand même pas. Mais ça dépend de l'état du RER.
2: Mais donc, l'idée, c'est d'avoir un site en Ile-de-France un peu éloigné. Ils auraient pu choisir Melun aussi, parce que c'est pas à côté. Et donc, d'y inclure des agents de l'OFRA qui vont procéder à l'introduction de la demande dès l'enregistrement pour les personnes qui relèvent directement de la France. Les Dublinais restent devant attendre dans un purgatoire qui reste toujours très long, entre un an et deux ans, puisque la majorité ne sont pas transférés dans d'autres pays. Ils doivent attendre un an ou deux ans avant d'accéder à la procédure OFRA. Donc cette logique-là n'est pas en soi mauvaise. Le risque, c'est quand même le syndrome de la machine à café.
0: Alors là, expliquez-nous, parce que ça, je l'ai lu nulle part.
2: Si, sur le site de la CIMAD.
0: Ah, pardon.
2: C'est-à-dire que structurellement, l'OFRA reste indépendant. Mais les agents de l'OFRA vont travailler aux côtés des agents de la préfecture, de l'OFI, et notamment quand il y a des antennes, et c'est un témoignage d'un ancien chef d'antenne en Guadeloupe, qui n'existe plus, qui me disait que, en gros, quand on est très proche d'un préfet, ben en fait, on commence à avoir des pressions, mais pas écrites. Ça se fait au moment où on prend un café à la machine à café.
0: Donc c'est, d'accord.
2: C'est cette logique-là, c'est qu'on commence à travailler ensemble et on commence à être plus influencé par
0: Mais alors je crois qu'il y avait justement une disposition dans cette loi qui avait été rajoutée, qui a été rajoutée aussi, je sais plus où d'ailleurs, et qui a été supprimée. Une disposition qui demandait la garantie d'indépendance des agents.
2: Elle est restée, mais en fait, c'est le rappel de quelque chose qui est beaucoup plus haut dans le code. Théoriquement, dans la loi, l'OFRA est indépendant de sa procédure d'instruction, mais quand on est rattaché, même informellement, à un préfet, on commence à avoir une influence. Mmh. C'est ça, on voit aussi pour d'autres domaines. Le préfet, c'est le représentant de l'État dans un département ou dans une région. Il a un pouvoir que même si structurellement il y a des protections. Et en fait, contrairement aux antennes, il n'y aura pas de séparation. Les entretiens auront lieu dans les locaux de France Asile, parfois par visio pour certaines demandes. Alors on supprime le délai d'introduction. Alors, personnellement, moi, je suis convaincu que ce délai ne servait pas à grand chose parce que le formulaire OFRA avec une rédaction écrite obligatoire, n'était pas nécessaire. Qu'il faut peut-être que les gens écrivent une histoire, mais dans vue de l'entretien. Mais sur ce point-là, en gros, le risque, c'est que l'OFRA soit fusionné à terme. On crée un lieu France Asile. Pourquoi pas créer une agence France Asile avec à sa tête plutôt un préfet. Bon, on n'aura pas Didier Lesky, c'est dommage, parce qu'il va bientôt partir à la retraite, mais un autre préfet qui serait... au départ, un préfet sympathique, et puis derrière, peut-être un préfet un peu moins.
0: Et en ce qui concerne cette histoire de juge unique, ça en est où?
2: Alors, le juge unique est devenu le juge
0: du droit d'asile.
2: À la Cour nationale du droit d'asile, donc c'est la Cour nationale du droit d'asile, c'est celle qui juge les recours contre les décisions de rejet, pas que de rejet d'ailleurs, mais de retrait aussi, de l'OFRA. Donc, aujourd'hui, il y a un double système qui dépend de la procédure appliquée par l'OFRA. Si vous êtes en procédure normale, vous passez automatiquement en formation collégiale. Si vous êtes en procédure accélérée ou si vous avez fait l'objet d'une ce qu'on appelle une décision d'irrecevabilité, donc ça concerne des réfugiés qui ont une protection dans un autre pays et les demandes de réexamen, vous passez devant un juge unique qui doit statuer dans un délai de 5 semaines. La loi prévoit que le juge unique devient le juge principal et la formation collégiale n'est saisie que si, en gros, le président décide de le faire, parce que c'est utile. De cette manière, on a supprimé aussi le seul recours possible contre les procédures accélérées, C'était un argument contre la constitutionnalité de cette disposition, mais personne ne l'a soulevé, y compris nous, parce que c'est passé à la trappe. Et la collégialité, donc ce qu'on appelle la collégialité, qui est plutôt un échevinage, puisque aujourd'hui il n'y a qu'un juge, un magistrat administratif ou judiciaire, et il y a deux assesseurs qui sont soit des hauts fonctionnaires à la retraite, donc c'est ce qu'on appelle les assesseurs conseil de l'État, soit des professeurs d'université ou d'autres fonctions qui sont les assesseurs dits HR, qui sont nommés par le HR, maintenant ils sont nommés par le vice-président du Conseil d'État. Donc cette formation collégiale va progressivement, pas tout de suite. Le message du président, c'est que je vais pas trop changer le fonctionnement. Aujourd'hui, c'est 53% des décisions de la CNDA en 2023 plutôt. 53% des décisions de la CNDA ont été prises par des formations collégiales. Mmh. Donc ça fait 47% pour le juge unique, dont 31% sans audience. Donc c'est là où, en fait, le juge unique... à la CNDA, va traiter sans doute les deux tiers des dossiers. Et la question qui se pose, c'est est-ce qu'il va le faire avec une audience ou sans audience? Parce que c'est la variable d'ajustement de la CNDA, c'est ces ordonnances où ils estiment que le dossier n'est pas solide et ils rejettent sans même convoquer l'intéressé à une audience.
0: L'importance des assesseurs d'IHCR, c'est qu'ils, normalement, ils ont une connaissance un peu fine de ce qui se passe dans les pays d'où sont originaires les demandeurs, et ils peuvent corroborer des éléments de récit.
2: Alors, en fait, maintenant, c'est à peu près tous les juges qui ont ces informations, parce qu'il y a quand même un centre de documentation assez solide maintenant à la CNDA. La question, c'est de savoir est-ce qu'il y a beaucoup d'attention, et surtout, la présence du HR, ça a un avantage, c'est que, en gros, ils essaient de faire en sorte que la France adopte les recommandations du HR sur l'interprétation. Et il y a 20-25 ans, en fait, c'est notamment le HR qui a contribué à ce qu'on change la jurisprudence, que la loi change pour qu'on puisse reconnaître des persécutions qui n'étaient pas prises en compte comme celles qui étaient faites par des agents de données étatiques. Puis après, les persécutions liées au genre, donc notamment les personnes homosexuelles ou les transsexuelles. Et aujourd'hui, on est sur la persécution liée aux des persécutions spécifiques aux femmes, avec un arrêt de la Cour de justice de l'Union européenne du 16 janvier qui dit on peut considérer que dans certains pays, les femmes représentent un groupe social et leur reconnaître la qualité de réfugié en tant que telle. Et plus
0: ça pourrait être le cas pour les Afghanes, par exemple, pour donner un exemple.
2: Voilà, c'était à peu près ce qui était dans l'esprit de la Cour. Mais surtout, le risque de féminicide dans le cadre familial ou de violence sexiste permet l'octroi de la protection subsidiaire. Donc ça, c'est la Cour de justice de l'Union européenne. Tout le monde est à peu près d'accord. Mais ça ne serait pas arrivé si on n'avait pas eu un travail du HR, un travail aussi du droit européen, faut quand même le dire. L'Europe, c'est pas si mal que ça en matière d'asile, même si le prochain pacte sera terrible.
0: Mmh, c'est bien ça.
2: mais sur la qualification juridique des réfugiés, on a fait d'énormes progrès. À peine croyables. Moi, j'ai commencé ma carrière il y a 30 ans. Quand on me dit
0: vous ne le faites pas.
2: J'ai commencé déjà. mais il y a 30 ans, imaginez que des fillettes risquant l'excision ou des femmes en tant que telles soient reconnues réfugiées, ce n'était pas possible.
0: Ah ouais.
2: Et aujourd'hui, c'est courant, ça fait, paraît-il, il y a eu plus de 20 000 fillettes qui ont été protégées contre l'excision avec un statut de réfugié depuis 2012. Donc, il y a quelques-unes qui ont eu la protection subsidiaire parce qu'on interprétait n'importe comment le droit des réfugiés, mais derrière il y a quand même des progrès. Il y a un chiffre qu'il faut savoir. Certes, nous avons le plus grand nombre de demandes d'asile de l'histoire récente, puisqu'il y en a eu en tout 145 000, mais on a eu 60 000 protégés entre l'OFRA et la CNDA en 2023. C'est le plus grand nombre depuis le début de l'histoire de l'OFRA, c'est-à-dire depuis 52. Donc il y a un système qui marche pas si mal que ça. C'est à peu près 45% des gens qui ont une protection. Donc, quand on dit la majorité sont déboutés, c'est faux. Alors, c'est une petite majorité. Mais si on regarde que les premières demandes, c'est même plus de la moitié.
0: Ouais.
2: Donc voilà, on a changé de système. Et là, la loi, je reviens sur la loi asile, l'idée quand même de Darmanin, c'est il faut accélérer. Donc l'OFRA doit statuer en 15 jours en procédure accélérée. Il y en a de plus en plus, c'est 40% de la demande depuis 2016. Ils vont peut-être encore augmenter les cas, même s'ils n'ont pas pu rajouter de cas supplémentaires. Il y a la CNDA qui va vraisemblablement statuer en juge unique en 5 semaines, même si elle ne respecte pas ce délai aujourd'hui. On veut accélérer et faire en sorte que les gens, au bout de 6 mois, ils sont déjà soit réfugiés, soit déboutés.
0: Et débouter, j'en viens à ce que prévoit aussi là, débouter avec OQTF automatique alors ou pas ?
2: Alors quasi automatique, c'est-à-dire que la loi prévoit quand même la possibilité pour le préfet de délivrer un titre de séjour, ce qui est à peu près normal. Et dans un délai...
0: À titre exceptionnel, donc c'est un...
2: Non, pas à titre exceptionnel, c'est si les personnes ont un droit au séjour, ils sont obligés de le donner.
0: Oui, voilà, donc sous un autre motif.
2: Parents d'enfants français, on est obligé de donner un titre de séjour.
0: Sauf à Mayotte.
2: Voilà. Mais voilà, donc c'est cette obligation de quitter le territoire serait... ça, c'est le Sénat qui a voulu ça, il voulait... Et il voulait également sortir les déboutés des cadavres immédiatement, ça, c'est pas...
0: C'est pas passé.
2: Et surtout, il y a une autre disposition qui a été adoptée, qui est un espèce de... créature de Frankenstein, c'est une nouvelle forme de rétention de demandeurs d'asile qui soit ont une menace à l'ordre public, soit présente une demande à une autre autorité que le préfet.
0: C'est-à-dire ?
2: C'est-à-dire principalement la police et la gendarmerie.
0: D'accord.
2: La force, la maréchaussée.
0: Ok.
2: Et en gros, s'ils rentrent dans un certain nombre de... Donc c'est soi-disant pour déterminer les éléments sur lesquels se fonde la demande. Et si ils rentrent dans des cases qu'on appelle les risques de fuite, on va les placer en rétention. Et la rétention qui a été imaginée est un, quand je dis créature de Frankenstein, c'est à peu près ça. C'est on a mis des bouts de trucs sans véritable cohérence. On a même oublié un recours contre l'assignation à résidence. Et c'est quelque chose qui même est contraire à la Constitution un petit peu, mais ça n'a pas été soulevé par les saisines, mais également au droit de l'Union sur certains points. Donc c'est quelque chose et vraisemblablement, cette disposition a été adoptée parce que le ministère pressentait que le régime qui est mis en place au contrôle aux frontières internes risquait de sauter après une décision de la Cour de justice de l'Union européenne, qui s'appelle ADDE et autres, du 21 septembre 2023. Le Conseil d'État vient de le confirmer le 2 février. Et donc, quelqu'un qui demande asile à la frontière, en fait, aujourd'hui, on doit l'orienter vers le guichet unique, même s'il peut être dubliné vers l'Italie. Et ce qu'ils veulent sans doute faire, c'est placer en rétention un certain nombre de personnes.
0: Directement à la frontière, voilà. En fait. Voilà. Ouais.
2: Et donc, moi j'ai fait un calcul un peu large, parce que je suis un peu pessimiste. Un tiers des demandeurs d'asile pourraient faire l'objet de cette procédure accélérée en 96 heures avec un... Voilà.
0: Ah oui,
2: sans droit au maintien pendant l'examen du recours à la CNDA.
0: C'est-à-dire, ils se font choper, mettons, à Briançon, dans la montagne, machin, ouais. Et paf, 80... Waouh.
2: L'autre mesure qui a été votée par le Sénat, c'est un truc qui est aussi un monstre de Frankenstein. Il y a beaucoup de monstres de Frankenstein de Marichal, évidemment. C'est le fait que l'OFI va refuser totalement ou partiellement les conditions matérielles d'accueil dans les cas prévus par la loi depuis 2021, mais dans le respect de l'article 20. Or, l'article 20, c'est ce qu'on soulève à chaque fois, dit à peu près le contraire de ce que dit. Il ne prévoit pas de refus ou de cessation automatique. C'est toujours au cas par cas. C'est une limitation et pas un retrait complet. Donc, bref, il y a dans la loi un oxymore.
0: Mais je crois que le Sénat a dit « sauf en cas d'urgence grave ». Il y a un terme comme ça qui est assez sibilant.
2: Alors non, ça c'est sur une autre disposition, c'est sur l'interdiction de visa pour les personnes qui n'auraient pas respecté le délai imparti pour partir, qui est une interdiction de retour d'office, non implicite, et qui, en fait, n'est pas conforme au droit de l'Union. Et ça aussi, c'est pour ça que je dis qu'on n'est pas déprimé. C'est qu'en gros, cette loi, il y aura un quatrième round, entre guillemets, ou un quatrième examen. C'est celui par le Conseil d'État. Et on espère pouvoir contester le maximum de décisions, même si le Conseil d'État, des fois, nous dit « Vous en faites trop, on va rejeter vos moyens parce qu'ils sont pas bien. » C'est un peu artificiel. Mais on espère que au Conseil d'État, il y aura une nouvelle lecture qui, si l'état de droit est respecté, s'il existe encore, normalement la loi va finir en petits morceaux, haché menu, en façon pulse, comme dirait Raoul. Yes.
0: Super, bah, on espère, je pense que vous partagez, Sophie Dru. Autre question de procédure, vous disiez que ce texte est à plusieurs occurrences non conforme au traité européen. Imaginons que le pacte soit voté et que ça le rende conforme, est-ce qu'on peut encore faire des recours ou pas ?
2: Oui.
0: Ouais ?
2: Pour toujours faire des recours.
0: D'accord.
2: Voilà. Je ne suis pas juriste. Je ne sais pas écrire une requête.
0: Mais je sais, je veux.
2: Mais
0: faire.
2: Je pense qu'on peut.
0: D'accord.
2: Voilà, c'est une proclamation intempestive.
0: Très bien.
2: Il y a déjà un travail qui commence sur ça, sur écrire le contentieux à venir quand on aura les décrets d'application, qui vont pas tarder à sortir pour certaines dispositions. Aujourd'hui, il y a quelques mesures qui sont d'application immédiate, notamment la rétention des mineurs qui est interdite. Mais que dit Darmanin dans sa petite circulaire, toujours pas publiée, donc pas applicable sur la rétention des mineurs, vous les placerez en départ. Alors qu'est-ce que c'est que le départ ?
0: Vous les placerez en départ.
2: C'est le terme utilisé. Départ, c'est le dispositif de préparation au retour, que le Conseil d'État a jugé que c'était un lieu d'hébergement où, normalement, où les gens rentrent volontairement quand ils veulent retourner volontairement.
0: D'accord.
2: Le Conseil d'État a jugé que c'était pas de l'hébergement d'urgence, c'était pas de l'hébergement au sens du Code de l'action sociale, ni asile, ni général. C'est un truc en soi. Qui est décidé par le préfet, voilà. Et qui a une durée de 90 jours. On peut assigner résidence dans certains cas, c'est pas systématique. Et en gros, le départ va devenir un petit peu le centre de retour volontaire et d'assignation résidence des déboutés, le crevard.
0: Ok.
2: Sophie, c'est que je suis en train de ressortir mes vieilles blagues.
1: Oh non.
0: Mais si. Donc Sophie, j'imagine que vous...
1: permettre
0: bien sûr, mais oui.
1: Sur l'instruction toujours pas publiée de M. Darmanin. Parce qu'en fait, ce qu'il dit aussi dans cette instruction, c'est qu'effectivement, il va être content de pouvoir récupérer des places pour les adultes en utilisant les espaces familles, des centres de rétention administrative. Mais surtout, ce qu'il dit, c'est qu'on peut se permettre de séparer les familles en ne plaçant qu'un seul des parents en rétention et assigner à résidence l'autre parent avec l'enfant mineur.
0: Ah ben voilà. Bah oui, il y a toujours une solution en fait. Oui, parce que c'était, on peut pas placer personnes
1: à compte. En fait, c'est le mineur de 18 ans ne peut pas être placé en rétention, mais ça, tel que la loi est rédigée, ça n'empêche pas de séparer les familles et c'est ce qu'il demande clairement au préfet d'appliquer.
0: D'accord, gros clin d'œil aux gens qui réclamaient un papa et une maman pour les enfants. Donc oui, non, super. Effectivement, donc c'est le mineur et donc un seul de ses parents lui suffit. Et
1: Bien sûr. Voilà. Hein. Ah, ouais. Et en plus, enfin ça pour eux, ça facilitera les choses pour expulser effectivement la famille. Mmh. Parce que soit les parents décident de vivre séparément, le jour où ils organisent un vol pour le. Alors généralement, c'est les papas hein, qui enferment en rétention et pas vraiment les mamans. On connaissait déjà cette pratique, ça faisait partie de nos inquiétudes, mais c'est confirmé dans l'instruction du ministre.
2: Moi, j'ai connu un temps dans les années 90 où on plaçait la mère, qui était une mère isolée, et on plaçait l'enfant à l'ASE le temps que la procédure.
1: Bah, ça, ils l'ont déjà fait en plus, ouais. Gérard. C'est possible.
2: Ouais, je sais,
1: ils l'envisagent à un moment ou un autre, ouais.
2: Ça va être chouette.
0: Et à Mayotte, ouais. Ça c'est super chouette parce que ça, évidemment, Mayotte, ça reste, on ne peut pas ne plus placer.
1: Ça n'entrera en vigueur qu'au 1er janvier 2027.
0: Ah là, d'accord.
1: Ils vont pouvoir continuer à expulser, enfin, à enfermer en plus des enfants dans des conditions qui sont loin d'être satisfaisantes. Enfin, c'est déjà compliqué d'être enfermé quand on a un enfant dans un centre de rétention en métropole, mais c'est encore pire quand on est en Outre-mer et en particulier à Mayotte où ils utilisent aussi beaucoup des locaux de rétention administrative où les droits exercés par les personnes sont pas les mêmes. Mmh. Et là, ils vont continuer, hein, de toute façon, ils vont continuer à faire des chiffres sur les expulsions d'enfants, pas toujours rattachés à leurs parents d'ailleurs, quand ils les expulsent depuis l'outre-mer et malgré une condamnation de la Cour de justice de l'Union européenne. C'était la CEDH plutôt, Gérard, tu vas me reprendre. Et ils vont pouvoir continuer à enfermer des enfants. Donc c'est entre 3 000 et 5 000 enfants qui sont expulsés depuis ces dernières années, depuis Mayotte.
0: Souvent d'ailleurs avec un adulte qu'ils ne connaissent pas. Voilà, donc
1: Exactement. Ça c'est
0: Mayotte. Mais c'est toujours bien là du coup, il faut quand même qu'à chaque fois on fasse un peu le parallèle avec ce qui se passe à Mayotte. Pour l'asile, il y a d'autres choses qui inquiétantes dans cette loi.
2: Il y a quelque chose qui potentiellement n'a pas été très... Enfin, qui a un peu passé inaperçu et qui est quand même déterminant. C'est que je parlais des décisions d'irrecevabilité pour des personnes qui ont une protection dans un autre État. Jusqu'à présent, pour les États tiers, c'est-à-dire en dehors de l'Union européenne, la seule protection visée, c'était le statut de réfugié, mm-hmm. qui est un statut internationalement reconnu par la Convention de Genève 1951. Bref, ce qu'on appelle l'extraterritorialité, ce qui est fou, c'est le statut internationalement reconnu. Et là, ils ont rajouté protection équivalente. Et ils n'ont pas défini ce que c'était. Ils ont juste dit, ils risquent pas le refoulement. Oui, mais ça, c'est un principe de droit quasiment international coutumier. Mm-hmm. Même les États qui n'ont pas signé la convention doivent respecter le principe de non-refoulement. Et donc, ça, c'était, ça visait principalement la Guyane et le Brésil. Avec le fait que les Brésiliens ont délivré pas mal de visas de type asile humanitaire à des Syriens, mais aussi à des Afghans et aussi à des... et donc, en gros, les gens arrivent en France via la Guyane, et aujourd'hui, il y a un campement officiel, organisé par la préfecture, depuis le mois de novembre, de 400 personnes qui dorment sous des tentes devant les anciens locaux, la direction générale de la cohésion sociale, qui sont inoccupés. Mais ils ont quand même créé un camp. Et donc, ce sont essentiellement des Syriens, des Afghans, un peu de Palestiniens, beaucoup de Marocains sahraouis, qui ont donc, ce qui fait que la Guyane est aujourd'hui l'endroit, le deuxième Guyane de France, en nombre de demandeurs d'asile, et deux, le lieu où il y a le plus de protection. Mmh. Parce qu'il y a aussi des Haïtiens qui demandent l'asile, et aujourd'hui la situation en Haïti fait qu'on donne une protection subsidiaire quasiment à toute personne qui habitait Port-au-Prince au départ. Donc en gros, voilà, on a un phénomène où l'outre-mer commence... voilà, si l'État commence à organiser des campements, mal en plus, c'est même pas les normes du HCR, je sais pas où on va. Et c'est là la question qu'on se pose, en fait. C'est fondamentalement, il y a des tas de questions techniques. Par exemple, la rétention, le GLD a été reculé à 4 jours. Ils ont fait une disposition qui
0: le
2: permet...
0: Le GLD, c'est le juge des libertés.
2: Oui, le juge des libertés de la détention, qui s'appelle plus comme ça d'ailleurs. Celui qui contrôle et prolonge la rétention à passage, a été prolongé à 4 jours. En fait, avec une petite disposition, s'il y a des circonstances de droit et de faits nouvelles qui vont trouver très vite et que les juges valideront, on peut aller jusqu'à 6 mois de rétention classiquement.
0: 6 mois.
2: Oui, c'est-à-dire parce que il y a 3 mois.
0: Ouais.
2: On libère la personne, enfin entre guillemets, on la libère, on l'envoie chez le juge. Par exemple, il y a une nouvelle décision judiciaire, je sais pas moi, une condamnation pour. Au lieu de l'envoyer en taule, on le remet en centre de rétention.
0: D'accord, et donc la frontière entre prison et rétention tend à s'abolir de plus en plus. Ça c'est avec ce que ça dit aussi dans l'opinion, c'est-à-dire que la frontière entre étrangers et délinquants
2: est de plus en plus. Et encore une fois, grâce à M. Retailleau, qu'on remerciera jamais assez, il n'y a plus aucune protection. Les préfets peuvent prendre une mesure, sauf pour les mineurs. Mmh. Bon, on ne peut pas placer en rétention les mineurs, c'est normal, on ne peut pas non plus prendre une OQTF. Ils dépendent de celles de leurs parents, mais, entre guillemets, parce que c'est pas tout à fait réglé, cette histoire, juridiquement. Et on place des gens, même s'il n'y a pas de perspective d'éloignement, pour une période très très longue. C'est ce qu'on a constaté, ce qu'on appelle les TOP, les troubles à l'ordre public. Et donc, il y a de plus en plus de sortants de prison qui ont parfois commis des très graves crimes, mais aussi des trucs pas très... assez relativement bénin, qui se retrouvent en centre de rétention pour des périodes très longues. On sait qu'on ne peut pas les reconduire, c'est des Soudanais, c'est des Afghans, mais on les garde. Et donc la rétention administrative, qui est dont le but principal depuis son origine, donc 80, la loi Bonnet, c'est le temps strictement nécessaire à l'éloignement. Bah maintenant, c'est devenu, on est pas sûr d'un éloignement, mais on vous garde quand même dans ce lieu. Et ce qui fait que tout change. Le travail des associations, dont la CIMAB, qui aujourd'hui exerce cette mission dans un marché public, ça change complètement. Et voilà, on ne sait pas où on va, mais en même temps, comme c'est très terrible, on a un peu remonté.
0: Ouais, je vois ça. Sophie Dru, on va parler avec vous de tout ce dont n'a pas parlé Gérard. Ça fait quand même des choses. C'est-à-dire tout ce qui ne concerne pas l'asile.
1: Je sais pas si je vais pouvoir tout traiter. Hein.
0: Non, bien sûr, bien sûr. Mais bon, c'est vrai qu'on a commencé par l'asile parce que c'est ce qu'on avait un peu négligé la dernière fois. Mais concernant, par exemple, le droit de vivre en famille, qu'est-ce qui a pu changer et qu'est-ce qui est resté dans tout ce qui avait été rajouté, puis enlevé, puis remis. Enfin voilà, où est-ce qu'on en est sur le droit de vivre en famille, notamment sur les délais qui étaient prévus d'ajouter de temps de mariage pour accéder à la nationalité, les conditions de ressources, etc. Tout ça a été sabré.
1: Oui. Oui, il y a eu quand même pas mal de censure du Conseil constitutionnel sur la forme par rapport à toutes ces mesures. Moi, ce qui m'inquiète plus dans les éléments restants, c'est c'est pas tant les considérations autour du droit de vivre en famille, ou alors faudrait le regarder plutôt sous l'angle du volet répressif de la loi. Ce qui est plutôt inquiétant, c'est toutes ces mesures qui viennent aggraver ce que nous on appelle à la CIMA de la fabrique des sans-papiers. Mmh. À la fois toutes ces exigences des conditions pour l'obtention du droit au séjour, je parle de l'apprentissage du français, toutes ces difficultés, enfin toutes ces nouvelles possibilités de refus, de retrait, de titre de séjour et des conditions qui sont venues s'ajouter pour justifier de son droit au séjour en France et c'est tout cet arsenal procédural qui fera que des personnes qui normalement avaient un droit au séjour le perdront à cause de toutes ces conditions qui sont venues se rajouter. La menace à l'ordre public, elle est instrumentalisée partout dans le texte. Elle n'était pas dans le projet de loi initial. Mais là, on la retrouve beaucoup sur les possibilités de refuser ou de retirer un titre de séjour. On les retrouve beaucoup sur le volet répressif. Alors ça, on le savait déjà et j'en avais déjà parlé. Effectivement, le volet répressif se retrouve dans tout ce qui est plutôt à l'accessibilité au droit au séjour. Par exemple, une personne qui fait l'objet d'une obligation de quitter le territoire français ne pourra plus bénéficier d'un droit au séjour. Donc elle sera sur le territoire avec peut-être éventuellement une interdiction de retour qui aura été notifiée, bannie, présente sur le territoire et ne pourra pas envisager pouvoir obtenir un titre de séjour à un moment ou un autre. Et si on combine ça avec aussi l'augmentation de la durée exécutoire d'une obligation de quitter le territoire français, j'en avais parlé la dernière fois, les personnes pendant 3 ans ne pourront plus retourner dans les préfectures pour obtenir un titre de séjour à un moment ou un autre et pourront faire l'objet d'un placement en rétention et d'une mesure d'éloignement que la préfecture n'aura même pas besoin de reprendre.
0: Ah oui, d'accord. Donc c'est automatique pendant 3 ans maintenant, c'est ça ?
1: En fait, la durée exécutoire d'une obligation de quitter le territoire français est passée à 3 ans. Ouais. Donc la préfecture pourra utiliser l'obligation de quitter le territoire français notifiée dès le début pour placer, replacer, réenfermer une personne en centre de rétention administrative jusqu'à ce que peut-être un jour elle parvienne à l'expulser.
0: D'accord. Donc
2: pas
0: ça peut être.
2: Pas plus de 2 fois, quand même.
0: Pas plus de 2 fois. Bon, non, mais ça fait 2 fois 90 jours quand même, c'est ouais. Pas mal. Oui, effectivement. Donc là,
1: Oui. Et avec en plus une possibilité de placer en rétention une personne une nouvelle fois au bout de 48 heures. Même si elle est libérée par le juge, 48 heures plus tard, si elle est interpellée, le texte prévoit qu'elle puisse à nouveau être placée en rétention.
0: Ah, ça doit donner beaucoup de courage aux associations qui font des recours, qui arrivent à faire sortir quelqu'un. Ils n'auront pas le temps de fêter ça, que la personne y a.
2: J'ai une anecdote, c'est dans les années 90, c'était un juge, un magistrat qui ensuite est devenu membre du bureau de la CIMAD, qui s'appelle Philippe Texier, qui était juge de liberté de la détention à Paris. Il lui a un cours d'appel, il voit quelqu'un, il le libère, et à peine en dessous de 7 jours, il le revoit, il est représenté devant la cour, et il écrit, on n'est pas au Chili ici. Et ben c'est maintenant un petit peu, enfin au Chili, en époque de Pinochet.
0: Ouais, non, c'est du coup je comprends que ça va relancer le bâtiment, parce qu'il va falloir construire des centres de rétention, et d'ailleurs c'est en cours. Je rassure tout le monde, on va pouvoir...
1: Enfermer à tour de bras des personnes, leur notifier des mesures d'expulsion à tour de bras aussi, ce que fait déjà l'administration. Mais tout à l'heure, Gérard disait, si la personne a un droit au séjour, elle pourra obtenir une carte de séjour en tant que parent d'enfant français, sauf que là, avec la levée totale des protections contre les obligations de quitter le territoire français, sauf pour les mineurs, l'administration est armée pour pouvoir notifier des mesures d'éloignement à tour de bras. Et quand on parle du respect de la vie privée et familiale, c'est ça qui va être dans la balance. Et on va demander aux juridictions, donc aux tribunaux administratifs, de faire une appréciation de tout cela. Mmh. Et quand on nous parle d'engorgement des juridictions, du fait du contentieux du droit des étrangers, on va être obligé et à condition que les personnes puissent, dans les délais requis, pouvoir exercer leur recours, contacter une association, voir un avocat et pouvoir engager tous les recours nécessaires. Donc effectivement, il y a beaucoup de dispositions qui sont extrêmement techniques, mais quand on les met bout à bout, Alors, on se demande même d'ailleurs comment l'administration va pouvoir appliquer tout
0: ça. Voilà, c'est ça.
1: Elle a tout un arsenal de mesures pour pouvoir à un instant T notifier à tour de bras des obligations de quitter le territoire français. D'ailleurs, on a beaucoup parlé la dernière fois quand on est venu avec Gérard de la fin de la double peine et des levées des protections contre les mesures d'expulsion, les arrêtés d'expulsion et les interdictions judiciaires du territoire. Mais je me dis derrière pourquoi ils s'embêteraient à aller notifier des arrêtés d'expulsion ou des interdictions judiciaires du territoire, alors qu'on leur a donné un arsenal pour pouvoir notifier des obligations de quitter le territoire français, sans mettre dans la balance la menace à l'ordre public que pourrait présenter une personne sur le territoire français.
0: Cette loi, évidemment, pour l'instant, on n'en mesure pas encore les conséquences, quoique, de toute façon, je pense que certaines préfectures ont un petit peu, comme c'est souvent le cas, anticipé, enfin, en tout cas, il y avait un petit esprit qui régnait, donc on a commencé un peu à distribuer des OQTF à tour de bras. Déjà, il y a plusieurs cas où les préfectures ont pris des libertés en vertu de la future loi. Est-ce qu'il y a des moyens supplémentaires administratifs qui ont été prévus pour faire face, justement, à tout ça? Là, j'ai toujours l'impression que quand on fait ce genre de loi, il y a un défaut d'évaluation des moyens à mettre en face, quoi qu'on en pense.
2: Alors l'étude d'impact classiquement en matière d'immigration est assez lacunaire. Il y a eu quand même quelques chiffres. Alors il y a un chiffre qu'on a eu du Conseil d'État en fait, pas le chiffre du ministère, c'est le contentieux en étranger en 2022, c'est 100 000 requêtes. 10 000 concernaient l'accès aux préfectures. 10 000, un 10%. Et donc aujourd'hui, il y a un système informatisé, dématérialisé qui s'appelle la NEF, qui ne marche pas, parce qu'il a été construit non pas dans une logique d'utilisation de l'usager, c'est-à-dire un étranger, mais plutôt pour les agents de guichet, avec derrière un greffé sur un système écrit en COBOL, c'est-à-dire que plus une langue informatique que plus personne ne parle. Ou alors ceux qui le parlent se font grassement payer parce que c'est aussi le système des banques. Donc en gros, c'est une faillite complète. Il y a des dizaines de requêtes déposées chaque jour, des gens qui ont des passeports talents, qui ont des titres de séjour de plein droit, qui sont obligés de faire des référés pour avoir un titre de séjour.
0: Et il y a des gens qui ont mort. Il y a un cas à Lille, une petite fille de 3 mois qui est morte.
2: Aussi, c'est un autre problème, c'est que par exemple, ça coûte 3 millions d'euros de créer une division temporaire pour que l'OFPRA résorbe l'important stock, entre guillemets, de dossiers en attente de l'état civil. Eh ben, on met pas l'argent, et résultat, vous avez une petite fille qui est morte parce que sa mère avait perdu sa CAF, ainsi de suite.
0: Voilà. Et elle pouvait pas chauffer, elle est morte d'une intoxication au monoxyde de carbone en novembre
2: dernier. C'est une réalité, la bureaucratie.
0: Mais il y a une jeune femme à Aubervilliers qui a perdu son emploi d'enseignante aussi, qui était pareil, qui avait un titre de séjour de plein droit qu'elle n'a simplement pas pu faire obtenir, en fait, hein.
2: La loi, donc là, prévoit l'examen à 360 degrés, mais ce système ANF ne permet pas cet examen à 360 degrés. On peut pas demander « je veux un titre ». Il faut être précis, envoyer les pièces qu'il faut. Et c'était un exemple d'un jeune réfugié bondé qui a fait 2 ans qu'il attend son titre de séjour alors qu'il sait parfaitement maîtriser l'outil informatique. C'est tellement foireux. Tout est foireux. Et c'est une administration aussi, l'administration des étrangers, donc la Direction Générale des Étrangers en France, qui n'accepte pas l'évaluation par des tiers. Ils ne veulent pas affiner les chiffres.
0: Parce qu'on
2: Il faut leur arracher à coup de contentieux pour avoir des simples chiffres.
0: Ceux qui engorgent encore la justice.
2: Non, pas trop, parce qu'il y a quelques fous qui le font. Mais derrière, il y a cette idée aussi du rapport de la Cour des comptes. Si on délivre plein d'OQT, ben le taux d'exécution il est pourri. Ce qui est vrai.
0: Ben oui.
2: Les Allemands prennent beaucoup moins de mesures. Ils ont un taux d'exécution plus élevé parce qu'ils ont un truc qui s'appelle le Bulldog, qui est en voie de réforme. Mais ils prennent beaucoup moins de mesures. Et en fait, la France a considéré avec la directive retour que dès qu'une personne est en situation régulière, il faut lui notifier une obligation de quitter le territoire. L'allongement de la durée, enfin de la durée où on peut placer quelqu'un en rétention sur la base d'une mesure, parce que c'est pas vraiment la durée exécutoire. Un OQTF, ça reste exécutoire si c'est pas abrogé. Mais ça va permettre peut-être de diminuer un peu. On va pouvoir évaluer le nombre d'OQTF qui sont prises à plusieurs reprises chaque année pour la même personne. Ça, voilà, on pourra avoir ça, des chiffres qui sont publiés un petit peu quand même sur Eurostat, parce que l'Europe leur demande. Mais derrière, en fait, on ne réfléchit pas à l'efficacité, qu'est-ce que ça veut dire, prendre une mesure. Et d'une certaine manière, l'administration, comme nous, on est parti dans une bagarre juridique et on se dit, on se revoit au TA. On se parle plus. Il y a plus de discussion possible.
0: C'est-à-dire que oui, il y a plus de raison non plus. On n'est plus du tout dans quelque chose de rationnel. On est dans quelque chose d'affichage, de coup de com, mais qui quand même impacte la vie de personne.
2: Oui. C'est Kafka. Voilà, c'est pas autre chose.
0: Ouais, Sophie.
1: Et en fait, c'est vraiment, on considère les personnes étrangères comme des indésirables et qu'on maintient sur le territoire dans des situations de, enfin, encore plus précaires et encore plus dramatiques. Enfin, la situation de la petite fille à Lille, elle est extrêmement dramatique, alors que sa maman, normalement, avait un droit au séjour. Et on va dans un mur, et pour ce qui est de l'engorgement des juridictions, la seule réponse qui est apportée, alors moi j'ai pas connaissance de moyens supplémentaires accordés aux juges judiciaires, aux juges administratifs, c'est d'aller créer des audiences délocalisées du juge ou d'avoir recours à la visioconférence et du juge unique partout.
0: Donc c'est à chaque fois c'est des pertes de droits pour les personnes en fait.
1: Exactement, c'est sous couvert de pour eux, il y a une espèce de formalité, voire une lourdeur des audiences et de la justice en matière de droits des étrangers. Mais en fait, c'est le non-respect du droit à un procès équitable, de avec toutes les difficultés qu'on voit autour de tout ça. C'est vraiment de la justice au rabais. Et justement, quand je parlais aussi de l'outre-mer laboratoire des atteintes aux droits par la suite, la justice au rabais, ça aussi, c'est un laboratoire qui touche les personnes étrangères depuis de nombreuses années, mais qui va à un moment ou à un autre impacter tous les citoyens présents sur le territoire.
0: Et en fait, là, on a vraiment un problème aussi de droit, c'est-à-dire d'accès au droit. Et encore une fois, moi, c'est toujours une crainte que je pense qu'il est légitime que chacun des citoyens français, vivant en France, puisse avoir, c'est que si on accepte une dégradation de l'accès au droit pour les étrangers, on n'est pas à l'abri d'avoir une dégradation de l'accès au droit pour tout le monde. Enfin, je sais pas, c'est quand même en marche, ça. On le voit. Donc,
2: c'est bien de le dire.
0: Pardon ?
2: C'est le cas de
0: Oui, oui, c'est tout à fait. C'était pour ça. Moi aussi, j'ai mes petits trucs, vous savez, Gérard. Donc, pardon. Donc, en plus, c'est pas drôle du tout. Mais c'est juste, j'essaye toujours d'avoir ce genre d'argument parce qu'en fait, c'est un peu illusoire de penser que bon, on embête beaucoup, on rend la vie impossible, je cite, aux personnes étrangères. Mais enfin, la vie impossible, ce sera bientôt pour tout le monde, pour ceux qui n'ont pas suffisamment de revenus, ceux qui n'ont pas suffisamment de patrimoine, ceux qui ne sont pas dans les clous. Voilà, ça n'appelait pas de réponse. Sophie, est-ce que vous aviez d'autres choses à nous dire sur ce qu'il reste de cette loi et qui vous inquiète particulièrement et qui ne concernerait pas l'asile, sur le regroupement familial, par exemple? Je crois qu'il y a des mesures qui restent, non? Ça a été censuré aussi?
1: Ça a été censuré également.
0: Bon, donc voilà.
1: Ça reviendra, on va en reparler un tout petit peu plus tard, Eugénie, parce qu'effectivement, c'est dans les propositions de loi, déjà de l'Union centriste, c'est dans la volonté des Républicains. Donc on sera peut-être, si vous voulez nous inviter encore à bien en reparler.
0: Oui.
1: Mais les atteintes au regroupement familial ne sont plus dans le texte, à l'exception de Mayotte.
0: Ah bah.
1: Les mesures relatives à Mayotte et au regroupement familial, pour le coup, sont restées du côté de Mayotte, mais pas pour le reste de. Enfin, pas pour l'Hexagone, en tout cas.
0: Bon, on termine sur quelque chose de positif. Est-ce que, par exemple, l'octroi de titres de séjour à des personnes victimes de marchands de sommeil, ça vous semble une bonne mesure et est-ce qu'elle est applicable? vous allez me dire non.
2: C'est l'amendement Brossard.
0: Oui.
2: Le nouveau sénateur communiste de Paris.
0: Absolument.
2: Et en gros, Darmanin, en fait, s'en est servi pour dire « Ah, vous voyez, j'ai quand même accepté un amendement ». Parce qu'en gros, lors du débat du Sénat...
0: Ce cher Yann Brossa aurait-il été instrumentalisé?
2: Quelque peu. Voilà. Après, en gros, ce genre de titre de séjour, je ne suis pas désobligeant, mais par exemple, il y a eu des avancées majeures dans les précédents projets de loi sur les femmes victimes de violences.
0: Oui, bah, qui ne sont pas très appliquées.
2: La traite, et ça se compte en unités.
0: Ouais.
2: Voilà, donc en gros, pour eux, ce n'est pas bien grave parce que c'est quelques unités.
0: Bon, alors...
2: Ce qui leur fait beaucoup plus peur, par exemple... C'est quand je parlais de la décision de la CGE, Bah, si les femmes victimes de violences qui risquent de se faire tuer en cas de retour dans le pays ont une protection subsidiaire, il y aura beaucoup plus de demandes et il y aura beaucoup plus de protection, de titres de séjour à délivrer. Parce que, comment dire, l'OFPRA, ils sont un peu trop généreux avec les protections.
0: D'accord.
2: Ça, c'est pas moi qui tiens ce discours. Hein. C'est,
0: non, non, mais j'ai entendu un truc, c'était pas votre voix.
2: Moi, je suis plutôt content que l'OFPRA commence à se lâcher un peu. Parce que j'ai connu le temps où ils étaient contingentés par eux-mêmes.
0: Mm-hmm.
2: Alors, ils n'avaient pas de quota, mais ils le fabriquaient eux-mêmes.
0: Bon, alors, j'essaye de trouver un truc. Hein.
2: La réforme du contentieux, faut quand même le dire, elle a des défauts. Ça diminue le délai, de, par exemple, d'une semaine pour le contentieux asile. Mais elle est remarquablement claire. On va plus se perdre dans les méandres de telles dispositions. Il y avait un régime totalement délirant, fait d'une accumulation de strates. Et il y a quelques recours qui vont être créés, notamment sur un recours urgent contre les refus de conditions matérielles d'accueil. Donc c'est l'article 72 du projet de loi. En fait, personne n'a critiqué parce que c'était plutôt bien fait par le Conseil d'État dans un rapport distal de 2020, juste qui avait été rendu juste avant le confinement, et que le Conseil d'État aspirait depuis des années à mettre en place. Il y aura peut-être une procédure un peu plus claire, mais encore une fois, Sophie l'a rappelé, il y aura plus de contentieux, et il sera un petit peu télévisé, parce qu'il existe déjà, par exemple, à Mayotte, les audiences du juge des référés liberté, parce que c'est le seul recours exploitable, se font systématiquement par visio, parce que le juge ne veut pas mettre les pieds à Mayotte, et il a raison, parce que quand il annule, quand il suspend, il peut avoir des problèmes sur place.
0: Mmh. Et bon, j'essaye toujours de trouver un truc positif. Bon, en ce qui concerne le travail, Sophie, est-ce qu'il y a une micro-avancée ou pas, finalement ? Le droit à un titre de séjour pour...
1: La fameuse admission exceptionnelle au séjour prévue dans le texte. J'ai du mal à considérer ça comme une véritable avancée. Enfin, ça aurait été intéressant si c'était un titre de séjour de plein droit, et encore, on était déjà très critiques sur le fait que la liste des métiers en tension peine à coller à la réalité. Donc il faudra voir quand on aura l'arrêté qui fixera effectivement cette liste de métiers en tension. Moi, j'ai du mal à trouver ça très satisfaisant au regard de ce que devrait être normalement la régularisation nécessaire des personnes présentes sur le territoire français. Donc je suis vraiment pas positive.
0: Ah non, mais je
1: demandais à Gérard

0: plus facile de se faire régulariser avec le dispositif qui existait auparavant.
1: Oui, bah oui. Mais après, qui était un dispositif quand même qui était d'une circulaire. Mais là, ça continue à quoi?
0: Non, c'était une disposition légale sur l'admission exceptionnelle pour un titre de séjour travailleur.
1: Ouais.
0: Il n'y a pas ces critères. Et c'est beaucoup plus simple.
1: Mm-mm.
0: Même si c'est fixé par instruction. La question, c'est l'opposabilité de l'instruction. Est-ce que c'est quelque chose que les gens... Donc, il y a eu cette question qui a été posée au Conseil d'État. Mais en gros, c'est vraiment une cosmopompe, l'article sur le travail sous tension. C'est, au départ, ça devait être effectivement un titre de séjour pour plein droit. C'est pour ça que c'était cosmopompe. Mais maintenant, c'est même plus vu ça.
1: Non.
0: Donc, ça sert à rien. Hein, faut dire les choses clairement. Il y a une circulaire qui a été pondue. Moi, j'ai rien compris à ce qu'il racontait. Pourtant, je lis ça souvent. Bref, ça sert, c'est un truc, un bidule, quoi, hein, quoi.
1: Enfin, de toute façon, toute cette loi, elle sert à rien. J'ai un peu, si je dois résumer, c'est un peu ça.
0: Non,
1: bon, mis à part quelques petits trucs que vous avez.
0: La réforme du contentieux,
1: oui,
0: c'est
1: oui,
0: pas si mal que
1: d'accord.
0: Ça. Voilà, il faut être un peu positif dans cette histoire.
2: Extrêmement inquiétante sur ce fameux titre de séjour en pension, mais c'est même pas un titre de séjour, c'est l'admission exceptionnelle au séjour métier en pension, c'est que les personnes étrangères, elles en attendent beaucoup,
1: oui.
2: Alors que vraiment, peu d'entre elles seront régularisées dans ce cadre.
1: Et puis elles seront enfermées dans une filière, dans un métier, voilà, c'est ce qui est déjà le cas, hein, mais donc...
2: Oui, avec toutes les difficultés, quand ils perdront leurs emplois, de savoir comment ça sera renouvelé ou pas renouvelé, et puis l'exclusion qui a été faite de certaines catégories de personnes. Donc, on n'était déjà pas particulièrement optimiste au départ, on l'est pas beaucoup aujourd'hui. Et puis effectivement, les conséquences aussi à mesurer, à bien peser dans le cadre des demandes de régularisation, parce que le risque de se voir, et ça existait déjà, hein, mais de se voir notifier des obligations de quitter le territoire français avec des interdictions de retour, dont les durées ont été rallongées à 5 ans, voire 10 ans, en cas de menace à l'ordre public.
1: Qui est une notion qui reste à définir, qui est extrêmement floue et arbitraire. Oui. Voilà.
2: Je vais pas revenir là-dessus.
1: Non, mais bon, évidemment, c'est...
2: On en a beaucoup parlé la dernière fois, oui.
1: Mmh. Voilà, bon, bah, donc je ne vous trouve pas beaucoup plus optimiste, mis à part Gérard, que la dernière fois.
0: Non, mais on va bien s'amuser.
1: Voilà, on va bien s'amuser. Enfin bon, il y a quand même des personnes étrangères qui ne s'amusent pas du tout,
0: du
1: je
0: tout,
1: le rappelle.
0: Mais il faut être combatif. C'est-à-dire que quand la loi Pasqua, je fais mon ancien, là, celui qui a vécu la période, quand
1: alors,
0: la loi Pasqua est sortie, c'est pas sous De Gaulle, c'était sous Pasqua. On avait une loi terrible, mais qui était plutôt bien écrite, elle, parce que celle-là, c'est vraiment écrit avec les pieds.
1: C'était des gens qui savaient écrire à l'époque.
0: Jean-Marc Sauvé, il savait écrire une loi, même s'il était contre ce qui racontait la loi. Il savait écrire la loi, et donc il mettait des petits pièges juridiques pour que des mobilisations. Le temps est venu de la mobilisation. C'est-à-dire qu'il ne faut pas s'illusionner sur le droit, même si parfois, moi, j'essaie un peu cette illusion. Mais il ne faut pas s'illusionner. Là, il y aura un nouveau rapport de force. Effectivement, le truc sous tension, c'est une cosmopompe qui ne marchera pas. Il fera que les travailleurs sans papier se mobilisent. C'est pareil pour l'ensemble des choses. Et quand l'État se rendra compte que ce qu'il a créé est un monstre de Frankenstein dangereux, bah peut-être qu'il va prendre enfin les mesures. Après,
1: il va annoncer la fin du droit du sol partout. Voilà, je pense que c'est malheureusement, enfin, on est dans des réponses qui sont comme ça, hein, qui sont.
0: Alors, on peut sortir de l'Europe, une solution, mais je crois pas que.
1: Bah, on peut aussi durcir le pacte européen.
0: Que le Frexit soit à l'ordre du jour. Le pacte européen, ça va être
1: Qui va entériner un certain nombre de choses qui sont des violations du droit actuel par les États.
0: Mais ce pacte n'est pas encore pris et puis il n'a pas encore été contesté devant les juridictions adéquates.
1: Eh ben, on compte sur vous. Voilà. Bon, et ben voilà, mais on va se quitter là-dessus. J'imagine qu'il y avait encore plein de choses à dire, mais on aura l'occasion de se reparler. Un grand merci à vous, Sophie Dru. Je sais que vous êtes très, très, très occupée et ça se comprend. Gérard Sadik aussi, il va falloir aller préparer les recours là tout de suite. Et on va se quitter avec une chanson de Léo Ferré, L'affiche rouge. Ça vous dit quelque chose? Et ben, c'est d'actualité.
2: Oh, oui.
1: Merci à tous les deux.
2: Merci à vous.
0: Bonsoir.
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Radio Cause Commune 93.1 FM. Ce soir, c'est mardi et mardi soir de 21h à 22h. C'est au suivant, l'émission Pouce Disque de Radio Cause Commune. Et on est en podcast. Ça, c'est la grande nouvelle. Si t'es auditeur de Au Suivant et que tu nous écoutes en podcast dans les transports ou dans un lieu public, dans un café, dans la rue, au bureau, lève la main maintenant. Et comme ça, tout le monde qui écoute Au Suivant se reconnaîtra et on formera une gigantesque communauté d'auditeurs curieux, d'amateurs de musique éclectique qui se télescope. Et si tu nous écoutes le mardi 24 mars 2026, c'est que tu nous écoutes en direct et il n'y a rien de mieux que le direct. Pense à ces auditeurs de podcast, la main en l'air dans leur open space. Merci à toi auditeur, merci à toi auditrice, quel que soit le support dont tu te sers pour nous écouter. Sois le bienvenu, sois la bienvenue. Eh ben, on va commencer tout de suite avec un petit morceau, un morceau d'actualité qui va être... Mais c'est la dernière fois que je peux vous le passer, ce morceau-là. C'est une reprise country par un chanteur de punk qui a été enregistré, enfin qui est parfaite pour passer dans les manifs et dans les squats. C'est Joey Gluten, et la chanson, c'est Anne Hidalgo. Ben oui, bien sûr, parce qu'elle est bientôt plus maire, Anne Hidalgo. C'est son successeur qui a été élu.

un maximum de bruit pour Joe et Gluten sur Radio Cause Commune 93.1 FM, bien sûr. C'était Anne Hidalgo écrit en un seul mot, comme ça. Et oui, c'est pour fêter, c'est le pot de sortie, en fin de compte, c'est le pot de départ d'Anne Hidalgo. Et je dédicace cette chanson à tous les sociodémocrates qui écoutent Radio Cause Commune, bien sûr. On reste un petit peu dans la chanson engagée avec une chanteuse inuite du Nunavut au Canada, Tania Tagaq, a un message. Alors pour le faire passer le plus largement possible, Tania Tagaq choisit une langue internationale, pas la plus jolie. On préfère la langue inuite à l'anglais dès qu'on entend Tania Tagaq la chanter. Mais pas cette fois. Cette fois, elle utilise l'anglais pour se faire comprendre avec un message simple, simpliste ? Non, non. Un message courageux, universaliste, une ligne d'horizon à rappeler inlassablement. Le titre de cette chanson, c'est « Fuck War, ne faites pas la guerre, c'est simpliste ». Et oui, c'est simpliste. L'amour aussi, c'est simpliste, mais on le chante sans s'enlacer. Donc chantons la condamnation de la guerre, de toutes les guerres, encore et encore aussi. Tania Tagaq, « Fuck War » sur Radio Cause Commune. Au suivant l'émission, « Pouce Disque ».

0: échec au lancement. Luna 1B 1958, échec au lancement. Luna 1C 1958, échec au lancement. Luna 1 1959, échec partiel. Luna 2A 1959, échec au lancement. Luna 2 1959, succès, impact lunaire. Luna 3A 1960, échec au lancement. Luna 3B 1960, échec au lancement. Ranger 3 1961, échec, mauvaise trajectoire. Ranger 4 1962, échec, mauvaise trajectoire. Ranger 5 1962, échec, mauvaise trajectoire. Sputnik 25 1963, échec, la sonde ne parvient pas à quitter l'orbite terrestre. Luna 4A 1963, échec, erreur de trajectoire. Luna 4 1963, échec, survol à une distance de 833 km. Ranger 6 1964, échec, panne des caméras. Luna 5A 1964, échec, orbite manquée. Luna 5B 1964, échec au lancement. Cosmos 60 1965, échec au lancement. Luna 5C 1965, échec, orbite manquée. Luna 5 1965, échec, crash sur le sol lunaire. Luna 6 1965, échec, la sonde passe au large de la Lune à une distance de 159 000 km. Luna 7 1965, échec, crash sur le sol lunaire. Luna 8 1965, échec, crash sur le sol lunaire. Luna 9 1966, succès, atterrissage en douceur sur la surface de la Lune.
1: Au suivant sur Radio Cause Commune 93.1. Au suivant, c'est l'émission où, comme ça, vous avez entendu, hein, on passe un disque et puis un autre et puis un autre. Et là, on vient d'écouter Anne James Chaton et Alvan Otto, et le titre c'était Lune. Anne James Chaton, c'est un poète. Un vrai poète, comme vous l'avez entendu, trouve la poésie dans les mots du quotidien, dans les listes, dans les tickets de caisse ou dans la liste des engins spatiaux qui ont tenté d'atteindre la Lune au cours du XXe siècle. C'est ce qu'on vient d'entendre là. C'est pour ça que le titre s'appelle Lune. Il y a eu pas mal de foirages avant d'arriver à envoyer des engins sur la Lune. Ben voilà, vous avez la liste, vous la connaissez. Je vous laisse la répéter à qui vous voulez. Anne James Chaton était accompagnée sur ce titre par un producteur de musique électronique allemand qui s'appelle Alvan Otto. Et il produit de la musique avec des microsons, des sons très très courts, qui assemblés ensemble fabriquent le paysage sonore là que vous avez entendu, qui accompagnait admirablement la voix d'Anne James Chaton. Maintenant, je vous propose d'écouter Dark Side. Alors, normalement, on est trois. Normalement, il y a moi-même, Joseph, Nel, qui, ce soir, il devait être avec nous, et il a des problèmes dans les transports, donc je pense qu'il va nous rejoindre en cours d'émission. Et il y a Marianne. Marianne, elle aime beaucoup le funk, la soul. Et quand j'ai entendu ce titre-là, j'ai tout de suite pensé à elle. C'est le groupe Dark Side, un groupe américain, composé de Nicolas Jarre, qui est producteur de musique de studio, et Dave Harrington, qui est multi-instrumentiste. Ils sont tous les deux américains. Nicolas Jarre, il a aussi des origines sud-américaines. Et j'aime surtout ce Nicolas Jarre et sa discographie Electro World. En duo, c'est de l'électro-soft. L'électro-soft, c'est-à-dire que c'est pas la techno comme l'émission Techno Life qu'on a sur Cause Commune. C'est plus cool, plus calme, un petit peu comme par exemple Alvan Otto qu'on vient d'entendre. Donc Dark Side, c'est plutôt un funk funk rock langoureux, et le titre qu'on va écouter, SNC, c'est un groove entêtant comme du Daft Punk. C'est un son qui est à la fois complexe et accrocheur, et j'apprécie particulièrement le son de la clavinette. C'est un clavier un petit peu nasillard qui me fait des frissons. Écoutons ça tout de suite, Dark Side, et le titre c'est SNC sur Radio Cause Commune.

I have a radio, nous susurre David Lynch à l'oreille. Donc David Lynch, faut que je vous dise que je suis en train de regarder à nouveau la série Twin Peaks avec avec mon fils. Et donc on est en train de découvrir ces trois saisons de séries décalées, différentes. Les deux premières saisons ont été tournées au début des années 90 et la troisième saison a été tournée 25 ans plus tard et fait la suite et essaye de conclure un petit peu ce qui avait été fait avant. David Lynch, donc, c'est un réalisateur, un auteur de séries, mais aussi un musicien. Vous avez entendu cette musique sombre, un peu étrange, mais c'est addictif. On y revient. Un mélange entre organique et électronique, une fusion cybernétique. Et en plus, il parle de radio sur ce titre. I have a radio, et c'est vrai que nous aussi, on a une radio. Elle s'appelle Radio Cause Commune et c'est sur le 93.1 sur la FM à Paris. C'est sur le DAB aussi, c'est sur internet cause-commune.fm et sur le site internet, vous pouvez aussi nous écouter en podcast, vous abonner au podcast pour pouvoir les réécouter. Et on est aussi diffusé sur toutes les plateformes. Cherchez au suivant et cherchez Radio Cause Commune pour écouter nos podcasts. On va rester un petit peu dans cette ambiance calme. Comme je suis tout seul ce soir, et ben vous allez écouter ce que j'aime aussi, ce que j'aime écouter. Et par exemple, j'ai écouté très récemment Bill Frisell. C'est un guitariste de jazz américain, il a collaboré avec Pat Metheny ou John Zorn, et il a plus de 70 ans en ce moment, et pourtant il vient de sortir un album. Alors sa carrière est faite, il sort un disque, et s'il sort un disque, c'est parce qu'il en a envie. C'est pour faire de la musique avec ses copains, pourtant il est doué, hein. Il est doué. Il avait envie d'un paysage sonore à la beauté discrète. Et donc ce dernier album, c'est In My Dreams. Et bah écoutons le premier titre, de cet album. C'est Trapped in the Sky, attrapé dans le ciel par Bill Frisell sur Radio Cause Commune. L'émission, c'est au suivant. On est avec vous jusqu'à 22h.

0: Radio Cause Commune 93.1 FM, l'émission c'est au suivant, c'est l'émission où on passe de la musique, les morceaux de musique les uns après les autres, sans se poser de questions, c'est juste un petit peu pour vous faire découvrir ce qu'on a écouté cette semaine, et je suis... Alors d'abord, je vais vous présenter ce qu'on vient d'écouter. Dave Brubeck Quartet, c'était le Blue Rondo à la Turque. C'est un morceau qui est sorti en 1959. C'est un des albums de jazz les plus connus et aussi les plus réussis, à mon sens. Et pas seulement au mien, parce qu'il y en a beaucoup qui l'aiment bien, hein, au XXe siècle. Il a reçu une ribambelle de récompenses, cet album Take Five, sur lequel est le Blue Rondo à la Turque. C'est un des plus vendus aussi, et notamment parce que il était en stéréo, et qu'à l'époque tous les albums ne sortaient pas en stéréo, et grâce à la qualité de l'enregistrement, il y a beaucoup de gens qui avaient acheté cet album pour tester leur système de son. On note aussi que sur ce titre, il y a un rythme en 9-8 qui donne à ce titre un groove sautillant qui change et qui est impressionnant. Oui, et puis c'est, voilà, c'est des impressions de rebond. Je suis avec Nel qui vient de nous rejoindre. Comment vas-tu, Nel?
1: Ça va, et toi?
0: C'était la galère des transports?
1: Oui, en effet. Salut tout le monde, et désolé, c'est pas évident, les transports en commun, des fois, surtout quand on habite dans un autre pays, comme le 91, et du coup, avec le RERD, ça a été très compliqué.
0: Écoute, nous, ça va, on était à la cool, on écoutait de la musique.
1: Oui, je vois ça, Oui, vive la musique vintage.
0: Est-ce que, tiens, on parle de musique vintage, toi, t'es venu avec quelques sons, quand même?
1: Oui, en effet.
0: Malcolm...
1: In the Middle.
0: Malcolm in the Middle, comment c'est en France?
1: En français?
0: Ouais.
1: On va dire que c'est Malcolm le deuxième de la famille, enfin pas deuxième.
0: Non, mais le nom de la série.
1: Ah, Malcolm.
0: Ouais, ça s'appelait simplement Malcolm.
1: Oui, Malcolm, oui, en effet.
0: Qu'est-ce qu'elle a en particulier pour toi, cette série?
1: Ce qu'elle a en particulier pour moi, cette série, c'est qu'elle dégage particulièrement le trait de caractère de tous les personnages, en fait, de toutes les personnes de la famille dans la rondeur. Le refrain, il est entraînant, il est percutant, donc ça fait comprendre que ça va être le désordre, et à un moment le calme, c'est plutôt le trait pour moi du père de Malcolm, un peu de la mère, même si en fait elle est hystérique, mais elle essaie d'être calme, étant donné que c'est elle qui c'est la mère, quoi. Elle essaye de prendre les rênes de la famille et tout ce qui va avec. Mais avec les enfants qu'elle a, les fous dans sa famille qu'elle a, elle aussi qui est un peu folle, et sa mère aussi en passage, la grand-mère, le personnage le plus exceptionnel pour moi dans la méchanceté. Donc voilà.
0: C'est sûr que c'est une série qui nous a accompagnés. Elle a été diffusée et rediffusée sur M6.
1: C'est vrai.
0: Elle est autant... agréable à regarder épisode par épisode, comme c'était diffusé un petit peu en vrac, que à regarder si vous l'avez pas fait et que vous avez bien aimé à l'époque, regardez-la d'un bout à l'autre, parce qu'il y a aussi une histoire qui se suit en fin de compte.
1: Oui, c'est vrai.
0: C'est
1: oui,
0: pas
1: totalement.
0: Seulement les épisodes les uns derrière les autres, c'est aussi une histoire qui se suit et qui est très touchante. Moi, je me souviens de la fin qui était assez émouvante.
1: Mm-hmm. Oui, t'as totalement raison. En plus, là, il y a un retour. On sait pas ce que ça va donner, mais bon.
0: Oui, alors là, je suis un petit peu dubitatif.
1: Moi aussi, ouais, je suis dubitatif aussi.
0: Ils ont intérêt à être bons.
1: Ouais. C'est mieux quand les choses s'arrêtent au bon moment.
0: Ouais, surtout qu'il y avait une fin.
1: En plus.
0: Eh ben, on va écouter le générique de Malcolm.
1: Ça marche, ça marche. Yes, no.

0: Radio Cause Commune 93.1 FM. Vous êtes à l'écoute de l'émission Au Suivant. Je suis avec Nel qui vient de nous rejoindre et qui nous a proposé ce titre de Willy Deville, It's So Easy. Nel, qu'est-ce qui te fait te replonger dans les années 80 comme ça?
1: Je l'ai découvert dans un film. Je t'avoue que je ne savais même pas de quelle décennie il était. Parce que d'un côté, ça... C'est pas une question que je me pose réellement, souvent en tout cas, sauf si j'arrive à savoir. Mais oui, c'est à cause d'un film. De toute façon, tu t'en doutes, le film c'est Death Proof, le boulevard de la mort en français, si je me souviens bien. Et c'est l'un des morceaux du film que j'ai préféré, un morceau que j'adore. Et du coup, je me suis dit, bon ben aujourd'hui, autant le diffuser.
0: Ouais, ouais, c'est un joli rock qui s'adapte bien à l'univers road movie du film.
1: C'est vrai.
0: Et pour le titre suivant, t'es resté dans le même univers, c'est le même réalisateur qui a produit Machete.
1: Oui, voilà, ouais. Oui, voilà, en effet. Avec de la sonorité tout de même différente, étant donné que là, c'est mexicain.
0: Et ben, on va écouter ça, c'est Machete, Nobalima. Je sais pas qui est l'artiste, qui est le titre.
1: Je sais pas non plus.
0: En tout cas, c'est sur la bande originale du film Machete, Nobalima.

0: Radio Cause Commune 93.1 FM, on vient d'écouter Gérard Mancé, c'était « Demain, il fera nuit ». Ben, Gérard Mancé, il commence à avoir 80 ans, le vieux, il a encore sorti un album cette année, je sais plus si c'était en 2026 ou fin 2025.
1: Ah
0: ouais. Ouais. Il a une carrière qui est pléthorique, son premier hit, Animal, on est mal, c'était un 45 tours à l'époque, il a été à peu près indisponible pendant 50 ans. Mm-hmm. C'est qu'à l'arrivée d'Internet que Gérard Mancé a décidé à en réenregistrer une version, mais la version originale que tout le monde a entendue à la radio, pas tout le monde l'a entendue à la radio, mais que les gens ont entendu à la radio, qu'ils ont en tête, on peut plus elle est très difficile à trouver. On peut aussi citer La Mort d'Orion, qui est sorti en 1970, c'est un concept album en français, que je trouve trop méconnu. En même temps, bon, le gars, il a beau sortir des albums, il ne fait rien pour se faire connaître. Très peu de médias, pas de concerts, et un genre d'ermite moderne, un peu réac, là on l'entend vraiment encore plus sur ses derniers albums, et un petit peu mystérieux aussi. Et là on vient d'écouter « Demain, il fera nuit », c'est un titre qui est sorti à la fin des années 90.
1: Mais il est connu, non ?
0: Gérard Mancé ?
1: Oui.
0: Assez connu, ouais. Mm-hmm. Il est assez connu, puis surtout c'est un de ces auteurs de chansons qui est reconnu pour la qualité de la poésie de ses chansons.
1: Mais comment ça se fait qu'il a été indisponible?

0: ensemble autant, aussi longtemps?
1: Parce qu'il voulait pas le ressortir.
0: Ah ok,
1: il
0: d'accord.
1: Était pas content. Il okay. était pas content, Gérard.
0: Ok, d'accord. Ok. Bon après, si c'est sur ce choix-là, c'est lui qui voit.
1: C'est lui qui voit. Mais c'est oui. un peu triste. Et là, on vient d'écouter "Demain il fera nuit". Alors là, bah, c'est une chanson donc des années 90. Ça parle d'apocalypse, d'espoir et l'espoir qui renaît entre les méandres des guitares. Et c'est une chanson que j'aime bien écouter quand je suis un petit peu triste.
0: Ouais, elle est très belle la chanson.
1: Ouais, je la connais presque par cœur. Il y a un autre lyriciste que tu voulais nous proposer, Nel.
0: Oui, si, oui, il sort un coup de tête, en effet, Eminem. Eminem, ouais. Oui, sauf que là, il n'est pas tout seul, il est en groupe. Il est en groupe, et je me suis dit, autant choisir un morceau, oui, pas un single, quoi. Mais oui, sinon, oui, comme tu dis, Eminem, en effet, c'est un lyriciste, c'est un très grand lyriciste du rap américain, que ça soit des morceaux subversifs, excuse-moi, ou bien conscients, ou même un peu trop tranchants ou trop provocateurs, quoi qu'il arrive, la chose, elle est factuelle. Le type, il écrivait super bien, le type rappe hyper bien, il fait partie vraiment de l'élite qui a permis de mener le rap américain où il en est, en tout cas même le rap en lui-même, et même on peut dire qu'aussi il a une grosse partie intégrante du hip-hop, étant donné que lui il aime cette culture, il a vraiment baigné dedans, il fait partie de la génération où quasiment tout le monde avait conscience de cette culture-là et qu'il la prenait vraiment en compte.
1: Et ben c'est ça, au suivant, c'est la rencontre de Gérard Manset et Eminem.

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13: Parce qu'au départ, effectivement, tous les joueurs qu'on avait provenaient de l'immigration clandestine.
14: Ils ont 15 ans et c'est vrai que de les imaginer à 15 ans, loin de leur famille, aller voir une fois à Noël, ça demande de la maturité, c'est un peu à marche forcée parfois. Ils sont tout petits, quoi.
15: Il faut, c'est un métier, donc il faut les préparer à affronter ce métier.
16: Une prof qui donne des cours aux futures stars de l'Olympique Lyonnais. Des recruteurs peu scrupuleux qui vendent le rêve d'une carrière pro à de jeunes Africains. Et une asso à Saint-Denis qui donne à ses joueurs une seconde chance.
17: Je trouve qu'ils l'ont pas facile aujourd'hui, les jeunes. Je préfère avoir eu ça dans ma vie plus tard.
14: J'ai vu une ligne, mais déjà elle était physique, c'est-à-dire que ceux qui étaient gardés par le club, qui se tenaient droit à la tête haute... Et puis ceux qui avaient été virés par le club, qui étaient affaissés sur leur table.
18: Les gars, j'espère que vous êtes fiers de vous. 7-0 à la mi-temps, je crois qu'on est parti pour un score de basket. Alors laissez-moi vous dire une chose. Vous commencez vraiment à me faire chier.
19: Monsieur.
18: Y'a pas monsieur. Y'a Jeff. Et Jeff, il souffre. Parce que ces petits gars, ils baissent les bras. Parce que ces petits gars, c'est des branleurs. Qui sont jamais battus de leur vie. On joue au foot, là. Là, y'a pas papa, maman. Y'a pas de fric sur le terrain.
19: Bah si, si on veut, on peut l'acheter, l'arbitre.
13: Faut comprendre, le milieu du football, il est complexe. Et c'est un milieu d'argent.
17: C'est notre dernière émission de l'année. Et on tacle bien fort dans la surface de réparation.
20: Il y a 45 minutes de combat. Oh, allez les gars.
21: On lâche rien les gars, on lâche rien.

0: on attend encore du monde ce soir, monsieur Sarkozy.
1: Il y a Jean-Michel qui est pris dans les bouchons porte de Vincennes. Ah. Avec la neige qui est tombée aujourd'hui, il ne sait pas dans combien de temps il arrive. Ouais. Il m'a dit qu'on pouvait commencer sans lui.
2: Ouais.
1: On y va ?
2: Ouais. Bah, de toute façon, Jean-Michel, tout le monde ici connaît sa position sur les sujets abordés.
0: Non, moi je connais pas sa position. Ah bon ? Vous pouvez m'en dire deux mots, monsieur Platini ?
2: Écoutez, Jean-Michel, il veut se retirer du capital de l'Olympique lyonnais. Hein. Mais du coup, il est complètement ouvert aux propositions de nos amis qataris ici présents.
3: Oui, tout à fait. J'ai mangé avec monsieur Aulas il y a quelques jours et l'affaire est en bonne voie.
4: Alors, justement, monsieur Al-Khelaïfi, est-ce qu'il serait possible, lorsqu'on conclut des accords avec vous et vos proches, d'éviter les gros sacs à billets ?
2: Ah oui,
4: ma collègue grecque du Parlement est bien embêtée.
1: C'est vrai, j'ai été surpris, Nasser, il y a 12 ans, quand on avait conclu le rachat du PSG.
2: Et l'organisation de la Coupe du Monde, Nicolas.
1: Et l'intervention en Libye, Michel.
2: Oui, évidemment.
0: Écoutez, messieurs, je ne suis pas sûre que ces vieilles histoires intéressent madame la députée européenne.
4: Pensez donc, soyez à l'aise.
1: Merci.
3: Oui, madame Infantino, ne vous inquiétez pas. Il n'y a pas qu'avec vous et vos amis de la FIFA que je conclue des affaires.
1: Ah, la mansuétude des Qataris.
0: Oui, bon, vous disiez, monsieur Sarkozy ?
1: Ah oui, pardon. Oui, il y a 12 ans, quand nos amis Qataris ont financé l'intervention française contre mon ami Kadhafi.
2: Et l'organisation de la Coupe du Monde dans le golf, Nicolas.
1: Et le rachat du PSG, Michel.
0: Oui, on a compris.
1: Eh bien, à l'époque, les amis de nos amis Qataris. Alors,
2: c'est-à-dire, nous.
4: On a bien compris, monsieur Platini.
1: Eh bien, à l'époque, on passait plutôt par des vivres sur des comptes offshore.
0: Oui, et donc combien a reçu le prédécesseur de mon mari ?
2: Vous voulez dire monsieur Blatter ?
0: Oui, mais de qui voulez-vous que je parle ?
2: Bon, je sais pas.
3: Écoutez, madame Infantino, vous savez que dans mon pays, nous parlons affaires entre hommes. Et je suis désolé, mais je préfère donner ces informations directement à votre mari.
1: Nasser, là-dessus, on a été vraiment cool avec vous.
2: Oui,
4: tout à fait d'accord avec M. Sarkozy. On a tout fait pour couvrir les violences faites aux femmes et aux minorités LGBT dans votre pays. Vous ne pouvez pas, dans une réunion, vous adresser ainsi à Mme Infantino, qui dirige tout de même avec son mari la plus haute instance du football international.
0: Oui, voilà, merci.
3: Écoutez bien, Mme la députée européenne. Je peux tout. J'achète tout. Y compris votre silence. Quand je dis, vous exécutez.
1: Nasser, tout doucement, tout de même.
2: Oui, doucement, Nasser.
1: Écoutez, pour le moment, notre coopération fonctionne très très bien. Ça serait dommage de tout gâcher.
2: Vous savez, Nasser, le refus de porter le brassard LGBT, affirmé haut et fort par le capitaine de l'équipe de France au début de mondial, vous rappelez, eh bien, c'était moi. Ça vient de moi, ça.
3: Monsieur Platini. Voulez-vous ici que je rappelle combien je vous paye pour ce genre de service ?
2: Oh, c'est petit.
0: Justement, moi ça m'intéresse, rappelez-le.
4: C'est quand même pour ça que nous sommes là ce soir. C'est combien on va toucher ?
1: Mesdames, vous allez toucher, ne vous inquiétez pas, l'émir et monsieur Khelaïfi sont des hommes de confiance, ils l'ont toujours fait, ils n'ont jamais mal payé.
2: Cependant, Nasser, je tenais à vous dire, j'apprécie pas beaucoup votre ton ce soir. Pourrions-nous reprendre sur des bases plus cordiales ?
4: Écoutez, j'aimerais vraiment que l'on parle de mon amie grecque, Eva Kaili, qui est bien ennuyée par ce coup de filet de ce juge belge.
0: Oui, c'est vrai.
1: C'est en effet bien embêtant. Et si je puis me permettre, les transactions ont manqué de professionnalisme, Nasser.
3: Oui, je suis très en colère. C'est pas du tout pro ce qui s'est passé. Cet intermédiaire travaille à l'ancienne. Ça vient un peu gâcher la fête.
2: Oui, vous inquiétez pas pour ça. Les gens s'en foutent, hein. Ce qui compte ces prochains jours, c'est les beaux matchs.
1: Tu crois ?
2: Messi vient de se qualifier pour la finale. Peut-être Mbappé ou le Maroc ce soir, c'est ça qu'on va retenir.
1: Oui, d'ailleurs, entre nous, le Maroc en demi-finale, c'est bien vu, Nasser.
3: Ah oui, il joue bien. Hein.
2: Ah ça, ouais,
3: c'est bien vu. Eh bien, je ne vois qu'on ne m'a pas attendu pour s'amuser.
1: Jean-Michel, finalement, t'as pas mis longtemps.
5: Salut Nico.
2: Ça va, Jean-Mi ?
5: Salut Patoche.
2: Et dis-moi, félicitations pour la vente du club, hein.
1: Ah oui,
2: hey, joli.
5: Ouais, j'avais plus la force là. Et puis depuis que GG est parti, ça m'amuse plus de driver ce petit club de L1 là.
4: Vous parlez de Monsieur Gérard Collomb là ?
5: Oui, Gérard, oui, on a fait de belles choses ensemble, mais la page est tournée maintenant.
0: La mairie écologiste, c'est ça ?
1: Tout le monde peut être soudoyé, Jean-Michel, y compris les écologistes.
4: J'en sais quelque chose.
5: Oui, c'est vrai.
3: Vous avez bien reçu le virement, monsieur Aulas ?
5: Oui. Vous remercierez l'émir pour moi.
2: Jean-Michel, une petite question tout de même. Vous allez faire quoi, là, de votre centre de formation ?
5: Ah, mais... Moi, je ne fais plus rien.
2: Ah bon ?
5: J'ai vendu.
2: Ah bon, vous avez vendu ?
3: Nous allons poursuivre, bien évidemment, de notre côté.
1: La formation, vous poursuivez la formation ?
3: Tout à fait.
0: Et je pense que c'est une très bonne idée. Le football moderne, pour se maintenir à ce niveau, a besoin de jeunes talents bien formés.
1: Et de stars, hein ?
2: Ah oui.
4: Et ils reçoivent des enseignements, ces jeunes joueurs ?
5: Évidemment, madame la députée. L'école est obligatoire en France.
3: On en reparlera ça, Jean-Michel. On en reparlera.
5: Ah, non, c'est... Avec plaisir.
6: Une petite anecdote qui m'avait un peu fait rire. C'était, je me rappelle, on parlait des métiers, je crois. Parce que c'est le travail. Et du coup, on avait parlé des inégalités aussi et des inégalités de salaire. Et du coup, je leur avais donné mon salaire d'enseignante. Là, c'est mon premier poste et je gagne... À l'époque, je gagnais quoi ? Je gagnais 1000 euros, je crois, 1100 euros, un truc comme ça. Et ils avaient ri. Ils avaient dit que c'était complètement ridicule et que de toute façon, une rémunération de base en dessous de 3000 euros, pour eux, c'était ridicule, quoi. Ils disaient, mais vous faites ce boulot ingrat, là, pour 1200 balles ? Nous, on ne sera jamais payé moins de 3000 dans nos vies, quoi. Mon poste, du coup, de mi-temps en tant que stagiaire, il était au lycée Frédéric Faïs à Villeurbanne. Et ce lycée Frédéric Faïs, c'est un lycée qui accueille les jeunes qui ont vocation à devenir sportifs professionnels. Et donc, il y a plein de types de sports représentés, mais c'est notamment voilà, le centre de formation des footballeurs de l'Olympique Lyonnais.
7: Ce soir, on vous met le feu. Ce jeu qui fait mieux personne.
6: Je m'appelle Brigitte, j'ai été enseignante pendant une bonne dizaine d'années, de 2008 environ à 2018. J'ai des bons souvenirs, mais j'ai aussi souvenir que c'était l'enfer pour un prof qui démarre d'avoir affaire à des élèves qui étaient complètement déchaînés, quoi. Eux, ils avaient du coup une scolarité qui était un peu aménagée, parce que comme ils avaient des horaires d'entraînement assez intenses, comme tous les jeunes qui étaient dans les parcours sportifs, je crois qu'ils faisaient seconde, première, l'année de seconde et de première, au lieu de la faire qu'en 2 ans, ils la faisaient en 3 ans. Donc ils avaient des volumes horaires un peu plus faibles dans chaque matière, pour pouvoir avoir le temps de s'entraîner à côté. Il y avait, globalement, les élèves, ils se mélangeaient assez peu entre eux, pour limiter la casse, peut-être les... En fait, il y avait 2 classes de footballeurs de l'Olympique Lyonnais, qui étaient 2 demi-classes, et qui étaient... Du coup, chaque classe était mixée avec des élèves d'autres sports. Basket, danse, tennis. Donc, il y avait quelques relations entre les footballeurs et les autres sportifs de leur classe, qui faisaient autre chose. Mais en termes d'interaction, sinon il n'y avait pas vraiment de raison qu'ils soient en interaction avec d'autres élèves dans un cursus classique. Ils avaient une vraie vie de lycéen, un peu allégée, dans le sens où il fallait leur laisser plein d'espace pour aller s'entraîner. Mais par contre, ils avaient une vie de lycéen. Ils avaient un peu moins de cours, mais donc c'était quand même des élèves qui étaient présents dans l'établissement scolaire et dans la vie du lycée. Même si effectivement, ils avaient un statut un peu à part. Comme ils vivaient un peu ensemble, en fait, au centre de formation. Donc, ils avaient déjà plein de copains, entre guillemets, sur place. Ils n'avaient pas non plus besoin... ils avaient déjà leur tribu d'appartenance, quoi. Ils n'avaient pas vraiment besoin d'aller voir ailleurs, dans les autres classes, s'il n'y avait pas des gens sympas. Par exemple, les entraîneurs de rugby refusaient que les élèves rugbyman côtoient les élèves de l'Olympique Lyonnais, parce que trop dissipés. Ce qui est vrai, c'est que c'est des élèves, la plupart du temps, qui viennent de toute la France. C'est quand même un vrai privilège de pouvoir s'entraîner à l'OL. Et du coup, il y avait des jeunes qui venaient de la France entière, qui étaient logés, du coup, en internat, avec un peu comme une ambiance de mini-colloque, avec un début de rémunération pour certains, déjà, qui pouvait être assez élevé. Donc une assez grande indépendance finalement, ils étaient moins bien tenus, entre guillemets, que les sportifs d'autres sports, et ils avaient une grande habitude d'être ensemble, et du coup d'être ensemble dans les vestiaires ou sur un terrain de foot. Et du coup ils avaient des habitudes relationnelles entre eux qui calaient pas vraiment, c'est clair, avec ce qu'on peut attendre des fois d'élèves en classe, à savoir... parler doucement, se taire, écouter, écrire. C'était toutes des compétences qui n'étaient pas vraiment mises en valeur dans leur cursus de formation habituel, quoi. Évidemment, c'était pas tous les mêmes. C'est-à-dire qu'il y avait plein de jeunes hommes, ils n'avaient pas tous le même rapport à l'école. Mais globalement, l'important pour eux, c'était, et la chance de leur vie, et leur rêve, et leur avenir, c'était le football. Et donc, moi, j'étais professeure, par exemple, de sciences économiques et sociales. Ça ne les intéressait pas spécialement d'être douée à l'école ou spécifiquement de comprendre ce que c'était les sciences économiques et sociales. Ce qui était essentiel pour eux, c'était de courir après le ballon, de comprendre ce qui se passe sur un terrain de foot, de tirer dans le ballon correctement. C'est ça qui les valorisait. Et c'était pas tellement de répondre correctement à la question de leur professeur en classe, quoi. On n'avait pas de rapport avec le club, si ce n'est au moment des conseils de classe. Donc, chaque trimestre, il y a ce qu'on appelle les conseils de classe. Donc, on se réunit avec les enseignants, un représentant de l'administration, les délégués des élèves, les délégués des parents. Et là, donc, dans les classes, il y avait en l'occurrence le directeur quoi, du centre de formation de l'Olympique Lyonnais qui était là. Et donc, il suivait quand même un peu la scolarité des élèves. Mais pour en venir, par exemple, aux différences qu'on peut faire entre... typiquement, parce que les deux gros corps de sportifs, c'était soit les footballeurs, soit les rugbyman. Eh bien, les rugbyman, ils étaient hyper cadrés par leur formateur sportif. Ils avaient obligation d'avoir plus de, je ne sais plus, 13 de moyenne générale. Sinon, ils étaient virés du club de rugby. Ils avaient obligation d'avoir un bulletin qui était bon, avec pas de problème de comportement. Sinon, on pouvait les exclure aussi de leur centre de formation de rugby. Alors qu'il n'y avait pas cette implication-là du club de l'OL dans la formation des jeunes de l'OL. Le signal que ça leur envoie, c'est qu'en fait, autour du football, il n'y a rien qui existe. C'est-à-dire que le monde autour n'existe pas. Ce qui est important, c'est ce qui se passe sur le terrain. Et que tout le reste du monde, c'est le néant, en fait, pour eux. C'est même pas un décor, c'est rien. Du coup, ça fait des comportements comme s'ils étaient autistes, quoi, face au reste du monde. Bah, disons que, je veux dire, statistiquement, ils ont un QI aussi élevé que tous les autres, ces joueurs-là. C'est-à-dire qu'ils n'ont pas une intelligence inférieure à la moyenne. Juste que le système de club dans lesquels ils se trouvent fait qu'on leur envoie le signal que leur intelligence, elle est sur le terrain et que le reste n'est pas là. Du coup, ils peuvent se foutre du reste du monde, ils mettent leur intelligence juste au service du jeu. En moyenne, moins que les autres, finalement, c'est des gens qui vont développer une connaissance du monde extérieur, des interactions sociales, de la prise en compte des effets sociétaux de tel ou tel truc, etc. Ça se double en plus d'une éducation hyper genrée, parce que du coup, c'est des clubs de garçons qui vont rester ensemble et qui sont dans une certaine forme de masculinité qui va être encouragée, qui n'est pas celle où on va prôner le fait de faire attention à la personne qui est en face et de la prendre en compte. Mais voilà, le fait est que chez les rugbyman, c'était aussi des garçons, et leur rapport aux autres et à la scolarité et au diplôme et au monde social n'était pas le même. Enfin, en tout cas, la volonté du club pour les rugbyman n'était pas la même que la volonté du club pour les footballeurs, c'est sûr. Et on ne crée pas les mêmes adultes derrière. Ça veut bien dire que l'institution est fautive, parce qu'ils ne sont pas nés comme ça. Donc si on observe comme ça des comportements qui sont récurrents, encore une fois, faut être tout généralisé, hein. Il y a évidemment des exceptions, mais si en proportion, en fait, on trouve tant de problématiques de ce style chez les footballeurs, c'est bien qu'il y a une responsabilité des clubs et du système football en général qui les rend comme ça, quoi. Contrairement à tout ce que j'ai pu faire par la suite avec des élèves dans un cursus classique, j'ai jamais eu aucun de ces parents-là par téléphone ou par mail. Notre interlocuteur à nous, en tant qu'enseignants, c'était le centre de formation de l'OL. Il n'y avait pas de relation directe entre eux et nous. Ce qu'il y a de particulier dans ce centre de formation-là, enfin dans ce club-là, c'est que c'est un club qui est quand même un club de renom, l'Olympique Lyonnais, donc... Il y a une certaine fierté déjà des élèves d'en faire partie, mais il y a aussi des moyens en fait. On ne parle pas d'un petit club de campagne au fin fond de la Creuse. Et du coup, il y a des moyens aussi qui sont différents. Et je pense que l'ambiance, elle est différente. Et que les attentes vis-à-vis des élèves, elles ne sont pas les mêmes que dans un autre club de foot ailleurs en France. Et à la fois l'importance des attentes sur le terrain, et aussi je pense que la culture du rapport à l'école n'est pas le même. C'est que là, on est dans un gros club, c'est une machine financière gigantesque. En fait, c'est ça qui importe. Et j'imagine, j'espère en tout cas, que dans des clubs un peu plus petits, il y a un peu la jugeote de dire « attention, ta scolarité, c'est important, la carrière de foot, c'est pas gagné, puis il y aura un après, et puis il y a des à côté. » Voilà. Je pense que l'Olympique Lyonnais, c'est une telle machine qui la question de faire attention à ces trucs-là, elle n'est pas posée.

0: quels élèves ils gardent dans le cursus de l'OL et quels élèves ils sortent du cursus. Donc l'année scolaire démarre en septembre. Et donc ils sont tous comme ça, ben, comme une équipe, quoi, à s'entraîner ensemble, etc. etc. Donc ils sont tout jeunes, ils ont 15 ans, 16 ans. C'est-à-dire qu'il y a quand même la moitié des élèves du cursus qui sont du jour au lendemain, et je crois sans cérémonie, quoi, de manière pas très délicate, on leur explique qu'ils n'ont pas le niveau pour poursuivre au sein du club. Et du coup, ils sont exclus du cycle de formation, voilà, du jour au lendemain.
1: Non, le 10 est toujours là. Alors, il va falloir être perspicace et pouvoir qui est sorti.
2: Il me semble que c'est le 5 qui serait sorti, non?
0: Et du coup, ça fait des ambiances extrêmement bizarres dans les classes, avec une moitié d'élèves qui continuent à poursuivre son rêve de devenir footballeur professionnel, et l'autre qui vient de se prendre un mur gigantesque. Enfin, je revois, moi, c'est vrai, une moitié de ma classe de jeunes garçons complètement déprimés, qui regardent dans le vide, quoi, parce que leur projet d'avenir vient de s'effondrer d'un coup, quoi. C'est sûr qu'ils continuent à venir en cours au lycée avec nous, mais je crois qu'ils participaient plus aux entraînements du jour au lendemain. En tout cas, ils finissaient l'année scolaire chez nous, mais comme la plupart, ils venaient de très loin, ils étaient en internat dans les locaux du club, et donc c'est sûr que le club les logeait plus après la fin d'année. Donc c'est sûr que eux, à mon avis, soit ils trouvaient à se faire embaucher dans un autre club pour tenter une formation d'un autre club. Peut-être qu'ils n'avaient pas le niveau de l'OL, mais le niveau d'un autre club, d'une autre ville de France. Soit ils reprenaient éventuellement un cursus normal dans un lycée classique, mais du coup, plus près de chez eux, quoi. Et de fait, derrière, leurs relations, bah, elles se sont distendues, ça c'est sûr. Et ça, pour le coup, je pense que c'était hyper dur pour eux. Il y avait la moitié des élèves qui étaient restés sur le carreau. À l'OL, ils sont pas là pour s'encombrer, en fait, de payer des formations, de nourrir des gamins, si les gamins, ils ont pas d'avenir, entre guillemets, dans le club. Donc je pense que dès qu'ils sentaient qu'un des élèves était pas à la hauteur, d'un point de vue football, bah, ils le sortaient complètement du processus. Je serais très étonnée que ça se reproduise pas chaque année. Parce que, dans mon souvenir, pour ceux qui poursuivaient, c'était pas gagné non plus. Moi, j'ai trouvé que l'OL était un peu maltraitante, parce qu'ils les utilisent potentiellement, ils sacrifient un peu leur scolarité pour une éventuelle place dans le club qu'ils peuvent perdre du jour au lendemain. Et puis, je pense que très jeune, on perçoit sa place dans l'espace social, quoi. Quand à un moment, on te promet de passer de je ne sais quoi à des milliers d'euros par mois, il faut avoir les épaules pour supporter la possibilité du rêve, et la possibilité de l'échec, et l'échec entre guillemets, parce que c'est pas forcément un échec, mais en tout cas le fait d'être rejeté de la formation, quoi.
3: Tu trouves pas qu'il me boudine un peu, mon nouveau short, là?
4: Ah non, pas du tout, moi je trouve que ça te fait un super boulard. Mayday, sors le carton rouge.

0: à coups de millions, le Qatar fait tourner à fond le business sécuritaire, qui consiste à faire monter la peur pour justifier la vente et l'achat d'instruments répressifs. Business de la surveillance où les données informatiques sont transformées en marchandises, source de profit. Sur le volet commercial, l'eldorado des big data continue, au profit d'Israël en particulier, qui touche 2 milliards de dollars, plus 5% des bénéfices de vente de billets, pour avoir mis en place tout un réseau de cybersurveillance au Qatar. Et sur le volet pénal, un tel événement sportif est l'occasion d'expérimenter de nouvelles techniques de contrôle et de punition. C'est à une coupe du monde de la surveillance à laquelle on assiste en fait, avec 1 million de visiteurs pendant un mois dans 8 stades différents. Des supporters observés dans le moindre geste par 15 000 caméras dans et autour des stades. Observés aussi dans leurs mouvements de foule par des dizaines de drones contrôlés H24 par des universitaires assoiffés de science. Des visiteurs qui sont inondés de spam et de menaces d'hameçonnage par des sites internet frauduleux qui veulent accaparer des données personnelles. Des visiteurs qui doivent par ailleurs utiliser obligatoirement 2 applications mobiles pour prouver leur immunité à la Covid-19 et gérer leur ticket de stade. 2 applications mobiles dont le gouvernement qatari est propriétaire, qui récoltent un tas de données privées en temps réel, susceptibles d'être exploitées après la Coupe du Monde, d'un côté par les entreprises qatari pour augmenter leur pouvoir sur le marché des big data, et d'un autre côté, par le gouvernement qatari pour réprimer ou censurer toute parole ou photo allant à l'encontre de son discours politique officiel.
1: Tout va bien dans le meilleur des mondes possibles ? Oui, la clim sera régulée en temps réel par le centre de commande. Oui, les portes s'ouvriront automatiquement grâce au regard bienveillant du centre de commande. Oui, il sera impossible de mettre vos portables en veille si le centre de commande le décide. Oui, tout va bien, à condition de s'en foutre du respect de la vie privée des individus, qui sont géolocalisés par les applications mobiles, qui sont identifiés par des caméras de reconnaissance faciale et qui sont suspectés de terrorisme sportif dès lors qu'ils fument une cigarette dans le stade ou montent sur le strapontin. À condition de faire confiance à une technologie de surveillance qui a déjà prouvé sa fiabilité, notamment lors de la finale de la Champions League en 2017, où 2200 supporters ont été reconnus comme criminels pour avoir exprimé de la colère sur leur visage au moment où leur équipe fétiche s'est pris un but. Tout va bien quand on ne fait pas de connexion entre la toute petite et mignonne caméra juchée au-dessus de son épaule et le système international de surveillance punitive. Même la CNIL, gendarme de l'informatique en France, conseille aux supporters allant au Qatar d'y aller avec un smartphone vierge, ré-signalisé, de ne pas utiliser leurs réseaux sociaux pendant la coupe et de supprimer les applications dès le départ du Qatar. Au nom de la vie privée, peut-être, mais aussi et surtout au nom de la souveraineté étatique. Car le gouvernement français craint pour ses intérêts lorsque des personnalités publiques vont au Qatar, activent le mouchard sur leur smartphone et reviennent au pays une fois retenti le coup de sifflet final.
2: Mais en réalité, depuis des années, la surveillance est un sport auquel le Qatar n'est pas le seul à participer. En France, depuis 2006, l'État crée des fichiers spécifiques pour les plus turbulents d'entre les supporters. La France prend aussi à sa charge la gestion de l'interdiction de stade, c'est-à-dire l'ostracisation d'un supporter, de façon préventive, de l'enceinte de l'arène sportive. Cette interdiction administrative d'assister à un match crée un précédent judiciaire qui peut être source de loi. En plein dans le mille, 10 ans plus tard, en 2016, pendant le mouvement de contestation contre la loi travail d'Emmanuel Macron, un syndicaliste policier demande au gouvernement d'appliquer cette mesure utilisée sur les supporters contre les manifestants fichés et suspectés. En 2019, pendant les Gilets jaunes, le Premier ministre Édouard Philippe promet une interdiction administrative de manifester, en disant s'inspirer des interdictions de stades existantes. Le sport marchand est bel et bien un laboratoire sécuritaire, comme le montre aussi le développement des fan zones pour contenir et surveiller les foules pendant la Coupe d'Europe de 2016 à Paris, ou encore le développement illégal de la reconnaissance faciale en 2020 par le Football Club de Metz. Ce qui se fait autour des stades est une prévision de ce qui nous attend partout ailleurs. Le responsable qatari de la surveillance le dit lui-même. Ce que vous voyez ici est un nouveau standard. C'est la contribution du Qatar pour le monde du sport. Génial ! Les organisateurs des Jeux Olympiques de Paris en 2024 s'inspirent déjà du champion qatari. Bienvenue dans la société du spectacle.

0: plan large versus plan rapproché.
1: Écran de télévision sur le buffet du salon.
0: C'est le grand match entre deux façons de filmer le foot.
2: Le cinéaste Jean-Luc Godard en 2014.
1: Écran accroché au mur dans le bar du
2: Le football, ça m'a passé.
3: Caméra.
2: Il faudrait que la télé ne diffuse que la séance des tirs au but.
1: Sur Snapchat.
3: Accroché au toit du stade.
1: Du bar.
3: Une chaîne ne donne que cela.
0: Le
3: et s'il n'y a pas de pénalty, elle ne donne pas le match.
0: Écran. Le théâtre des acteurs.
2: On n'a pas besoin de regarder tout
0: avec
2: le match.
0: Les caméramans français.
3: En plus, pas je trouve que c'est mal filmé. Caméra en 3D pour recomposer le plus beau but
1: du téléphone accroché autour du cou pour filmer les copines qui chantent de tête.
2: Est-ce que ça peut bien être filmé d'ailleurs?
0: Pas moins de 200 gros plans sur le visage par match.
1: D'ordinateur branché au site de Paris en ligne.
3: Caméra qui filme la star qui se fait sortir par les coachs.
1: Écran géant.
0: Est-ce que les caméras
1: dans le centre-ville sont boycottées par les fans et les maris socialistes
0: du terrain?
2: Ce qu'il faudrait, c'est filmer le match en direct, mais ne pas le diffuser à la télé.
1: Les écrans.
3: Est-ce qu'on se fait plus chier dans la cabine devant un
0: écran?
3: Des commentateurs.
0: Écran.
3: Montrer le film de la Coupe du Monde, par exemple.
0: Est-ce qu'on se fait plus chier dans un stade ou de
3: caméra d'arbitrage,
0: plan
3: large,
0: accroché. Plan rapproché.
2: Mais pas de télévision. Et trois mois après, vous montrez le film.
0: C'est le grand match.
1: Boycott par les fans.
4: L'exploit jamais inégalé de Pepper, qui n'a jamais aperçu d'image de foot sur un quelconque écran. Et les auditeurs de m'aider, tu penses qu'ils regardent le foot, Pepper ?
5: T'as déjà regardé du foot ?
6: Oui. Oui. Au collège, un truc comme ça, peut-être 13-14 ans.
5: Ah oui, c'est à l'époque. L'adolescence. Et en fait, c'était dans le quartier, les gars qui proposent ça, et tu sais.
7: C'était tard le soir, sur une chaîne, à partir de 11h30, minuit le soir, il y avait des émissions comme ça.
5: Et est-ce que ça vous intéresse, l'envers du décor, le business du foot, qu'est-ce que vous en pensez?
7: Ouais, ça me pose un problème aussi, parce que je sais que c'est pas, joli joli, et puis on entend des trucs qui circulent là-dessus et tout ça.
5: J'ai vu un documentaire qui parle de ça. Les boîtes de production ne respectent pas vraiment la santé. C'est une catastrophe, vraiment.
6: Je sais que c'est pas forcément une très bonne industrie, comme beaucoup de trucs, mais t'as beaucoup d'exploitation et tout.
5: C'est pas pourquoi l'humanité a besoin de ça, mais il y a un besoin, je sais pas.
4: Ouais. Vous parlez d'exploitation, et c'est vrai qu'au Qatar, il y a beaucoup de corruption, beaucoup de problèmes à propos de la construction. Est-ce que vous avez honte de regarder du foot?
7: Ah ouais, moi c'est complètement tabou, je vous en parle parce que je sais que je vous reverrai jamais, hein. C'est sûr.
6: On peut en parler, ouais, je sais pas, enfin, pas avec, j'en parlerai pas avec mes parents, quoi, mais c'est pas forcément un sujet qui vient naturellement, mais ouais, enfin, ça me choque pas qu'on en parle, quoi.
5: Surtout entre nous, c'est les musulmans, c'est, si tu poses cette question, c'est un peu bizarre.
7: Je peux pas en parler à ma femme parce qu'elle sait, elle sait que je le fais, mais elle veut pas que ça devienne un sujet dont on peut parler comme ça, comme si de rien n'était. J'en parle pas avec des copains parce que je suis pas dans un milieu social en fait où on peut. Donc c'est une pratique assez solitaire. En fait, si j'en parlais avec quelqu'un, ça serait plutôt avec mon psy, si j'en voyais un.
5: Tu regardes du foot tout seul ou avec d'autres gens ?
6: Non, tout seul. Je sais pas, on va dire que j'ai eu de la chance de pas tomber sur des contenus trop choquants. Direct, moi pour le coup non, du coup ça va.
7: Quand j'étais ado, j'étais seul. Et puis une fois, je l'ai regardé avec ma copine plus tard.
6: Si, ouais, j'ai déjà fait ça, ouais. Bah regarder avec un partenaire, mais franchement, genre c'était pas ouf, on a juste regardé le truc, mais bon. Enfin, moi je me suis pas senti gêné en tout cas. Mais...
7: Ouais, je crois que ça nous a excités, ouais. On a fait l'amour après, je crois, en y pensant, ou pas longtemps après, mais il y avait un lien, c'est certain.
4: Est-ce que le fait de regarder du foot, ça change ta façon de jouer ?
6: Pas vraiment, je sais pas. Je sais pas vraiment ce que ça aurait été si j'avais pas connu ça, quoi. Je pense que t'as des gens aussi qui peuvent se mettre la pression en mode... qu'il faudrait que ce soit comme dans des films ou un truc comme ça, mais bon, moi ça va, ça a pas été une pression que je me suis mis... C'est quand même assez différent que dans la vraie vie, quoi, je trouve. C'est pas spectaculaire, c'est plus intime.
4: Mais qu'est-ce que vous recherchez en regardant du foot ? Pourquoi vous regardez du foot ?
7: Je recherche pas forcément des trucs qui seraient impossibles, qui relèvent du fantasme, qui seraient impossibles à avoir. Je recherche ce que j'ai déjà, mais en, je sais pas, en plus, en répétitif. en où je veux, quand je veux.
8: Et quand vous en regardez, est-ce que vous avez des... Est-ce que vous vous préparez d'une certaine manière? Est-ce que vous avez des petits rituels ou des petites habitudes?
7: Non, c'est souvent c'est sur un coup de tête. Ou alors ça me turlupine, j'y pense un peu plus, j'y pense beaucoup, et puis après je me dis bon allez, je le fais. Et je n'y passe pas forcément beaucoup de temps aussi, c'est souvent vite fait, bien fait. Ou alors parfois j'y passe plus de temps, c'est quand je sais que que j'ai du temps devant moi, que c'est le soir, et voilà.
8: Est-ce que tu connais des stars de foot?
7: Quand j'étais ado, il y avait Tabata Cash.
6: Mia Khalifa. C'était une meuf qui avait fait une vidéo avec un peu choc, avec un hijab et tout. Et du coup, c'était connu pour ça, surtout.
7: Chez les hommes, il y a Rocco Siffredi. Son nom circulait dans les cours de récré de collège, déjà.
6: Johnny Sins. Bon, c'est un peu un mème aussi, c'est pour ça que c'est connu. Parce que du coup, à chaque fois, je sais pas, il fait plein de métiers, tu vois, dans ses rôles.
8: Un petit mot de la fin?
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1: Salut Pepper, j'espère que tu vas bien. Je vais t'écrire un petit message à propos de mes sons de Campos Academy. Merci de faire le montage d'ailleurs. Je sais pas si t'avais déjà entendu parler d'eux, mais en gros c'est une association qui organise des entraînements et du soutien pour des joueurs de foot en majorité sans papier. C'est des jeunes, souvent mineurs, qui se sont retrouvés en Europe après avoir échoué à des essais dans des clubs professionnels. Je les avais rencontrés quand j'y vais à Paris et que j'avais accueilli un jeune Sénégalais exactement dans cette situation. L'association l'avait vraiment aidé pour se loger, trouver des contacts et surtout comprendre les possibilités qu'il avait en tant que footballeur. Du coup, quand on est parti sur des émissions foot, j'ai eu envie d'aller les revoir. Tu verras, il y a des bouts chouettes, même si on comprend pas toujours tout tout. Ben, bon montage et à vite. Bisous, Boscop.
2: J'ai joué un peu à mon niveau, j'étais un très bon gardien de but. Après, j'ai pas voulu mettre long parce que j'avais des bobos, des petites blessures et j'ai voulu vieillir avec mes deux pieds. Donc, j'ai dit j'arrêtais tout de suite et je suis toujours dans le métier. J'ai joué un peu dans mon pays, je suis Camerounais. Et je suis venu ici en France aussi, j'ai joué un peu à Bourges, en CFA. Avant d'arriver à Bourges, j'ai joué en Italie, un peu à Genova. Donc, j'ai fait un petit parcours comme tout le monde. Je me présente M. Bilour Junior, plus connu par le nom de Coach Campos. L'association, elle a été créée en 2005, elle a été mise à jour en 2007. Et depuis 2007 jusqu'à aujourd'hui, on est toujours là, on accompagne, on donne du savoir, on essaie de l'orienter les jeunes.
1: C'est un club de foot, mais c'est un club de foot un peu différent.
2: Oui, c'est une association, c'est un club, c'est le club de foot, c'est une association qui joue les matchs amicaux avec des clubs professionnels. Mais c'est différent, ça veut dire que, donc ce n'est pas pareil, ça veut dire que si tu es un club, tu as un contrat. Tu as l'exigence des résultats, du boulot, tout ça, nous on n'a pas de pression. La pression c'est que, qu'est-ce qui devient l'enfant? Qu'est-ce qu'il lui faut? Comment on doit l'orienter? Est-ce qu'on est dans le vrai avec lui? Est-ce que lui il est dans le vrai? Non, ce n'est pas dans le vrai, qu'est-ce qu'on peut lui proposer? On fait des conservations avec les thèmes, du renforcement, on fait de tout ce qu'on peut faire dans le football, quoi. Donc, des jeux d'intelligence, des déplacements, la mobilité, la lecture du jeu, faire des courses en intensité élevée. C'est un métier, donc il faut les préparer à affronter ce métier. Donc tout ce qu'on fait à l'entraînement, on les prépare au haut niveau, quoi. On ne peut jamais dire à un enfant qu'il ne peut pas, mais on lui fait comprendre que ça va être tout compliqué pour jouer au haut niveau. Parce que tout le monde a le droit de rêver, d'accord? Et maintenant, il y a le rêve, il y a la réalité.

0: Moi, c'est Habib. Je m'occupe du tout ce qui est administratif pour l'association. Quand je suis arrivé à l'association il y a une dizaine d'années, j'ai trouvé que le contenu technique était déjà d'un très bon niveau. Par contre, on était en faillite au niveau administratif. On n'avait pas fait de statut, enfin, on n'avait pas d'assurance, pas de banque. Donc j'ai dit au gars, écoutez, moi je veux bien participer, aider, donner un coup de main, parce que l'idée de base me plaît, mais là où je serais utile. Si c'est juste venir mettre un survêtement, être en plus, ça ne servait à rien. Donc voilà, je m'occupe de l'administratif. Faut comprendre, le milieu du football, il est complexe. Et c'est un milieu d'argent. Nous, on voit le foot, le sport, l'amusement, je veux dire la santé, la jeunesse. Mais en réalité, c'est un business. Le football, c'est un business. T'as des mecs qui sont même pas agents souvent. Ils ont un titre. Je sais pas ce qu'ils sont au juste. En tout cas, ils ont voilà, des intermédiaires, ils ont des relations. Ils font miroiter au club. J'ai des super joueurs en Afrique. Ils vont en Afrique, ils regardent, ou ils ont des gars en place qui leur disent « Voilà, j'ai un super mec. » Ils viennent, ils parlent à la famille. Voilà, il a des photos, il est à Bologne, il est au PSG, il est je sais pas où. Voilà, moi, je m'occupe des transferts. De môme, il est bon. OK ? Souvent, on taxe les parents pour payer le billet. Ils font les tests. Parce que le club, il va pas les prendre sur parole. Et il les fait jouer avec ses joueurs. Et là, c'est du haut niveau, c'est de la formation. Les mômes, depuis 14 ans, ils sont au centre.
1: Bien lever le pied et bien tendre le pied.
0: Les gamins, si ça passe, c'est cool. Si ça passe pas, le mec, il sait pas quoi en faire. Il a pas envie de rembourser le billet d'avion. Il l'embrouille, il disparaît. Quand il y a la guerre, on parle des dégâts collatéraux. C'est la même chose.
1: Pied gauche. Vite, vite, vite, vite, vite, vite, vite, vite, à l'intérieur. Voilà, vite. Je perds pas le temps.
2: Et moi, je me demandais, parce que comme je te disais, j'avais accueilli ce jeune qui s'était fait recruter au Sénégal et qui était arrivé en Europe, qui avait échoué à des sélections et qui s'était retrouvé sans papier là. Et qu'est-ce que toi, tu penses un peu de ces recruteurs qui vont un peu chercher des joueurs et qui les laissent un peu en Europe, quoi?
3: Moi, j'ai toujours dit que ce n'est pas la faute aux parents. Il faut que des gens essaient d'être plus responsables, d'accord? Parce que les enfants n'ont pas voulu être l'enfant de Paul de Pierre. Il faut savoir et respecter l'être humain. C'est pour ça que, une fois de plus, je continue sous ce combat de ne pas les abandonner. Mais il y a vraiment des situations très, très, très, très, très dures, très dures. Et tout, mais bon, c'est dur de voir ce genre de comportement.
2: Parce que vous, par exemple, vous avez de l'argent de l'État? L'association, où vous devez en trouver?
3: Non, on n'a pas. On vit avec nos propres moyens, avec nos propres idées, avec nos propres forces.
2: Mais comment justement on peut défendre le foot sans le fric?
3: Mais défendre, on ne peut pas défendre le foot sans le fric. Il y a le fric. Mais je dis, il faut seulement faire attention et faire la part des choses. Donc, comme il y a des frics, ça veut dire qu'il faut construire, il faut mettre les trucs en place pour que ces gens déjà restent là-bas et qui jouent là-bas et qui progressent et que les clubs quittent ici pour aller les chercher. Ça veut dire qu'il vient, il a son visa, il a où dormir, il a de quoi manger, il va exercer de son métier. Il faut investir sur place pour arrêter ça. Mais pour arrêter ça, ce n'est pas le football, c'est l'État, c'est la politique. Comme par exemple, en France, ils vont organiser les Jeux Olympiques, je pense. Aujourd'hui, tu vois comment ils sont en train de tout faire pour mettre les Champs-Élysées, faire des plans, faire ceci, cela, pourquoi ça doit être beau. Est-ce qu'on pense que s'il n'y avait pas les Jeux Olympiques, est-ce qu'il devait avoir ce programme?
2: Non, c'est...
3: Alors qu'il y a l'argent ou pas?
2: En tout cas, bizarrement, ils le trouvent.
3: Bizarrement, ils le trouvent. C'est ça, alors que moi, je ne sais pas comment ils font. Si on met ça à la disposition des éducateurs, des gens qui sont là, des enfants, des jeunes, qu'on les amène à évoluer, à apprendre, à faire des choses, à être plus concentrés dans ce qu'on les demande, je pense qu'il y aura beaucoup de bonnes choses.
4: Comme ça,
5: il y a moins de...
2: Ici, ça va? Ouais.
5: Ou devant, je sais pas.
2: Non, c'est bien.
6: Ouais, moi, c'est Togbé, Ivan Junior, je suis ivoirien. Voilà, je suis en recherche de club. Et actuellement, je suis ici chez Campos, ça fait un mois. Vraiment, ça travaille dur. Parce que voilà, Campos, les Camerounais, là, ça envoie.
2: Et toi, t'as quel âge?
6: 21 ans cette année. J'ai eu 21 ans le 15 août.
2: Et t'as fait tout le temps du foot dans la vie?
6: Ouais. J'étais à l'école d'abord. en Côte d'Ivoire. Quand, après le bac et tout, je suis rentré à l'académie. Jean-Marc Guillou du Mali. Après, je suis venu ici. J'ai fait 2-3 essais qui n'ont pas abouti. Mais bon, après, voilà. On persévère, on travaille toujours et on espère.
2: Mais comment ça se passe, la recherche d'un club? Tu vas faire des sélections?
6: Ouais, des essais. Déjà, j'ai été à Lyon, à la Duchère. Et là, maintenant, il me parle d'une sélection en Allemagne, en deuxième division. Et je ne sais pas trop comment ça se passera. Mais bon, là, j'attends. C'est via les contacts. Et voilà, après, sinon, moi, je maîtrise pas ça. Moi, je fais que jouer.
2: Tu trouves pas que des fois, il y a des problèmes avec l'argent dans le foot?
6: Je me demande d'où vient tout cet argent-là, en fait. Parce que... C'est pas l'argent des billets, c'est pas l'argent des maillots. Par exemple, Mbappé, je sais pas, faut pas que je dise une bêtise, mais Mbappé, je sais pas comment il touche par mois. Vas-y, peut-être 2 millions, 3 millions net brut par mois d'euros. C'est trop. Mais tu peux trouver aussi un joueur qui va toucher quoi, 1 500, 2 000 euros par mois. Voilà, tranquille.

0: et tu vois qu'ils viennent, ils déposent tous 1 euro sur la table. C'est pour laver les maillots. Le coach, après, il part avec ses maillots, tu l'as vu, ses sacs.
1: Ouais, ouais.
0: Et bah, tous les jours, quand il quitte ici, il va à la laverie, il les lave.
1: C'est lui qui le fait ?
0: Ouais, ouais. Il est, c'est une habitude, je pense, qu'il a maintenant. Il va à la laverie, boum, il les met, il bouffe au restaurant à côté, il repart avec chez lui.
1: Parce qu'il n'y a pas de coachy comme dans un club ?
0: Maintenant, il y en a une. Maintenant, il y en a une, mais c'est toujours pareil. T'as des mecs qui cotiseront jamais. Ils n'ont pas. Mais qui n'a pas, il n'a pas. Tu vois, c'est je veux dire. On connaît les situations. Non, on a une cotisation de 100 euros. Enfin, une inscription. C'est une inscription qui est à vie. Une fois que tu es rentré dans la base de données, tu peux revenir quand tu veux. Parce qu'il faut comprendre notre structure. On n'est pas du tout un club qui joue en championnat. On n'est même pas affilié à la Fédération Française de Football. Et on ne veut pas. Tu t'affilies, il faut des licences. La licence, il faut les papiers. On aurait plein de mecs qu'on ne pourrait pas licencier. Tout simplement. On ne fait pas la même chose.
2: Il faut que vous mettez en tête que vous êtes là pour progresser et aller chercher des clubs. C'est pas que vous pensez que c'est chaque jour que vous allez vous entraîner. Moi, je vous ai dit que même le lundi, maintenant, je vais arrêter les séances. Je préfère avoir un seul joueur, mais il sait ce qu'il veut. Et là où il veut partir avec nous, au lieu d'avoir le nombre.
0: Si on a un côté humanitaire, on n'est pas non plus Mère Teresa. On prend pas tout le monde. Hein. C'est pas juste, j'arrive d'Afrique, salut les filles, je vais jouer. Non, on va quand même regarder ta qualité technique pour ensuite te diriger à ton niveau, au niveau où on estime. C'est-à-dire qu'il y a des joueurs, on va les regarder. S'il a un niveau vraiment départemental, on va lui dire, écoute, nous on connaît assez de clubs ici, va voir un tel coach, prends tel numéro, va t'entraîner avec eux. Mais t'es pas assez fort, clairement, pour t'entraîner avec nous. Parce qu'on a beaucoup de joueurs, enfin la plupart, s'ils ont été recrutés en Afrique, c'est qu'ils sont quand même une bonne qualité. Et on n'est pas assez structuré pour faire différents niveaux. On n'a pas ce qu'il faut. Donc on fait que le top du top. Et on essaye de pousser les mecs en faisant les matchs amicaux contre des équipes de nationales, des équipes de régionales, pour faire rentrer les mecs par ce biais-là dans les clubs. Et très souvent, les clubs, quand ils sont satisfaits de leur qualité technique, ils les accompagnent dans leur inclusion maintenant dans la société française. Les gars, tu vas voir, hein, la qualité, c'est des très bons joueurs, ils ne restent pas longtemps chez nous. Ils font 3 mois, 6 mois. Et moi, quand j'ai connu Campos, je lui ai demandé, mais d'où t'es venue cette idée ? À l'époque, effectivement, c'était 95% de notre clientèle. C'est faux, c'est pas une clientèle, de nos jeunes. Ok ? Et il m'a dit, écoute, lui, quand il a arrêté sa carrière, il est venu sur Paris aussi. Et en passant à Gare du Nord, il voyait plein de mecs debout, jeunes, en pleine forme, et qui glandaient, en fait. Et à force de leur demander, mais les gars, vous faites quoi, en fait ? Les gars, vous faites quoi, en fait ? Vous venez d'où ? C'est quoi l'histoire ? Pourquoi vous traînez à Gare du Nord ? Et lui ont tous expliqué.

0: on a eu pas mal de journalistes comme toi qui sont venus nous voir, les Canal+, enfin tous, même d'Angleterre, il y en a eu pas mal, et c'était toujours, on était étiqueté presque l'académie des sans-papiers. Le football, la dernière chance, enfin je sais pas, il y a eu des titres incroyables, et à un moment, alors ça nous a pas réellement porté préjudice, personne nous a attaqué, hein, Darmanin n'a pas sonné à la porte, mais en fait c'était presque gênant par rapport aux gamins, et surtout que c'est l'époque où il y a une transition. C'est-à-dire que nous, notre qualité technique au niveau de l'entraînement, de ce qu'on peut apporter en contenu, commençait à rejaillir au niveau régional. En Ile-de-France, on connaissait, les clubs savaient que ouais, chez Campos, tu peux trouver des bons joueurs. Donc, on avait pas mal de joueurs maintenant à ce moment-là, français de France, avec des papiers, avec ce que tu veux, qui se pointaient et qui voulaient juste, voilà, bonjour, j'aimerais faire des entraînements supplémentaires. Je suis en club, ils ont des papiers, ils ont une vie. Et c'était un moment de transition. Et à ce moment-là, la presse nous présentait comme les gars qui récupèrent les mecs sans papier.
1: Ouais, du coup, c'est que d'un coup, ça crée un peu un amalgame rapidos, quoi.
0: Voilà. Et le coach, lui, c'est par pudeur, quelque part. Il a dit, mais on n'a pas que ça. Moi, perso, ça ne me posait aucun problème. Mais lui, je sentais que ça le gênait. Parce que le rapport qu'il a aux gamins, bah, il n'a pas envie qu'il soit étiqueté. Voilà, quoi. C'est un peu, c'est pas péjoratif hein, d'être migrant, mais voilà, ça, c'est dans la société dans laquelle on vit, bon, on préfère rester incognito, rester tranquille, quoi.
1: Moi, je trouvais plutôt que justement, ce qui était problématique, c'est qu'en fait, ces mecs, on les a lâchés en Europe. Tu vois, il y a quand même un truc où c'est quand même une trajectoire où on te fait miroiter un avenir, et puis après, t'arrives et t'es complètement largué, quoi. Du coup, moi, je trouvais que c'était juste une initiative qui, quand même, sauvait des fois des vies, quoi.
2: Et on est en train de jouer en deux touches de balle. Allez, top, c'est parti.
3: Salut Boskop. Ben écoute, je crois que ça s'est bien passé ce montage et j'espère que ça te plaît. Ils sont super. Et c'est un sacré exemple de la marchandisation des joueurs. Du fait que dans le foot, il y a des stars qui gagnent beaucoup d'argent, mais c'est parce qu'ils ont une valeur marchande. Tu vois, comme Mbappé qui devait avoir une amende de la FIFA parce qu'il n'est pas allé à une conférence de presse. En fait, les joueurs, ils appartiennent au système parce qu'ils leur apportent de l'argent. Ils peuvent jouer que si les clubs les achètent. Et pour pouvoir réussir, il faut vraiment consacrer sa vie à ça. Sa vie et sa santé. Tu vois, Bruno Rodriguez, c'était un joueur qui est passé par le PSG notamment. Il a fini amputé d'une jambe. Tout ça parce que tout au long de sa carrière, pour rester performant et garder sa valeur marchande, il a subi des infiltrations pour se remettre plus vite. Des entorses et des blessures qu'on se fait souvent quand on est joueur à haut niveau. Je me demande si c'est pas pour éviter ça que le coach Campos a arrêté sa carrière. En tout cas, ça m'y fait penser quand il a dit qu'il voulait finir sa vie sur ses deux jambes. Ça allait jusqu'à l'amputation. La plupart des joueurs ont les cartilages et les tendons tout niqués après leur carrière. C'est aussi un peu pour ça que ça se termine tôt, une carrière de footballeur professionnel. Et à côté de ça, t'as des jeunes qu'on fait venir en France parce qu'on a cru qu'ils avaient une valeur marchande et qu'on laisse dans la merde si on n'a pas réussi à les vendre. Bon, allez, à bientôt.
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8: Oui, bonjour, c'est Michel Platini, oui, le footballeur. Alors, je voulais vous parler d'un truc. Je sais pas si vous avez suivi, mais il y a des mauvaises langues qui répandent des fausses rumeurs. Comme quoi, j'aurais été mis sur écoute par des policiers anglais, soi-disant à la demande de la monarchie qatarie, et comme quoi ils auraient passé commande auprès de hackers indiens. C'est dingue, hein ? Non, mais on marche sur la tête, hein ! Non, mais n'importe quoi.
9: Oh, Mehdi, t'es un fou ou quoi ? Tu nous mets du IAM sur un doc sur l'OL ? C'est pas parce qu'on a une équipe claquée qu'on va pas vous soulever dans votre stade de merde. Je vous rappelle que vous êtes un des seuls clubs qui a deux copes de supporters fachos. Équipe en déclin, encouragée par des vieux gars qui s'accrochent à la faiblesse. Bon allez, je vous laisse là-dessus, et bien entendu, on vous attend toutes et tous pour retourner la ville au prochain carnaval. Allez, nique tout!
10: Salut, c'est Momo de Jeff, 5-4 présente, Sicile à Lorraine. Alors voilà, moi je voulais dire, c'est quand même hyper révoltant quand les joueurs gardent le ballon là tout le temps en essayant de dribbler tous les défenseurs pour faire les stars. Alors moi, si j'ai un conseil à leur donner, c'est hey, t'as qu'à t'arrêter. Vous avez compris? Allez, salut.
11: C'est toujours pareil, hein, pour parler des mecs qui jouent au foot, il y a du monde. Ça, il n'y a pas de problème. Mais pour les matchs du championnat de France, de roller derby, il n'y a plus personne. Hein.

Les matchs de la zone 3, c'était à Lyon le 3 décembre. Vous le saviez même pas? Et voilà, et ben les fossoyeuses, elles ont tout défoncé pour votre gouverne. Je vous conseille d'écouter les Canus Info en non-mixité choisie le deuxième lundi de chaque mois pour entendre un peu autre chose. Ça vous fera du bien.

0: C'est Mayday au lieu de regarder le match de ce soir.
1: Attends,
0: et bravo.
1: Ça marche pas ton truc là.
0: Bah pourquoi ça marche pas?
1: Le match à 20h gros.
0: Et alors? Enfin non, de toute façon les auditrices et les auditeurs de Mayday regardent pas le mondial du Qatar.
2: Ah bon?
3: Tu crois vraiment qu'il y a encore des gens qui boycottent?
0: Bah ouais.
4: Bah y'a nous non?
5: Tu rigoles, vous allez toutes et tous le regarder le match ce soir?
3: Oh attends, pas moi hein.
6: Moi je viens de voir chez toi avec tes colocs mouche.
3: Alors ce soir, on va écouter...
5: La meuf, elle désamorce la meuf.
3: Bah quoi, on fait comme ça d'habitude.
4: Ouais, donc ce soir...
5: Changement de sujet quoi.
0: Alors, on désamorce écouté. Pas, on désannonce.
4: Ce soir on a écouté...
1: The Fall.
0: Alors on a écouté aussi Ezra Collective.
5: Oui, et puis là apparemment c'est Anadolu.
1: On a aussi repris des idées à Pierre Douillard-Lefebvre,
6: auteur de Nous sommes en guerre.
7: Et Mayday revient à la mi-janvier 2023.
4: Ouais, on prend un bon mois de pause.
0: Et on continue de boycotter le mondial jusqu'à la fin.
5: Hypocrite.
3: Non, c'est vrai, c'est vrai.
1: Non, c'est pas vrai, moi je suis pour le Maroc, allez, non, les lions.
4: Moi je suis pour la France.
0: Ah ouais, moi aussi je suis grave pour la France.
1: Pauvre type.
3: Évidemment.
0: Évidemment quoi? Pauvre type ou je suis pour la France quoi?
1: Pauvre type.
6: Eh, taisez-vous là, mais... c'est bientôt le Canu Info.
0: Allez, bisous, à
3: ciao.
0: Bientôt.
4: Salut,
6: à l'année prochaine.

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1: 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Soyez les bienvenus dans ce nouvel épisode de l'histoire en roue libre.

0: Et vous avez peut-être reconnu le générique de la série animée franco-canadienne Les Belles Histoires de Père Castor, produite par Jean-Pierre Guérin entre 1993 et 1999, diffusée sur France 5 jusqu'en 2011. Ce générique introduit le thème de cette émission aujourd'hui consacrée à un petit bout de l'histoire de la littérature jeunesse. En effet, le dessin animé Père Castor et cette musique sont des lieux de mémoire collective, une mémoire sonore et audiovisuelle pour des générations ayant grandi avec ces épisodes, avec ces histoires animées telles que Roule-Galette ou plein d'autres, qui ont pour certains irrigué notre enfance. Avant d'être un dessin animé, Père Castor est une collection d'albums pour enfants de l'éditeur Flammarion créée par Paul Fauché en 1931. Ces ouvrages sont des incontournables de l'histoire de la littérature jeunesse, et Paul Fauché est un pionnier de l'éducation nouvelle qui vise à promouvoir de nouvelles pratiques pédagogiques plus centrées sur la musique, des activités sportives, culturelles, des travaux manuels, sortir l'enfant d'une position passive avec le savant qui lui réciterait la leçon. Cette pédagogie nouvelle est en plein essor dans les années 30. La collection Père Castor démocratise le livre, les histoires pour enfants, en y intégrant des formats plus adaptés au jeune âge, des illustrations et des graphismes nouveaux, très souvent conçus par des illustrateurs et illustratrices de l'avant-garde russe. On sort le livre de cette posture du livre d'art qu'il avait autrefois. Les Pères Castor connaissent un succès de librairie, ils sont rapidement adoptés par l'éducation nationale et sont lus dans toutes les écoles et dans beaucoup de familles. Ils sont à la tête des ventes de la littérature jeunesse jusque encore aujourd'hui, jusqu'à être inscrits au registre Mémoire du monde de l'UNESCO en 2018. Les premiers albums pour enfants de cette collection, qui sont parus dans les années 30, sont frappants parce qu'ils sont axés sur l'acculturation à la lecture, mais aussi sur les activités ludiques. Les titres d'ouvrages, des premiers ouvrages, sont Je fais des masques, Je découpe, Chansons et jeux GUX, Images lumineuses, et tous ces ouvrages invitent les jeunes lecteurs à interagir avec le livre, à faire de celui-ci autre chose qu'un objet traditionnel uniquement dédié à la lecture. Or, ces livres originaux ont une histoire, celle d'une partie de la littérature savante et de la littérature pour jeunesse. Cette histoire est au croisement d'enjeux économiques, sociaux et culturels. L'histoire de ces livres, fait apparaître des inspirations, des circulations et des innovations techniques. Les Pères Castor invitant à découper des masques au sein même du livre, jusqu'aux ouvrages animés dépliants ou en 3D que l'on connaît aujourd'hui, ces ouvrages loupes, ces livres qui font interagir les jeunes lecteurs et qui stimulent un autre imaginaire, sont les héritiers de conceptions éditoriales, d'auteurs et de libraires dont l'essor commence au XIXe siècle. Je vous propose, pour ce nouvel épisode d'une histoire en roue libre, de suivre Tim Tévanian. Il est étudiant en Master 2 d'histoire contemporaine à l'École des hautes études en sciences sociales et rédige un mémoire de recherche intitulé « Les livres à transformation » publié en France au XIXe siècle. Il va nous définir ce qu'il appelle un livre à transformation et va nous partager sa recherche et son histoire. C'est le premier étudiant et jeune chercheur avec lequel je me suis entretenu dans cette émission et je le remercie chaleureusement. Cette histoire nous renvoie environ 200 ans en arrière et bien plus encore. Aucun historien ou aucune historienne n'a jusqu'à présent analysé précisément ces livres-objets, se contentant de constater qu'ils existent parmi la floraison de littérature pour jeunesse. Alors Tim les défriche, cherche à les situer dans leur temps et dans leur contexte, et il interroge ainsi leur diffusion sur le marché, dans quel but, par quels acteurs, comment se fabriquent-ils, que sont ces livres à transformation, quel est leur usage au XIXe siècle. C'est une histoire de l'anodin, de l'objet, une histoire de l'enfance que nous allons écouter ensemble. Et pour commencer ce voyage, Tim nous décrit la période qu'il étudie, il nous met un petit peu dans l'ambiance de sa recherche, dans sa perception du 19e siècle.
1: C'est à la fois une période qui nous est relativement proche, où il y a pas mal de choses dans les macro-phénomènes historiques, de choses qui se mettent en place à ce moment-là et qui sont toujours opérantes aujourd'hui et qui du coup nous donnent une sensation de proximité. Et en même temps, c'est une période qui parfois peut être assez étrangère à nous parce que justement, ces choses qui nous semblent parfois bien établies ne le sont pas et qui se conjuguent des logiques qui datent des siècles passés à... D'une manière générale, chaque époque a sa propre particularité qui lui est irréductible, mais du coup, c'est une époque qui nous interpelle, je pense, beaucoup, parce qu'on peut s'y reconnaître. Et en même temps, par rapport au XXe siècle, qui nous est mieux connu et qui nous est encore plus semblable, c'est une période qui est parfois un peu, dans les programmes scolaires, un peu schématisée et passée rapidement, même si on lui accorde... plus de temps qu'à d'autres encore. La littérature jeunesse est peut-être plus importante aujourd'hui qu'elle ne l'était à l'époque. Et sans doute, très certainement plus importante aujourd'hui qu'elle ne l'était à l'époque. Du point de vue de l'imprimé, la fin du 19e siècle et le début du 20e siècle, c'est l'apogée, le pic de la diffusion de produits papier. Mais le 19e siècle, c'est plutôt la conquête de cette production du papier avec toute une série d'évolutions techniques pour produire suffisamment de papier pour répondre à l'offre et la demande de ce secteur économique. C'est une époque où cette production abondante et ce secteur commercial en particulier, éditorial, se met en place et du coup apparaît. Du coup, il est intéressant et elle est importante de ce point de vue-là. Mais après, en termes de quantité, en termes de diffusion, en termes de public, la grande époque est aussi aujourd'hui.

0: Tu étudies l'histoire des livres à transformation. On connaît plus le terme de livre animé ou de pop-up qui se réfère à ces livres dépliants en relief. Qu'est-ce qu'un livre à transformation ?
1: L'idée, c'est que ce sont des livres qui, par leur construction, leur effet, la manière dont ils sont agencés, introduisent des éléments tactiles qui vont au-delà du simple fait de tourner les pages et qui demandent d'être manipulés davantage que l'objet livre qu'on est habitué à avoir entre les mains. L'idée, c'est d'arriver à créer un concept pour désigner toute une catégorie d'objets et pour arriver à les désigner parce qu'ils ne se ressemblent pas, parce qu'ils ne correspondent pas forcément aux mêmes usages. Entre le début du 19e et la fin, il y a plein de modifications qui apparaissent et de différents types. Et bref, il fallait un mot qui a l'avantage de faire écho aux meubles à transformation. On peut penser au canapé-lit ou à ces autres objets qui peuvent avoir plusieurs usages et demandent à être manipulés pour que son utilisateur en profite pleinement. Un livre en 3D, les livres pop-up, les livres en diorama, c'est plutôt autour du 20e siècle que se développent ces livres qui se projettent en 3D rien qu'en ouvrant la page. Au 19e, souvent, il y a besoin de tirer sur une languette ou d'ouvrir un volet pour mettre en place la 3D. Et du coup, souvent, le livre, on le pose à plat et on le regarde pas de la même manière que quand on a l'objet entre les mains. Ensuite, toutes les tirettes, souvent, elles complètent le récit ou parfois le texte nous dit « Oh !» qu'est-ce qu'il trouve dans la boîte ? Et la seule manière pour le lecteur de savoir ce qu'il y a dans la boîte, c'est de tirer sur la tirette et d'avoir l'information en voyant n'importe quoi, quel effet de surprise qui cherche à sortir. Après, la pluralité des usages, c'est savoir est-ce que c'est un livre ou est-ce que c'est un jouet ? Est-ce que c'est fait pour jouer ou est-ce que c'est fait pour lire, et c'est-à-dire des fonctions plus traditionnelles du livre, se documenter, s'instruire ou s'amuser, mais de la même manière qu'une histoire est amusante, en ayant une histoire amusante. Mais après, c'est-à-dire qu'à l'intérieur, entre les différents objets, parfois ces objets ont des fonctions assez séparées. Certains servent justement à s'amuser, d'autres ont des fonctions plus décoratives, par exemple le panorama, le livre à déplier, le livre accordéon, qu'on peut exposé ou posé dans un coin de sa chambre, il peut aussi servir à décorer. Mais un livre à tirette servira sans doute moins à décorer que ça. C'est moins permis par l'objet.
0: Ces livres que nous situons dans une étude de littérature jeunesse ont des origines plus lointaines que le 19e siècle.
1: En fait, on a des disques, des systèmes de disques dans un livre du 13e, 14e siècle d'un moine espagnol. En fait, la question, c'est peut-être le premier, c'est peut-être pas le premier. Ça dépend de qu'est-ce qu'on trouvera, qu'est-ce que les médiévistes trouveront éventuellement ou en manuscrit.
0: Ce que je voulais dire, c'est qu'il n'a pas fallu attendre le développement de la littérature jeunesse pour que des écrivains, des artisans du livre construisent des ouvrages plus manipulables, comme tu le dis.
1: Oui, bien sûr, oui, c'est ça. Quelque part, pour qu'il y ait le livre, pourquoi est-ce que les livres à transformation sont un peu troublants ? C'est parce qu'ils ont une forme subversive dans le livre. Il y a quelque chose qui dénote avec ce qu'on a l'habitude du livre. Pour ça, il faut qu'il y ait une forme livre qui soit établie, parce qu'après, dans d'autres cultures ou dans d'autres pays où l'écrit n'est pas sur des formes de livre, il y a des manipulations, quand c'est par sur bandelettes, enfin, il y a plein d'autres choses incroyables à travers le monde et qui ont des manipulations qui pourraient nous faire penser aux livres à transformation, mais qui n'en sont pas parce que ce n'est pas la forme livre telle qu'elle a été mise en place progressivement durant le Moyen-Âge. C'est-à-dire qu'avant l'imprimerie de Gutenberg, les manuscrits ont déjà une forme de codex que les imprimeurs Gutenberg et ses concurrents et successeurs vont copier cette forme livre, qui est déjà celle des manuscrits. Et comme tu disais, ce n'est pas lié à la littérature jeunesse. L'introduction d'éléments à manipuler. Souvent, les premiers demandent à être construits. C'est-à-dire que il y a des pages du livre que le premier acheteur doit découper pour construire lui-même les dispositifs. Et en fait, la particularité de tous ces livres avant la littérature jeunesse, c'est que c'est des livres savants. Et parfois, c'est même des livres qui ont fait date dans l'histoire des sciences, notamment en anatomie ou en astrologie, qui ont eu connu des succès massifs, ou même un livre sur la navigation, qui a aussi été une sorte de best-seller de son époque pour les marins et les gens qui s'y intéressaient. Et le parallèle qui a été pointé, c'est de montrer que l'aspirant marin ou l'aspirant capitaine, en construisant les outils papier, qui lui serviront à faire la navigation, apprenait, ça complétait son savoir en les construisant avec le livre. C'est du coup dans une démarche aussi pédagogique de pensée du savoir et de manifestation d'un savoir. Et je pense qu'un lien fort qui fait que ça a pu être repris par la littérature jeunesse, ça a été c'est un des liens, c'est à la fois. Dès son apparition en Europe, la littérature jeunesse allie une pensée du savoir utile au plaisir agréable. Il faut que le savoir soit agréable aux enfants parce qu'il faut passionner enfin, il faut que rendre le chose intéressant, le savoir intéressant pour les enfants. Et en même temps, il y a cette dimension de savoir qui est présent et qui est là. Après, au 19e siècle, cette industrie du livre pour enfants va de plus en plus vers le fun et le plaisir du plaisir ludique.

0: 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Nous sommes aujourd'hui avec Tim qui nous présente sa recherche sur les livres à transformation au 19e siècle et nous avons vu que l'origine de ces ouvrages provient d'un artisanat du livre savant, pédagogue, où l'aspect manipulable de ces livres se trouve en lien avec la pédagogie et l'apprentissage. Ce lien va se poursuivre et nous allons continuer ce voyage vers la distinction progressive entre la littérature générale et celle dédiée à la jeunesse, aux enfants, aux ouvrages spécifiquement adressés aux enfants, parmi lesquels les livres à transformation se diffusent de plus en plus au cœur des siècles de l'éducation, au cœur des siècles de la pédagogie et de ces siècles où une place plus importante est accordée à cette jeunesse.
1: D'une manière générale, la littérature pour enfants naît beaucoup du cadre scolaire et d'une pratique qui se met en place à partir du XVIIe siècle et qui, tout du XVIIIe et du XIXe, est en ascension, qui est le livre de prix. C'est les collèges jésuites qui, pour récompenser les meilleurs élèves, donnent des prix qui sont souvent des livres. Au début, c'est souvent des éditions classiques de Plutarque, de Tite-Live, d'auteurs romains classiques. Et petit à petit, il y a un peu un effet de concurrence, où vu que c'est des écoles privées, il y a un peu un côté de « regardez vos enfants, si vous les mettez dans notre école, ils pourront recevoir des prix et des beaux livres », qui fait que cette pratique se généralise un peu partout, et que les libraires qui se spécialisent là-dedans, ils leur trouvent d'autres débouchés, notamment lors des étrennes, cette période entre Noël et le Nouvel An, où il y a différentes fêtes ou occasions, selon les cultures et les régions, de faire des cadeaux aux parents, à la famille, et notamment aux enfants. Parfois, il y a des livres qui changent de couverture, selon qu'ils sont destinés à être vendus, c'est le même livre, mais ils changent de couverture et de mise en forme, selon que c'est qui va être vendu pour les étrennes en janvier, pour les remises des prix en fin d'année ou pour les communions et où du coup c'est courant d'offrir un beau livre aux enfants. Jusqu'au XXe siècle, la littérature jeunesse, c'est pour les enfants des riches et même des très très riches. C'est-à-dire que en plus, dès qu'il y a de la couleur, un livre, son prix, il indique tout de suite qu'il n'est pas pour tout le monde. Disons que si les enfants de la moyenne bourgeoisie et petite bourgeoisie ont aussi accès à ces livres à transformation à la fin du 19e siècle, à certains, ça reste des produits de très grande qualité qui sont vraiment pour les enfants de l'élite. Un élément un peu intéressant de ce début du siècle, du 19e siècle, qui en effet est un siècle de l'éducation, parce que c'est un siècle où un peu... C'est souvent dit de manière caricaturale quand on apprend la Révolution française que c'est la fin des privilèges et le début d'une société plus égalitaire et moins par la naissance, mais c'est un phénomène qui s'observe aussi en Angleterre ou ailleurs. En fait, la reproduction des élites qui passaient avant par la naissance passe de plus en plus sur le modèle bourgeois qui est celui du savoir, de la connaissance, qui passe par l'éducation. C'est là que se mettent en place les grandes écoles, les concours, les académies militaires. Du coup, l'éducation devient de plus en plus importante. C'est une période où les parents s'occupent plus de leurs enfants et surveillent plus l'éducation de leurs enfants. Et notamment, les nourrices sont... Il y a de moins en moins d'enfants envoyés à la campagne dans des nourrices et les enfants sont de cette élite restent à la maison. Et du coup, une fois que les enfants ils sont à la maison, il faut les occuper. C'est l'apparition tout au long du XIXe siècle des chambres d'enfants comme espace consacré et prévu, pensé pour l'enfant. Et il faut aussi occuper les enfants. Il y a les précepteurs et notamment entre à la fin du XVIIIe et au début du XIXe, il y a toute une série de pédagogues qui apparaissent avec des méthodes toutes plus incroyables les unes que les autres pour apprendre à lire... plus rapidement possible, c'est le concours de celui qui certifie qu'en 6 mois, un enfant de 6 ans apprend à lire et écrire. Bref, tout un tas de méthodes qui sont souvent très expérimentales et notamment, il y en a certains qui mettent en place des outils, j'aurais dû noter, qui est notamment dédié aux enfants de Napoléon, de l'empereur, et qui est une méthode qui associe des lettres et des mots avec sur des dominos et des images, et un système astucieux d'association mots-images sur des dominos et en même temps qui se retrouve dans un livre. Il y a un manuel à côté. Et du coup, c'est cet assemblage entre un manuel, un livre, qui se manipule avec des éléments de papier ou des objets qui, pour moi, me le fait classer dans la catégorie livre à transformation parce que le livre ne suffit pas, en fait. C'est un objet qui, il suffit pas d'avoir le manuel et de tourner les pages. Il est pensé et il est conçu pour être utilisé avec d'autres éléments. Et c'est pas parce que c'est pas une fiction. Il faut savoir que, en fait, quand on parle de littérature jeunesse, il faut penser à tous les manuels scolaires et que la majeure partie de la littérature jeunesse, c'est en fait du manuel scolaire plus que du livre de fiction.
0: Mais ça, tout ça met en lien à la fois des pédagogues qui fleurissent avec toutes les méthodes innovantes que tu as citées, mais un artisanat aussi qui se développe grandement, où les pédagogues sont eux-mêmes artisans. Qui sont les acteurs? Qui fabrique ces livres?
1: Alors, c'est pas toujours facile de savoir. Au début, c'est pas mal des libraires. Au 19e siècle, libraire, c'est le terme qui désigne l'éditeur, en fait, le plus souvent. Pas toujours l'imprimeur, mais c'est pas rare, en fait, que le libraire cumule à la fois les fonctions d'éditeur, d'imprimeur et de vendeur en librairie. L'histoire du 19e siècle, c'est souvent l'apparition de cette fonction éditeur qui a été relevée par les historiens du livre et qui montre que ces métiers parfois se tendent à se séparer. Première grande séparation, c'est pas mal imprimeur-libraire, mais qu'après, même entre vendeur de livres, libraire et cette fonction de l'éditeur qui est de concevoir, de repérer les titres, de les produire, de faire les commandes et d'être un peu l'acteur dirigeant. Ça se met en place au 19e. Et du coup, c'est des libraires, mais souvent des libraires qui sont aussi spécialisés dans des secteurs qui sont annexes. Par exemple, ce qu'on considère souvent comme les premiers livres à transformation pour la jeunesse, qui commence en Angleterre. C'est avec un éditeur anglais qui s'appelle Robert Sayer, qui imprime aussi, qui édite des cartes, qui édite de nombreuses cartes, des livres de voyage ou des choses comme ça, et qui se met à éditer ce qu'on a appelé les arlequinades, qui sont des brochures pliées plusieurs fois sur elles-mêmes, qui racontent une histoire très souvent reprise à partir d'une pièce de théâtre qui se déroule sur les foires et qui du coup c'est intéressant parce que des historiens du théâtre ont repris ces brochures pour avoir une idée des mises en scène possibles. Et en fait, c'est une feuille qui est plusieurs fois pliée, se déplie une fois par en haut, une fois par en bas, et du coup modifie à chaque fois une moitié de l'image. Et à l'extrémité haut et à l'extrémité bas, il y a des pages de texte qui racontent et décrivent un peu ce qui se passe dans l'histoire. Du coup, on retrouve souvent ce profil-là d'éditeurs ou de libraires qui sont pas forcément sur le livre même, qui s'intéressent aussi à des produits qui induisent d'autres choses que du livre. C'est une période où on met en place le procédé lithographique qui, du coup, permet de réduire considérablement le temps de reproduction des images et d'en développer grandement. Après, le procédé est perfectionné tout au long du 19e siècle. Ensuite, il y a les introductions de la couleur. Et les livres à transformation suivent aussi cette évolution, à la fois des papiers qui sont de moins en moins chers, mais aussi parfois de plus en plus fragiles, et des couleurs qui, au début, sont peintes à la main et petit à petit introduisent les procédés d'impression en couleur, avec la chromolithographie. Il y a un premier mouvement qui est la production. L'idée, c'est d'arriver à produire pas cher et en grande quantité pour le plus. Mais assez rapidement se pose une question qui a été relevée par d'autres auteurs que j'ai lus, qui est que ces livres sont extrêmement fragiles. Parce que vu qu'ils doivent être manipulés, que c'est des pièces qui sont en plus manipulées parfois par des enfants qui ne sont pas toujours réputés pour être les plus adroits. Mais du coup, en réponse à ça, les producteurs, au cours du 19e siècle, il y a des éditeurs français, allemands, et en Angleterre, il y a autour de la moitié du 19e siècle, qui correspond aussi à une période où les papiers sont encore plus abondants, il y a un éditeur anglais qui s'appelle Dean & Sons, qui prend le monopole et s'établit en principal producteur de livres à transformation jusqu'à la fin, quasiment jusqu'au 20e siècle. Et quand on suit un peu ces libraires, ces éditeurs, on voit qu'ils sont dans une recherche, notamment dans leur pub, de créer des livres résistants. Et comment ils se vantent que leurs concurrents n'ont pas des livres aussi résistants qu'eux, tout en mettant des introductions. Attention, ce livre, ne soyez précautionneux avec ce livre, c'est le plus résistant, mais quand même. Mais bon, ça va les mener, notamment développer des livres en tissu et des livres en tissu indéchirables pour les tout petits enfants.

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0: Vous écoutez l'histoire en roue libre sur Cause Commune et nous sommes avec Tim Tevanian qui étudie et écrit un mémoire de recherche à propos des livres à transformation au XIXe siècle. Intéressons-nous à présent au travail de recherche, à son travail, aux méthodes pour éclairer cette histoire d'objets hybrides entre le livre et le jouet, aux moyens de l'historien pour interroger des objets de recherche dans l'histoire. Tim va nous raconter quelles sont les sources et les documents à sa disposition pour effectuer sa recherche.
1: Essentiellement à partir des livres mêmes, des éditeurs, des histoires d'éditeurs en fait, que ce soit les intentions qu'ils laissent sur leurs produits, genre les catalogues, sur les catalogues d'éditeurs, c'est surtout une histoire par les éditeurs parce que c'est eux qui ont laissé le plus de traces. Quand ils signent des livres, parce qu'il y a certains livres qui n'ont pas de mention de l'éditeur, il n'y a pas beaucoup d'historiens qui ont travaillé dessus, quasiment aucun. Du coup, c'est plus des collectionneurs, des privés, des passionnés qui ont écrit sur ces livres et sur ces objets. Parfois, c'est des catalogues d'exposition, livres de collectionneurs. C'est sur Internet, grâce à Internet, on trouve des blogs de collectionneurs, de trucs comme ça. Et après, dans les sources mêmes, c'est par les collections de la Bibliothèque nationale, mais aussi beaucoup celles de l'Heure Joyeuse, ou encore la collection Hopi à Oxford, et à la bibliothèque de l'ENS à Lyon, bibliothèque d'Hydro de Lyon, c'est les collections des livres qui restent. Ces livres sont chahutés et souvent, quelque part, c'est jamais facile d'avoir la preuve parce que même quand parfois on a dans des testaments pour savoir ce que lisent les gens, on retrouve des bibliothèques, des listes de livres qui constituent la bibliothèque d'une personne à son décès. On n'est jamais sûr s'il a lu le livre. Du coup, c'est toujours un problème en histoire du livre. C'est quoi la trace de la lecture d'un livre? Comment on sait comment les gens ils ont lu? On a parfois des récits, des descriptions avec tous les problèmes de jusqu'où les gens... jusqu'où ils sont fiables, mais il y a aussi, dans ces livres, ce qui est intéressant, c'est que l'une des traces de la lecture, c'est les dégradations qu'ont subies de livres.
0: On comprend que ces livres à transformation se caractérisent par leur aspect manipulable, qu'il faut interagir le lecteur avec le récit d'une autre manière que de tourner les pages. Ces ouvrages s'inscrivent dans une histoire artisanale au cours de laquelle des artisans du livre depuis le Moyen-Âge conçoivent des ouvrages savants sur la science, l'astronomie, l'anatomie, utilisent les pages à plier et à déplier pour améliorer le propos du livre ou le sujet du livre. Ces livres se retrouvent de fait liés à l'instruction, à la pédagogie, et se diffusent par leur aspect original pour l'instruction des enfants, et pas n'importe lesquels. Leur production reste chère et sont dédiées la plupart du temps à une classe bourgeoise au XIXe siècle. On peut par ailleurs souligner leur usage parfois strictement décoratif. Ces livres seraient un apport, un objet en plus pour un enfant, c'est aussi l'essor de la consommation. Mais n'y a-t-il pas d'autres pistes qui contextualiseraient ces livres, qui expliqueraient la démarche des auteurs et des libraires? Pouvons-nous alors retracer la conception des livres à transformation dans un autre champ que l'histoire économique et éditoriale?
1: L'autre hypothèse forte que je fais, c'est en lien notamment avec les thèmes. Un grand nombre des thèmes, dans ces livres qui sont plus du côté du ludique, il y a un grand nombre de références au spectacle, aux marionnettes. Et en même temps, quand il y a un côté un peu marionnette de papier qui est flagrant, mais qui a énormément de reproductions, d'adaptations de Polichinelle, de spectacles, des références à des féeries à grands spectacles, les spectacles d'ombre, les lanternes magiques, qui étaient des spectacles de rue ou sur scène dans des établissements. Certains avaient lieu pendant les foires, qui étaient tout public et aussi pour enfants. Il y en a un qui est un livre publié dans les années 30, au début, 1831, je crois. Son auteur, c'est Jean-Pierre Bret, Il a inventé d'autres jeux comme ça, un peu de papier, notamment un Myriorama qui est une sorte de puzzle pour former des paysages en intervertissant les pièces. D'après un collectionneur français, il aurait été le premier à avoir fait un livre à tirettes, avec des tirettes. Il y aurait eu peut-être des cartes postales avec tirettes avant ce livre, mais visiblement, un livre avec des tirettes, ça serait le plus ancien qu'on aurait. Le livre Joujou, qui est publié par Louis Janet, qui est un libraire, et qui, sur une histoire qui reprend à la fois, qui n'est pas un conte traditionnel, c'est un conte littéraire de l'auteur. C'est un enfant prince qui a son oncle qui prend le pouvoir, le méchant oncle qui prend la régence. Du coup, il doit s'enfuir avec sa sœur, mais sa sœur se fait kidnapper et du coup, il doit aller la sauver. Il se fait aider par sa bonne marraine la fée. Et voilà, c'est une histoire assez classique. Mais ce qui est intéressant, c'est que c'est un livre en lithographie, lithographie peinte à la main. Il y a une vingtaine d'images lithographiées avec tirettes. Et ce qui est marrant, c'est que du coup, il y a des pages de texte et que dans les pages de texte, ils se sont placés des astérix. Et l'auteur précise que l'astérix correspond au moment où le lecteur doit activer la tirette pour que ça corresponde à ce qui est décrit. Du coup, dans le texte, il dit. C'est-à-dire que c'est des pages lithographiées avec un décor et le personnage, et il y a une entaille. Et souvent, la tirette consiste à faire sortir de l'entaille l'objet, par exemple. Mais du coup, ça implique des procédés d'écriture. C'est-à-dire qu'il ne dit pas la table apparaît, il dit du sol sort une table. Et du coup, c'est marrant de repérer qu'à une ou deux reprises, à plusieurs reprises même, le texte décrit ce que l'image produit en effet. Et du coup, ça implique une opération d'écriture en accord avec l'opération de manipulation du dispositif. C'est le premier élément que j'ai trouvé intéressant, mais c'est qu'ensuite, en essayant de creuser un peu du côté des spectacles, du monde des spectacles, et notamment que les spectacles que pouvaient voir les enfants, il y a plusieurs dispositifs qui semble inspiré de ces dispositifs du spectacle. Parce que le théâtre, depuis le XVe siècle, le théâtre cherche et travaille des effets spéciaux. Que ce soit les effets de profondeur, où ils mettent en place des dioramas pour créer des perspectives, que ce soit des jeux d'ombre, des trappes, des poulies pour faire voler des personnages. Et parmi eux, il y a les trappes qui font apparaître des choses. Et du coup, typiquement, la table garnie de mets qui apparaît par magie du sol, ça pourrait parfaitement être quelque chose, un effet spécial traditionnel du monde des théâtres, de faire apparaître des objets, des meubles, comme ça, par magie, directement depuis le fond de la table. Ensuite, il y a la scène de fin, la fée qui les emporte, le frère et la sœur réunis sur un chariot tiré par des cygnes ou un truc comme ça. Or, des chariots volants qui tiraient des personnages, il y en a plein dans tout le théâtre de la cour de Louis XIV et d'ailleurs. C'est quelque chose de très récurrent et qui continue dans tous les grands spectacles à effets spéciaux du XIXe siècle et du XVIIIe. Qui continue d'être présent. Et du coup, c'est une supposition, c'est une hypothèse, mais c'est intéressant de voir qu'il y a cette forme d'analogue. Et plus spécifique, quand dans la confrontation finale avec le grand méchant, l'oncle méchant, un peu comme la scène du chaboté face à l'ogre, il y a une série de transformations, et l'oncle change de tête plusieurs fois, mais il a une tête d'ogre sur la lithographie, un de ses valets voit son cou s'agrandir comme une girafe. Pour représenter ça, il y a une tirette qui est censée se mettre en trois temps, visage de l'ogre, tête transformée, puis tête transformée numéro 2. Et à côté, la tête du garde, c'est-à-dire que plus on pousse la tirette, ça fait que les images se superposent et il faut du coup tirer la tirette jusqu'à ce que une des têtes ait été complètement cachée par l'entaille et que celle qui sort de l'entaille, enfin, il y a une entaille supérieure dans laquelle rentre la tête et sous laquelle disparaît la tête actuelle, et une entaille inférieure sous laquelle de laquelle sort la nouvelle tête et qui remplace. Et de l'autre côté, il y a ce garde qui a son cou qui s'allonge, qui a une collerette. C'est un enfin, du coup, il y a une collerette, et du coup, c'est juste une énorme collerette qui continue de sortir, sortir, sortir, et qui ne s'arrête jamais parce qu'il n'y a qu'une entaille inférieure et pas d'entaille supérieure dans laquelle sort. Et ben, ce qui est marrant, c'est que en cherchant des choses sur Polichinelle, j'ai trouvé un livre de Punch and Judy, qui est la version de Polichinelle en Angleterre, qui est un livre de 1828, du coup à peu près de la même période, qui reprend une présentation d'un spectacle classique de Punch and Judy fait par un marionnettiste qui est nommé et qui a été fait en présence d'un illustrateur et qui du coup serait une sorte un peu comme un anthropologue ou un ethnologue essaye de noter des pratiques, serait une représentation telle qu'elle s'est produite de la chose, du spectacle, pour garder une trace de ce spectacle. Et en fait, il y a des textes qui seraient les textes originaux, enfin, retranscrits du spectacle oral du marionnettiste, et plusieurs illustrations, c'est des images en fondu. Parmi ces images en fondu, il y a une marionnette un peu anonyme qui fait d'intermède entre deux scènes, qui apparaît et qui regarde à droite, regarde à gauche, enlève son chapeau et a une collerette et a son cou qui s'étend, s'étend, s'étend, s'étend exactement comme le dispositif à l'intérieur du livre. Dans le livre voodoo, il n'y a pas de référence à Punch and Judy ou à Polichinelle. Mais c'est marrant, ce dispositif réutilisé et cette grande référentialité, ça témoigne d'une circulation. Maintenant, comment elle s'est passée exactement, c'est dur, mais en tout cas, il semble que le monde du spectacle et du théâtre ait une inspiration pour pas mal de ces livres, pour les dispositifs de ces livres de transformation, si ce n'est que ces livres à transformation sont des adaptations de théâtre. Par exemple, Lean and Sounds, et il y a même une série qui est les pantomimes à la maison, quoi. Les pantomimes qui étaient un spectacle qui en français correspondait plus à la féerie, mais qui était un spectacle à effets spéciaux. Ce livre, en tout cas, plusieurs fois j'y suis revenu et j'ai vu, au fur et à mesure que j'étais allé voir ailleurs, ces liens entre ce monde du spectacle, ces livres et ces dispositifs, ce qui montre ces circulations et qui fait penser en fait que ces mondes du spectacle sont en fait aussi des consommateurs d'imprimés, que le monde du spectacle a besoin de prospectus, de fonds, de décors de théâtre. Souvent, les décors de théâtre sont plutôt peints, mais ça montre des liens.

Je crois que l'homme sera littéralement noyé dans l'information. Dans une information constante. Sur son corps. Sur son devenir corporel. Sur sa santé. Sur sa vie familiale, sur son salaire, sur son loisir. C'est pas loin du cauchemar. Il n'y aura plus personne pour lire. Ils verront de la télévision. On a des postes partout. Dans la cuisine, dans les water-closettes, dans les bureaux, dans les rues. On ne voyagera plus, ça ne sera plus la peine de voyager. Quand on peut faire le tour du monde en 8 jours ou 15 jours, pourquoi le faire? Dans le voyage, il y a le temps du voyage. C'est pas voir vite, c'est voir et vivre en même temps. Vivre du voyage, ça ne sera plus possible. Il restera la mer quand même, les océans. Et puis la lecture. Découvrir ça. Un homme un jour lira. Et puis tout recommencera.

0: Un objet aussi anodin tel que le livre à transformation met en lien dessinateur, ingénieur papier, auteur, le monde du spectacle, du théâtre, des contes, de la pédagogie, les libraires, l'édition et le monde de l'enfance. C'est finalement une histoire de croisement, d'inspiration et de contact, de l'usine au libraire, à la chambre d'enfant, en passant par l'inspiration théâtrale. Cela nous amène à nous interroger sur l'émergence d'un champ artistique. Peut-on considérer leurs auteurs comme des artistes? Quelle est la place de ces objets dans l'histoire de l'art? Est-ce que cela signerait des origines d'une littérature de jeunesse considérée comme un champ artistique à part entière?
1: C'est compliqué parce que, du coup, le terme d'artiste est très connoté, tu vois. Et du coup, quelle est l'intention? Est-ce que c'est une intention économique de créer un produit? Est-ce que c'est plutôt de l'innovation de créer un nouveau produit commercial à vendre? Est-ce que c'est de l'innovation d'un point de vue esthétique? C'est des questions qui se posent, mais qui en fait sont pas si évidentes à répondre. C'est des livres qui, peut-être plus que d'autres, sont des produits éditoriaux que des produits artistes individuels, en tout cas au 19e siècle. Il y a l'exception de la fin du 19e qui est un peu le père fondateur, enfin la grande légende, qui est Lothar Mengendorfer, qui est cet ingénieur papier qui était juste. Qui était un graveur, artiste, caricaturiste allemand, qui est considéré comme ayant été le plus technique dans ses systèmes à tirettes, qui, à partir de lui, on commence à avoir des noms d'ingénieurs papier et une profession qui, au cours du XXe siècle, se fait un nom à part entière. Et aujourd'hui, bah, c'est des artistes. En plus de ces livres, il y a avec le monde du spectacle, il y a tous les jouets d'optique qui introduisent des...

0: c'est un peu... Enfin, ça veut dire quoi? C'est regarder des objets, non pas par rapport à ce qu'ils sont dans leur époque, mais par rapport à ce qui... par rapport à un objet qui est dans le futur, c'est-à-dire quelque chose dont on ne pouvait pas du tout avoir conscience les contemporains, et les analyser par rapport à un truc qu'on estimerait être leur résultat. Donc, c'est un peu problématique, et ça correspond à un état de la recherche qui, jusqu'à il n'y a pas si longtemps, dominait en histoire de la photographie, histoire du cinéma, et qui a un point de vue très technologique, qui est remis en question aujourd'hui parce qu'il a un côté un peu téléologique. Après, c'était très vrai dans les années 90. Je crois que ça devient moins vrai dans les années 2000-2010. Mais bon. Donc c'est quelque chose que c'est un écueil que je pense qu'il faut éviter dans ces esthétiques-là, c'est de considérer qu'il s'agit que d'une quête esthétique vers le réalisme, mais c'est quelque chose qui a aussi complètement irrigué l'histoire de l'art pendant longtemps, où on te montre les hommes préhistoriques, le Moyen-Âge, la Renaissance, et on t'explique qu'à chaque étape, c'est une conquête vers plus de réalisme et une amélioration du dessin sans prendre en compte les normes de chaque époque et qui ne fonctionnent pas dans une série de progressistes. Donc, étant donné que c'est un sujet qui touche beaucoup à l'histoire de l'art, c'est les écueils que j'aimerais éviter. Et c'est du coup la solution semblerait de vraiment partir de ces déclarations d'éditeurs, d'imprimeurs, de voir qu'est-ce qui pour eux constitue l'enjeu de la qualité et de l'esthétique, en sachant que à la fin du 19e siècle, c'est une période où, notamment avec l'influence de plus en plus importante de l'État dans la scolarisation, réfléchit à quelles sont les images qui sont bonnes pour les enfants, et se met en place des réflexions avec la pédagogie et la psychologie naissante sur est-ce qu'il y a des couleurs, par exemple, il se pose la question, est-ce qu'il y a des couleurs qui sont mieux ou mauvaises pour les enfants? Quel style graphique? Est-ce que c'est plus la caricature ou c'est plus le dessin réaliste? Est-ce que c'est les tons foncés ou les tons clairs? Et se pose ce genre de questions pour savoir qu'est-ce qui est le mieux pour les enfants.
1: Et c'est sur ces mots que nous concluons cette émission, l'histoire en roue libre, qu'est-ce qui est le mieux pour les enfants, des mots et une question qui sont toujours d'actualité aujourd'hui. Je remercie une nouvelle fois Tim d'avoir partagé son sujet de recherche, d'en avoir expliqué tous les enjeux et tous les champs de l'histoire qu'il concernait. Je le remercie de nous avoir fait voyager à travers les mondes de libraires du 19e siècle, de nous en avoir appris sur l'histoire de la littérature jeunesse et sur les livres à transformation en particulier. Vous pourrez retrouver cette émission avec d'autres liens sur le sujet si ça vous intéresse en podcast sur le site de causecommune.fm, causecommune.fm. Je vous dis à bientôt pour de nouvelles histoires à raconter, toujours sur Cause Commune 93.1 en FM DAB+ de la région parisienne ou sur le site internet causecommune.fm. Bonne journée, bonne soirée, bonne nuit, selon l'heure à laquelle vous nous écoutez, et restez à l'écoute de

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1: Vous êtes bien sur Radio Cause Commune 93.1 FM avec les Jouets Pingouins en famille, ici Dom pour une nouvelle nuit spéciale du Saturday Night Fresher. Ce soir, nuit spéciale avec le label Kuruba, label de musique down tempo, coloré et organique. Pour fêter l'arrivée de l'été, des festivals, des open air, Kuruba sort une double compilation du nom d'Héliotropisme. Cette double compilation réunit une vingtaine d'artistes internationaux qui ont composé une série de morceaux exclusifs, mijotés dans l'esprit de la fête, du partage et de l'amour, sous la mer et dans les airs, mais aussi dans la forêt. Et ce soir, chères auditrices et chers auditeurs, on va partir en voyage, on va suivre ce label, on va suivre ces gens, on va s'écouter en exclusivité un mix de la première partie de cette compilation qui sera disponible sur le SoundCloud de Kuruba le 26 mai. Vous êtes bien avec les Jouets Pingouins en famille, la banquise fait un tour du monde et on pose nos premières valises en Argentine avec la productrice et DJ Barda.

Et maintenant, on va s'écouter le morceau composé par El Buho, compositeur anglais que nous avons invité avec les Joyeux Pingouins en famille pour notre émission du mois de mars sur Cause Commune 93.1 FM. C'est Rythme de la Manche de El Buho.

Vous êtes toujours sur Cause Commune 93.1 FM avec la Jolie Pingouin en famille pour une nouvelle nuit du Saturday Night Fresher. Nuit consacrée à la compilation Héliotropisme sortie par le label Kuruba. Compilation qui réunit différents artistes partout dans le monde. On s'écoute maintenant le morceau de la française Mira Sethi.

On est maintenant avec Anchi et Echo pour leur morceau Science on the Beach. C'est plus Einstein, c'est la science. C'est l'ouverture. C'est l'héliotropisme.

toujours sur causecommune93.fm. Nuit spéciale avec le label Kourouba qui présente sa compilation Héliotropisme. On part maintenant sur le morceau de Dôme qui s'appelle Bam. Ah putain, c'est moi.

0: C'était Dôme sur Radio Cause Commune 93.fm avec les Joyeux Pingouins en famille pour une nuit spéciale du statut de Night Fraîcheur. On s'est donc écouté un mix de la première partie de la compilation Héliotropisme, compilation sortie par le label Kuruba. Vous pourrez retrouver cette compilation à partir du 26 mai. Et pour ceux qui veulent voir les membres de Kuruba en vrai et qui aiment faire la fête, Kuruba vous donne rendez-vous pour la release partie de cette compilation le 30 mai au Grand Voisin, de 14h à minuit, événement gratuit et ouvert à tous et à toutes. Nous, les pingouins, on sera là en plus. Du coup, si vous voulez aussi voir les pingouins en vrai, c'est aussi l'occasion. En attendant, on se donne rendez-vous pour un prochain vendredi soir à passer ensemble.
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1: Vous êtes bien sur Radio Cause Commune 93.1 FM, ici Dôme pour une nouvelle nuit du vendredi soir ou du samedi matin. Vous êtes avec les Joyeux Pingouins en famille pour un Saturday Night Fresher. Nouvelle nuit, partie 2, nouvelle nuit, deuxième partie, nouvelle nuit Inception avec Kuruba. On reste encore une fois avec Kuruba, on s'était vu il y a 2 semaines pour la présentation de leur première partie, de leur compilation Héliotropisme. Héliotropisme sert de mémoire collective aux énergies solaires qui avaient pu se jouer lors de différents événements organisés par Kuruba l'été dernier. Cette double compilation réunit une 20aine d'artistes partout dans le monde. Lors de la nuit du Saturday Night Fresher numéro 7, nous avons écouté un mix de la première partie de cette compilation. La deuxième partie sortant ce dimanche, nous allons donc nous écouter un mix de la deuxième partie de cette compilation Héliotropisme, nouvelle sortie du label Kuruba. Ce premier voyage se déroule avec une mémoire collective de 2 artistes, un trio même. La première chanson que nous allons écouter s'appelle Homer, du trio exclusif Analog Dolphins, formé par le duo psychotropique, membre du label Kuruba, et Luana Schwenberg, membre du label Voodoo Hop.

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1: Vous êtes sur Radio Cause Commune 93.1 FM. On part maintenant avec Money Gang et le morceau Morena.

Vous êtes toujours sur Cause Commune 93.1 FM avec les Joyeux Pingouins en famille pour une nuit spéciale de Saturday Night Fresher. Une nuit spéciale consacrée à la deuxième partie de la compilation Héliotropisme sortie par le label Kuruba. Le voyage continue et maintenant se passe avec Samarana et Saale pour le morceau Yulu.

0: Direction Toulouse avec Yaman pour le morceau Acostumbra.
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les samedis soirs et les vendredis matins. Vous êtes sur Cause Commune 93.1 FM, nuit spéciale Saturday Night Fresher avec les Joyeux Pingouins en famille. Direction Porto maintenant avec le duo Oshala pour le morceau Peno Ciao. 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

souhaitant partir avec une personne que nous avons déjà eu la chance d'entendre sur Cause Commune et sur le Saturday Night Fresher. Je parle du producteur Shimon avec son morceau Fare Woman qu'il a composé pour la compilation Kuruba.

Ouais, c'est encore un artiste que nous avons eu la chance de recevoir sur nos ondes dans la grosse émission de Jeux Pas Bon en Famille. Je parle du producteur DT, qui nous sort son morceau Jules,

Et c'est ainsi que s'achève cette nuit ensemble, cette nuit de fraîcheur. J'espère que vous avez passé un bon moment. J'espère que vous avez pu danser et voyager à travers cette compilation, à travers ce mix. Je vous rappelle que cette compilation est disponible en deux parties. Une première partie déjà disponible sur le SoundCloud de Kuruba et le Bandcamp. Une seconde partie qui verra le jour le dimanche 16 juin. Vous pouvez suivre le label Kuruba sur Facebook et sur Instagram pour vous tenir au courant des prochaines sorties, des prochaines actualités. Vous pouvez aussi nous suivre, nous, les Joyeux Pingouins en famille, sur notre page Facebook, @collectifpingouin, et sur Instagram. Il est maintenant temps d'aller se coucher ou de partir au travail. Nous sommes toujours un vendredi soir ou un samedi matin, ça dépend de votre fuseau horaire. C'était Dôme sur Radio Cause Commune 93.fm. On se retrouve la semaine prochaine.

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0: Bon, la semaine commence sur une nouvelle bien triste. Le compte Action Antifouchiste, qui luttait notamment contre les idées des médecines alternatives des gourous d'extrême droite comme Louis Fouché et Thierry Casanova, va fermer donc sur Twitter. Véritable action de vigilance face à la montée des mouvements éco-essentialistes et alternes des sciences jusqu'au dernier rapprochement avec les sphères transphobes, le compte a été une ressource essentielle des luttes antifascistes et d'autodéfense sanitaire depuis son existence. Alors que les taux de Covid remontent, que ça tousse dans tous les coins, en dépit des articles mensongers du Monde qui omettent les Covid longs qui se multiplient au risque de voir le raisonnement s'effondrer, bah ouais, pas de Covid long, et bah le Covid a disparu bien sûr. Les comptes comme celui-là étaient essentiels dans la lutte pour l'autodéfense sanitaire. Donc bon, une page se tourne et c'est triste, mais le travail était bon et beau. Solon, camarades, on reste ensemble.
1: La grève des éboueurs à Paris est le nouveau sujet à la mode dans les médias, alors bah, je voudrais pas passer à côté de ça non plus. Alors quoi, on est triste, l'image de la sainte capitale de la France est attaquée, c'est moche, ouin ouin. On a même eu le droit au spectre de la peste, au secours, imaginez les maladies si les poubelles entrent dans les pâtisseries. De la part de tous les anti-masques, on rigole bien. Et surtout que personne ne mentionne le rôle des rats dans l'écosystème urbain, parce que sinon, on en vient aux mains. Bref, tout est bon pour gueuler contre la grève, mais nous, on est bien contents que les éboueurs parisiens se mobilisent, et tant mieux si ça fait chier les bourgeois qui ont l'air de découvrir la gueule de leurs déchets pour la première fois. Force aux éboueurs et aux grévistes de tout le pays, cher.
0: Alors, une autre nouvelle bien triste de début de semaine, c'est la confirmation de la mort de 30 personnes en Méditerranée par le collectif Alarm Orone, qui avait reçu entre vendredi et samedi un appel de détresse de 47 personnes en direction de l'Italie, qu'elle avait retransmis aux autorités italiennes. La dernière relance faite aux flics italiens a été faite dimanche très tôt le matin. Au final, ce sont 30 personnes qui sont mortes suite à l'inaction de la police aux frontières italiennes et la politique frontalière de l'Union européenne. Il y a un an, 27 personnes trouvaient déjà la mort entre la France et le Royaume-Uni, dans des conditions similaires. Le sursaut médiatique avait été de très courte durée, à peine le temps de l'émotion. Les frontières ne font qu'empiler les cadavres après la tuerie de Melilla fin 2022 et tous les autres naufrages dus au pushback des autorités frontalières de chaque pays côtier. Une pensée à toutes les personnes qui ont perdu la vie en essayant tant bien que mal de dépasser les frontières et de choisir leur destin. Feu aux frontières, à tous leurs exécutants et gestionnaires.
1: Je suis hyper émue qu'on me dise ça à moi, moi, qui n'ai pas agi contre les violences faites aux femmes. Et Vlatipa que Chiappa fait jouer la carte du pathos, parce que pour une fois, quelqu'un l'a confronté au bilan désastreux de la Macronie sur la question de l'égalité homme-femme. Alors on va pas pleurer avec Marlène, hein, parce que oui, il existe des faits, et dans un monde visiblement pas enchanté comme le tien, bah quand on fait de la merde et qu'avec ça on passe sa vie à la ramener sur les plateaux télé, ça finit par te péter à la gueule. Allez, deuxième chair de la soirée.
0: Bon, après toutes ces bad news, finalement, quelque chose qui donne la patate et qui est vraiment tout frais. C'est l'incroyable manif sauvage qu'ont fait les cheminots à partir de la gare Saint-Lazare dans Paname jusqu'à atterrir devant le siège du parti Renaissance tout à l'heure. Alors je me ferai jamais à ce rebranding nationalo-facho de l'AREM. Et balancer donc du coup toutes les poubelles gentiment laissées depuis des jours par les éboueurs en grève. Un joli move bien exécuté qui rend ouf tous les bourgeois qui tournaient déjà en boucle sur l'amoncellement des déchets depuis 48 heures sur tous les médias. Jusqu'à ce que, tiens, le gouvernement craque et fasse partir des entreprises privées donc pour casser la grève dans quelques arrondissements. Et ouais, c'est sympa. D'ailleurs, on dit ça l'air de rien, l'adresse de la boîte est dispo sur internet, vous en faites ce que vous voulez les Parisiens, on n'est pas responsable. Du coup, une belle action bien médiatique qui met la grosse patate pour demain. Bref, dormez bien, on se retrouve demain et bien sûr, on lâche rien.
1: Il est 20. 23h07, vous êtes à l'écoute de la plus rebelle des radios. C'est Minuit Décousu, votre émission du mardi soir qui en découd avec la nuit qui coud et découd les fils de la nuit jusqu'à minuit. Beaucoup de nuit.
0: Beaucoup de nuit. Pardon, je me barre derrière tout seul dans mon masque, c'est un peu bête. Bref, comme l'a dit Maë, on est là ce soir. Du coup, on va tranquillement dérouler notre émission. Et ce soir, on va discuter. Donc, tout d'abord, on va explorer, parce que parler, on va plutôt tergiverser autour de la question des vides, des pleins, moitié vides, moitié pleins, les foules, pas les foules. En vrai, il y a du monde, pas du monde. Bref, on va un petit peu se perdre dans cette question-là. Et après, ça va être. Alors là, c'est le grand retour finalement. Si vous nous écoutez depuis longtemps, vous savez que dans l'émission, il y a au moins deux fans d'horreur sur trois. Je ne les nommerai pas.
1: Je me suis autonomée.
0: Mais fut un temps. Nous faisions, même de manière hebdomadaire, des petites fictions d'horreur. Et ce soir, c'est un peu le retour de la fiction d'horreur parce que Colline nous a envoyé une creepypasta. Et oui, une creepypasta, pour le rappel, pour celles qui ne connaîtraient pas, c'est des histoires d'horreur un petit peu maison. Faites par des personnes un petit peu, comme ça, tranquillement, qui vont les poster sur des forums, des histoires qui sont souvent en rapport avec la réalité. Le but, en fait, c'est de faire croire que c'est vrai, par tous les artifices possibles. Et il se trouve que c'est toujours très très fun à adapter à la radio, et c'est un exercice qu'on avait un petit peu perdu, mais que Colline est allée creuser pour nous, en fait, ce soir, et on est très très heureux.
1: Et celle-ci s'appelle L'Immortel, d'ailleurs.
0: Aïe, ça promet.
1: Alors, on vous rappelle quand même que si vous nous écoutez, par exemple, le mercredi en rediff sur les ondes de Radio Cause Commune en région parisienne, vous pouvez quand même nous envoyer un petit message sur nos réseaux sociaux, Twitter, Insta, pour nous passer un petit big up, proposer une chanson pour la semaine prochaine ou autre chose.
2: Carrément.
1: Si vous nous écoutez en direct ce soir, vous pouvez aussi le faire, bien sûr, et vous pouvez composer le numéro du studio de la radio pour qu'on vous prenne en direct à l'antenne, donc n'hésitez pas non plus.
0: Et du coup, on va tranquillement se laisser couler dans les vides, dans les pleins, dans les entre-deux. Je sais même pas comment décrire ce truc.
1: Les vides et les pleins.
0: Ouais, les vides et les pleins.
1: Ursus n'était d'aucune bande. Ursus vivait avec Ursus, tête à tête de lui-même avec lui-même, dans lequel un loup fourrait gentiment son museau. Le solitaire est un diminutif du sauvage accepté par la civilisation. On est d'autant plus seul qu'on est errant. De là son déplacement perpétuel. Rester quelque part lui semblait de l'apprivoisement. Il passait sa vie à passer son chemin. La vue des villes redoublait en lui le goût des broussailles, des halliers, des épines et des trous dans les rochers. Son chez-lui était la forêt. Mais il ne se sentait pas très dépaysé dans le murmure des places publiques, assez pareil au brouhaha des arbres. La foule satisfait dans une certaine mesure le goût qu'on a du désert.

un bon gamin des villes, j'ai toujours eu peur des espaces vides. Déjà, les endroits où il y a peu de monde, c'était pas mon délire à la base. Ça fait toujours bizarre de ne rien entendre, de se laisser surprendre à s'entendre soi-même, presque à s'entendre penser. Mais plus encore que les endroits vides de ce genre, ce qui va vraiment me mettre mal, c'est les lieux vides, vides de choses. Pas d'éléments naturels ou artificiels particuliers, juste du vide, ou presque. Des grandes étendues planes, des places immenses sans rien autour, des immenses voies d'accès, bref, tout ce qui est assez peu complexe, grand, redondant. Même en intérieur, c'est assez difficile pour moi, les grandes pièces sans rien dedans. Rien ou trop peu de mobilier, des pièces où on entend le sang battre ses oreilles, ces endroits où le son blanc remplace petit à petit les murs. Comme l'impression que la pièce, très vide, est soudain très dense, de ce qu'elle ne contient pas pour devenir oppressante.

0: entraîné par la foule.
1: À l'inverse, je n'ai jamais eu de problème avec les foules, contrairement à pas mal de potes qui vivaient un enfer en région parisienne et qui ont fini par déserter les transports en commun pour limiter leurs déplacements ou se déplacer en vélo. Personnellement, les foules, j'ai toujours trouvé ça réconfortant. Ça peut paraître bizarre, ce côté rassurant. De côtoyer des semblables qu'on aime par ailleurs pas tant que ça le reste de l'année. Il y a un côté assez rigolo à se faufiler entre les gens, chercher à aller plus vite que le mouvement général et massif de la foule, à tracer des lignes qui ne vont pas dans le bon sens, remonter, partir en grande diagonale pour choper une sortie de métro de l'autre côté du couloir d'une station. Mine de rien, tout ça a quand même pas mal changé avec l'arrivée de la pandémie. Tous ces espaces que j'aimais bien auparavant sont devenus autant de lieux à risque, toujours potentiellement dangereux. Désormais, voir la buée dégouliner des vitres d'un tram ou d'un bus bondé de gens démasqués, les fenêtres de bureaux ou de salles de classe, n'évoque plus vraiment une chaleur réconfortante mais un bon gros bain de miasme qui s'échange pour le plus grand malheur des défenses immunitaires de chacun chacune. Sans tomber dans les côtés dramatiques, il y a aussi quelque chose de chouette à transformer ces pratiques, à développer des lieux alternatifs à ce confort disparu. C'est pas forcément facile, mais je pense que ça en vaut la peine.

Alors, techniquement, qu'est-ce que c'est? C'est l'automatisation du travail d'analyse d'images de vidéosurveillance qui aujourd'hui est fait par un humain. Et là, qu'on transférerait à un logiciel qui produirait des notifications ou des alertes dès qu'il repère un événement qu'on lui aurait appris à détecter. Sauf que, en l'occurrence, là, le projet de loi sur les Jeux Olympiques, c'est de détecter certaines situations suspectes ou anormales. Et techniquement, toujours, ça repose sur des algorithmes qu'on appelle de computer vision ou vision assistée par ordinateur, qui reposent sur une technologie d'apprentissage statistique, en l'occurrence supervisée, ou du machine learning, c'est-à-dire qu'on va donner à l'algorithme énormément d'images de l'événement qu'on veut repérer pour que l'algorithme apprenne à le reconnaître. Et en fait, il va extraire lui-même les caractéristiques les plus significatives, les plus essentielles de l'image pour ensuite l'appliquer à un modèle qu'on mettra sur des images qu'on ne connaît pas.

Jeux Olympiques de Paris 2024. La liesse, la foule, les couleurs, le bruit. Des milliers de spectateuristes se pressent dans les allées du village olympique et dans les alentours du Stade de France. Au-dessus d'eux, à peine visibles dans le ciel bleu, des drones bourdonnent. Ils filment en haute définition et les images sont transmises au sol, où des ordinateurs analysent sans relâche l'écoulement fluide de la foule, à la recherche d'un groupe qui chahute ou d'individus dont le comportement trop singulier inquiète. Un attroupement sans cause visible, un arrêt prolongé dans un lieu de passage qui ralentirait ou dévierait le flux de spectateurs, ou une personne qui se met brusquement à courir. Le logiciel lance aussitôt une alerte. Sur chaque mât de lampadaire, des caméras pivotent en direction de la zone désignée par l'ordinateur. Alertés, des opérateurs humains se penchent sur les écrans. Les drones convergent pour donner une image plus précise de la situation vue du ciel. Point de vue idéal, dispositif panoptique absolu, partout présent et localisable nulle part, un peu comme un dieu, mais avec quatre hélices. Cette description relève encore partiellement de la science-fiction, mais plus pour très longtemps. Car l'ambition déclarée du ministère de l'Intérieur, dirigée aujourd'hui par Darmanin, Gérald, est bien de permettre au système sécuritaire français de concrétiser ce cauchemar avant juin 2024.

La plupart du temps, on déborde de ressentis, de pensées, de sentiments, de sensations. On entend, on voit, on sait, on se demande, on touche les choses et les autres. Et puis parfois survient ce que d'aucuns appellent un passage à vide. Cela peut durer une heure, un jour, une année, des années. Pour certaines personnes, tout prendra toujours l'apparence de vagues, des hauts, des pleins d'énergie, de joie, d'envie, de tout, et des bas, des vides.

C'est comme ça que j'ai vécu la dépression, comme si je me transformais en coquille vide, dénuée de sentiments. Je pouvais même plus pleurer. Je savais même plus pourquoi j'étais en dépression. Et c'est ça le pire, c'est de pas comprendre pourquoi on est dans cet état. Et c'est ça, la maladie, en fait. J'arrivais plus à écouter de la musique, j'arrivais plus à travailler du tout, à fonctionner du tout. Et j'ai commencé à me mortifier dans cette espèce d'angoisse que je ressentais là.

On ne peut pas se sortir de la dépression par la volonté. C'est la volonté elle-même qui est touchée. C'est ça, la dépression, disparition des affects positifs et le fait d'être coincé sur une sorte d'émotion négative, que ce soit de l'angoisse, de la tristesse ou de l'irritabilité. En quelques jours, ça s'installe, ça peut être très brutal, donc le changement, il est plus visible. Mais quand ça s'installe de façon plus insidieuse, en fait, on abandonne petit à petit pas mal de nos routines, pas mal de nos loisirs. Chaque chose prise séparément paraît anodine. En fait, c'est le tout qui fait qu'on est en rupture, en fait, avec sa vie antérieure et on s'isole. On ne prend pas en charge exactement de la même façon quelqu'un qui a une dépression légère, modérée ou sévère, voire sévère avec caractéristiques psychotiques, ou si c'est dans le cas d'un trouble bipolaire, ou si c'est un premier épisode, ou si c'est une récidive d'épisodes. Déjà, une grande différence qu'on peut faire, c'est la dépression chez les personnes qui ont un trouble bipolaire et les personnes qui ont un trouble unipolaire. Souvent, dans les dépressions unipolaires, on a une perte d'appétit. On peut avoir des gens qui perdent 10-15 kilos en un mois, soit plus de 5% de leur masse corporelle sur un temps très court. De l'autre côté, une dépression bipolaire, les personnes au contraire vont avoir tendance à prendre du poids, à manger plus, sans forcément de plaisir, mais avoir besoin de se

On sait qu'on fonctionne tous les deux par phase et qu'on peut s'entraider quand l'un de nous va pas bien. Quand elle va pas bien ou qu'elle va très mal, c'est comme si elle n'était pas là. C'est toujours elle, mais elle n'est pas là. D'un côté, je sais que ça va s'arranger, parce qu'elle est déjà passée par des phases comme celle-là.

J'étais dans le tram. Des heures que j'y étais à regarder défiler la ville comme mon propre cortège mortuaire, indifférente au flot de passagers qui entraient et sortaient de la rame, entassement de corps et de conversations. J'avais parcouru la ligne dans les deux sens, incapable de quitter ce train qui m'emmenait vers nulle part mais m'extirpait de mon immobilité. La nuit était tombée, lentement la foule se faisait moins dense. J'étais exposée au regard de ceux qui restaient encore, qui me demandaient, je me demandais, ce qu'ils lisaient sur mon visage, s'ils pouvaient voir le chagrin enroulé autour de mes entrailles aussi sûrement que je le sentais m'étouffer peu à peu. Nous arrivâmes une nouvelle fois au terminus. Plus de tram à 7h, j'étais contrainte de quitter mon siège de corbillard, contrainte de m'en aller errer dans la nuit d'hiver qui faisait fuir les passants. Les larmes apparurent avant même que je n'atteigne l'extérieur. Titubant presque, je m'enfonçais dans les rues, sans véritablement savoir où mes pas me dirigeaient, errance vers une mort certaine me noyant de l'intérieur. Mes sanglots se faisaient incontrôlables, comme si ma marche solitaire leur permettait enfin de se manifester. Je brûlais de me laisser tomber, de rester agenouillée sur le trottoir glacé, de m'abandonner entièrement à mon désespoir. Mais inlassablement, je continuais d'avancer et mon corps transpirait ma peine, relâchant sa garde. J'atteignis la porte de mon immeuble beaucoup trop tôt, sans être apaisée, et pourtant je grimpais les marches, rentrais dans mon appartement. Je ne pleurais plus, je n'en avais plus le droit. Je me blottis douloureusement dans mon lit, frigorifié, incapable de me réchauffer. Je me demandais comment j'allais pouvoir faire pour dormir, pire, comment j'allais pouvoir faire pour me relever le lendemain. Jusque dans mon sommeil, je rêvais que je me tuais. C'était un songe inquiétant et reposant. Je volais comme on nage dans une eau trop épaisse, tentant d'échapper à ces monstres qui tendaient leurs ombres griffues vers moi. Laborieusement, je m'élevais, de plus en plus haut, de plus en plus loin. Puis l'idée qu'en montant suffisamment, l'oxygène viendrait à manquer et ma conscience m'abandonnerait. Mon corps, réduit au silence, se laisserait alors détruire dans sa chute. Je volais, ne pensant plus qu'à cette fin si proche jusqu'à l'évanouissement. Et chaque nuit, je me réveillais quelques secondes avant l'impact.

0: Sortir dans l'espace, ce n'est pas si simple. Ça demande beaucoup de travail et de préparation. Mais tout le monde en meurt d'envie parce que... Oh mon Dieu, la vue est phénoménale.
1: Lors d'une sortie dans l'espace, il ne reste plus que soi, en train de flotter. Il n'y a plus de bas ni de haut. D'un côté, il y a la Terre, à 400 km de distance. Et de l'autre, l'immensité remplie d'étoiles qui ne scintillent pas. Mais ce qui marque le plus les astronautes, ce ne sont pas les étoiles, mais ce ciel noir.

Il n'existe plus, à proprement parler, d'espace naturel à la surface du globe. Tous sont, de près ou de loin, affectés par l'action des humains. Et que dire des termes de rural profond, isolé, ou de la trop fameuse diagonale du vide? À force d'usage, on ne se rend plus guère compte du caractère hautain et péjoratif de telles appellations pour ceux et celles qui vivent dans ces marges de basse densité. Soit tout de même près de 4 à 5 à 7 millions de Français, Françaises, incluant les environs de villes telles que Toulouse, Clermont-Ferrand, Nancy, Metz. Avec d'ailleurs des phénomènes de reprise démographique sous l'effet de migration d'agrément et de la renaissance rurale, entre guillemets. C'est d'ailleurs en réaction à ces termes dépréciatifs que la notion d'hyper-ruralité a été avancée, afin de donner une connotation plus positive aux espaces les plus distants des métropoles. Pourtant, le vide, entre guillemets, résiste, et finit même par être naturalisé. Lorsqu'on ne le considère les faibles densités plus que comme un paysage de nature entretenu, un lieu de ressourcement loin de la société et vide d'humains, oubliant ainsi que des acteurs locaux produisent et entretiennent ce paysage et forment ainsi une société locale.

0: Entre les espaces vides et ce trop-plein, il y a les espaces dont la fonction même est d'alterner entre les deux afin de briser toute une des défenses corporelles. Remplir une pièce du trop-plein de vide pour casser une personne. Pour cela, pas besoin d'imaginer un donjon perché au sommet de la plus haute tour du plus haut donjon, mais simplement une pièce isolée phoniquement et visuellement, dans un bâtiment lui-même isolé du reste de la société, à l'écart des villes et des foyers d'activité. Pour imaginer ces espaces d'entre-deux de torture, il ne faut pas aller plus loin que les quartiers d'isolement des prisons.
1: Le sentiment que la tête explose. Le sentiment qu'en fait la boîte crânienne va se casser, exploser. Le sentiment qu'on te rentre de force de la moelle épinière dans le cerveau. Le sentiment que tu es sans cesse sous tension sans que cela se voie et que tu es téléguidé. Le sentiment qu'on te démolit les associations d'idées. Le sentiment de pisser ton âme comme on ne peut pas te retenir. Le sentiment que la cellule bouge l'après-midi quand le soleil brille, elle s'arrête d'un coup. Tu ne peux pas te débarrasser de ce sentiment que tu bouges. Tu ne peux pas savoir pourquoi tu trembles de fièvre ou de froid. Pour parler à voix normale, il faut des efforts comme pour parler très fort. Il faut presque gueuler. Le sentiment de devenir muet.
0: Le cerveau commence sérieusement à dérailler. Les problèmes de concentration, les difficultés à construire sa pensée, l'hébétude, la perte de repères temporels, les maux de tête, les vertiges. Tous ces symptômes déjà énoncés précédemment, loin de disparaître avec le temps, se sont amplifiés et généralisés. Ils sont devenus monnaie courante ou normalité.

ça va pas revenir comme ça du jour au lendemain. Ça va revenir très progressivement, d'abord avec une intensité de plaisir qui est plutôt faible. Et c'est vrai, je comprends complètement que les patients peuvent être déçus des traitements dans une certaine mesure. En général, ils sont contents au départ parce qu'ils ont du soulagement, c'est-à-dire qu'il y a une suspension des émotions très négatives, donc ça leur donne un répit. Les capacités attentionnelles, mnésiques, etc., ça peut être aussi un peu plus de temps à revenir. Donc c'est vraiment la question de 4, 6 mois, 9 mois quand même. Donc c'est une patiente rééducation aux choses de la vie.

0: Et il est 23h36 et il fallait que je me retourne pour vérifier parce qu'on oublie, on oublie, on est perdu. Et oui, on est perdu, vous êtes à l'écoute de Minuit Décousu, votre émission du mardi soir de 23h à minuit sur les ondes rebelles de Radio Canu ou en rediffusion le mercredi soir à la même heure, donc probablement qu'il est la même heure demain, waouh, retour vers le futur, sur les ondes de Radio Cause Commune, c'est le 93.1 en région parisienne. Et du coup, bah, ce soir, on en découvre toujours avec les filles de la nuit comme toutes les semaines, et là on était en train de
1: vous parler des vides. Exactement. Et des pleins.
0: On était en train de parler
1: de la
0: ouais,
1: vie,
0: voilà,
1: de l'existence.
0: Waouh, on est parti très très
1: ou alors
0: loin.
1: Des choses voilà, l'espace,
0: ouais on est parti chercher loin avec
1: le
0: toutes
1: vertige,
0: ces affaires,
1: pourquoi pas.
0: C'est ça la beauté des traversées, finalement, c'est qu'on arrive à faire des mash-up de plein de choses différentes à propos d'une thématique déjà assez floue à la base. Et finalement, à la fin, ça donne un truc qui est très sympa. Et on est très content de...
1: On est satisfait de nous-mêmes.
0: On est satisfait. Non, mais c'est bien.
1: Si vous n'êtes pas satisfait, vous pouvez nous le dire. Hein.
0: Appelez-nous. Hein. Dites-nous, remboursez Minuit Décousu. Vos thématiques, elles sont nulles à chier.
1: Et d'ailleurs, en parlant de thématiques, après, on va vous ramener dans les prémices de notre émission où on vous racontait encore des histoires d'horreur
0: Minuit
1: avant
0: Décousu
1: d'aller se coucher.
0: Origins.
1: Alors, si vous avez peur, n'hésitez pas à baisser un peu le son de votre poste, vous cacher derrière votre oreiller. Mais restez quand même parce que ça va être super sympa. Colline nous a préparé une creepypasta donc qui s'appelle L'Immortel. Mais avant ça,
0: on va écouter un petit son. Et quoi de mieux qu'un petit son un peu régressif pour faire suite à cette traversée un petit peu du bad quand même parfois, on va pas se voiler la face. Rien qu'un peu. Du coup, pour se remonter le moral, je me suis dit qu'est-ce que j'écoute en ce moment. Et ben sachez, chers auditeurs, que je suis en plein délire régressif à réécouter Paramore.
1: C'est
0: génial.
1: Régressif,
0: c'est pas régressif, c'est génial. C'est juste génial. Du coup, je voulais vous proposer d'écouter For a Pessimist, I'm Pretty Optimistic de l'album Riot. Est-ce que c'est pas une ode à demain finalement? Incroyable, ça date de 2007, hein, voilà, donc j'étais petit, mais écoutez, j'ai déjà adoré, donc bon, on va écouter ça, et puis on va tous repenser à Twilight très très fort, et puis ça va être très très bien.

0: notes, vas-y. C'est les dernières notes de guitare.
1: N'importe quoi. Waouh, c'était Paramore. Incroyable. Retour en 2007, les gars.
0: Je sais pas si vous, ça vous a plu, mais je crois que Bebe, ça lui a beaucoup.
1: Moi, j'ai passé 3 minutes 48 à faire le tour de la table. C'était formidable. T'en parles même plus dans le micro, tu vois, c'est terrible.
0: Tout se perd.
1: Bref. Bon, c'est toujours minute décousue. On est là encore jusqu'à minuit pour en découdre avec la nuit. Et là, on va passer aux choses sérieuses parce que, c'est le retour des fictions d'horreur, c'est le retour des creepypasta. Creepypasta, je vous rappelle, le principe, c'est de se faire très très peur à base d'histoires qu'on fait croire qu'elles sont réelles. Alors peut-être qu'elles sont réelles, tu sais pas.
0: Peut-être qu'elles sont réelles.
1: Là, on sait pas. En tout cas, pour l'occasion.
0: Tu mets du conditionnel. Non, parce que je crois que là, c'est une histoire vraie.
1: Là, c'est terrible. Colline, il arrive un truc terrible à Colline, c'est ça l'idée?
0: Je crois que c'est une histoire vraie.
1: Aïe. Bon, même si c'est vrai, on va quand même se repasser le jingle à l'occasion, parce qu'on est très fan de jingle, du coup, il faut le savoir.
0: On est très fan un peu de ce qu'on fait finalement. Est-ce qu'il n'y a pas les chevilles qui gonflent?
1: Non, c'est pas vrai. Là, j'ai juste dit qu'on aimait beaucoup les jingles, et c'est vrai. En fait, faut le savoir, on écoute beaucoup de jingles de radio. C'est vrai, non?
0: Oui, c'est vrai.
1: Bah voilà, donc du coup, finalement,
0: vous savez, c'est trop bien, mais une musique. On met plein de petits extraits de films rigolos,
1: ça pète dans tous les sens, tac. Non, c'est trop bien.
0: Et après,
1: bref.
0: Le but, c'est le jeu là, c'est de les connaître par cœur.
1: Exactement.
0: Un jour, on fera un blind test de jingle.
1: Donc là, ce jingle, je me souviens bien, c'est une musique de John Carpenter avec plein d'extraits de films d'horreur, tous plus nuls les uns que les autres, mais que moi j'adore. Et voilà. Et je crois que ça résume bien le truc.
0: On écoute ça avec ensuite l'immortel narré par Colline.
1: Attention.
2: Welcome to a night of total terror. 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

Il y a quelques semaines, j'ai revu une amie de mes parents, Annie, historienne, le genre un peu folle qui avait travaillé toute sa vie sur un sujet qu'il avait mis au placard, l'immortalité humaine. Il arrivait qu'on se croise, on se saluait poliment, on n'abordait jamais son travail parce que c'était un peu gênant. Mais il y a quelques semaines donc, elle est arrivée un soir, alors que je rendais visite à ma famille, et elle a demandé à voir mes parents. Ils étaient partis au cinéma, j'étais seule à la maison, et elle était agitée, inquiète. Elle m'a donné un dossier en me disant qu'il contenait le fruit de ses recherches, qu'il fallait la croire, qu'il fallait sauvegarder ce savoir et le communiquer au plus grand nombre. Elle allait repartir, et moi j'étais préoccupée par sa santé mentale, alors je lui proposais de rester boire un verre d'eau, de se reposer, mais elle insista et elle est repartie en voiture. Le lendemain, mes parents m'apprirent que leur amie avait eu un accident et que sa voiture avait été brûlée. J'étais sonnée. J'avais l'impression que j'aurais dû éviter ça en fait. C'est ce sentiment de culpabilité qui m'a d'abord poussée à ouvrir ce dossier qu'elle m'avait donné. J'avais toujours pris cette femme pour une illuminée en fait. Je n'avais vraiment jamais sérieusement envisagé sa théorie. Ce que j'avais entre les mains est venu à bout de mon scepticisme en assez peu de temps. J'ai beaucoup réfléchi et aujourd'hui je pense qu'en l'honneur de sa mémoire, en l'honneur de son travail, la meilleure chose à faire c'est de rendre public ses travaux. Donc, toutes les recherches d'Annie sont parties de la conception de la mort à travers les âges. La peur, les rites, l'histoire, la mythologie, assez classique. C'est une archéologie passionnante, plus ou moins connue, qu'on fait remonter au paléolithique inférieur, qui débute donc il y a 3 millions d'années et se termine à peu près 300 000 ans avant notre ère. Cependant, Annie était tombée pendant ses recherches de doctorat sur un premier signe intrigant dans les archives. Il s'agit d'un récit racontant l'exploit d'un héros complètement oublié, nommé Mieldurk. Bon, en fait, c'est des logogrammes composés, donc une partie des lettres est perdue. Ce héros aurait donc réussi à vaincre un démon en duel. Ce dernier, mourant, lui aurait accordé la vie éternelle. Ce récit a été retrouvé sur le site de l'antique cité sumérienne de Lagash, en Irak, par Ernest Choquin de Sarzec en 1884, mais elle a été traduite seulement en 1905 par François Thureau d'Anguin. J'imagine que la curiosité première pour Annie, ça a été de découvrir un nouveau héros, un nouveau mythe inconnu de nous, public contemporain. Sauf qu'aucune autre tablette retrouvée à Lagash ne faisait mention de Mieldurk. Suite à une analyse toponymique, les recherches se sont poursuivies à quelques dizaines de kilomètres dans l'ancienne ville d'Uruk, cité antique sumérienne d'où viendrait Mihel, d'après son prénom. Annie s'est alors intéressée aux travaux d'Adam Falkenstein, qui a exhumé de nombreuses tablettes d'argile en fouillant les ruines d'Uruk en 1938. La recherche a porté ses fruits puisqu'une de ces tablettes exhumées par Falkenstein racontait une version augmentée de l'histoire. Après avoir vaincu le démon et obtenu l'immortalité, Mieldurk est parti vers la mer Blanche. Arrivé sur une falaise qui dominait les flots, il a attendu pendant 100 ans pour s'assurer que le démon ne lui avait pas menti et qu'effectivement, la mort le laisserait en paix. Encore une fois, il n'y avait qu'une seule tablette pour attester de l'histoire, mais l'accumulation des deux formait déjà un début de piste solide. Après avoir épuisé les archives sur ces sites, il fallait élargir le champ de recherche pour continuer de suivre ce fameux Mieldurk, en voyant si les déclinaisons de ce mythe existaient chez les peuples alentours. Le récit raconte que Mihel est parti vers la mer Blanche. Les recherches d'Annie l'ont donc menée au Proche-Orient, sur les côtes de la mer Méditerranée. Là, elle y a déniché un parchemin datant de moins 1450 avant J.C. environ, découvert lors de fouilles dans la cité antique d'Azor, dans le nord d'Israël. Rédigé en langue cananéenne, il constatait l'arrivée d'un homme qui, d'un seul mot, avait fait fuir une armée entière d'Égyptiens. Plusieurs indices concordent pour raccorder les deux mythes, le nom Mieldurk pour le sumérien, Mieldurr pour le cananéen. Ce qui semble une déformation plausible en fait entre les deux régions. La géographie, puisque le héros arrive de l'est et il part à l'ouest, donc ça concorde. Mais surtout, ce qui nous permet de relier le mythe sumérien au mythe cananéen est le passage suivant.
Les bergers le voyaient souvent en menant le bétail au rivage. Il était assis et priait en haut de la falaise, du premier jour de Thévet au dernier couchant de Kisvet. Il demeurait immobile. Donc dans le mythe sumérien, Mihel Uruk, une fois arrivé devant la mer Blanche, la Méditerranée donc, s'est arrêté sur une falaise et y a patienté pendant 100 ans. Ici, sur le parchemin cananéen, Mihel Uruk se retrouve lui aussi en haut d'une falaise et les bergers disent le voir immobile du premier jour de Thévet, qui est le mois de janvier, dans le calendrier hébreu, au dernier jour de Kisvel, soit le jour de décembre. L'histoire aurait pu s'arrêter là, un nouveau mythe antique découvert. Très bien. Cependant, un manuscrit égyptien de la même époque a tout fait basculer. Il s'agit d'un parchemin dit d'exécration, un texte à vocation magique ayant pour but d'attirer le malheur sur une personne, la ville ou encore un royaume ciblé. Honte à l'homme 100 ans immobile qui, par la ruse, a plongé les armées du pharaon dans la discorde. Malheur à celui qui, par la magie de la nuit, a poussé les hommes justes vers le désert. Mort aux barbares, Mickey Durkre. Ce genre de texte ne s'inscrivait pas du tout dans un cadre de fiction à l'époque. C'est bien un cadre historique de vie courante. C'est là que les calculs ont commencé à devenir effrayants. Mihel Uruk serait donc parti de Mésopotamie vers moins 2110 et aurait repoussé les Égyptiens en moins 1870. On ne connaît pas son âge au moment du départ. On peut quand même conclure que Mihel Uruk, s'il s'agit bien de lui, ce que vraiment tout temps a prouvé, est âgé d'au moins 232 ans lors des événements en pays cananéen. Et si cet homme avait survécu encore plus longtemps? Est-ce qu'il y a dans d'autres civilisations, d'autres époques, en fait, des mentions de Mihel Uruk? La piste se poursuit à Attakaya, autrefois Antioche, ville phare des croisades, dans le registre du califat entre 947 et 952. Parmi les listes détaillant les noms des acheteurs de bétail d'un marché, un nom ressort, Mikael ibn Dukre. En creusant, Annie trouve alors le récit de voyage du géographe turc renommé Mohamed Abdulkassem ibn Akutkwal, datant de 949, où il est fait mention d'un ermite qui vivait seul dans le désert, Mikael ibn Dukre. Ibn Akwal, s'étant arrêté pour passer la nuit chez l'ermite, se trouve étonné de découvrir chez son hôte des tablettes portant des inscriptions étranges qu'il n'avait jamais vues jusqu'alors. Il décrit un alphabet comme tracé à l'aide de clous qu'on aurait pressés dans l'argile. C'est du cunéiforme, l'écriture des Sumériens. Mikael ibn Dukre était donc Mihel Uruk. La trace ressurgit 150 ans plus tard, lors de la première croisade, en 1096. C'est le journal d'un jeune moine nommé Baudouin de Montargis qui décrit sa rencontre avec un mystérieux ermite. Cet ermite pourrait être Mihel ou Mikael. Il partage plusieurs caractéristiques avec lui. Il vit seul dans le désert, il semble craindre aucune armée, ne ressentir aucune douleur. Son surnom, Al-Jadou, signifie « l'ancêtre » en arabe. Il n'a sûrement pas gagné ce nom par hasard. Certes, ce passage est assez maigre en preuve de l'existence de Mikael, mais encore une fois, tout est dans l'accumulation d'indices concordants. La trace reprend dans les pays scandinaves, à travers un article sur un personnage énigmatique dans un récit provenant d'un recueil de sagas norvégiennes datant du XIVe siècle. Celui-ci fait état de massacres d'animaux et d'enfants. Les habitants pensent être victimes d'un drogueur, c'est-à-dire un fantôme. Les drogueurs sont censés vivre dans une tombe et en sortir la nuit tombée. Ils sont un peu comme des vampires dans le folklore scandinave. L'histoire conclut sur l'image d'une tombe ouverte, comme depuis sous terre, dont la pierre tombale portait l'inscription « Sigi Mikael Droger, puisse-t-il ne jamais revenir ?» Mikael Droger, les inscriptions cunéiformes, le fait d'avoir été enterré de force, sans doute vivant, tout appelle à dire qu'il s'agit de Mihel Uruk. L'hypothèse est donc la suivante. Mihel, au cours de son voyage incessant vers l'ouest, s'est arrêté en Scandinavie. Cet homme étrange, au teint hâlé et au langage inconnu, avait donc très bien pu être pris pour un monstre aux yeux des villageois isolés. Celui-ci, de peur, aurait agi selon la tradition qu'il connaissait et aurait enfermé Mihel dans un cercueil de pierre. Mais visiblement, il était parvenu à sortir de sa prison
et il s'était vengé. Alors que je parcourais le dossier laissé par Annie, une terreur m'avait envahie. Si Mihail avait effectivement atteint l'immortalité, est-ce qu'il était toujours parmi nous ? La trace de Mihail est devenue pour Annie une obsession. Une obsession qui a porté ses fruits. En 1523, un navigateur espagnol, Alfonso de Mérida, en partance pour le Nouveau Monde, raconte avoir trouvé un passager clandestin dans la cale de son navire. Il dit s'appeler Miguel Dragorio. Alfonso de Mérida le met aux arrêts et se jure de le livrer aux autorités une fois revenu en Espagne. Miguel Dragorio reste donc enfermé durant l'aller-retour qui durera 3 mois. 3 mois qu'il passe sans manger et sans boire. En 1608, alors que les chrétiens sont persécutés au Japon, des officiers du shogunat Tokugawa, nouvellement instaurés, rapportent qu'un étranger suspecté d'être un missionnaire portugais a été vu errant dans un village près de la côte. Les habitants du village, après des heures de torture, révèlent un nom, Michiru Durukeru. En 1864, en Prusse, un marchand nommé Piotr Vorodine déclare avoir vu de la lumière en passant dans un château abandonné dans la région de Tilsit. Et les autorités vont enquêter sur la présence d'un vagabond dans le château en vue de l'en expulser. Ils sont accueillis par un homme qui dit être Michael van der Kem, un voyageur qui ne restera pas longtemps et compte partir dès la fin de l'hiver. Et c'est ici. Toutes ces années de recherche aboutissent. Toutes ces pistes, tous ces parchemins, ces sites archéologiques, ces exhumations de tablettes, ces batailles, ces conquêtes, tous ces noms

Michael von Drucken chez les Prussiens. Aujourd'hui, sa trace mène en France. Selon les calculs d'Annie, il doit être âgé d'au moins 4133 ans. Je pense qu'après tant d'années passées sur les routes, à croiser le chemin de mortels, il a fini par se lasser de voyager. La société a évolué et il s'est sans doute dit que se cacher ne servait plus à rien. Il a même choisi le chemin inverse. Au lieu de se dissimuler, il a choisi de sortir du lot, d'être connu. Sûrement pour compenser tous ces siècles dans l'ombre. Il a choisi d'être visible aux yeux de tous, de toucher les gens directement au cœur de leur foyer, par le biais de la télévision. Un certain Michel Drucker débute donc comme commentateur sportif au début des années 60, mais va peu à peu se frayer un chemin dans l'audiovisuel français et dans le cœur des téléspectatrices. Il sera même à l'origine de plusieurs émissions cultes. Il est toujours à l'antenne aujourd'hui, et maintenant que nous avons des preuves visuelles de son apparence, nous pouvons conclure qu'il est bien immortel. Il n'a absolument pas changé depuis son apparition dans les médias au début des années 60. Certes, Michel Hurruck se fait appeler Michel Drucker et semble avoir quelque peu vieilli, mais ce ne sont que des artifices. À l'époque où la photographie n'existait pas, il était simple pour lui de passer inaperçu. Mais aujourd'hui, il semblerait suspect qu'au bout de tant d'années passées sous le feu des projecteurs, ses cheveux n'aient pas blanchi au moins. Mais sous toutes ces postiches, Michel Hurruck est le même que lorsqu'il a vaincu ce démon sumérien, il y a plus de 4000 ans. J'ignore quelles sont les intentions de ce Michel Drucker. Malgré toutes les découvertes que j'ai pu faire sur son passé, ses dessins sont inconnus. J'ai conscience que ces révélations vont sans doute m'attirer des ennuis, tout comme cela a fini par attraper Annie qui l'a payé de sa vie. Tant pis. Les personnes qui souhaitent cacher la vérité que je vous ai révélée ne pourront pas supprimer tous les auditeuristes de Radio Canu. La vérité doit éclater. Enfin, ils pourront pas tous vous supprimer. J'espère.

0: Vous pouvez nous retrouver dès la semaine prochaine. Et en attendant, vous pouvez retrouver toutes nos émissions sur notre audioblog Arte Radio, nous contacter sur nos réseaux sociaux, Twitter, Insta, notre adresse mail minuitdécousu@laposte.net. Nous écoutez aussi en rediffusion sur les ondes de Radio Cause Commune.
1: Demain soir, à la même heure, en fait, à la même heure.
0: Ben oui. Et d'ici là, on vous souhaite une très bonne nuit.
1: Très, très bonne nuit à tous.

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Bonjour Mylène. Mylène Just, tu es travailleuse du sexe. Tu as créé le collectif des femmes de Strasbourg-Saint-Denis qui représente les prostituées de ce quartier et tu milites au sein du STRAS, syndicat des travailleurs travailleuses du sexe en France, dont tu fus la secrétaire générale pendant de nombreuses années. Mylène Just, tu vas évoquer aujourd'hui avec nous ta poésie du réel, le réel de ton quartier Strasbourg-Saint-Denis, le réel du quotidien de tes collègues, de tes complices. Tu évoques des bouts de ton combat et quelques écrits aussi sur la tendresse et la puterie, le cul et la puterie, l'amour et la puterie, sur le corps et le cœur de la pute, survolant les interrogations et ouvrant les réflexions

Oui, il a putain les abolitionnistes et les cohortes religionnaires. Qui des trois il a traîné illuminé? J'aime bien quand les bénis oui-oui. Définition, personne toujours disposée à approuver les actes de ses supérieurs, les initiatives du pouvoir en place. Les bénis oui-oui d'obédience catholique ou intéressés nous visitent dans la rue pour nous faire du bien. C'est toujours l'occasion d'un échange constructif. Les cathos, je les aime bien ceux-là. Quand ils viennent dans la rue jouer du biniou et distribuer des bonbons et du jasmin, on a des échanges en général courts, n'est-ce pas? J'ai pas que ça à faire, m'occuper de leur névrose sociétale et anthropologique, la condition de mes adelfes à moi passe au-dessus. Donc nous avons en toute cordialité, au début du mois, des échanges ponctués de silence, puis vient le « Ah, mais faut les sauver !» Oui, d'accord, mais après tes bonbons et ton séjour à Lourdes, c'est quoi pour ces personnes qui ont tellement les pieds sur terre, contrairement à toi? Parce que oui, au moins, elles ne parlent pas aux oiseaux, donc tellement les pieds sur terre qu'elles sont prêtes à braver l'ordre ou dégager de leur propre terre natale pour échapper à la misère que ton sauveur leur inflige par son inaction. Bah t'as quoi pour elles? Les subventions des associations abolitionnistes qui se gavent et dorment tranquilles pendant qu'elles sucent les bites dans les couloirs?

0: Bonjour Mylène.
1: Bonjour Corinne.
0: Nous dire un peu ce que c'est que le STRAS.
2: Mais le STRAS, c'est le syndicat des travailleurs et travailleuses du sexe. Il a été créé en 2009 et puis bon, bah, son objet, c'est de représenter la parole des TDS. Ça, c'est l'acronyme qui littéralement est utilisé dans le monde entier, sex worker. Donc l'acronyme littéral, c'est travailleur du sexe, donc qui est TDS. On raccourcit parce qu'après, c'est trop long. Donc les représenter, défendre leurs droits surtout, puisqu'on est quand même dans la population des travailleurs en général. On est quand même la population la plus bafouée, je dirais, je n'ai pas peur d'utiliser ce terme, au niveau des droits et de la protection sociale, puisque nous ne sommes pas considérés comme des travailleuses et travailleurs.
0: Voilà, notamment depuis la loi de criminalisation.
2: Bien avant, depuis toujours.
0: Enfin, on est en régression quand même.
2: Le fait que de toute façon, mais ça c'est des relents d'organisation de la société au niveau patriarcal, la femme ne dispose pas d'elle-même. Avant, elle appartenait soit à son mari, soit à un ordre. Voilà. Donc il y avait la femme qu'on épousait et celle avec qui on baisait. Alors les maîtresses ou la pute. Mais il était hors de question de donner... à la pute son droit à exister économiquement. Il fallait conserver cette manne, je dirais, sexuelle. Il fallait la contraindre à être dans le clair-obscur des lois et d'une vie asociale, donc en faisant des lois prohibitives. Donc il y a eu le racolage, il y a eu le réglementarisme avec les maisons closes, etc. Toujours avoir un contrôle sur le corps de cette femme qui fait des services sexuels. Donc on passe d'un contrôle au relent patriarcal, hétéronormé, à un contrôle du féminisme contemporain sur notre condition. Là, dans la dernière loi, qui ne change strictement rien en termes de reconnaissance de notre population en tant que travailleuses et travailleurs. Puisque par cette loi, on nous fait signifier qu'il faut absolument arrêter le travail sexuel qui est mis en corrélation avec une collaboration avec les violences sexuelles et sexistes. C'est majoritairement des femmes qui sont travailleuses du sexe. Et c'est la notion de marchandisation du corps qui est mise en avant et aussi de l'exploitation et de la traite, avec des chiffres tronqués, puisque nous on a les chiffres, c'est pas du tout les 90% avancés dans les arguments pour que la loi passe sur les personnes victimes de traite et d'exploitation, puisque ce n'est même pas dans les rapports d'activité de l'association qui touche le plus de subventions pour faire le parcours de sortie, c'est-à-dire on vous contraint, les associations féministes qui nous disent on va te faire faire un parcours... où se situe leur curseur de féminisme et d'émancipation des personnes en proposant ça. Mais
0: pour revenir sur ce chiffre de 90%, justement, je l'ai lu dans ton texte, 90% donc de femmes qui ne seraient pas aptes à avoir choisi.
2: Voilà, c'est ça, c'est le terme du choix qui ne se pose pas pour tout autre travail, même le moins, ce qui est considéré comme le moins noble socialement.
0: Ouais, même le plus humiliant, il y en a.
2: Tout ça. Ah ben, on va pas demander à un éboueur, mais t'as choisi ton travail ou pas? Mais ici, à nous, oui. C'est curieux. Parce qu'on veut toujours avoir un contrôle sur nous. Cette espèce de fantasme, si on leur donne des droits, de toute façon, on va avoir une pandémie de putes, quoi. Bon, on veut pas que nos nièces, nos filles... En plus, il y a le système. Alors, tout est imbriqué. L'immigration, donc la précarité, les inégalités qui augmentent. Voilà. Les crises successives font qu'il y a beaucoup de personnes qui s'en sortent de manière soit officielle, soit officieuse, de cette manière-là, à droite, à gauche. Alors, des petits boulots que quelqu'un ferait en faisant des ménages ou du service en étant serveuse, bah là, non. TDS, non. Dans l'idéologie abolitionniste, tu fais perdurer les échanges économico-sexuels et le pouvoir qu'ont les hommes avec leur porte-monnaie sur le corps des femmes. Bien évidemment, là, on n'aura pas le temps aujourd'hui, de développer tout ça, mais bien sûr que ça fait 10 ans que je travaille le sujet, donc j'ai tous les arguments pour dire que ça, c'est une posture et une vision de l'esprit colle pas du tout à la réalité du monde dans lequel on vit.
0: Et qui en plus engendre une vraie violence.
2: Tout dispositif prohibitif sur la condition des personnes engendre de la violence sur ces personnes, bien sûr, mais ils le savent, les politiques. Et les féministes devraient le savoir aussi. Mais tant qu'elles ne sont pas concernées, qu'elles vous disent dans un fauteuil bien au chaud que c'est comme ça que ça se passe...
0: Alors c'est vrai qu'il y a déjà eu un accord au corps qui vous a suivi sur la manifestation, qui commémorait justement ces 6 ans, qui faisait un bilan aussi des 6 ans depuis que cette loi est passée. Mais peut-être redire un tout petit peu la situation actuelle, c'est-à-dire ce que ça engendre, ce que ça a engendré déjà ces 6 dernières années et ce que ça va continuer d'engendrer si elle n'est pas remise en question, cette loi.
2: À la base, donc, cette loi, elle est faite dans une perspective d'abolir, que la prostitution disparaisse complètement.
0: Ce qui est quand même un déni énorme.
2: Alors, pour que... moi, à la limite, quand je parle avec les abolitionnistes, je dis, oh, mais votre point de vue, il est tout à fait légitime. Il n'y a pas de souci. Mais déjà, vous... utiliser des outils et des process sans notre avis, sans nous concerter, et surtout lorsqu'on vous dit que ça, c'est pas bon. Premièrement, parce que justement, notre avis, ça les intéresse pas, parce que nous, on veut des droits pour travailler, et elles veulent qu'on arrête. Elles, j'y dis elles la plupart du temps, parce que c'est vrai que la plus grande virulence, notre plus grande opposition, c'est le féminisme mainstream, abolitionniste. En mettant la prostitution sur le même plan que les violences sexuelles et sexistes et sur la traite et l'exploitation. La prostitution et le travail sexuel, mais là, elles commencent à attaquer, elles font des commissions pour la pornographie. Là, elles commencent à s'attaquer à ce sujet, etc. Tout ce qui est autour de la sexualité, elles veulent contrôler cela. Or, leurs arguments... et leur process, leurs arguments sont faux parce qu'ils ne sont pas étayés par les vécus des personnes concernées et parce qu'ils sont mensongers pour pouvoir avancer leur propre idéologie et théorie. Elles chopent des arguments qui sont faux et qui, de toute façon, comme c'est un sujet niche parce que ça concerne très peu de personnes, au niveau, que ce soit électoral, au niveau social, etc., et beaucoup de gens dans notre activité, il y en a beaucoup qui se déclarent, mais beaucoup qui ne se déclarent pas non plus, etc. Donc c'est un sujet... qui passionne tout le monde, mais en même temps, c'est au niveau législatif, c'est niche. Et puis, il n'y a pas beaucoup de mouvements, on est le seul, justement, mouvement syndical pour défendre notre population. Donc, du coup, elles utilisent, pour faire passer leur discours, des mensonges ou des choses sensationnelles qu'on peut trouver dans d'autres milieux du professionnel ou dans d'autres dans la vie normative, c'est-à-dire une femme. Ce qui est agaçant, c'est que quand on pose le débat de la violence sexiste et sexuelle et la violence faite aux femmes en mettant comme étendard et première chose à éradiquer la prostitution, on se leurre complètement, parce que depuis cette loi, de toute façon, il y a toujours, tous les 2 jours et demi, une femme qui meurt sous les coups de son conjoint, et toujours, hélas, ça n'a rien changé sur les viols. En plus, moi je dis souvent, mais apportez des statistiques dans vos arguments. Combien il y a de TDS qui sont dans la prostitution, qui se font tabasser ou tuer statistiquement par rapport à la population lambda? Je suis pas sûr de... Au niveau de notre activité, nous soyons plus exposés que ça, que la femme qui ne t'habite pas. Parce que je vais pas dire la femme ordinaire, parce que sinon, j'entends souvent... Enfin, ça me fait rire quand j'entends des gens dire... sur les sujets de prostitution, on entend une émission. Oui, alors les femmes normales, ça veut dire entre guillemets, les TDS ne sont pas... Les prostituées ne sont pas des femmes normales. Que cette histoire de vouloir mettre un coup d'arrêt aux violences sexuelles et sexistes en s'attaquant à notre condition à nous et notre activité est complètement illusoire. D'autant qu'on peut aider, nous, puisqu'on a quand même assez d'expérience pour savoir d'affronter. Oui.
0: Ça a été dit dans les perfs hier. Il y en a une qui disait qu'on disait toujours encore tomber dans la prostitution et qu'elle en avait plein le pantalon, plein
2: toi,
0: les pieds.
2: Tu es voilà, tombée en comptabilité.
0: Et qui demandait, ouais, et toi, comment t'es tombée en comptabilité? Et c'est vrai qu'à vous voir, au moins dans le cadre de cette communauté, de ce syndicat, qui ne représentent pas forcément non plus tous les travailleurs du sexe, parce que tu m'avais dit, et les travailleuses du sexe, parce que tu m'avais dit que finalement, les syndiqués étaient à peu près proportionnels aux autres métiers, en fait, que tout le monde... Enfin, oui, on pourrait croire que les difficultés et surtout cette loi, il crée un mouvement de femmes qui se syndiquaient plus, mais ça n'a pas été le cas. C'est une question. C'est-à-dire depuis 2016, depuis qu'il y a eu cette régression-là, est-ce que ça a amené des gens justement qui se sont approchés du STRAS pour être défendus ou pour comprendre ce qui se passait et comment elles pouvaient continuer ou se défendre ?
2: Non, ça change rien. La proportion reste la même. C'est-à-dire que c'est une activité, notamment la prostitution, où, à part moi, ma condition d'exercice, où on est assez groupés dans le même quartier et dans les mêmes lieux, qui est donc une organisation qui est là depuis plus d'un siècle. Pour tout le reste de l'escorting et de la prostitution, ce sont quand même déjà des caractères, mais aussi des individus, et on revient à griser.
0: À griser les disréals.
2: D'accord. Donc, je dirais pas qu'il y a un individualisme forcené dans leur démarche d'aller vers le TDS. Mais ce sont des gens qui ont envie de gérer leur vie sans rentrer donc dans des moules et sans suivre la doxa, une espèce d'anticonformisme. Et le syndicalisme, c'est quand même, ça représente quelque chose politiquement ou quelque chose au niveau de la citoyenneté qui ne leur parle pas à notre communauté forcément. Tu vois ce que je veux dire ? Voilà.
0: Ou qui peut faire craindre donc, de se renormaliser quelque part en utilisant des structures...
2: Non, c'est un état d'esprit qui fait que non, moi je suis... vos règles et vos codes, c'est en tout. Et puis il y a aussi, de la bouche de mes collègues TDS qui, elles, pour le coup, ont tout connu, toutes les lois répressives, les fourgons, les paniers, la Déline Draco, qui tapine depuis 40-50 ans. Hein. J'ai des collègues qui ont 70 ans qui continuent, elles sont parfaitement en forme. Et elles n'y croient pas aux démarches syndicales et politiques. Elles disent, on a toujours été habitués à être considérés comme ça. Et... Parce que finalement, c'est à double tranchant. En même temps, tu te dis, c'est vachement bien quand tu es vraiment quelqu'un d'anticonformiste et que tu as envie de dire, moi, je suis pas comme vous, je suis pas un mouton. Cette rebellitude, tu te dis, voilà, j'y le suis à fond. Et puis, continue à passer devant moi dans la rue et à me craindre. Ou être désolé, ou m'admirer, peu importe ce que vous pensez, peu importe ce que les politiciens font comme loi, moi je suis dans la rue et j'y reste. Il n'y a aucune loi qui m'a dégagé. Tu vois, donc il y a cet état d'esprit de rébellitude.
0: Mais là, tu viens de le dire, le vrai problème, en fait. Il n'y a aucune loi qui m'a dégagé, et en fait, on est presque à la limite de ça, quand même. D'être dégagé, enfin, comme nombre d'autres minorités aussi.
2: Si tu veux dégager... Donc le problème, tu me posais la question, qu'est-ce que ça a fait ? Ça a fait que cette loi fait que l'activité devient dissimulée. On se cache, on se planque, non pas pour se protéger nous, ce qui ne nous arrivait pas. Sur le délit de racolage, on a rencontré le ministère de l'Intérieur, à l'époque c'était Cazeneuve, et il nous a dit, des prunes pour racolage, on en fait une fois par an. Hein.
0: Donc c'est pas... En plus, c'est des lois poussière aux yeux, poudre aux yeux, parce qu'en fait, elles ne sont pas appliquées ou
2: c'était
0: pas applicables.
2: Par rapport à l'immigration et pour dégager, c'était l'époque de la loi sécurité intérieure, Sarkozy, coup de karcher, en même temps sur les trottoirs où il y avait de plus en plus de subsahariennes qui arrivaient, d'accord ? Donc, c'était notamment pour avoir l'occasion d'aller demander leurs papiers et de les menacer de leur foutre une prune aux migrantes.
0: Voilà. Avec délation en plus d'un soi-disant réseau à la clé.
2: Oui,
0: un peu.
2: Si à la clé ils pouvaient faire d'une pierre deux coups, faire un OQTF sur une. En fait, ça n'a jamais servi à rien. Des réseaux, il y en a toujours eu. Il y en a plein actuellement. Donc je me demande à quoi ils servent déjà. Non, mais la BRP, à quoi elle sert ? Parce que pour nous emmerder sur les lois de proxénétisme de soutien ou hôtelier, ça, il n'y a pas de souci. Tu vois, il faut être riche pour pouvoir tapiner. puisque moi je suis propriétaire, je peux tapiner, mais pas quelqu'un qui loue, sinon son bailleur il tombe. Mmh. Donc c'est un peu une loi classiste aussi. Donc il y a la blanche et la propriétaire, elle n'a pas de souci.
0: Donc il est probable aussi que cette espèce de relent puritain et moralisateur est porté au nom par des féministes, mais pas que.
2: Non, mais on n'est pas dans le puritanisme.
0: Bah moi, j'ai cette impression-là aussi quand même.
2: Mais souvent, les gens se trompent. Je le vois pas sous l'angle du puritanisme parce que, et puis ça serait vraiment gonflé de la part de celle qui décide ce qu'on doit faire avec notre vagin. À l'heure où...
0: Et c'est pourtant les arguments qu'elles ont, c'est-à-dire que la femme le fait mais qu'elle l'a pas choisi ou...
2: À l'heure où on t'explique qu'il faut t'éclater avec tes partenaires, avoir des sextoys, être libéré sexuellement, jouir, en t'expliquant dans les journaux comment mettre ta main et tes doigts, et puis quoi acheter pour être plus sexy, quoi faire machin, bah oui, mais bon, oui, mais si tu veux, on en revient à abolir la prostitution. Alors autant abolir, tu fais les choses dans l'ordre, chérie, parce que là c'est une utopie. Autant abolir la sexualité et les échanges marchands. Si t'abolis la sexualité hors, et encore, il faudra quand même me dire qui a le droit de baiser avec qui et quand, dans quel cadre. Parce qu'avant, c'était en cas de mariage, et puis après, exceptionnellement, avec la maîtresse ou celle que tu payais. Je veux te dire, faire des lois pour régir la sexualité des individus, c'est quand même problématique, quoi.

0: Depuis 3 jours, je range mon disque dur externe. Je ne sors pas. Je n'ai pas fini. Il pleut, il fait beau, aucune importance. Qui vais-je croiser qui pourrait comprendre et partager ? Ici, dans ce disque, mémoire, archives, souvenirs, au-delà des nombreuses archives privées, 10 ans de lutte pour nos droits, des centaines de fichiers et des arborescences pour des milliers de documents, des photos, des vidéos, des enregistrements sonores, des rapports, des PV et comptes rendus de réunions, d'assemblées générales ordinaires ou non, de meetings, d'événements, des colloques, des témoignages sensationnels, des décisions et positions institutionnelles, des conneries, des interviews, des articles, des enquêtes, des sondages, des conférences, des coups de gueule, des rires, des colères. Des disparus, des réapparus, de la nouveauté, de la gouvernance, de la recherche, de la création, de la fabrication, des manifs, des rassemblements, des performances, des ateliers, de l'écriture, des réunions, des mots, des morts, des mortes, des larmes, des partenariats, 5 ordi et autant de téléphones anéantis, des projets, des interpellations, des milliers de mails, des courriers, des déplacements, des arrêtés, des poursuites, des contrats, des comptes, des refus de subventions, des politiques, des politiciennes, des prises de parole, des convocations, des tribunaux, des décisions, des appels, des interventions à la CEDH, des QPC, des factures, des mots d'ordre, des communiqués de presse, des articles, des suicides, des goûters de pute, des soirées de Gwyn, des soutiens de PD, des rencontres, des mémoires d'étudiants, des mémoires de clients, des mémoires de toutes sortes, des duels, des agressions, des cadeaux, du mépris, des soutiens, des abandons, des contacts de médias, d'avocats, de parlementaires, de gouvernements, nos échanges, leurs esbroufes, leurs jeux, des badges d'accès à l'Assemblée, au Sénat, place Beauvau, des campagnes, des visuels, de l'intersectionnel, de l'entrisme, des centaines d'heures prises à mes collègues pour témoigner des contrats qu'on a signés et qui n'ont pas été payés, des heures avec le maire de mon lieu de taf, la hargne des riverains, les fringues, les conseils donnés, les capotes distribuées, les appels d'offres, les refus de subventions, les projets échoués, notre mutuelle, mes amis qui se tuent, qu'il faut aller chercher en sang, identifier à la morgue, enterrer, la famille qu'il faut prévenir, interroger, les forces de l'ordre qu'il faut affronter, les alliés qu'il faut soutenir, aider, des collègues à affronter, à aider, etc. Tous ces gens, des centaines, des milliers, toutes ces pensées, ces actes, du meilleur au pire, tout est là. C'est fou. J'ai fait et participé à tout ça gracieusement avec mon énergie. On me dit ainsi qu'à mes collègues TDS que nous sommes des étrons sociaux et je n'ai rien pu faire contre cette hystérie abolitionniste. Je suis vidée. Mylène Just, août 2021.
1: Tant de vanité pour des gens qui font des lois qui sont pas concernés, qui sont là, assis dans des chaises, qui décident. C'est pas du féminisme, en fait, l'émancipation. Moi, j'ai plein d'idées pour les femmes en termes de rapport avec les hommes dans l'espace public. J'ai plein d'idées. J'ai plein d'idées, bien sûr. Parce que quand, pendant 20 ans, t'es en talons de 12, habillé en décolleté dans la rue, tu sais. Tu sais comment gérer les individus, les repérer, tu sais quoi répondre. Et j'avais proposé à Chiapane. Bon, ça n'a pas été retenu. Notre concours pour la loi sur le harcèlement de rue n'a pas été retenu. Et on n'a pas retenu non plus sa proposition de nous inclure dans cette loi en nous citant, parce qu'on lui a dit, si c'est pour nous dire prostituée, vous devez respecter. Non, vous venez de faire une loi qui fait que vous nous traitez comme des victimes des asociales et qu'il faut avoir pitié de nous. Nos clients, ceux qui viennent chercher des services, sont des salauds. Mmh. Donc on ne veut pas être dans cette loi-là, c'est ridicule. Mmh. Quoi. Donc,
0: ouais, tu expliques, dans un des textes que tu as écrit, tu dis même que vous êtes non seulement vu comme des victimes, mais aussi peut-être même que vous contribuez à propager les agressions sexuelles, en fait, enfin, un certain comportement. Mais il y a un amalgame qui s'est fait, parce qu'il y a eu vraiment une prise de parole, quand même, ces dernières années, qui qu'on aurait pu juger un peu positif.
1: Non, non, moi j'ai un avis, une position, j'ai même un discours. Mes collègues, mes adelfes ou les femmes que je côtoie qui ne sont pas de la partie, qui ne sont pas TDS, comprennent ce que je dis et adhèrent, on a des échanges. Les hommes me disent souvent... ça me fait du bien ce que j'entends, parce que depuis le mouvement MeToo, je me sens pas bien, quoi. Je me sens... J'aurais tendance à dire, oui, c'est bien que les comportements des hommes, notamment de par leur pouvoir soit social, leur position sociale, soit leur muscle, stop au niveau des violences faites aux femmes. Pas de souci. Ce que je n'aime pas est toujours pareil... La même chose qu'avec nous. Dans ce process, il y a l'essentialisation des comportements qui me pose problème. C'est-à-dire à entendre beaucoup d'activistes féministes contre les violences, il y a quand même derrière, sous-jacent, toujours le discours que comme les violences sont gérées et viennent principalement des hommes, eh bien, beaucoup d'entre eux ont un potentiel violent ou sont violents. Et ils sont essentialisés.
0: Je ne sais pas si je comprends bien l'essentialisation. Moi, ce que je ressens, c'est une diabolisation au lieu d'essayer de comprendre le problème.
1: Ah, ton terme est pas mal, diabolisation.
0: Et c'est ça, je crois, qui avait déjà été dénoncé par Annie Leclerc dans son fameux livre. En l'occurrence, sur la pédophilie, mais c'est donc surtout le harcèlement sexuel ou surtout le déni des viols ou on va dire l'amnésie et le MeToo ou le balance ton porc fait du violeur un fait d'actualité, un fait divers d'actualité qui le rediabolise, sans traiter forcément le fond du problème, de la relation, du harcèlement sexuel au travail, dans tous les milieux en plus. On va souvent dans le milieu du showbiz, du cinéma, du théâtre, etc. Mais finalement, c'est quelque chose qui existe partout, mais qui va être peut-être moins tentant d'être dénoncé je sais pas où.
1: Ah là c'est sûr que je pense qu'il y a quand même dû quand même passer par ça pour que voilà ça calme la plupart des gens, des hommes qui avaient un potentiel de recours au pouvoir et à la violence. Ah oui, moi je pense que à ce niveau-là, c'est pas mal. Donc dans la sphère professionnelle, c'est pas mal. Après la sphère
0: la maison, le privé.
1: Public et privé, public dans la rue ou privé, là c'est autre chose. C'est pour ça que je dis tu peux faire des lois dans tout ce qui est du domaine du privé, du choix des personnes, de leur comportement. Dans cette histoire de rapport homme-femme, dans le rapport des hommes, c'est de la plupart du temps, à part des cinglés, des vrais cinglés, il y en a aussi, c'est une histoire d'éducation, et d'environnement et de tout part de l'enfance, l'adolescence. Bon, voilà, il faut apprendre aux petits garçons à respecter les femmes et les femmes à se faire respecter et voilà. Alors je dis voilà, oui, ça paraît facile comme ça. Mais quand même, j'ai remarqué quand tu regardes les familles, tes amis, les contextes, l'environnement, les valeurs, tu te rends compte quand même que voilà, ça coule de source, ça va avec. Moi, en plus, je dis souvent dans mes collègues, bon, j'ai des collègues qui ont des fils, des filles, des enfants, qui sont maintenant adultes, 25, 30, même plus, voire, Igor, on va en parler d'Igor. Et les fils de mes collègues, attention, respect. Oui, oui.

conseils de votre mère à ses enfants bien-aimés. Ah, pétez, rôtez et jurez à loisir afin de soulager votre estomac, vos boyaux et votre âme. Mettez une sourdine à la sonorité de ces exercices en public. 2. Veillez à garnir suffisamment votre panse de bonne et saine nourriture. Et pour ce faire, ne négligez pas les travaux de ménage. 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Souvenez-vous toutefois que mieux vaut manger dans de la vaisselle sale que de ne pas manger du tout. 3. Faites l'amour aussi souvent qu'il vous plaira, avec des partenaires dont le physique et le mental vous soient agréables. Et ne négligez point les finesses dites préliminaires, afin d'assurer une meilleure qualité au final. Ne manquez pas de prendre les précautions d'usage afin d'éviter une trop prompte descendance. 4. Puisez dans l'enveloppe de réserve pour le paiement des factures communes et particulières d'ordre social et médical. Et ne faites pas de dépenses inconsidérées d'ordre privé au détriment de la dite enveloppe sans en aviser préalablement votre mère. 5. Lisez intensivement. 6. Vivez joyeusement, selon la nature, et foutez-vous du reste.

0: un process délétère, un discours chaotique, des discours mensongers par rapport au travail sexuel, mais qui a des ressorts de domination patriarcale. Mais là, voilà. Mais c'est les femmes qui le font. Par exemple, sur la liberté de disposer de son corps. Récurer des chiottes, faire des ménages, ça va. Tenir une mitraillette, ça va. Mais sucer une bite, ça va pas. Alors, tu vas m'expliquer en quoi ça va. Tu vois, il n'y a pas de logique en niveau argumentaire, c'est nul. Si, à part que tu sers l'homme dans sa sexualité et sa violence, sa libido. C'est juste, c'est vraiment punir les hommes dans leur comportement en s'attaquant justement aux services sexuels. Mais en fait, la plupart de nos clients, ils sont courtois, ils sont bien. Et puis ceux qui sont pas courtois, qui veulent des trucs plus trash, ils payent un peu plus ou c'est quand même canalisé, quoi. Mais voilà. De toute façon, le switch, il y a beaucoup de dominas. Il y a beaucoup de demandes en domination, mais le switch de la soumise, il n'y en a pas beaucoup. Du moins, quand ça allait, c'est organisé, canalisé, et voilà, le type ne fait pas non plus ce qu'il veut. Là, quand tu vois à l'époque ce qu'elle, c'était pas organisé, canalisé, ce qu'elle vivait avec les mecs qui lui mettaient la fessée, des choses comme ça.
1: D'où l'importance quand même, justement, que ça ne reste pas dans l'ombre et que ça puisse trouver des limites et presque des thérapies, en fait, des pratiques.
0: Si on peut travailler ensemble, il n'y a pas de débordement. Si on a droit à un videur, il n'y a pas de débordement. Mais ces lois sur proxénétisme, hôtelier de soutien, qui vont avec la loi de Pierre, enfin, toutes ces lois qui te disent, bah non, n'y va pas, c'est trop difficile cette activité, tu ne pourras pas, on va te mettre des barrières. Mais tu as le droit, faut qu'on paye l'URSSAF, etc. On est obligé de se déclarer, sinon on a un contrôle fiscal, d'accord ? On est pareil, la seule population qui subissons ce truc aberrant, quoi. De si tu te déclares pas, t'es pénalisé, mais en même temps tes clients, on va les pénaliser. Fou, hein ? Et le Conseil constitutionnel a suivi l'avis du gouvernement, et non pas ce qu'il aurait dû faire, c'est-à-dire dire non, ça va pas. Bon, après, quand on voit qui siège là-bas. Bon, moi, ça ne m'étonne pas. Sur notre sujet-là, il ne se mouillait pas trop. Ça, c'est une autre chose. Des fois, je dis en rigolant, je devrais le faire. Mais bon, après, ça touche à l'IVG. On a droit pour l'IVG. Donc, vous êtes rigolote. On a droit pour IVG, mais pas pour recevoir une bite. Parce que l'IVG, c'est pas rien, hein, en termes de violence. Non, mais... Tu vois, scientifiquement et même physiquement, au niveau du corps, des traces dans le corps, et psychiquement, je sais pas qu'est-ce qui est le plus violent, faire une passe ou faire un IVG ?
1: Je sais pas.
0: Bah oui.
1: Je sais pas si c'est tout à fait comparable.
0: Ah,
1: je sais que ça régresse
0: la
1: aussi.
0: La comparaison peut fâcher, oui.
1: Et que c'est pas simple et que dans même plein de pays, là, qui se battent encore ou qui se battent à nouveau. On est quand même dans... C'est pour ça que je parlais
0: là,
1: de puritanisme.
0: C'est encore la domination, dominer le corps de la femme, et puis dominer ça, c'est un être reproductif qu'on veut conserver en être reproductif. On t'assigne à la reproduction, là on nous assigne par ces lois à ne pas être pute. Tu peux toujours essayer de nous assigner. Il va falloir éradiquer la sexualité et les échanges de services, les échanges marchands. Après on verra si tu y arrives. Mais oui, c'est utopique. Et en attendant, toute loi qui est faite ne contribue qu'à nous exposer à tout un tas de choses. Mais bon, on prend le risque ou on s'organise.

Laura Tristan, extrait de L'émancipation des femmes ou Le testament de la paria, 1845. Pour émanciper les serfs, il faut les instruire. C'est pourquoi j'ai fait ce livre qui sera mon testament. Je l'adresse spécialement aux femmes afin de les délivrer de la superstition qui abrutit leur âme et rétrécit leur cœur, et de les rendre indépendantes des prêtres tout en leur donnant une foi vive et une charité ardente qui les soutiendra dans la lutte. C'est la fausse dévotion qui retient les nobles cœurs de femmes dans une résignation paresseuse et impie. Leurs droits sont les mêmes que ceux des hommes. Elles ont de plus la divine prérogative de la maternité. Qu'elles soient donc mères, car les hommes sont des enfants. Assez elles ont régné par la ruse, assez elles ont triomphé par la corruption. L'heure est venue de la chasteté et de la justice. Oui, de la chasteté, car vos mariages sans amour, conclus à prix d'argent, sont des prostitutions infâmes. Oui, de la chasteté, car c'est la gloire de la femme, c'est son besoin, c'est sa nature, et je n'en veux pour preuve que cet instinct sacré qui ne périt jamais entièrement en elle et qu'on appelle la pudeur. Oui, l'heure de la justice est venue, car la femme n'est pas née pour l'hypocrisie. Lorsque Dieu a disposé de son cœur, elle ne peut sans honte mentir à Dieu et à son cœur. La femme n'est pas une propriété, et le droit infâme de propriété sur les êtres libres s'appelle l'esclavage. La femme n'est pas née pour être esclave. Femmes, mes sœurs, vous avez souvent repoussé mes paroles parce qu'on vous disait que je voulais vous perdre. Non, vous dis-je, je veux vous sauver. Mais il faut vous instruire, il faut vous dégager des scrupules d'une fausse religion, il faut vous armer de courage. Quand vous saurez vouloir, tout sera fait. Car les hommes ont besoin de vous, comme l'enfant a besoin de sa mère.

0: socle de ce combat intersectionnel parce que dans notre population, il y a toutes les personnes qui sont les plus rejetées et stigmatisées.
1: Mmh.
0: Donc, les racisés, par le truchement des migrantes, principalement. Alors, tu sais, les Chinoises, elles
1: qui
0: en prennent,
1: la vraie cible
0: elles en
1: de
0: prennent
1: la loi
0: plein
1: en
0: la
1: plus.
0: Gueule, les Chinoises. Oui, et puis c'est, oui.
1: Cachées,
0: les subsahariennes.
1: Hypocrites, mais...
0: les latinas. Alors, voilà. Bon, donc, les racisés, les... toutes celles qui ont un genre qui ne plaisent pas à la doxa, à l'hétéro... système hétéronormé. Il y a aussi, il faut savoir qu'il y a quand même dans notre communauté beaucoup de gens qui sont, qui ont un profil donc atypique en termes d'associabilité qui est associé aussi des fois à des choses comme la bipolarité ou même des handicaps physiques. Et, et tu dans le monde du travail normal, tu ne trouves pas ta place parce que tu n'arrives pas à... Voilà, ça te fait chier.
1: J'ai fait la rencontre, quoi, putain de rencontre, de quelqu'un de très très touchant. Je vais pas me rappeler de son nom, je sais même pas si elle me l'a dit. Elle s'est présentée comme une pute autiste. Et en fait, pour moi, c'était vraiment très très touchant le chemin qu'elle avait fait avec tout ça, en fait. Et l'énergie qu'elle véhiculait avec tout ça. C'est touchant l'émancipation et la liberté qu'elle trouvait là et qu'elle pouvait, dont elle pouvait témoigner et surtout transmettre, en fait. Parce que, voilà, pour revenir aux performances. C'était très politique et en même temps très authentique et très simple, très, très bon enfant presque, mais vraiment chargé, pas des mots d'ordre, mais des constats en fait, qui transmettent une liberté, une envie de dire, ben évidemment quoi.

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1: Vous êtes stigmatisé aussi sur le fait de pouvoir éventuellement même aimer votre travail.
2: Ah, bah justement, alors non, parce que si je commence à te dire, à t'évoquer très point par point toutes les raisons pour lesquelles j'aime ce que je fais. Comme nous, de toute façon, les putes, on est accusés de tous les maux, je vais être accusée de prosélytisme.
1: Ah oui.
2: Ah oui. Si je dis pourquoi j'aime mon travail, si je l'aime déjà, et pourquoi je l'aime, ah bah c'est une prosélyte. Elle veut que toutes les petites filles de la terre tapinent parce que c'est ce qu'elle aime. Non, c'est pas le discours. on peut partir sur un truc individuel, je t'explique point par point.
1: Oui, bien sûr. Mais
2: d'une personne à l'autre, les motivations sont complètement différentes et les ressentis sont différents.
1: C'est une relation au monde, à un vécu. Que c'est une expérience, c'est comme une autre. Et que effectivement.
2: Ah non, mais nous sommes dans la catégorie où on n'accepte pas qu'il y ait une autodétermination.
1: C'est ça.
2: C'est incroyable. Dans l'acte de la passe, comme je l'appelle, moi, peut-être suis-je trop terre à terre, trop voilà, les pieds ancrés au sol. Mais alors là, l'âme n'a rien à voir, la spiritualité n'a rien à voir avec ce que je fais. Moi, c'est vraiment, je suis comme un chirurgien.
1: Une conscience beaucoup plus large que le normatif et que la moyenne des gens. Ça, c'est clair.
2: C'est le vécu.
1: Et pour moi, l'âme et la spiritualité, c'est aussi peut-être juste l'ouverture de la conscience. Tu vois, que finalement, si elle vibre bien, c'est ce qui les protège le plus. J'ai ressenti ça, moi, en fait. Je me trompe ou...
2: Elles ont toutes des mondes intérieurs, mais déjà assez complexes. Mmh. Elles ont toutes, de par cette activité où tu te touches au plus secret des personnes. Entre ces quatre murs où nous on la passe, ces quatre murs, c'est l'endroit où tu as les trois piliers de libertaires fondamentaux. Mmh. Le non-engagement, le non-jugement, la non-performance. Et c'est là que, donc, il y a non-jugement, que les personnes se lâchent et sont eux-mêmes. Chose qu'ils ne feront pas avec leur compagne, leur maîtresse, leur boss, leurs enfants, leur famille, même leurs copains. Avec nous, ils sont eux-mêmes. Ils montrent des choses qu'ils ne montrent à personne. Donc, on touche vraiment au fond de... Bon, alors, il y a les névroses, les traumas, des choses... voilà. Il y a tout un tas de choses et on rentre dans la complexité de l'homme en général, l'homme avec un grand H, parce qu'il y a aussi le fait qu'on peut apprendre des choses sur soi au travers de cette activité.
1: Mmh. Tu penses, sinon tu tiens pas.
2: Je t'aurais fait rire hier parce que la fameuse collègue autiste, à un moment, donc elle était en train de discuter avec une copine, et elles avaient un échange toutes les deux. Et au bout d'un moment, je dis, écoutez, là, vous mettez jamais pause, là. Vous ne pouvez pas mettre le cerveau en pause, parce qu'elle a tout le temps à analyser. Je dis, non, moi, vous me fatiguez.
1: Bon, après, voilà, ça peut être toujours à double tranchant. Mais en tout cas, il y a ça, et donc il y avait des textes très, très beaux, très forts, et beaucoup de poésie, mais aussi beaucoup, vraiment, l'expression d'une philosophie et de quelque chose de, je trouve, quand même relativement nouveau, parce que moi, je pense qu'on est quand même... tout à fait en mutation par rapport aux années 70, aux années 80. On n'est plus dans le même monde, quoi. Et juste très émouvant pour moi de découvrir ça.
2: Mais je sais pas, ça dépend du point de vue. On peut être aussi la queue de comète d'un monde.
1: D'accord.
2: Je pense au déclin, je pense à... Voilà, il y a des choses qui ont foiré. Il y a au niveau technologie, recherche scientifique, bien, très bien, on a avancé. Mais sur nos sociétés et sur notre évolution spirituelle, c'est quand même assez la cata. La philosophie, tout ça. Bah tiens, la philosophie, un an en terminale. Ouais. Est-ce que c'est normal, ça ?
1: C'est incroyable. tu sais que dans les nouveaux programmes, ils ont même supprimé, il n'y a plus qu'une heure de sciences naturelles, ou je ne sais plus comment ça s'appelle, sciences du vivant. Sciences du vivant, une heure. Il y a une vraie volonté de censure. Pour moi, c'est clair, et il y a beaucoup d'enseignants qui le vivent comme ça. Hein. C'est assez terrible, quoi.
2: Scandalisé. Donc, déjà, à la maison, ça pêche. Plus de contrôle sur les nourritures des enfants. Parce qu'en fait, tu crois en fonction de avec quoi on t'a nourri. Alors ça vaut pour les nourritures du corps, mais également les nourritures spirituelles et intellectuelles. Mais là, c'est la cata. Donc si en plus, à l'éducation. Je suis aussi hein, les problèmes de comment ça fonctionne, ça me terrifie quoi. La baisse du niveau, l'organisation, c'est terrible. Donc effectivement, je vais faire ma vieille et puis je me quitte à paraître genre c'était mieux avant. Je suis désolée, mais c'est pas normal de passer le bac en faisant des fautes d'orthographe tous les deux mots, en ne sachant pas ce que c'est que la syntaxe d'une phrase et comment comprendre une phrase, parce qu'il y a le complément avant le verbe, le truc. Enfin, c'est impossible pour moi, je conçois pas ça, et pourtant ça se passe. Quand t'arrives pas à comprendre ce que l'autre dit, puisque tu comprends pas comment une phrase est faite et les ponctuations, même un point d'interrogation, tu envoies un message. On n'a jamais eu autant d'outils de communication et aussi rapide, mais on n'a jamais aussi mal communiqué. Donc t'envoies un mail, tu mets un point d'interrogation à la fin, t'as pas de réponse parce que la personne va te dire « Ah, bah, j'ai pas vu le point d'interrogation. » Non mais attends. Ou « J'ai pas compris ce que t'as mis. » Pourtant, je l'ai pas dit, je l'ai écrit noir sur blanc, j'ai écrit « Ah, j'avais pas compris. » Donc non, il y a un problème. Ce problème du langage et des codes. Dans le travail sexuel, c'est vachement plus instinctif. Langage les codes du corps, on va en reparler peut-être plus tard si ça intéresse, les codes vestimentaires, les codes de genre.
1: Ça veut dire parce qu'il y a besoin de codes et de redéfinir les codes, de les éclater, d'en refaire d'autres, un réel besoin, un peu comme dans l'art en fait, hein. Je veux dire tout art, que ce soit...
2: Les codes normalement sont là pour faire en sorte que les choses fonctionnent et qu'on se comprenne bien. Des fois ils sont tacites, des fois ils sont écrits, des fois ils sont transmis de longue date. Oui, c'est vrai que dans la communication, on perd les codes et c'est pas forcément pour du mieux, quoi.

Chers auditeurices, c'est la fin de cette première partie de ce portrait de Mylène Just. Merci Mylène pour nos échanges si vivants. Merci à Marc Le Gall pour sa lecture de Lettre à mes enfants chéris de Chrysilédis Réal. Et je vous invite à écouter ou réécouter l'émission D'accord au corps numéro 14, qui était un hommage à Chrysilédis Réal en compagnie de Nancy Houston et de Mylène Just. Merci à Kia Peña Herrera pour sa lecture de Émancipation de Flora Tristan. Et puis, je vous invite à consulter la fiche de l'émission où vous pouvez trouver des liens pour aller plus loin et à nous retrouver dans le prochain numéro d'Un corps au corps pour la seconde partie de ce portrait de Mylène, des textes qu'elle a écrits qui sont magnifiques, et nous annoncerons un prochain live TDS, un prochain direct que Cause Commune va accueillir probablement le jeudi soir à 22h30, qui s'intitulera Au bout du parapluie rouge, vie d'insurgé, et qui consacrera un large temps à répondre en direct à vos appels. Alors à très bientôt, chers auditeurs. Peace.

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seconde partie du cul, de la tendresse, des lois et de la vanité. Mylène s'attelle à la préparation d'une émission en direct sur notre radio Cause Commune, dont l'objectif sera de tendre le micro à des femmes hors normes, des personnes que la société, les politiques ignorent, des travailleuses du sexe qui gagnent leur vie monnayant la sexualité sous toutes ses formes, prostituées, escortes, stripteaseuses, camgirls, dominatrices, qui évoluent dans un écosystème périlleux, malmené, de débattre sur des thèmes qui les touchent à l'intersection de

De nombreuses luttes, comme le classisme, le racisme, le sexisme, l'agisme, toutes les peurs diverses d'une société hétéronormée, aliénante, phagocytée par une hypocrisie qui préconise encore aux personnes, en tout cas à Yale, comment, quand, où et avec qui faire bon usage de son corps.

Bonjour Mylène, Mylène Just, tu es travailleuse du sexe. Tu as créé le collectif des femmes de Strasbourg-Saint-Denis qui représente les prostituées de ce quartier et tu milites au sein du STRAS, syndicat des travailleurs travailleuses du sexe en France, dont tu fus la secrétaire générale pendant de nombreuses années. Mylène Just, tu vas évoquer aujourd'hui avec nous des bouts de ton combat et quelques écrits aussi sur la tendresse, le cul, sur le corps et le cœur de la pute.

0: Dans cette société, quand on aborde le sujet de la prostitution, on aime le faire sous un prisme misérabiliste. On aime parler des filles de joie, tristes, des prostituées issues de réseaux, de trafic, de celles qui regrettent et à qui le métier a fait du mal psychologiquement, voire même physiquement. On présente ça comme la prostitution en général, alors que c'est le cas, sont très minoritaires. Je voudrais qu'on déconstruise ce stigma qui empêche les gens de réellement entendre et de valoriser les paroles des concernés, qu'on puisse ériger nos discours comme des discours d'expertes, parce que nous, les travailleuses du sexe, sommes les expertes de ces sujets-là. Il est plus urgent que les gens arrêtent d'imposer leur propre sensibilité au choix des autres. Merci.
1: Marine Schiappa, au gouvernement, elle produit uniquement des lois putophobes. Et en plus, elle discute avec des collectifs féministes qui sont ouvertement transphobes.
2: PayPal ne nous accepte pas, les réseaux sociaux nous virent, donc c'est vraiment devenu très compliqué maintenant pour nous de travailler. Je ne sais pas si c'est ce que Macron voulait, mais en tout cas, maintenant, il y a de plus en plus de travailleurs et travailleuses du sexe parce qu'il n'y a pas vraiment d'autre choix aujourd'hui pour survivre parfois. Moi, j'exerce à domicile avec la crise du Covid. Moi, je n'ai pas eu le droit aux aides. Donc, il a fallu en fait que je change de logement et que je déménage en catastrophe.
3: De toute façon, tout, c'est vraiment intersectionnel, notre lutte pour nos droits. Et quand je vois ce qui se passe au Qatar au niveau des droits des travailleurs, et donc, par extension, tous les morts qu'il y a eu pour construire ces structures qui vont servir à la Coupe du monde de football, et le silence de la Fédération de football. Quand j'entends les témoignages de tous les abus, j'ai toujours envie de revenir sur notre combat. Tant qu'on n'aura pas de droit pour travailler dans les bonnes conditions, il y aura des abus comme là, on en est témoin dans d'autres domaines.
4: Je vais trop loin si je dis que c'est même l'assurance d'un consentement en fait. Parce que s'il y a un, entre guillemets, un commerce dans le sens où il y a un contrat, je vais trop loin si je dis que c'est l'assurance d'un rapport consenti.
3: Oui, bien sûr.
4: Oui, bien sûr,
3: tu as raison, non, en termes de droit, oui, parfaitement, c'est tout à fait...
4: Et en plus, qui peut poser des limites et des cadres.
3: Tu me payes, tu peux avoir un rapport sexuel avec moi, si tu me payes pas, non, rien. Donc, la preuve qu'en termes légal, on est dans nos droits, puisqu'on a le droit d'exercer cette activité.
4: Non, mais humainement, ça veut dire qu'il y a une convention en fait, et que donc là, presque on échappe à la problématique de savoir, parce que le consentement c'est aussi toute une question. Jusqu'à à quel point on est consentant et consciemment dans les relations qu'on vit à plein de niveaux.
3: Pour les personnes qui travaillent sans contrainte, qui ne sont pas sous la contrainte. D'une personne subordonnée qui leur dit tu vas faire ci et ça et qui leur prend leur argent, ça s'appelle le proxénétisme. Mm-hmm. Oui, c'est, il n'y a pas de souci en termes moral et légal. Mm-hmm. Là, les lois sont faites dans des termes dogmatiques, idéologiques, sur le fait que la prostitution est une violence en soi. Mm-hmm. Donc là, au niveau argumentaire, il n'y a rien eu de développé. La seule chose qui a été mise en avant par les abolitionnistes pour faire des lois incriminant l'une ou l'autre partie, c'est qu'il y avait majoritairement dans ces activités-là, il y avait majoritairement de l'esclavagisme, de l'exploitation. Ce qui est faux. Ce qui est faux, mais de toute façon, les chiffres à l'appui, que ce soit au niveau mondial par l'OMT, que ce soit au niveau ici en France du rapport d'activité, par exemple, du Mouvement d'Uni, qui est l'association phare abolitionniste qui va chercher beaucoup de sous auprès de l'État pour faire des campagnes et des actions. Eux, dans leur dernier rapport d'activité qu'on connaît, ils estimaient à 17% dans leur fil actif de gens qui étaient sous contrainte. Donc il n'y a pas plus en prorata, surtout dans une activité qui subit des lois prohibitives, où il y a une population qui regroupe quand même pas mal de gens en mouvement, qui viennent d'autres pays, de gens en mouvement, qui changent de vie, qui veulent aussi être un petit peu en marge d'un système qui les oppresse.
4: Je vais poser une question innocente, hein, parce que je pense que depuis 10 ans, on vit dans une paupérisation très grande.
2: Ouais.
4: Tu la sens ? C'est-à-dire, tu sens qu'il y a des femmes qui se mettent à tapiner, mais pas par complet choix, mais vraiment pour des raisons économiques, et qui avaient avant une place sociale où on n'aurait pas imaginé.
3: Le sexe, la sexualité, le désir, l'attirance, tout ça fait partie de notre monde, de notre système, de notre société. Vendre quelque chose. Vendre ce qu'on a, se mettre en avant, se mettre en valeur, ça, on est baigné là-dedans depuis tout petit, se vendre, faire son CV, voilà.
4: Je maîtrise pas du tout parce que je la connais très mal, mais une explosion de sexe vendu par internet, en chambre, ou je sais pas comment on appelle ça, en cam, ou qui correspond peut-être à la génération qui monte, là, non ?
3: Donc ça c'est... Je reviens à ce que je disais, toute cette thématique du désir, de la séduction, de la sexualité, le sexe, c'est un créneau. C'est un gros créneau. Il y a la paupérisation, effectivement, et il y a des femmes qui, pour joindre les deux bouts, ont en parallèle de leur activité, des activités de travail sexuel sous toutes ses formes, hein. Il n'y a pas que la prostitution, l'escorting ou la domination ou le striptease, il y a aussi tout ce qui se passe avec les outils
4: numériques.
3: Mm-hmm. Donc ce sont des créneaux, effectivement, et oui, bah, c'est pas étonnant que des personnes s'y mettent. Bon, ben, c'est une certaine liberté aussi, pas de patron. On gère nos obligations et puis nos devoirs aussi, mais c'est au niveau de l'indépendance, c'est bien aussi. Et on en revient donc à ce problème d'exclusion du féminisme, parce que là, une fois de plus, on va dire que les femmes qui soit vivent du travail sexuel de manière récurrente, ou soit le font pour arrondir les fins de mois, ce qu'elles font, c'est... comment dire ? C'est pas noble, c'est pas digne. C'est un peu le message des abolitionnistes.
4: Mmh. De la société en général. Hein,
3: voilà, c'est le message des gros bourrins de la génération de mon père et tout. Donc ce regard-là qu'on pose à travers du sexe, les néo-féministes, les abolitionnistes, les fémo-nationalistes aussi, pourquoi pas, entretiennent bien ce regard dans toutes leurs actions. Le travail sexuel, la prostitution, c'est de la violence. Sont des pauvres femmes. Elles entretiennent bien tout ça.
4: Les fémonationalistes, c'est qui ?
3: Là, on va rentrer dans le sujet du classisme, du racisme colonial. On a un regard sur les femmes qui migrent et qui viennent travailler dans le travail sexuel, qui sortent de leur pays pour s'en sortir, pour trouver un Eldorado, entre guillemets, ailleurs que dans leur pays, parce que dans leur pays, elles galèrent vraiment. On porte un peu un regard, en tout cas, pas la société en général, mais les politiques ont quand même... alimentent ce message peu nauséabond de ces pauvres femmes qui n'ont pas d'autre choix que de vendre leur corps... de venir se faire exploiter ici, violés par les hommes, prostitueurs occidentaux. Bon, c'est je te dépeins un truc qui me fait mal au ventre. Je te dépeins ce discours-là. Mm-hmm. La réalité, je l'ai moi tous les jours, puisque je travaille à côté... par exemple des Chinoises là qui sont au Monoprix, à côté des Maghrébines, à côté des Subsahariennes, qui ont des conditions de travail terribles, parce qu'elles n'ont pas de, à cause du proxénétisme hôtelier, elles n'ont pas le même confort que nous on a. Et puis c'est même une loi classiste, les lois qu'ils font sur le proxénétisme hôtelier. Pour travailler dans les bonnes conditions, sans être embêté légalement, il faut être propriétaire. Mmh. On ne peut pas louer. Donc les politiques envoient des messages qui grossissent les traits de l'activité, mais dans le sens dramatique, effroyable, fait divers. On a entendu, Corinne, on a entendu des choses pendant tous les débats autour de la punition du Quillon, mais incroyable, incroyable. C'était... Des fois, on en rigolait. La plupart du temps, moi, j'étais super énervée. Comment on peut croire des choses comme... Et c'est ce qu'ils font apparemment pour les stages pour les clients. Hein, donc, mauvais comportement humain d'aller payer une personne pour un rapport sexuel. Donc, on leur fait faire un stage.
4: Ça s'appuie
3: sur les mêmes méthodes.
4: Même,
3: hein. Exactement. On va vous déradicaliser du sexe. Dans ces stages-là, ils vont dire que la moyenne de ces filles qui sont malades, hein, psychiquement, qui ont toutes été traumatisées, toutes dans le même bain, on commence à 14 ans, on meurt à 30 ans, mmh. et on fait 30-60 passes par jour. C'est-à-dire toutes les 10 minutes, il y a un homme qui vient nous prendre, on est là. Donc moi j'ai fait des calculs par rapport à leurs chiffres, c'est-à-dire qu'on dormirait une heure et on passerait notre temps à... Voilà, ça n'existe pas bien sûr. On a du tartre sur les dents par exemple à force de sucer ou prendre du sperme. Et quand tu fais partie de cette population, tu te dis mais c'est pas possible de parler de femmes en règle générale. De cette manière-là, en disant des choses fausses et en les dépeignant comme des... Qu'est-ce que tu veux que je te dise ? C'est super violent. Mmh. C'est super violent.
4: Bon, c'est aussi une stratégie totalement hypocrite. Enfin, moi, quand tu parlais des migrants, je pense que c'est plus facile de stigmatiser la pute migrante que de parler des migrants en général.
3: C'est comme si, pour le... un mouvement d'abolition de la CAM. À la limite, qui serait, pour moi, plus sensé... Que abolir le travail sexuel. Parce que là, pour le coup, un rapport sexuel, quand il est fait dans les bonnes conditions et qu'il est consenti, donc rémunéré et consenti, ça ne fait de mal à personne. Parce que les théories de trinquard, qu'on est décorporalisé tellement c'est violent, et qu'on flotte au-dessus de nos corps, non, ça c'est... Il faut arrêter les conneries. D'ailleurs, je me demande, c'est bien leur priorité de pénaliser nos clients. Parce qu'il y a vraiment d'autres priorités en termes de violence. Hein. Il y a des violences sexuelles. Alors peut-être que c'est pas ce qu'on dit, c'est parce que maintenant les femmes portent plainte, etc. Mais il y a quand même, d'après ce que j'entends, ça baisse pas, ça va même crescendo. Tu peux faire les lois que tu veux. Non, la base c'est l'éducation. Éducation et éducation. Et puis un environnement propice, quoi. Donc, quand on est activiste et qu'on fait on a un regard acéré, aigu sur notre système et notre écosystème, et qu'on voit tout ce qui se passe en termes d'injustice, de violence, de saloperie, auxquelles je pense, moi, alors où je te parle, il y a des personnes qui se font, des enfants, des animaux, qui se font battre, rouer de coups. Martyrisé psychiquement, psychologiquement, on se dit c'est énorme les leçons qu'on veut donner aux personnes qui exercent ce travail sexuel et à leurs clients et clientes.
4: Non, et défendre le droit de disposer de son corps, c'est pas forcément faire le prosélytisme de la prostitution non plus.
3: Non. Ah non, je fais pas.
4: Non,
3: moi,
4: non, mais
3: on
4: c'est toi-même qui le disais, ça.
3: Pas de prosélytisme.
4: Auparavant. Et ça n'empêche le droit de disposer de son corps, quoi, en fait. Hein.
3: Je pourrais aller très loin sur ces notions de disposer de son corps. On peut disposer de son corps pour avorter, donc pour aller quand même faire une intervention assez loin. Moi, je suis pro-avortement, bien sûr. Et là, on est sur en termes pour le travail sexuel, on est sur quelque chose finalement qui reste en surface. Pour moi, et c'est en cela aussi que c'est pas fait d'activité pour tout le monde, mais pour moi, le vagin n'a pas plus, j'ai pas plus de d'émotions physiques et sensorielles avec mon vagin que j'en ai avec ma main. Si, tu veux. Mmh. Si je serre la main de quelqu'un qui est sympathique, ça va me faire plaisir. Je serre la main de quelqu'un que j'aime pas trop, je lui serre mollement, mais je lui laisse serrer, et puis ça va s'arrêter là. Dans mon travail, quand vient le moment de la pénétration, j'ai pas d'état d'âme. Mmh.
4: Bon, ça rappelle Grisy Lévis-Réal qui comparait avec le dentiste, parce que au moins, peut-être la main, c'est encore autre chose, parce que, tu te rappelles, elle nous disait que le dentiste, si on peut, tant qu'on aura mal aux dents, il faudra le dentiste.
3: c'est une symbolique, la bouche, que beaucoup instinctivement... Alors là, c'est culturel, chez la traditionnelle de rue, moi. Et la traditionnelle de rue n'embrasse pas. Et ne se fait pas sodomiser. Ça, c'est deux... Après, tout le reste, c'est négociable, mais c'est deux choses qu'elle ne fait pas. La traditionnelle de rue, donc de l'époque, des années. Alors moi, ça m'arrange bien, parce qu'effectivement, la symbolique de la bouche, c'est là où tu partages un baiser et tu partages la salive avec quelqu'un que, en principe, tu désires. Ou, voilà. Il y a quelque chose dans le partage de salive, d'un chirurgien baiser, qui peut être, si tu as affaire à quelqu'un qui est déplaisant, qui peut être assez désagréable. Chose que je n'éprouve pas, tu vois, dans le vagin. Si j'ai affaire à un con, qui va être, bon, allez, c'est convient, là, on y va, mais qui va pas parler, qui va juste, vouloir se soulager et qui s'en va, je vais... Alors, vraiment, encéphalogramme plat au niveau de... Mais si j'ai affaire à un con et qu'il me demande de l'embrasser, je vais dire non. C'est là, c'est la bouche, c'est là où tu t'exprimes, tu respires. Il se passe beaucoup de choses. Hein. Il y a les capteurs, il y a beaucoup de capteurs dans la bouche. J'envisage mon vagin comme un outil qui m'a, comme toutes les autres parties du corps pour un danseur, pour un ouvrier, les maths. Qui, donc là, qui a plusieurs, qui peut avoir plusieurs rôles. Bon, c'était d'avoir un enfant, ça s'est fait. Un outil pour le plaisir sexuel, personnel. Et puis là, en l'occurrence, un outil pour faire un service sexuel monnayé. Et donc j'ai une approche super pragmatique que beaucoup de collègues ont là-dessus. Pas de soucis. Ce qui nous rassemble, c'est qu'on n'a pas d'état d'âme par rapport à l'usage qu'on fait de notre vagin. Hein. Qui vraiment, là, pour le coup, on revient à l'usage de son corps, liberté de vie.

Le cul. Avec mon voisin, première et seule fois, on a 6 ans. Pleine nuit, on est assis l'un en face de l'autre, on avance la main et on frôle nos organes mystérieux une seconde, puis on retourne se coucher. Tout nigo, mais content. Avec personne les 14 années suivantes. Rien, pas de baisers, pas de caresses, pas d'interaction. Seulement l'onanisme maladroit. Avec mon grand boxeur DJ, voyou noir, j'ai 20 ans. Je le choisis pour me dépuceler. On dort en lacets pendant 2 mois, puis un après-midi, c'est le moment. Il me bascule sur le canapé. J'ai rigolé et n'ai rien senti. Ni cette première fois, ni durant les 3 mois suivants de notre éphémère histoire de grands enfants paumés. Avec quelques amants, triés et rares, et le père de ma fille pendant 8 ans. Du cul social de rapprochement, du cul reproductif. Toujours le contrôle, surtout ne pas être traité comme les autres, donner rarement, choisir tout le temps, trier, calculer l'impact d'un non, d'un oui, faire payer la connerie, faire payer 20 ans de grossophobie, la grosse étant devenue sylphide, mépriser les queues et les signaux de ce qu'il y avait au bout de ces queues, faire marcher, faire chuter tous les cadors de la drague, les pourfendeurs de la baise à couilles rabattues. Je me suis tellement emmerdée au lit toutes ces années. C'est pas croyable cet ennui, cette lassitude quand le cul n'a aucun goût, ni dégoût. Même avec ceux qui me plaisaient, surtout avec ceux qui me plaisent. Ils pensent que le charme suffit, qu'on mouille juste à se faire reluquer, qu'un clignement de leurs paupières nous chamboule. Quelle drôlerie tant de vanité et de vacuité. Avec mon inspecteur commissaire à présent, oui, j'ai la police au cul. Expression qui collera à mon choix de vie pendant des années. J'ai 30 ans et cet être insignifiant physiquement, fin comme une arbalète, paumé comme un gosse, tendrement quoi, refusant de décoller son cul de son siège du commissariat pour aller tirer les oreilles aux crameurs de bagnole, va réussir par un tour qui relève de la prestidigitation, tant je ne pourrai jamais l'expliquer et tant il ne l'a jamais voulu, calculer, chercher, à déclencher mon potentiel cul. Tout fonctionnait, les seins, la chatte, le clito. Quelle surprise, quel soulagement, ma foi. Je m'emboîte parfaitement et parfaitement contre toute attente avec ce corps presque pathétique. Cette année, celle des 30 ans, le bel âge, comme disent les anciens, c'est le début des 8 ans de cul dans toutes ses dimensions et avec un nombre incalculable de personnes. Un homme arrive, il est plus âgé, plus intelligent, plus sexuel, plus voyou, plus rusé, plus violent, plus drôle, plus cultivé, plus déterminé, plus fou que tous les autres. Et il m'attrape. On baise ensemble, très bien, puis rapidement on baise avec sa plus jeune maîtresse, puis on fait les clubs échangistes de province et de Paris, puis tout le temps de notre histoire, 8 ans, des femmes partagent notre lit pour une nuit, ou plus. Il a aussi l'habitude d'aller chercher des tapins trans, traves, gays ou hétéra. Il a 50 ans passé et baise 3 fois par jour et connaît tout. Il a été facile de m'initier. Le contrôle et le dépassement de ce qu'on croit être ses propres limites sont les pierres angulaires de cette exploration. Je m'y suis engouffrée aisément, curiosité. Toujours avec ce détachement, ce contrôle. Ne rien laisser transpirer. Mon terrain préféré pour cet exercice, les clubs échangistes. Des hommes par dizaines autour, accompagnés ou non, et moi, je choisis. Toi, non, pas toi. Choisir qui tu vas faire cracher et quand, sans qu'il n'arrive à te faire vriller. Car dès lors que j'ai su comment jouir, j'ai su tout autant comment ne pas jouir. Cet exercice cérébral est de ma fenêtre le plus important. Pendant ces 8 années, j'ai, on peut le dire, eu une vie de dingue. Des jours et des nuits interminables, baiser avant d'aller au tapin, tapiner pendant 6 heures et puis rentrer à 2 heures du mat et rebaiser. Je ne savais pas ce qui m'attendait en rentrant, une copine, un tapin, dans quelle position ils seraient sur le plumard ou s'ils auraient fini ou s'ils en seraient à la fameuse coupe de champagne avant. Quand j'y repense, j'en rigole. Tout était prétexte et excitant pour lui. Dans les chiottes pendant un mariage, dans la voiture, dans les champs avant le mariage, après s'être battu, dans tous les plumards de la villa, avec tous les volontaires pendant les fêtes d'été. Bien sûr, à côté du cul, il y avait une vie tout aussi dingue dans tous les domaines, mais là, ce n'est pas le sujet. Et puis aussi, de mon côté, j'avais un amant en plus de tout ça. Il est tombé amoureux de moi au tapin, un coup de foudre sur le trottoir. C'est un des rares clients avec qui j'ai laissé les codes pro de côté. Je l'ai gardé 5 ans. C'était ma fraîcheur, mon bol d'air, mon secret, mon plan cul-cœur. On a fait l'amour avec la tarte aux pommes de sa sœur, avec des saucisses, des carottes. C'était jouissif et drôle. Nous nous sommes quittés sur un malentendu. Il s'est mis au marathon, comme Forrest Gump. Je me suis débarrassée du monstre baiseur givré, Monsieur Plus, par voie d'huissier, pour la faire courte. Et il est mort peu de temps après.
Je me suis retrouvée à aller chasser tantôt un homme, tantôt une femme, selon l'humeur, l'envie, le choix, une fois par mois dans un bar après le taf pendant quelques années. Quel ennui. Tu crois vivre ? Tu baises, mais quel ennui. Avec tout ça, je me dis que le plus rare et le plus important, ce n'est pas le cul dans un rapport sexuel. Pour une heure, une nuit ou la vie, c'est le cœur. Avoir le cœur à partager, donner, accepter. On peut tomber sur une personne dégueu et avoir le cœur à. Et à l'inverse, ne rien avoir envie de céder à quelqu'un de très bien. Je crois que j'ai trouvé la formule pour accéder au cul optimisé. Être cochon mais subtil, être attentionné, être déterminé, être outillé techniquement, être emboîté, corps et âme, être amoureux des peaux, des odeurs, des mots, des mimiques tout le temps de l'échange, de la rencontre au départ. Et le problème, c'est que réunir tous ces ingrédients pour concrétiser cette alchimie relève du pur hasard et non de nos choix. Alors on baise ?

0: Les questions TDS, elles ont été très absentes de la campagne présidentielle. Emmanuel Macron, et encore pire, Marine Le Pen, il faut pas oublier que ce sont deux candidats abolitionnistes. Forcément, ce ne sont pas des candidats et candidates qui vont venir à notre secours. Hein. Et puis nous, on ne veut pas de leur secours, on ne veut pas de leur aide. Nous, on veut se libérer nous-mêmes.
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2: De Crazy Ladies Réal, carnet de balles d'une courtisane. Eric. Très petit, gros, aime les combinaisons, gentil, accent genevois, sucer, embrasser, baise normalement, 80 francs, enculé un peu. Emilio, tout simple, très frisé, moyen de taille, rencontré en haut de la rue Thalberg, accent genevois, 50 ans, doigt dans le cul, jouit dans la bouche, 70 francs. Édouard Ladouceur, ancien boucher de la Villette, suce, baise, s'il ne l'a pas trop bu. Doigt dans le cul, se branle, 100 francs. Émile, très gentil. Sucé, baise, 80 francs. Sa femme ne s'est pas embrassée sur la bouche. Là, j'ai tiré ma page du carnet de balle.
3: Mais alors, tu vois, ce qui me fait rire, c'est... et là, on aurait... Genre, qu'est-ce que j'aurais aimé qu'on en parle avec Grisé ? Enculé un peu. On aurait pu passer une soirée entière avec Dupinard à parler de ce « un peu ». Attention, hein. Bah oui. Moi, c'est enculé. Il y a pas de... Pourquoi elle a mis un peu ? Et là, on fait une soirée entière là-dessus.
2: Ok, j'imagine. À toi.
3: Je m'enfile dans le métro. La nuit, les derniers métros sont pleins d'Arabes et de Noirs fatigués qui rentrent chez eux, vers de lointaines stations de banlieue. À Barbès, Rochechouart, le métro aérien surplombe le boulevard obscur, où sont amalgamés des hommes à peau brune, aux crinières frisées, qui jouent au dé devant des tables de fortune. Leur foule immobile, silencieuse, remue à peine. On n'entend que le saut des petits cubes dans les boîtes et le tintement des pièces de monnaie. Plus loin, le long d'une rue qui monte devant les portes d'hôtels crasseux, de longues files d'hommes attendent. De temps en temps, une porte s'entr'ouvre, laissant apercevoir à l'intérieur des chevelures blondes et des jambes nues dans un étroit couloir éclairé. Aussitôt, quelques hommes s'y engouffrent et la porte se referme. Celles qui travaillent dans ces hôtels et sur les ventres desquels passent jusqu'à 80 Arabes par jour ont des lèvres scellées par du papier transparent, afin qu'on puisse les baiser sans risque de maladie. Je te dirais que c'est pas mon passage préféré. Tu comprends pourquoi ?
2: Tu tombes jamais sur les trucs...
3: que des bordels de la réglementation et du contrôle de l'activité des putes avec les mères maquerelles dans les bordels. Et c'est... voilà, c'est l'abattage. Parce que même lorsqu'on parle de réseau organisé de travail sexuel via l'immigration, voilà, y a plus d'abattage comme ça. Après, c'est vraiment, ça arrive. Il y a, mais ça, c'est des cas de, hélas, d'horreur comme on voit dans les faits divers de séquestration de nanas et que les mecs passent. Ça peut, on en trouve des cas comme ça. Ça fait les faits divers d'ailleurs, mais bon. C'est pas la condition des TDS ou des prostituées, même migrantes d'aujourd'hui, bien sûr. Ça, c'est... Et d'ailleurs, les abolitionnistes, ils sortent sur le stage du client. Des fois, il y a des clients qui font des stages pour les... On va vous redresser sur vos fâcheuses habitudes à acheter des services sexuels. On raconte aux clients...

La tendresse. Je vous avoue que ce thème ne m'a pas emballée. C'est l'élan qui m'a le plus heurté et déçu. Elle s'exprime, pour moi comme pour vous, tout au long de nos vies, et de si différentes manières. Pour certaines personnes, c'est « assis-toi », une assiette chaude et un verre placé devant soi, sans rien d'autre, sans caresse. Et cette même personne qui vous a servi, qui met la radio et vous parle de l'émission, sans évoquer tout ce qui fait que vous êtes au fond du trou et que vous êtes venu frapper à sa porte. Et qui vous raccompagnera en disant « porte-toi bien, à bientôt ». Pour certaines personnes, c'est un paix partagé et rigolé, façon de partager tendrement notre pathétique condition d'être fait de fluide et de gaz. Pour certaines personnes, c'est un SMS chaque lundi pour vous dire « je suis là » et vous demander rien du tout. Pour certaines personnes, c'est une avalanche de cadeaux, d'invitations, un bal de gâterie cumulé. Pour certaines personnes, c'est un coup de bite. Pour certaines personnes, c'est aller à une manif sous des trombes d'eau alors qu'on n'est pas concerné, juste pour témoigner de sa tendresse à l'égard de personnes opprimées. Pour certaines personnes, c'est le sacrifice d'un temps à soi pour l'autre. Pour beaucoup de personnes, c'est la démonstration affective et pragmatique et l'attention et l'intention à l'égard de ses proches, de l'être aimé, de ses enfants, de ses amis. Mais cet élan est tellement fragile dans l'épreuve du temps et des natures. Une friabilité qui me transperce lorsque je la retire, et à l'inverse, lorsqu'elle m'est retirée. Avec cette indifférence glaçante, ces mots violents échangés, encaissés, pas digérés lorsqu'elle disparaît, pour toujours. Une friabilité qui me transperce lorsqu'elle est mièvre, feinte, unilatérale. Je l'ai recherchée, je l'ai donnée, gâchée, cette tendresse universelle, intemporelle, que ma maman m'a inoculée bien avant mon premier cri. Je me rends compte aujourd'hui que les démonstrations de tendresse les plus indemnes, les plus neutres, les moins engagées et donc les moins douloureuses, car des tendresses qui n'ont pas d'enjeu, de perspective, de déception, de mauvais, de promesses déchues et déçues, je les ai collectées grâce au tapin,

0: Entre ces quatre murs, chichement meublés, emplis de livres, baignés de musique, d'encens, cette grande chambre théâtre de tant d'expressions intimes de la vie, de tant d'histoires et d'existences, celle des clients, celle de mes adelphes, celle de mes amis activistes, celle des journalistes, celle d'universitaires, celle de vendeurs à la sauvette, celle de flics, de pompiers, d'écrivains, d'avocats, d'élus, clients ou en service, celle des services en tout genre, du réparateur à la femme de ménage, celle des sœurs de mes adelphes, de leurs animaux, de leurs enfants parfois. C'est dans ma maison de tapin que la tendresse ne m'a jamais déçue. Ne me parlez pas du père de ma fille qui oublie son anniversaire et chouine pour lui donner 50 euros. C'est moi qui l'ai élevée et ai tout payé pour elle, cette personne disait mémé, pendant 4 ans. Ne me parlez pas du second, le pervers narcissique qui m'a fait endurer les pires violences psychologiques et physiques jusqu'au fauteuil roulant. Cette personne disait mémé pendant 6 ans. Ne me parlez pas du troisième assujetti à l'ISF qui reprenait les 10 centimes de rendu de monnaie à un taxi et m'a laissé continuer ma vie au tapin sans état d'âme mais en me jugeant. Cette personne disait mémé pendant 4 ans. Ne me parlez pas du dernier, c'est en cours, c'est douloureux. Il dit m'aimer, mais ne me parlez pas des proches et de ceux qui vous témoignent de la tendresse, mais qui sont absents lorsque vous leur envoyez un signe. Le fameux signe qui leur dit que vous avez besoin de soutien, que vous êtes épuisé. Pour eux, c'est compliqué aussi. C'est peut-être nous qui avons déconné. Un regard jugeant avec des conseils tous plus vains ou misérables, les uns que les autres. Occupe-toi de toi, tire un trait. Fais du sport, arrête de fumer, arrête de militer, fais autre chose. Va chez le coiffeur, va au cinéma, inscris-toi sur un site, va prendre un verre, fais du yoga. Va chez le psy, c'est comme ça, hein, moi je... Ne me parlez pas du système, les boss, les politiques qui vous caressent pour mieux vous exploiter. J'ai donné tant à ces personnes, ces entités qui disaient m'aimer. Les autres, ceux qui ne veulent pas m'aimer de cette façon-là, ont payé sans rien attendre de moi, sinon l'attention que je leur portais. Tantôt professionnelle, tantôt humaine. Ils n'ont jamais été aussi vrais qu'entre ces quatre murs. Plus vrais qu'avec leur patron, plus vrais qu'avec leur propre compagne. Ce n'était pas tant dans leur éjaculation ou bien dans l'indécence de leur masochisme, ou bien dans leur impuissance et leur verrou et leur trauma, que dans cette plénitude de la tendresse payante, non engagée et éphémère. Cet instant fugace où debout, le fouet à la main, ou allongé, les jambes écartées, l'autre reçoit et donne sans juger ce que tu es, ce que tu fais, car ce qui lui importe plus que tout, c'est la preuve dans l'acte de cette part d'humanité qu'il vient chercher. Je ne fais pas de prosélytisme, n'en ferai jamais. Je dis juste que c'est le contexte dans lequel la friabilité de la tendresse n'a jamais pu m'impacter. Mylène Juste, juin 2021.
1: Alors la bonne nouvelle pour les auditoristes de Cause Commune, c'est que tu te proposes de faire une espèce de tribune qui va sans doute s'appeler le parapluie rouge, où tu vas inviter des professionnels.
2: Oui, ça me tient à cœur.
1: Pour leur donner un espace de prise de parole, mais aussi pour réfléchir ensemble, hein, prendre le temps de faire débat de certaines façons de vivre les choses et aussi de pouvoir, grâce au téléphone, à la radio, peut-être en débattre avec des auditeuristes, j'espère. J'espère qu'il y aura cette participation-là. J'espère aussi, je me disais que finalement c'était... ça va représenter beaucoup le Stras, mais peut-être que ça va ouvrir aussi à d'autres personnes qui sont encore isolées, qui connaissent pas forcément le Stras et qui sont déjà professionnelles, à des jeunes. Tout à l'heure, on envisageait quand même un changement de paradigme de la façon de vendre le sexe, puisqu'il y a des nouveaux outils, les outils numériques, la vidéo, la pornographie qui s'est développée de façon spectaculaire, parce qu'elle est accessible à tout le monde, sur son téléphone, sur son portable, sur sa tablette, à tout moment de la journée. Ça, c'est vrai qu'il y a 10 ans, c'était quand même pas... On n'était pas dans le même paysage, quoi.
2: Non.
1: Et donc, je pense que faire une tribune comme ça, c'est génial, dans le sens où ça va sans doute amener à confronter des points de vue et à ouvrir.
2: Là, il s'agit moins de parler d'activisme, du Stras, du syndicalisme. Je te remercie, Corinne, de nous tendre le micro, parce que On est souvent silencieux, on dit choses difficiles. En même temps, on affronte et on a aussi des méthodes hein, pour affronter l'adversité. On a été obligé de développer des méthodes. Et moi, je voulais justement saisir cette occasion pour donner micro à des femmes. Alors, j'en connais beaucoup, hein, des collègues. Hein, je milite depuis pas mal de temps maintenant. Des femmes qui ont un vécu énorme, qui ont vécu beaucoup de choses, des épreuves, qui se battent et qui ont une force, une intelligence d'adaptation assez remarquable. Qu'elles parlent d'elles, de manière un peu moins politisée qu'elles ont l'habitude de le faire.
1: Le meilleur angle d'attaque de tous les clichés qui sont véhiculés, c'est de montrer que chacune de ces femmes a un parcours singulier, un chemin où il y a forcément des points communs, mais il y a forcément aussi vraiment des histoires singulières. Et ça me paraît super intéressant parce que finalement, c'est le particulier et la subtilité de ce que les gens vivent à travers une même chose qui peut faire qu'on combatte la généralisation, la stigmatisation.
2: Oui, bien sûr. Bien sûr, parce que le message qui est véhiculé souvent, c'est sur nous et notre condition, c'est que on a toutes les plus ou moins les mêmes motivations et les mêmes parcours de vie. Donc motivation l'argent et parcours de vie traumatique. Et en fait, la réalité n'est pas du tout celle-ci.
1: Non, puis il y a un manque d'écoute total, et je pense une grande souffrance aussi de ça, hein, pas que dans le métier de la prostitution d'ailleurs, mais une grande souffrance à pas être entendue dans son originalité ou dans ce qui t'a amené à être à cet endroit-là, à ce moment-là. Enfin, il y a des choses que tu fais aussi à des périodes de ta vie que tu feras pas forcément à d'autres, et pourquoi et c'est bien aussi.
2: Oui, c'est ce qui est intéressant, c'est de... Quand on connaît les personnes, c'est de... Alors tous les parcours sont extrêmement différents et c'est de voir voilà à quel moment comment la personne a évolué politiquement, philosophiquement, intellectuellement, socialement. Quand c'est déclenché le processus de se dire voilà je vis dans tel système, tel écosystème, j'ai décidé de résister à cela ou d'aller vers quelque chose qui me convient mieux en prenant cette voie. Et toutes les réponses sont différentes. Et même c'est intéressant cet exercice parce qu'on ne sait même pas beaucoup de collègues. C'est en parlant qu'elles se disent, qu'elles trouvent aussi des fois des clés. Ah bah tiens, je croyais que j'avais commencé cette activité à cause de ça, mais finalement non. Ça remonte à bien plus loin. Parce que c'est tellement quand même donc atypique comme voie. Ouais. Les chariots qui passent, ça c'est normal parce qu'on est dans le sentier. C'est un endroit, j'adore aussi le sentier parce que c'est... Mais il y a une mixité ici. Est incroyable, ça bouge tout le temps. Là pour le coup, il y a vraiment un écosystème qui s'est autorégulé depuis fort longtemps déjà, donc avec les prostituées, mais avec les commerçants. Et puis il y a un mélange incroyable de communautés ici. Les maghrébines, les maghrébins côtoient les chinois, les chinois, les juifs, les turcs, les kurdes de l'autre côté au faubourg, les subsahariennes qui viennent là le soir, les pakistanais hindous qui avec les chariots, enfin voilà. J'adore.
1: Peut-être que cette émission aussi, elle ira dans les deux sens, c'est-à-dire à la fois donner la place à la singularité de l'invité, de la personne, mais peut-être que finalement, j'ai l'impression de deviner ça. Ce qui est touchant aussi, c'est de voir les solidarités que ça crée. Et c'est pour ça aussi qu'il y a du militantisme et de l'activisme. C'est-à-dire qu'au bout d'un moment, je pense que ce qui fait tenir la route, c'est qu'on rencontre quand même des réseaux, des gens qui acceptent d'être solidaires, de s'entraider. D'avoir justement une capacité à penser ensemble, à analyser ensemble, ou de confirmer ce que l'autre vit.
2: C'est ce que nous disent la plupart des gens qui nous découvrent dans le militantisme. Pas forcément en strass, il y a des gens qui s'ouvrent au militantisme en passant par d'autres des associations de santé communautaire. et qui créent leur propre réseau et tout. Mais c'est ce qu'ils nous disent, c'est oh là là, je me sentais isolée avant, je me sentais, j'étais un petit peu emboucanée par les propos abolitionnistes, je me posais des questions sur ce que je faisais, et depuis que je suis rencontrée, je me suis dit non, mais en fait, toi, tu vas bien, quoi. Enfin, dans ta démarche, y a rien de malsain. C'est juste que et on ça, te stigmatise c'est... parce que tu exerces un travail sexuel. C'est, mais ça leur fait du bien de voir qu'il y a... de voir que ce qu'on leur dit à la télé, elles sont elles-mêmes travailleuses du sexe ou ils sont travailleurs du sexe, mais ils exercent seuls. Par exemple, en escorting, ils font leurs annonces, puis voilà... Ils sortent pas avec leurs copains, qui savent pas ce qu'ils font, mais ils restent. Mais quand ils entendent ou voient des reportages politiquement éclairés, je dirais, dans des réseaux, parce que souvent c'est intersectionnel, on est dans des réseaux LGBT la plupart du temps, bon, des réseaux de lutte contre le racisme, de lutte contre les inégalités, donc plutôt de gauche. Quand on n'est pas éclairé politiquement, on n'a pas un réseau, on est tout seul. Bon. Et aussi dans cette activité, quand même, une démarche bien individualiste. Hein. C'est encore un autre pan de l'activité. Donc là, on se dit, ça fait du bien, même si les gens, bon, ben, ils s'engagent pas au niveau militant, mais ils se disent, ça fait du bien de voir que finalement, ben... Tous ceux que je vois là, qui parlent pour nous, qui vont s'opposer aux lois, ben, ils nous montrent une image qui rentre dans la normalité du combat du travailleur et du combat pour le
1: ce qui donne un visage
2: pour le respect qui nous est dû. C'est-à-dire que quand on vous dit mais tu te respectes pas, toi tu fais ça, t'as pas honte, c'est le message que lancent ces lois. Hein. À travers ces lois, il y a ce genre de message, t'as pas honte de faire ça, faut que tu fasses autre chose. Ben, la personne, quand elle se dit bon, ben non, c'est effectivement dans ma démarche, il n'y a pas, je suis pas la normale et la sociale. On voudrait que je sois.
1: Et en tout cas, ça rejoint d'autres combats et donc je suis pas seule. Je ne suis pas complètement seule. Et... Bon, après, il y a des choses très, très concrètes. Et je voulais t'interroger parce que j'ai été sur le site du Stras. Et il y a Yasmine. Tu peux m'expliquer ce que c'est que ce réseau Yasmine, justement ?
2: Alors, Jasmine. À la base, ça s'appelait Tous en marche contre les violences. Et puis, lorsque l'ARM est arrivée, la coordinatrice du projet, la chef du projet, a dit non, je ne peux plus s'inquiéter, Tous en marche. Donc, on va prendre Jasmine. Jasmine, c'est...
3: quand même une histoire emblématique des conséquences dogmatiques et idéologiques sur notre sujet de la prostitution, parce que ce qui lui est arrivé est terrible. Donc c'est Jasmine Petit, son vrai nom Eva-Marie Cullender-Smith. Elle a été poignardée par son ex-conjoint à l'âge de 27 ans, donc elle est décédée. Et l'histoire, c'est que elle voulait se séparer, elle s'est séparée de son compagnon qui était très violent, la preuve en est. Et ses enfants, puisque là-bas en Suède, elle était suédoise, en Suède, il y a depuis 1999 la loi de pénal du client, une idéologie sur le fait qu'il faut éradiquer la prostitution et que c'est un mal en soi, une violence faite aux femmes. Là-bas, l'activité est très stigmatisée et les services sociaux font en sorte de récupérer ça. Donc au niveau institutionnel et au niveau politique, c'est assez violent. Et les conséquences de ces mesures, là, sont... comment dirais-je ? C'est éloquent, cette histoire est éloquente, c'est dramatique. Lorsque les services sociaux ont appris qu'elle avait, pour s'en sortir, pour pouvoir vivre, éduquer ses enfants et s'en sortir sans son compagnon dont elle s'était séparée, elle avait recours au travail sexuel, les services sociaux lui ont fait retirer la garde de ses enfants pour la confier au père, qui était très violent. Et donc, père qui a fini par poignarder la compagne. Tu sais que le père est violent, mais tu confies les enfants quand même au père. Et en plus, c'est les services sociaux qui ont quand même dit au compagnon qu'elle était TDS.
1: Elle a poignardé la mère de ses enfants, non ?
3: Mais son oui. ex-compagne, la mère de ses enfants. Mm. Mais elle s'était entre-temps investie au niveau militant pour. Parce qu'elle comprenait bien tous les enjeux de cette loi en termes de violence pour les personnes qui exercent. Et là, elle a été frappée de plein fouet.
2: En fait, il était question de faire une plateforme pour signaler les violences.
1: Ok.
2: Parce que nous sommes seuls dans notre barque de conditions de travail. On voit que donc l'État maintient les lois sur le proxénétisme et le soutien, qui fait qu'on n'a pas des bonnes conditions de travail. En ce qui concerne les violences, alors c'est ça qui est curieux, c'est que on est à part au niveau de notre activité, on est à part, on est sorti du contexte du travail, on n'est pas considéré comme des travailleuses. Mais pour les violences, on nous met dans un, au niveau statistique, dans un fourre-tout, hein, quand même. Il n'y a pas de statistique qui a été concrètement faite entre les lois et les conséquences, mm-hmm. Les violences sur les personnes qui exercent. Donc cette plateforme permettait déjà de s'entraider pour éviter les violences, donc en signalant des personnes qui étaient dangereuses, mm-hmm. puisque de toute façon, en général, ce sont des gens qui reproduisent et toujours dans le même milieu. C'est-à-dire qu'ils cherchent une personne isolée.
1: Des récidivistes.
2: Ils cherchent une personne isolée, ils vont refaire le truc, donc voilà, on signale. Bon, maintenant, avec les portables et tout ça, on a les contacts. C'était une manière donc d'avoir un poids sur notre sécurité, mais aussi de pouvoir avoir un outil qui puisse permettre de faire. Une corrélation entre nos conditions de travail et les violences qu'on subit.
1: Okay.
2: En faisant des classements, il y a différents grades de violence. Hein. Il y a toute celle du bas, hein, l'insulte, le harcèlement, puis après on monte en level, mm-hmm. hein, jusqu'au cas létal. Statistiquement, c'est pareil. J'irais jusqu'à dire que comment vous voulez démontrer que les clients participent à une activité où, hyper violente où on est censé être exploité, tabassé, violé et tué en grand nombre, sinon on ne demanderait pas l'abolition. Et comment expliques-tu que toutes les X secondes ou minutes, une femme qui ne tapine pas se fait violer, tabasser, ou tous les 2 ou 3 jours, tuer?
1: Oui, les chiffres par ailleurs sont terribles. Mmh. Ça, c'est clair.
2: On a proposé d'aider.
1: C'est un dialogue de sourds.
2: Pour les lois sur le harcèlement et lutter contre les violences, puisque nous, on a nos outils. Mmh. Puisque statistiquement, vu qu'on est. La loi ne nous protège pas. Statistiquement, en fait, on a moins de dégâts.
1: J'irai beaucoup plus loin. Alors, je ne sais pas si tu adhères à cette idée, parce qu'elle va peut-être te paraître aussi un cliché, mais il y a vraiment aussi vous faites une soupape, en fait. Et ça, ce n'est pas du tout évalué, chiffré, où on devrait dire merci à ces services.
2: Ah là, mais ça ne marche pas, ça, chez les...

0: libre, qu'elle soit tarifée ou pas. Si on veut poser des politiques et des lois là-dessus, sous prétexte de lutter contre les violences, et poser un avis philosophique, scientifique, psychologique, social, sociétal, il faut le faire à fond. Il faut vraiment aller à fond, au fond du truc. Et pas s'arrêter à ça, on n'en veut plus, on fait une loi. Ça ne marche pas comme ça. C'est la sexualité, attention Corinne, c'est la sexualité.
1: Oui, mais c'est ça en fait qui est l'hypocrisie. On peut dire l'hypocrisie, rien, elle est vraiment là. Et
0: on peut dire que c'est rien et que.
1: Ce qu'on pourrait dénoncer, ça va beaucoup plus loin dans l'autre sens. C'est-à-dire que c'est un déni de la soupape de sécurité que vous apportez à la société. On en parlait avec Nancy Houston, par exemple, dans l'émission. C'est-à-dire à quel point tout le monde, homme ou femme, a le droit à des moments de tendresse, des moments d'écoute, des moments de sexualité.
0: À entendre les abolitionnistes, il faudrait que ça soit gracieux, tout ça. N'est-ce pas une utopie ? C'est pas une histoire d'éjaculation. On se branle. Il y a les pornos. Moi, pareil, je me branle. On se branle. C'est pas une histoire d'éjaculation. Il y a vraiment un contact, là, qui a besoin d'être fait. Pour certains, c'est obsessionnel. D'autres, c'est vital. D'autres, c'est une espèce d'équilibre. J'ai fait l'amour. Point. Et on dit faire l'amour. Tu veux faire l'amour. On dit pas baiser, on dit faire l'amour. Curieux, hein, parce que faire l'amour, c'est quelle dimension ça a, mais on dit faire l'amour. C'est symbolique. Si c'est pas une histoire d'éjaculation. Alors, on les a cités, les cas, hein, les cas de d'hommes qui peuvent pas frontalement aborder quelqu'un et dire j'ai envie de coucher avec toi. Bon, surtout par les temps qui courent, là, faut...
1: Il
0: y a ceux qui sont timides, il y a ceux qui n'envisagent pas de vivre avec quelqu'un. Juste de faire l'amour avec des femmes et qui paraissent dans la démarche, ils disent c'est plus honnête. Parce que moi je suis pas en plus un cadre du sexe, j'ai pas l'intention d'être une pointure, donc j'ai pas la prétention de faire jouer une femme toute la nuit, donc bon. Il y a beaucoup d'hommes qui ont une compagne qui est malade ou qui veut plus faire l'amour. Des veufs, des handicapés. Donc on est dans une démarche du care, vraiment beaucoup de care.
1: Tout à fait.
0: On est aussi à une époque dans les rapports hommes-femmes où c'est compliqué pour les hommes, hein. Ils se posent des questions, multiples questions sur sur eux. D'ordre général, pas que la longueur de la zigounette, parce que tout de suite je les arrête, il faut arrêter. C'est comme les films, tiens, pour la violence. On parle du porno actuellement. Il faudrait quand même éduquer, tu éduques ton enfant, tu dis ce que tu vois à la télé, c'est un film, c'est une fiction. Hein, c'est pas parce que tu vois des gens se tirer dessus à tout bout de champ, on voit de ça tous les jours à la télé, que dans la vie c'est comme ça. Ben, c'est pareil pour le porno. Et donc, je leur dis, bon, c'est pas parce que tu vois dans les films porno des chibres qui ont des dimensions de toute façon qui nous déplaisent fortement, nous les professionnels, nous on ne veut pas de ça. Mais j'ai dit, quand une femme dans un porno fait « Ah !» c'est plus parce que ça fait mal, ça tape au fond. Le plus intéressant, c'est les 5 premiers centimètres. Donc, il faut voilà, rééduquer. Ah bon, je suis rassurée. Est-ce que j'éjacule trop vite, je me demande et tout. J'arrive pas, elle s'ennuie, j'arrive pas à lui donner du plaisir. Bon bref, il y a plein de choses comme ça. Je vais pas faire ma Brigitte là. Donc on est vraiment dans le care. Il peut déplaire là dans ce que je viens de dire aux féministes abolitionnistes, c'est mais qui s'occupe du zizi des mecs quoi. Des radicales qui se démerdent avec leurs gags. Bon, c'est pas gentil. Bon, moi c'est mon taf. Et je pense être vraiment utile.

C'est une loi qui nous précarise, nous assassine et nous contamine, et du coup on n'en peut plus, quoi. Avant, avec cette loi, disons que les TEDS, on pouvait plus fixer les conditions de l'acte tarifé, alors que maintenant avec cette loi-là, bah, en fait, les clients ont un pouvoir de négociation qui est un peu plus important, parce que vu que c'est eux qui peuvent se prendre l'amende, du coup ils négocient un peu plus avec